0: Oui, un petit peu.
1: C'est vrai.
0: Ouais, ouais. Cosa, mais rare, ma peine est au clan. Ça veut dire cosa mon cul, ma tête est malade, pardon.
1: Sympa, j'adore.
0: Ah bon,
1: j'adore.
0: C'est pas ce qu'il y a de plus
1: on
0: élégant.
1: Des choses, là. Ah non, mais très bien. On pourra apprendre d'autres mots d'ici maintenant.
0: Donc, quelques mots baragouinés de ci, de là. Et puis, c'est une culture quand même qui est assez puissante, qui est la culture celte, avec nos cousins gallois, écossais, tout ça.
1: Je m'arrête sur le mot cousin. Je crois que vous avez passé une partie de votre enfance avec pas mal de cousins.
0: Ouais, Guilherme, Gwenvel, Gerval.
1: Et vous alliez où? Ils ont des noms bretons. Hein.
0: C'est pour ça que je les cite, parce qu'on est, pour vous dire à quel point on est vraiment breton, bretonnant dans dans la famille. Et ben, nous étions tous chez les grands-parents maternels à Concarneau, et puis un peu Quimper aussi, Édouard Monet.
1: C'est joli Quimper.
0: C'est joli. Hein.
1: Il y a une place, quoi, c'est la place du beurre salé.
0: Ouais,
1: c'est
0: exactement.
1: Ça, une place un peu carrée.
0: Un peu carrée, c'est très beau. On a aussi, moi, j'ai une partie de ma famille à Douarnenez, à Douarne, comme on dit chez nous. Donc, non, on est vraiment très bretonnant.
1: Je l'entends. Concarneau aussi, c'est une jolie ville. On l'a
0: avec
1: pas
0: la ville close.
1: Des petites rues pavées, là, j'ai souvenir de ça. Le
0: Absolument,
1: port.
0: Le port de pêche aussi. Je sais plus si c'est encore le premier portonnier de France, je ne sais plus. Je vais dire oui, parce qu'on est très chauvin. Et puis, il y a cette ville close absolument sublime. Moi, j'ai le souvenir d'y avoir été très, très souvent avec mon grand-père qui m'amenait chez Madame Sabotinoff manger des glaces. Je l'embrasse parce que je sais qu'elle pratique toujours.
1: Il y a des gens comme ça qui ont compté pour vous.
0: Ouais.
1: Si je vous demande une première personne bretonne, c'est cette personne-là qui a compté.
0: Oui,
1: pour vous.
0: Alors au-delà de ma famille, oui, une prof de danse aussi, dont je me souviens très bien. Prof d'optimiste aussi, que j'insultais déjà quand j'étais petite. J'étais très mauvaise en voile.
1: Donc vous avez fait de la voile toute petite étant en Bretagne.
0: J'ai essayé, puis ça n'a pas fonctionné.
1: Non.
0: J'étais très mauvaise. Mais c'est vrai que tradition... Oh, mon Dieu.
1: Ah oui, attendez.
0: Merci.
1: On est où, là?
0: Là, on est sur la plage du Cabellou. Voilà, je peux pas
1: vous
0: dire...
1: À quoi ressemble cette plage?
0: Ah, c'est une grande...
1: Ne me dites pas qu'il y a de l'eau, c'est une plage avec du sable, parce que bon, d'accord, mais...
0: Le sable y est blanc, un peu comme aux Seychelles. C'est une grande plage sur laquelle je continue à me recueillir très régulièrement quand je retourne chez moi à Concarneau. Il y avait le bateau de mon père qui pourrissait, on va pas se mentir, un tout petit bateau. J'y ai de très bons souvenirs, des pique-niques, des soirées au coin du feu. Que vous dire, les larmes peuvent monter assez vite, donc voilà.
1: Papa qui travaillait dans le milieu hospitalier, maman dresseuse de chiens et de chiens bretons, bien sûr.
0: Éleveuse de chiens, j'ai failli m'étrangler.
1: J'ai dit dresseuse, c'est éleveuse, ça n'a rien à voir.
0: Non, rien à voir, éleveuse de chiens. Vous savez, elle a élevé les Welsh Corgi Pembroke, c'est les chiens de la reine d'Angleterre.
1: Oui, quand même.
0: Vous savez, ça ressemble à des bergers allemands sans pattes.
1: Je vois très bien.
0: Voilà, et ben ça a été la première à importer la race en France. Donc moi, tout ce que j'ai fait après dans ma vie, mes grands succès, elle m'a dit mais moi je m'en fous. J'ai fait la couverture d'Atout Chien. Bon, désolé.
1: Il n'y a pas que Paris dans la vie, vous l'avez entendu. Ça commence très fort avec Enora Malagré. Alors, à 7h06, c'est un nouveau rendez-vous. Et il y a toute une bande aussi qui me rejoint. C'est le moment un peu où on va se poser. On va ralentir le rythme. On était à la plage à l'instant avec vous. Et c'est l'ami Benoît Prospero qui nous rejoint à partir d'aujourd'hui. Benoît va nous présenter une nouvelle série, Enora, qui s'appelle La Revue des Merveilles. Alors, l'idée, c'est que chaque jour, Benoît va passer en revue les merveilles du monde vivant. Et là, écoutez... Il a fait une rencontre un peu particulière.
2: On a trouvé un hurluberlu qui pose des bassines d'eau dans la forêt pour les animaux. Sauf que, il est peut-être pas si fou que ça. Pour la Revue des Merveilles, Isidro Mardèche nous présente Vincent Verza. Vincent Verza, il est vidéaste et créateur de la chaîne YouTube qui s'appelle Partager, c'est sympa. Et c'est surtout un amoureux du monde vivant.
3: Il y a tant à faire. Et moi, j'ai trop envie de raconter des histoires pour que ça change.
2: Et là, par exemple, il a constaté que pour les animaux sauvages, quand il fait très chaud ou que les cours d'eau sont à sec, les conditions de vie deviennent difficile, voire impossible. Alors, à côté de chez lui, en Ardèche, à Saint-Péret, il a posé ses petites bassines remplies d'eau. Et voilà comment ça marche. C'est lui qui explique.
4: Il vous faudra une auge de maçon de 25 litres que vous allez semi-enterrer, voire enterrer totalement si vous n'avez pas la flemme de vous taper des cailloux, ce qui était mon cas. Vous la placez à l'ombre, en lisière, c'est-à-dire entre deux espaces, par exemple entre la forêt et des prairies. Ce sont des lieux propices pour la faune. S'il y a de l'eau qui court dans le ruisseau à côté de chez vous, ça sert à rien du coup. Moi, c'est que parce que les cours d'eau sont pas secs. Vous y rajoutez des cailloux pour éviter que des oiseaux ou des insectes se noient et qu'ils puissent facilement sortir. Et vous pouvez laisser une moitié plus profonde pour les grands mammifères. Vous la remplissez idéalement d'eau de pluie, mais sinon d'eau du robinet, et vous changez l'eau tous les deux ou trois jours. Et toutes les semaines, vous la nettoyez, comme ça, ça évite de diffuser les pathogènes entre les animaux. Et vous verrez qu'en quelques jours, les animaux viendront boire.
2: Et alors, pour savoir si ça fonctionne, Vincent Verza a tout simplement posé un piège photographique. Vous savez, cette petite caméra qui se déclenche et filme à chaque fois qu'un animal passe devant. Résultat...
3: Génial. Dans la demi-heure qui a suivi, il y a des flopées d'oiseaux qui sont venus se baigner dedans. Ils en ont besoin pour nettoyer leur plumage. J'en reviens pas. Il y a eu 712 déclenchements.
5: Oh my god. De ce que je vois, c'est beaucoup, beaucoup d'oiseaux qui viennent se tremper, mais intégralement, quoi, dans l'eau pour essayer de se rafraîchir.
3: Je suis trop content de voir les jets des chênes. C'est eux qui ont planté cette forêt.
6: Oh, un bébé pic-vert qui se baigne sous la surveillance de son papa.
7: Rien que pour eux, ça valait la peine, non?
2: Et aussi pour les chevreuils, sangliers, renards, blaireaux, lièvres, écureuils, hérissons, lézards, grenouilles, papillons, escargots, fourmis, etc. Pour vous donner une idée, autour d'un seul chêne, d'un seul arbre, peuvent vivre jusqu'à 350 espèces.
8: C'est pas possible.
2: Vous savez quoi? Faites-le. Essayez. En période de sécheresse, vous créez un petit point d'eau, vous posez une caméra discrète, et quand vous verrez les images, vous allez voir les émotions que ça procure, quand notre esprit se souvient que nous faisons partie intégrante d'un seul monde vivant, et que juste à côté de chez nous, hein, nous avons des voisins aussi fabuleux.
3: Vraiment, ça me rend trop heureux.
2: C'est une merveille. Merci Isidre Mardèche et merci à Vincent Verza. Rendez-vous sur sa chaîne YouTube ou ses réseaux sociaux. Vous tapez, partagez, c'est sympa.
1: Ouais, merci beaucoup à Benoît Prospero pour cette revue des merveilles à retrouver sur ici.fr. Je vous ai vu assez, et non, à Malagré, halluciné, surprise.
0: Bah, ça m'émerveille, ça me bouleverse, ce genre d'initiative. C'est tellement intelligent, c'est tellement ce dont on a besoin en ce moment. Moi, j'ai entendu plusieurs témoignages comme ça tout le long de la canicule. Prenons enseignement de ces gens, bien plus éclairés que nous.

0: jusqu'à 21h.
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2: Et vous écoutez toujours Ici, et il n'y a pas que Paris dans la vie. Et on continue d'écouter le meilleur de la semaine, chaque jour un ou une invitée qui nous fait revisiter sa France. Et mercredi, c'était Séverine Ferrer qui était au micro d'Éric Bastien dans nos studios.
3: Alors, on se balade avec elle. On a découvert qu'elle était née à Montpellier. Je le dis pour ceux et celles à qui l'on rejoint, la région de l'Hérault, qu'elle va redécouvrir quelques années plus tard. On ira tout à l'heure. Évidemment, il y a la Réunion où elle va vivre jusqu'à, c'est quoi, 7, 8, 9 ans?
4: 12 ans et demi.
3: 12 ans et demi. Oui, mais alors.
4: C'est précis.
3: Oui, c'est ça. 12 ans et demi. C'est-à-dire qu'il y a 12 ans et demi, c'est le déracinement total.
4: Oui.
3: Ouais. Bon, alors ça va peut-être être un petit peu difficile. Mais il va se passer déjà plein de choses à la Réunion. Et comme je m'intéresse aussi au parcours, à la carrière qui, vous, est relativement précoce, je vois que c'est déjà cet esprit d'entrepreneuriat, parce que j'ai vu le baby show, c'était à quel âge ça?
4: Alors le baby show, je l'ai fondé, j'avais
3: c'est un spectacle 8, ça.
4: Oui, en fait c'était un groupe. J'étais leader et chorégraphe de ce groupe.
3: Vous aviez quel âge?
4: J'avais 8 ans.
3: C'est normal.
4: Et on était 10. Ouais. Et alors, ce qui était très marrant, c'est qu'on faisait tous les arbres de Noël et les avant-premières des artistes qui venaient à la Réunion. Donc, on a fait les avant-premières de Bibi, de Dorothée, de Nicolas Perrac, de Émilie, enfin de Image à l'époque. Enfin, on en a fait plein.
3: Ouais.
4: Et en 91, ce qui a été un petit peu le déclic, c'est que un des membres du groupe, le Baby Show, a écrit à Patrick Sabatier pour l'émission Tous à la Une, et ils nous ont fait venir. Premier passage donc en 91, en juin 91, et j'ai fait ma première télé avec Solar.
3: Suffit de demander, c'est vrai, hein. Alors ça, pour ceux qui aiment bien la télévision, on est dans les années 90, c'est le générique, tout ça, la Une.
4: C'était dingue, mais quelle joie. C'était la première fois qu'on venait tous à Paris, et tous les enfants et tout, c'était absolument génial. Et
3: 9000 kilomètres quand même, vous séparez de Paris.
4: Oui, oui, et quand on est arrivé, enfin, c'était tellement drôle. Enfin, en fait, on devait être logé dans un super bel hôtel, et le producteur de l'époque qui s'occupait de moi, qui s'avérait être véreux au final, nous avait pris un hôtel miteux à Malakoff. Enfin bon, c'était très marrant.
3: À Paris. Alors, Séverine, à 9 ans, vous avez votre propre émission sur Antenne Réunion.
4: Oui.
3: Alors, un petit peu plus tard, vous allez animer Les Enfants du Soleil. Ça, c'est sur RFO Réunion. C'était à Saint-Denis?
4: Oui, exactement. Oui.
3: Vous vous souvenez du générique?
4: Si tu m'aides, cette petite voix qui monte. Si tu m'aides, cette petite voix qui monte. Comme de l'eau sur le feu, elle fait chauffer l'écran.
3: Oh, je me suis abusé à regarder sur YouTube, vous pouvez les découvrir. Il y a une dame qui arrive après le générique, je ne sais pas comment elle s'appelle.
4: Mirose Waro.
3: Voilà, c'est ça.
4: Ouais.
3: Alors très vite, on vous voit, vous chantez des chansons, vous faites plein de trucs avec des gosses. C'est génial cette aventure.
4: C'était absolument dingue. Et en fait, Mirose m'a repéré, je faisais un radio-crochet où je chantais Niagara, je m'en souviens encore, c'était L'amour à la plage. Et elle m'a repéré, elle me dit, oh, il faut que tu viennes chanter dans mon émission. Et alors, ce qui était très, très rigolo, c'est que du coup, j'avais déjà fait une émission à l'âge de 4 ans et j'avais trouvé ça super.
3: C'est normal, on fait souvent des émissions à l'âge de 4 ans, c'est
4: non,
3: logique.
4: Mais tu sais, c'était pour faire une petite récitation, un petit poème comme
3: d'accord.
4: ça, vite fait. Et j'avais adoré ça. Et quand elle me l'a proposé, donc je suis venue chanter. Et puis, juste après, elle m'a dit, sais-tu rester la semaine d'après? Et puis la semaine d'après, je suis restée avec elle. Voilà.
3: Bon, alors vous avez fait évidemment plein de choses qui, on le comprend maintenant aisément, on va vous donner envie. Il y a quelque chose de très balsacien finalement dans votre vie, parce que vous m'avez dit, moi Paris, je pense à Eugène de Rastignac, quoi, quand il y a nous deux maintenant dans le Père-Goriot, quand il est dans les hauteurs de Paris, qu'il voit Paris, vous aviez, même si l'émission, il n'y a pas qu'à Paris, hein, qui se passe des choses, vous vouliez croquer la France. Hein.
4: En fait, je voulais accéder au métier que j'avais choisi. Mmh. Et je savais que c'était impérativement un passage obligé et obligatoire par Paris. Ouais. Enfin, en tout cas, par la métropole. Donc, ça a été... de franchir le cap, ça a été compliqué. Mais heureusement, comme je vous le disais, ce producteur véreux nous a un petit peu forcé la main. Et tant mieux. Peut-être qu'on n'aurait probablement pas fait le pas s'il ne l'avait pas fait. Mais non, et une fois arrivé sur Paris... Alors, moi, je suis encore extrêmement fascinée par Paris. Mais j'ai cette chance de bouger beaucoup, parce que je pars beaucoup en tournée.
3: Voilà, racontez-moi, parce que, ok, vous vous installez ici, on parlera même de l'endroit où vous allez vivre avec vos parents. Mais quelles sont les premières villes, les premières saveurs, les premiers endroits que vous découvrez en dehors de Paris?
4: Alors, moi, j'avais un lieu de prédilection, c'était vraiment l'Arc de Triomphe.
3: C'est Paris encore.
4: Et puis, évidemment, Saint-Michel, le quartier de Saint-Michel, l'île de la Cité.
3: Voilà, alors, ça, c'est vos quartiers.
4: Ça, c'était mon fief.
3: Mais est-ce que vous avez des villes comme ça que vous avez envie de découvrir, que vous avez peut-être vu à travers la télévision, à La Réunion, des endroits où vous vous êtes dit, maintenant que je suis en métropole, Bah, je vais y aller.
4: Bah, au début, pas tellement, en fait. Quand on est gamine, quand on est ado, pas vraiment. Et puis, on se rend compte qu'on est au cœur du monde, parce que quelque part, la France, c'est vraiment, on est au cœur de tout. J'ai donc eu la chance de faire Mayotte, la Nouvelle-Calédonie, qui a été un vrai paradis.
3: Et parce que là, moi, j'ai envie de vous écouter
4: sur ce pays. La France, c'est le plus beau pays du
3: Alors,
4: monde.
3: Alors pourquoi ? Moi, je veux tout savoir. Et où est-ce
4: Mais
3: qu'on
4: parce
3: va
4: qu'en fait, moi, j'aime les villages provençaux.
3: Et ben voilà.
4: J'aime. Alors, notre petit kiff, hein, notre petit plaisir avec mon petit garçon de 10 ans, qui s'appelle Elijah et que j'embrasse très fort, et qui est pas bien loin.
3: Qui est pas bien loin.
4: Il suit toujours sa maman.
3: Ben oui, il est tard, il est rentré pourtant déjà à l'école.
4: Oui, mais bon, il est toujours avec sa maman. Et du coup, nous, ce qu'on aime faire, c'est-à-dire qu'on part souvent, donc soit en Espagne, soit en Italie, soit en France.
3: Alors la France.
4: Récemment, nous avons passé des petites vacances pas très loin d'Avignon, puisqu'il y avait le festival d'Avignon et que moi j'adore aller voir les copains quand je ne joue pas.
3: Alors parlez-moi d'Avignon, moi je veux tout savoir sur ce que vous aimez de cette ville.
4: Ah, moi j'adore. Alors le festival d'Avignon, évidemment, c'est un peu le marché du théâtre, hein. Vous savez,
3: bien
4: c'est
3: sûr, toutes
4: ces
3: les
4: pièces
3: étés, tous les mois de juillet
4: qui se jouent, etc. Et il y a tout et n'importe quoi, on peut le dire. Mais quel bonheur, je trouve qu'il y a une ambiance de Avignon quand on y est, en tout cas pendant le festival, ça fourmille de gens, rencontre des gens qu'on connaît. Les cigales, mais si je pouvais avoir les cigales chez moi, alors maintenant j'ai un grillon à la maison. Je ne sais pas ce qui s'est passé, je pense qu'il est, il est dans une. Il
3: bah
4: est
3: revenu dans une valise. Hein.
4: Et c'est absolument génial. Mais moi, mon grand bonheur, c'est d'arriver dans le sud et d'entendre les grillons. Je pourrais me poser sur un transat et ne faire que ça pendant des heures.
3: Alors Avignon, mais le sud, moi je vais vous parler d'Avignon, ça peut être le Luberon, ça peut être Apt, Gordes.
4: Aix-en-Provence, le village de Gordes, évidemment. Et alors, moi j'aime bien aussi toute cette un peu au-dessus de Nice, Grasse, entre Castaux, enfin c'est pas tout à fait à côté, mais j'adore évidemment Saint-Paul-de-Vence, enfin tous ces petits villages. Et en fait j'aime m'arrêter, prendre ma voiture et au gré de mes humeurs de pouvoir m'arrêter, de dire tiens le petit village au loin il a l'air super, ben viens on y passe, on s'arrête. Et souvent on a fait ça avec mon fils et on s'est retrouvés dans des endroits, et je pense notamment à Angoulême que j'avais jamais
3: alors, alors là, on quitte le sud totalement.
4: On quitte le sud, mais en remontant du sud, souvent. Et du coup, je me suis dit, mais tiens, Angoulême, je ne l'ai jamais fait. J'adore aussi cet endroit. Le palais imaginaire de. Oh, comment ça s'appelle ?
3: Alors, je ne connais pas tout, Séverine, je ne peux pas vous aider surtout.
4: Non, mais en plus, il y a eu un très beau film avec Jacques Gamblin et Laetitia Casta, Père Cheval, le facteur cheval.
3: Oui, le facteur cheval, bien sûr.
4: Donc, cette ville,
3: qui a passé sa vie à construire
4: ce palais évidemment, absolument incroyable. Et d'ailleurs, mon fils jouait dans le film. Et quand j'ai découvert ce lieu, c'est au milieu de nulle part. Et on a une telle richesse en France. On pourrait s'arrêter n'importe où. Il y a toujours un beau bâtiment à regarder. Il suffit juste de lever les yeux.
3: On va continuer de lever les yeux, parce que je sens que ça y est, vous êtes parti, vous allez m'emmener
4: partout. Voilà, ça y est, je suis partie.
3: C'est très bien. Je vois que vous avez bonne mémoire de votre vie. Et la mémoire, on va en parler. Parce qu'oublier les choses, ça vous arrive des fois d'oublier des choses, ou de dire, non?
4: J'oublie de temps en temps, mais c'est quand même assez rare.
3: Peut-être que vous oubliez les mauvaises choses, vaut mieux les oublier des fois. Gardez les bonnes. Oublier des choses ou même perdre la mémoire, ça peut arriver à tout le monde, pour différentes raisons. Alors, heureusement. Catherine Quicandon, il existe des solutions, elle va nous le dire. Des solutions en prévention et qui sont souvent très ludiques. Ça permet également de passer un bon moment en famille et entre amis. Écoutez ce reportage.
0: À Cagnes-sur-Mer, entre Nice et Antibes, on a le cerveau en ébullition.
5: J'ai la mémoire qui flanche, je me souviens plus très bien.
0: Eh bien non, justement. Et ce, grâce à Vaiko, ou plutôt Rémi Nadjar, jeune entrepreneur trentenaire issu de l'immobilier. Rémi a inventé un jeu de cartes de couleurs mêlant stratégie et mémoire. Le but est d'avoir le moins de points possible. Il faut 2 à 6 joueurs et chaque partie dure 25 minutes environ, autant qu'un épisode de Plus belle la vie ou de Demain nous appartient. C'est un mélange de plusieurs jeux. Uno, Skyjo, Memory et Trio. Ce jeu de cartes est un hommage à Louise, la grand-mère de Rémi.
6: Il y a quelques années, quand j'ai perdu ma grand-mère de la maladie de l'Alzheimer, j'ai vu à quel point travailler sa mémoire et son cerveau, c'était important et qu'il ne fallait pas négliger ça. Alors j'ai décidé de créer ce petit jeu en hommage à ma grand-mère.
0: Et pour cela, il a embarqué sa famille, hop, et ses amis dans l'aventure.
6: J'ai ma fille de 11 ans qui m'a aidé à mettre tout ça en lumière. Elle m'a aidé avec des dessins, ensuite avec des prototypes. J'ai fait essayer des amis, mes parents, ma fille. Au début, c'était un peu compliqué, mais j'y ai vraiment cru. Donc après, j'ai une amie qui était designeuse et elle m'a mis vraiment en lumière et elle m'a embelli la chose pour que je puisse le développer. J'ai déposé un brevet, donc la marque est aujourd'hui déposée.
0: Et il a bien fait, car après quelques salons et marchés nocturnes à Cagnes-sur-Mer où il réside, les 500 premiers exemplaires sont partis en moins de 3 mois. Un an et demi plus tard, il en est à plus de 1700 ventes. Le jeu est disponible en ligne, mais aussi dans une vingtaine de points de vente à Cagnes-sur-Mer et dans la vallée de la Roya, dont des pharmacies. Pour ce qui est du nom, Vaiko, peut-être vous demandez-vous ce que cela veut dire ou d'où ça vient. Vous vous souvenez que cette aventure est une histoire de famille? Eh bien, pour cela aussi, c'était le nom de son chien quand il était petit. Merci à Quentin Lacrome d'Ici Azur pour cette idée stimulante et qui marche. Plus d'infos sur vaiko.fr, V-A-I-K-O. Ici, ça entreprend Vaiko, un jeu de cartes et de couleurs pour faire travailler sa mémoire à Cagnes-sur-Mer et ailleurs.
3: Merci beaucoup Catherine Quicandon et on découvrira dans un instant avec vous Séverine Ferrer que vous aussi vous avez entrepris. Vous aussi, vous êtes une chef d'entreprise. Il y a quoi, il y a 10 ans, c'est une école de mannequins, je crois.
4: C'était une agence de mannequins, ouais. Mais bon, c'est plus du tout d'actualité.
3: D'accord.
4: Non, mais c'est un très mauvais souvenir.
3: Vous avez quand même entrepris des choses au-delà. Peut-être que ça s'est pas terminé comme vous auriez voulu.
4: Exactement.
3: On pourra se le dire dans un instant. Il y a des choses qui ont marché et puis les échecs font aussi partie.
4: Et c'est ça construit, en effet.

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12: Vous passez une belle soirée parce que nous passons une très belle soirée. Pourquoi ? Parce que le week-end, de 20h à 21h, on réécoute les meilleurs moments de Y a pas que Paris dans la vie. L'idée, c'est que chaque soir, un ou une invitée nous fait revisiter sa France. Celle dans laquelle il ou elle a grandi, celle dans laquelle il ou elle vit actuellement. Et face à Éric Bastien, en cette semaine de rentrée, mardi, il y avait Nicolas Chaban, créateur de la marque C'est qui le patron ?
13: Vous y arrivez à quel âge? Vous posez à quel moment? 7, 8, 9 ans, quelque chose comme ça?
14: Alors écoutez, je pense que c'est à 8 ans, ouais. 8 ans.
13: Ouais.
14: 8 ans.
13: Quelle première image comme ça? Si moi je ne connais pas Carpentras, bon, ce qu'il faut, hein. Mais imaginons, première image qui vous vient comme ça.
14: On visite, je crois, en arrivant, parce que c'était un souvenir pour mon père, la sous-préfecture, où lui avait passé son enfance. Oui, était donc mon grand-père.
13: Votre grand-père sous-préfet.
14: Et c'est le premier souvenir comme ça de cette maison un peu hors norme, un peu d'un autre temps. Et puis après, très rapidement, l'école. Le bonheur de se connecter tous les jours à des gens qui viennent, que vous retrouvez, que vous aimez, les copains. Enfin, moi, ça a toujours été des journées qui me passionnaient.
13: Et alors, il y a aussi des odeurs, des senteurs, des saveurs qui reviennent.
14: Ah oui.
13: Il y a ça aussi.
14: Ah bah oui.
13: Est-ce que vous avez le sentiment d'être un peu pagnol quand vous arrivez là-bas, de vous balader dans les allées comme ça?
14: Ben on est, je crois qu'on n'est pas dépaysé parce qu'il fait chaud, comme à Madagascar il faisait très chaud, en Ardèche il faisait chaud, et puis très vite quand on est enfant, on est cette éponge naturelle qui va s'adapter rapidement et qui va aimer d'ailleurs son environnement. Et puis vous avez le phare qui se met au bout comme ça de toutes les journées, de tous les moments où vous sortez de Carpentras, c'est le Mont Ventoux. Et ça, quand on dit que c'est un phare, c'est pas une espèce comme ça de vision un peu de proximité ou chauvine. C'est que c'est vraiment un point de repère. Quand on est de là-bas, ouais, on va pas bien si on reste trop longtemps sans voir le Mont Ventoux.
13: Ouais. Vous parliez de l'école, on va aller faire un tour à rue Moricelli.
15: Moricelli, c'est pas
14: ouais,
15: comment le prononce.
14: C'est bien dit comme ça.
13: Moricelli. Alors j'ai vérifié, Isidore. Je me suis dit, qui est ce Moricelli? C'est évidemment là que vous êtes à l'école. Il est devenu un riche minotier marseillais. Il a vécu au 19e siècle. Il a fait énormément pour la ville de Carpentras. Et c'est dans cette rue que vous allez à l'école, en fait, Nicolas
14: voilà,
13: Chaban.
14: C'est le centre-ville, là, donc le centre-ville de Carpentras. Et puis un souvenir, je ne sais pas si c'est très glorieux, mais... finalement, on s'est rappelé ça avec j'ai deux frères et une sœur, et on était si proches de l'école qu'on entendait la sonnerie. Il y en avait trois, et donc on essayait de rester le plus longtemps possible dans une nuit qui se prolongeait, et on allait quasiment à la deuxième sonnerie en courant, on dévalait les escaliers, et on était dans cette école. Voilà, donc je me rappelle que vraiment c'était très proche du lieu qui occupait nos journées, l'école primaire et le collège.
13: Qui est monsieur Brenu?
14: Ah, Brenu, mais oui, c'est...
13: Faut mettre des accents partout, en fait, tout à l'heure, je me suis tombé des... Donc, Brenu. Qui est ce monsieur Brenu qui vous a marqué?
14: Monsieur Brenu, c'est un professeur d'histoire. Vous savez, je crois qu'on en a tous un ou une
13: qui nous a marqué
14: dans nos vies, où on se dit, waouh, ce lien, il n'est pas celui comme ça d'arriver, d'écouter quelqu'un qui nous explique des choses qu'on doit essayer d'apprendre et de restituer. Lui, il avait cette magie, et il nous avait fait faire... une espèce de voyage dans 1968, inoubliable, avec de l'humour, avec quelque chose qui fait que vous avez envie de revenir le lendemain. Et très longtemps après, j'ai reçu un appel qui était très touchant de ce professeur. Et
13: qui s'est intéressé à votre parcours.
14: Oui, il s'est intéressé au parcours. Mais c'était étonnant parce que là, vous retrouvez, en étant un adulte lui-même, alors que vous étiez plus un enfant comme ça...

0: avec cette figure un peu magistrale là, du professeur qui vous expliquait des choses. Mais c'était une belle rencontre à l'époque et nos retrouvailles étaient très belles aussi.
1: Quels sont les autres endroits dont vous auriez envie de parler? Parce que vous êtes installé à Carpentras, c'est tout le Vaucluse. Il y a plein de villes magnifiques. Vous avez peut-être envie d'évoquer certains lieux comme ça qui ont pu marquer votre enfance, votre adolescence aussi.
0: Près de Carpentras, il y a tous les villages. Il faut imaginer, je ne sais pas comment sont les régions de passion de tout le monde, mais vous avez cette ville un peu centrale. Mais après, plus vous allez vers le Mont Ventoux, maintenant j'habite plus au pied du Mont Ventoux, plus vous avez des villages. Et là, quand je travaille à Paris, j'y viens 3 ou 4 jours par semaine, vous mesurez une chance incroyable. Je me rappelle d'un ami parisien qui me dit « Mais tu te rends compte, entre chez toi et Carpentras, il n'y a pas un feu rouge et un stop. » C'est-à-dire qu'on est dans quelque chose qui est libéré même de ces petites contraintes, même si elles sont nécessaires, bien sûr. Et puis après, on a la chance d'habiter près d'une rivière. Et quand vous vous immergez...
1: Ça s'appelle comment cette rivière?
0: C'est l'Ozon, ouais. qui prend sa source pas très loin. Et puis c'est notre région d'enfance, on connaît chaque coin. On accroche chaque moment en passant en voiture et on se rappelle qu'il s'est passé quelque chose. Récemment, Jean-Louis Aubert, leader et créateur du groupe Téléphone,
1: ouais.
0: Je ne savais pas, je découvre qu'il est sa ville natale, c'est Ville-sur-Ozon, tout à côté. Et donc il raconte que c'est sa première enfance, ses premières émotions, ses premiers moments de guitare, ses premiers endroits, ses premiers lieux. Et je redécouvre à travers lui et cette proximité à ce lieu d'enfance à quel point ces premiers villages, ils nous construisent sans doute jusqu'à nos années futures.
1: Et puis il y a Cavaillon, il y a Apt.
0: On n'allait pas trop à Cavaillon, étonnamment, pas trop à Avignon.
1: Fontaine-de-Vaucluse.
0: On était plutôt tourné à Fontaine-de-Vaucluse.
1: C'est magnifique, ça.
0: Magnifique, mais bien évidemment magnifique endroit. Crillon-le-Bras, pour ceux qui connaissent pas, il y a des lieux magnifiques autour du Vaucluse. Mais le Mont Ventoux, qui est pas le Luberon. Vous avez le Luberon, ouais. Qui attire énormément de touristes. Alors je sais pas si ça va faire plaisir à tous les gens de chez moi, parce qu'à la fois, il faut que le tourisme vienne essayer d'éclairer, notamment économiquement, les endroits. Et puis, moi, je suis dans un petit village où je crois que les gens ne veulent pas trop voir de monde. C'est très
1: étonnant.
0: Comment
1: s'appelle votre petit village?
0: Mormoron. Je vais me faire engueuler par la moitié du village qui va me dire « Mais pourquoi tu as dit ça ?» Et puis, il y a une autre partie du village qui va dire « Tu as raison. » C'est pas qu'ils ne veulent pas voir de monde, mais c'est cette espèce de tranquillité. Alors que juste à côté, il y a Bédouin, qui est à 6 kilomètres, ouais. Qui est sans doute le village du pied du Mont Ventoux le plus connu et le plus visité.
1: Nicolas Chaban, avant d'entreprendre et faire tout ce que vous avez fait, on va en parler dans un instant, vous avez fait des petits boulots. Il y a la récolte des cerises, il y a le melon d'été, c'est ça vous faisiez
0: ça? Le tri du melon, ouais. C'était, on est le Vaucluse, c'est le jardin de la France, même si aujourd'hui on lui conteste un peu ce nom. Il y a tellement de produits, de producteurs, c'est tellement extraordinaire en été... c'est des fruits magnifiques, le melon de Cavaillon, la fraise de Carpentras, la cerise des Monts de Venasque. C'est incroyable d'être entouré de produits comme ça. Et donc, on allait travailler pour donner un coup de main. Mais j'allais pas que l'été. C'est ce qui, sans doute, m'a rapproché aussi un peu de la vie des producteurs. C'est que j'allais chez eux, aussi chez les copains le week-end. Les fils de producteurs, qui étaient copains de classe, quand j'allais chez eux le week-end... On bossait, surtout eux, mais on bossait.
1: Je vous parle de ça, Nicolas Chaban, parce qu'on va parler des petits jobs d'été, ou en tous les cas, la façon dont on peut se faire parfois un petit peu de l'argent de poche en travaillant pendant les vacances. C'est le quotidien de nombreux adolescents, d'étudiants, à la recherche donc d'un job saisonnier. On va aller à Béthune, vous connaissez Béthune?
0: Pas bien.
1: Pas assez. On est dans le Nord, le dispositif argent de poche porté par la ville séduit de nombreux jeunes cet été, c'est encore l'été, on va en parler, avec Robin Bernot.
2: Très vite, le dispositif a affiché complet.
3: J'ai sauté sur l'occasion.
2: En effet, de nombreux adolescents, à l'image de Mathis, 17 ans, que vous venez d'entendre, ont répondu à l'offre de la ville de Béthune. Cette offre, elle est toute simple. La commune a proposé à des jeunes âgés de 16 à 25 ans de leur verser de l'argent de poche en échange de petits travaux pour la commune. Et lorsque Juliette Penn d'ici Nord est allée à leur rencontre, elle est tombée sur Iron, 17 ans.
4: On est en train de faire des sous-bossements et puis ça se passe bien pour l'instant.
2: Iron, s'il est là, c'est grâce à sa maman et aux réseaux sociaux.
4: C'est ma mère qui a trouvé ça sur Facebook avec l'annonce de la ville de Béthune qui cherchait des jeunes. Donc ma mère m'en a parlé vu que j'ai 17 ans, je viens d'avoir le bac et puis c'est un peu compliqué de trouver un job d'été. J'ai vu parler de ça et puis je me suis dit pourquoi pas.
2: Parmi les activités, il peut y avoir une matinée de nettoyage, du désherbage ou de la peinture. Et en échange, les jeunes sont rémunérés à hauteur de 20 euros. Pour Capucine, 16 ans, c'est l'occasion de mettre de côté.
3: C'est la première fois que je fais une activité l'été. Je me suis dit, pour me lancer, ça peut être bien. En plus, on aide à embellir la ville. Ça va payer mon permis, rembourser un petit peu le code que je viens de passer. Donc voilà, c'est cool.
2: Vous venez de l'entendre, ici ça marche. Mais alors vous, qu'en pensez-vous? Je suis venu vous voir dans la rue et je vous ai montré l'article sur notre site. Je vous ai demandé votre regard sur cette initiative.
5: Allez,
2: on commence par Lucie.
5: À chaud. Je trouve que c'est une bonne initiative pour les jeunes, puisqu'on sait qu'il y a beaucoup de jeunes qui sont en précarité en ce moment.
2: Lily, quant à elle, est un poil plus dubitative.
6: Faut pas oublier que tout ça, c'est du travail. Et du coup, argent de poche, c'est un petit peu minimisant. Après, j'imagine que du coup, ils sont bénévoles, mais c'est sûrement des petits jeunes qui ont besoin vraiment d'argent et qui n'ont pas trouvé de travail pour l'été.
2: D'ailleurs, sur ce dernier point, j'ai rencontré Jazz qui est complètement d'accord.
7: Ça permet aux jeunes d'avoir un peu d'argent pour financer différents projets.
2: Et vous, tiens, est-ce que vous auriez pu vous inscrire à ce type de dispositif dans votre ville ?
7: Oui, carrément. Je suis issue d'une famille de 5 enfants et mon père était seul à travailler, donc ça aurait pu mettre un peu de beurre dans les épinards.
2: Au total, cette année, dans le Nord, à Béthune, une 60aine de jeunes a bénéficié de ce dispositif.
1: Ici, Nord pour les équipes et Robin Berdeau, Nicolas Chaban, vous écoutiez le reportage. On a parlé un petit peu de ces jobs d'été. Vous, on était sur plus un engagement qui viendra aussi par la suite de votre vie, la récolte des cerises, le melon, on l'a dit. Vous êtes papa, je crois que vous avez des enfants, ils sont peut-être grands aujourd'hui.
0: 3 enfants.
1: Job d'été, c'est des choses qu'ils ont fait, qu'ils font encore, je sais pas quel âge ils ont.
0: Oui, qu'ils ont fait, bien qu'un naturiste pas loin de chez nous.
1: Ah ouais?
0: Certains, ils font des périodes à la réception. Enfin, je vous dis la première chose qui.
1: Et où ce camp naturiste?
0: C'est à Bélaizy, énorme camp naturiste européen. C'est un des plus grands d'Europe, ah ouais, à Bédouin. J'ai connu très tôt parce que le professeur de musique que nous avions au collège était un des fondateurs, donc il nous en parlait régulièrement. Alors je sais pas l'endroit que j'ai le plus fréquenté, mais il y a énormément de monde et il y a des jobs d'été. 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
2: Il n'y a pas que Paris dans la vie, c'est tout nouveau. Et toute la semaine, les invités ont défilé au micro d'Éric Bastien pour raconter la France dans laquelle ils ont grandi. Jusqu'à ce qu'ils se retrouvent face à Arthur Jugnot, avec qui on a forcément aussi parlé théâtre.
3: On va se dire un mot sur Tout Feu, Tout Flamme. C'est ce spectacle qui se joue depuis tout juste quelques jours. C'est l'occasion d'en parler, la Comédie de Paris, comédie musicale, tu l'as un peu évoqué. Donc que tu as écrit, que tu as mis en scène, écrit dans le train, mis en scène, non pas dans le train, mais la Comédie de Paris. Comédie musicale déjantée. L'histoire, en deux mots, tu vas nous la raconter. Jeanne d'Arc n'entend pas des voix, mais des chansons.
4: Voilà, en gros, ça part de là. Et puis, on a fait une parodie, on a pris la vie de Jeanne d'Arc que les gens connaissent à peu près, puis on a pris quelques libertés pour faire rire les gens avec tout ça, tout en essayant d'expliquer ce que c'était que d'être une femme à l'époque et de voir ce que c'est que d'être une femme aujourd'hui, avec un petit fond, une petite réflexion, tout en rigolant beaucoup.
3: Mais c'est la première fois que tu te lances dans la comédie musicale?
4: J'avais fait Denver avec mon camarade Guillaume
3: Jeune Michel, public, exact, on salue
4: c'était jeune public. Là, c'est la première fois que c'est un spectacle adulte, enfin tout public. Voilà, qu'on a joué d'ailleurs, on parlait de région, mais on l'a créé en avant-première à Bordeaux, on a joué deux jours, et après on a fait le festival d'Avignon cet été, et donc là ça commence à Paris, donc voilà, ça va bien avec cette émission, t'as parlé de plusieurs endroits, donc là maintenant on peut le découvrir à Paris, et ça sera en tournée dans un an.
3: Quand ça marche bien à Bordeaux, quand ça marche bien à Avignon, c'est bon signe pour Paris? Tu sens la différence évidemment entre Paris et la province? Pas le même public.
4: Ouais, pas le même public, mais pas forcément, parce qu'à Avignon c'est un public tellement d'aficionados, les gens ils viennent, ils connaissent tout. Enfin voilà, donc non, on le sent en général quand on joue un spectacle à Paris, et après quand on part en tournée avec des grosses salle d'abonnés où les gens sont très enthousiastes et ont très envie de voir les spectacles. Souvent, ça arrive plus.
3: On peut se dire un mot sur l'affiche? Tout feu, tout flamme. Il y a un astronaute ou un truc là qui est porté?
4: Bah non, c'est Jeanne d'Arc dans sa.
3: C'est marrant parce que alors de loin.
4: Une photocopie en arrière.
3: Mais voilà, mais oui,
4: c'est une femme dans une armure.
3: Mais moi, je me suis dit dans son délire, il est parti dans une Jeanne d'Arc 2026.
4: Il y a plein d'anachronismes. Il y a des chansons, c'est très rigolo. Il y a des délires.
3: Qui fait la musique?
4: C'est Romain Trouillet qui a composé la musique. Moi, j'ai écrit les paroles et après, il compose des chansons incroyables. Mélange de Disney et les chansons de gospel. Enfin, c'est très riche. Il y a plein de surprises.
3: Et puis, alors, une scénographie toujours intéressante. On va saluer Juliette Azopardi.
4: Évidemment, Juliette.
3: Ça ressemble à quoi, les décors? Voilà, qu'est-ce qu'on peut voir, les tableaux?
4: C'est un petit château fort. C'est un peu comme, les Monty Python ont adapté leur film pour faire Spamelot. J'ai adapté la vie de Jeanne d'Arc pour faire Tout Feu, Tout Flamme.
3: Elle n'entend pas que des voix, mais elle entend donc aussi des chansons. Vous êtes invité à voir Tout Feu, Tout Flamme, donc il l'a écrit, il l'a mis en scène, la vraie fausse histoire de Jeanne d'Arc, Comédie de Paris, du mercredi au samedi à 19h, le dimanche à 15h, et ça partira dans toute la France. Est-ce que c'est ton tempérament, ça aussi, d'être tout feu, tout flamme?
4: Ah oui, faut faire les choses à fond, on n'a pas le temps. Pas le temps de pas faire les choses à fond.
3: C'était le titre d'un film, ça, Tout Feu, Tout Flamme de Rapneau.
4: Évidemment. J'ai même hésité, je me suis dit, tiens, mais je trouvais que ça donnait totalement le ton. Parce que faire un spectacle sur Jeanne d'Arc, on se dit, oh là, est-ce que ça va être un truc historique, c'est un truc chiant, c'est un truc religieux, qu'est-ce que c'est? Et je pense que de dire à quelqu'un, c'est une comédie musicale sur Jeanne d'Arc, qui s'appelle Tout Feu, Tout Flamme, ils ont compris tout de suite que c'était du second degré. Et donc, où ils ont envie de se marier, ils viennent, ou alors ils viennent pas.
3: C'était avec Isabelle Adjani, je crois, et Yves Montand, hein, ce film, en 1900, j'ai regardé, c'était en 1984. Il n'y a pas que Paris dans la vie, il y a, trois petits points, si je te lance comme ça.
4: Il n'y a pas que Paris dans la vie?
3: Il y a une autre ville? Allez, une qui te vient comme ça. Une nouvelle image qui arrive.
4: Bien sûr, Orléans.
3: Ah tiens, oui, alors.
4: C'est pour parler un peu de mon actu, c'est pour ça.
3: J'ai mis une demi-seconde. Ah oui, Orléans, oui, forcément, Jeanne d'Arc. Tu connais Orléans?
4: Je connais un peu Orléans, pas bien, mais
3: juste le temps d'un passage.
4: Non, mais quand j'avais 18 ou 19 ans, j'ai fait un téléfilm, c'était mon premier film, et j'ai passé un mois à Orléans, et pas du tout, c'était au Mans, je dis n'importe quoi.
3: Rien à voir. Tu viens de réaliser que c'était
4: le Mans.
3: C'était sympa aussi.
4: Voilà, mais donc pas du tout. Donc on va parler du Mans alors.
3: Si tu veux.
4: Voilà, non, je sais pas.
3: Est-ce qu'il n'y a pas un autre lieu qui compte pour toi à Paris? C'est le Parc des Princes.
4: Le Parc des Princes.
3: C'est toujours fan du PSG ou pas?
4: Oui, mais oui. Moins. Mon cœur est au PSG et au Parc des Princes. Après, j'ai pas le temps d'y aller. J'y vais de temps en temps avec mon camarade Alexandre Amiel qui m'emmène, mais j'ai plus le temps. Mais c'est vrai que de temps en temps,
3: on fait un petit match. Ils ont deux titres de Champions League.
4: Ah oui, ah non, mais c'est.
3: Tu continues de suivre les matchs?
4: Oui.
3: C'est des matchs importants. Mais c'est où le lieu pour suivre un match de foot? Il y a un endroit particulier?
5: Non, mais en fait, moi, j'adore les stades. C'est
3: pas directement là, voilà.
5: Ouais, c'est-à-dire que je trouve qu'il y a un truc incroyable dans un stade et partout où j'ai la chance de voyager, même quand je vais aux États-Unis, en Inde, ou machin, j'essaye d'aller voir un sport local, une ambiance. Et c'est vrai que d'aller voir un match de cricket en Inde ou un match de football américain aux États-Unis, c'est fou, en fait. C'est-à-dire qu'il y a une ambiance incroyable et c'est vrai qu'on rentre dans le Parc des Princes, il y a les poils, on est comme ça. Voilà. D'arriver, la montée des marches, il se passe un truc génial dans un stade. Parce que ici.
3: Bah oui,
5: c'est Paris.
3: Ici, c'est Paris. Et pourquoi la radio s'appelle ici? Bah oui, il y a forcément un lien. Bon, je vais laisser le sport de côté. Le théâtre, c'est ta vie. Je pense que c'est plus théâtre que ciné. Les deux, ça va de pair, mais.
5: Oui, non, mais j'aime plein de choses, mais après, l'endroit où je suis bien, c'est sur un plateau.
3: Quels sont les beaux théâtres que tu as visités en France? Si tu avais un top 3 des théâtres où
5: je sais, je sais où tu veux. Bien. Eh ben, on va parler de l'Opéra de Vichy, qui est absolument sublime.
3: Ça, parce qu'effectivement, je suis de Vichy, pour ceux qui.
5: Il est de Vichy, mais surtout, c'est un théâtre où c'est un opéra, mais c'est aussi ils accueillent en spectacle, enfin des tournées de spectacle. Donc j'ai eu la chance d'y jouer 4-5 fois. Et
3: les sièges sont jaunes.
5: C'est sublime. Pardon.
3: Les sièges sont jaunes.
5: Ouais, mais c'est beau. Et en plus la dernière fois que je suis allé, ils m'ont fait visiter toutes les salles à côté. Enfin voilà, c'est incroyable. Mais je me souviens là, on était à Albi l'année dernière avec des camarades. Ils nous ont fait visiter le vieux théâtre. Enfin, il y a tellement de beaux théâtres, il y a des théâtres abandonnés qui sont sublimes. À Paris, il y a les Bouffes du Nord, on passe cette porte, c'est un truc incroyable. Il y a plein de lieux incroyables en France.
3: Ouais. Si tu avais des conseils, tu sais, on a parlé un petit peu des bonnes initiatives, de l'entrepreneuriat. Si tu devais t'adresser à un Arthur Junior qui a 20 ans aujourd'hui, ou un petit jeune, voilà, qui a 17, 18 ans, qui est fou de théâtre et qui a envie de se lancer dans cette carrière, avec le recul, à 45 ans à peine, tu dirais quoi?
5: Je dirais fonce. Non, je dirais il faut faire de toute façon. Faut se planter, c'est pas grave, on se plante tous. Il faut écrire, c'est un métier qui est tellement difficile si on est en attente du désir des autres. Donc il faut créer. Moi j'ai eu la chance avec un groupe de copains d'être créateur de mes contenus. Donc alors on se bagarre pour que ça marche, on se bagarre pour plein de choses, mais en tout cas on n'est pas frustré de pas faire. Et donc voilà, on écrit. Moi j'étais encore avec Sébastien Castro et voilà, il a écrit ses pièces. Et c'est cette énergie là qui fait que on est tout le temps en mouvement. Donc il faut écrire. On va me dire, oui, mais personne ne va lire ma pièce. Ben, il faut la monter. Oui, mais personne ne va. Ben, il faut en monter une deuxième. Et c'est ça qui fait qu'on existe. Il faut être créateur. Il faut le plus possible. Et si on me dit, oui, mais moi, je ne sais pas écrire, c'est pas grave. Mais il faut trouver des gens qui savent écrire. Il faut faire des groupes, des familles de gens avec qui on a envie de travailler. Et c'est là où les cours de théâtre sont hyper importants. C'est pas forcément le prof qui va vous apprendre à jouer bien ou pas jouer, mais ça va être l'énergie. Ça va être, ah bah tiens, en cours je vais rencontrer Jean-Mi ou Simone et je vais avoir envie de faire des choses avec eux. Donc il faut, voilà, créer.
3: Il y a forcément un parc qui marque notre enfance, notre adolescence, un endroit où on nous emmène, où on a grandi gamin, où on a joué au ballon. Est-ce que toi, tu te souviens de cet endroit où tu étais quand tu étais plus jeune?
5: Ouais, en fait, à Paris, il y a une rue des Fossés Saint-Jacques, dans le 5e, il y a une petite place et où ils ont tourné Mille in Paris. Et donc maintenant, il y a une petite fontaine, c'est très joli, il y a une porte où il y a un milliard de touristes qui se prennent en photo à longueur de journée. Mais quand j'étais môme, c'était un terrain vague, cet endroit. Et nous, on allait là, on jouait au foot. Après, ils ont fait une dalle, on faisait du roller. Enfin, c'était vraiment l'endroit où tous les mômes se retrouvaient. Parce que c'était une grande place, donc tous les parents pouvaient regarder par la fenêtre et nous voyaient jouer. Et on faisait ça assez jeune, en plus. Et maintenant, bon, c'est autre chose. Mais donc, c'est ce souvenir-là. C'est pas un parc, c'est cette place.
3: T'as un grand, on en a parlé, qui a 12-13 ans. T'as aussi une petite fille depuis un an, c'est ça?
5: Tout à fait,
3: un an. La petite Lilou. Elle va où? C'est où son parc à elle?
5: Elle n'ira jamais dans un parc plein de pollution. Je l'emmène dans la forêt.
3: Ouais, c'est dans la maison de campagne, voilà. C'est là qu'elle grandit.
5: Mais non, pour l'instant, on bouge beaucoup. On n'est pas encore dans les parcs.
3: Est-ce qu'il y a, et on finira d'ailleurs ce rendez-vous avec ça, un lieu, un endroit en France où tu n'as jamais été, même si je pense que tu as été partout, ou en tous les cas une région où tu dis, voilà, ça fait des années que j'en parle, j'y suis jamais allé, quand est-ce que j'y vais?
5: Non.
3: Le mec connaît toutes les villes.
5: Ça fait 20 ans que je fais du théâtre. Ouais. Je fais une tournée au moins un an sur deux.
3: Donc, on fait 50 et 80 dates.
5: T'imagines le nombre de villes, de trucs. Alors, après, il y a plein de villes que j'ai pas faites, mais en tout cas, des régions, j'ai toutes les faites. Après.
3: Il y en a une où t'aimerais vivre, par exemple?
5: Non, mais j'aimerais bien. J'y suis allé souvent en Bretagne pour travailler et j'irais bien. Allez, dans le Finistère, ça je connais pas ce point-là, j'irais bien. Mais bon, c'est
3: à
5: loin.
3: La pointe.
5: Faut y aller. Brest, mais je connais pas bien. J'aimerais bien découvrir un peu ce coin-là.
3: Tu connais déjà Saint-Malo, c'est déjà pas mal. C'est un petit peu plus bas. Arthur Junior, Tout feu, tout flamme, la comédie de Paris en ce moment, du mercredi au samedi à 19h, le dimanche à 15h. Une tournée aussi, un autre spectacle qui arrive un peu partout en France.
5: À partir d'octobre, je suis en tournée avec une pièce qui s'appelle Week-end chargé d'Éric Assou. C'est pour le coup, on se balade partout.
3: Bon, la vie est belle, la rentrée est sympathique.
5: La vie est très belle.
3: Les théâtres, on rappelle la Contrescarpe, le Splendide à Paris, la Renaissance, et j'en ai oublié un, c'est Berthaud.
5: La Comédie de Paris.
3: Donc, la Comédie de Paris. Il y en aura d'autres, les théâtres en France, t'as envie d'investir ailleurs?
5: Je veux monter des spectacles.
3: Oui, tu dis ça maintenant?
5: Je dis ça maintenant. ça dépend de mes associés qui disent, allez, je me laisse embarquer, c'est pas de ma faute.
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2: Salut à toutes, salut à tous et bienvenue dans Décibel, Décibel du samedi, qui, comme chaque semaine, vous propose de découvrir les choix musicaux d'un invité, d'une invitée. Alors, en l'occurrence, ce soir, c'est deux invités. Et pas des moindres, les Nègres Marrons sont dans le studio de Décibel.
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2: Calmement. Non, moi je frétille à l'idée de les recevoir à nouveau. Les Nègres Marrons qui ont sorti au début de l'été un nouvel album, qui seront en tournée pour célébrer leurs 30 ans de carrière et plus d'un million d'albums vendus. C'est parti. Jackie, Benji, les Nègres Marrons, salut messieurs.
4: Salut.
2: Bienvenue. C'est bien, j'ai l'impression qu'on se voit tous les mois.
4: Ouais, c'est vrai qu'on a l'impression qu'on était là il n'y a pas longtemps.
2: Il n'y a pas très longtemps.
4: Au mois de juin.
2: Ouais, c'est ça. C'était au mois de juin, ouais. Et c'était juste avant la sortie de l'album, le sixième album.
4: On a pris une petite chambre là-haut, tu vois, tout va bien. À la maison de la radio.
2: C'est ça. En plein cœur du 16e arrondissement avec vue sur la Tour Eiffel. Les Nègres Marrons ont bien changé. Non, je suis ravie qu'on soit ensemble ce soir. Le concept, donc, c'est que pendant une heure, on va écouter vos choix musicaux. Mais il y a une légende. La légende raconte que l'animateur ou l'animatrice radio qui recevra les Nègres Marrons et qui ne jouera pas le bilan perdra sa voix. Alors, au cas où.

Voilà, pas de malédiction pour moi. Évidemment, le bilan n'empêche que dans les choix musicaux, je vous ai demandé un truc qui n'est pas facile, c'est de choisir des chansons de vous-même. Et donc, vous avez choisi des extraits du nouvel album. Avant qu'on découvre ensemble La Gamberge, je voudrais qu'on écoute quelques notes de Diaspora.

0: première chanson dévoilée du nouvel album. Et je crois que c'est Benji qui l'a mis dans sa playlist, la chanson Diaspora.
1: Exactement, exactement. Ouais. Parce que, effectivement, c'est le premier titre qui a révélé ce nouveau projet, mais parce que c'est aussi une belle reprise d'Alpha Blondie, Brigadier Sabari. Et c'était une manière de lui faire un petit clin d'œil. Ouais. Et puis de penser à cette diaspora afro-caribéenne qu'on retrouve un peu partout dans le monde, à Paris, à New York, aux Antilles, enfin partout, voilà, où il y a des afro-descendants. Et bon, voilà, ce titre fait bien la passerelle entre notre double culture. Nous qui sommes d'origine capverdienne, congolaise pour ma part, et puis qui sommes nés en France, qui avons reçu cette éducation française, mais également l'éducation africaine quand on est à la maison avec avec les différents dialectes, les plats, la musique, enfin voilà, ce titre raconte un petit peu tout ça.
0: Il est beau comme tout, Diaspora, et accompagné d'un clip aussi qu'il faut pas rater. Cet été, il y a eu quelques festivals sur lesquels vous avez pu jouer, du coup, les nouvelles chansons. J'imagine Diaspora, c'est un grand moment.
2: Ouais, c'est vraiment agréable de jouer ce titre. Ouais. Les musiciens prennent du plaisir à le jouer, nous on prend du plaisir à le chanter, et c'est toujours plaisant de voir la réaction du public sur des nouveaux morceaux. Ouais. Et c'est vrai qu'on a fait quelques concerts, quelques festivals, et le titre est merveilleusement bien accueilli, donc on est content.
0: Et la gamberge, alors, ça c'est Jackie qui l'a choisi dans le nouvel album. Il y a plein de chansons à découvrir, notamment la participation de Booba aussi. La gamberge, pourquoi ?
2: Parce que c'est un des morceaux que j'aime beaucoup. Et j'ai pu remarquer aussi que c'est un morceau que les auditeurs aiment beaucoup, que le public de Nec Marron apprécie, parce que c'est un morceau qui est très reggae. C'est un morceau aussi qui porte un message. Et voilà, c'est pour ça que j'ai voulu le mettre dans notre playlist. C'est vrai que les Nec Marron, on aime faire la fête, on aime les morceaux festifs, mais on aime aussi les morceaux avec des messages. Et la gamberge, justement, il fait un petit peu cogiter.
0: Et si vous voulez l'entendre en live, la gamberge, Diaspora, et puis évidemment, tout le reste, hein, parce que 30 ans de carrière, je ne peux pas vous faire la setlist du concert. Je peux vous dire que forcément, c'est plein de tubes. Prochain concert, samedi prochain, à Poitiers, Festival Urban Corner, où il y a aussi Cut Killer, ou encore Nutty. Le 18 septembre, à Vitriologe, Festival L'Art de Rien. C'est la fin de la saison des festivals, mais il y en a encore quelques-uns. Il y a aussi le Festival Mélangeons nos cultures, près de Bordeaux, le 25 septembre. Et puis, il y a une date à noter, 2 octobre, Paris, Zénith. On va en reparler. Pour le moment, on gamberge avec les Nec Marron.

0: 49, 3 millions de raisons d'aimer Neg Marron. Ils sont nos invités ce soir dans Décibels. On est ensemble jusqu'à 20h. Cette chanson, La Gamberge, elle est donc sur le nouvel album, sur Neg Marron, sorti au début de l'été. Et elle rappelle que oui, le reggae, mais même des superstars de reggae, je pense à Bob Marley, bien sûr, il y a des chansons d'amour géniales, mais aussi des chansons politiques. Ça peut être festif, mais il peut aussi y avoir un propos, voire même parfois un propos d'urgence. C'est dur, vous pensez, de faire entendre ça au public qui lui s'attache plus peut-être au côté festif et qui oublie la dimension politique de cette musique?
1: Au contraire, je pense que le public en a besoin. Ouais. Et nous, on a pu le ressentir en sortant ce nouvel album qui a fait, semble-t-il, beaucoup de bien aux oreilles des auditeurs qui nous ont envoyé énormément de messages. Enfin des textes, enfin des messages, enfin de l'engagement. C'est vrai qu'aujourd'hui, sur les ondes, on entend beaucoup de titres festifs, mais les gens ont besoin aussi qu'on mette en perspective la vie de tous les jours, la réalité qui n'est pas toujours rose. Et ce morceau, La Gamberge, par exemple, pour moi, c'est un peu comme les discussions de comptoir qu'on peut entendre tous les jours avec des gens qui font un peu l'état des lieux de la France.
0: En moins bourré.
1: Avec les idées claires.
0: Voilà. Début de soirée au comptoir.
1: Voilà. Et en fait, c'est ça. C'est un état des lieux de la France d'aujourd'hui avec ce qui se passe de positif, mais aussi de moins bien, quoi. Et c'est un peu ça, en fait, la gamberge des anciens. C'est comme les anciens qu'on peut voir au comptoir d'un bistrot et qui parlent de la politique, de la politique aujourd'hui, quoi.
0: Et oui, il faut en parler. Je vous rappelle qu'en plus, on entre bientôt dans une saison d'élection présidentielle. Donc voilà, tout le monde prendra la parole. Alors, ne nous faisons pas voler la nôtre. C'était important de le dire. Neg Marron dans Décibels. À tout de suite.

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1: Des invités, Jackie, Benji, Lineg Maron sont ce soir avec nous. On vous rappelle que le nouvel album est sorti début juillet. Il s'appelle comme le groupe, Lineg Maron, ça c'est facile. Et puis, il y a les 30 ans de carrière. Vous étiez amis avant de faire de la musique ensemble, mais est-ce que vous étiez partis pour 30 ans ensemble, vraiment?
2: J'avoue que non, c'était pas prévu au programme. C'était pas prévu. Et c'est vrai que tout ce qui nous arrive, on l'accueille avec beaucoup d'humilité et on est conscient qu'on est quand même des privilégiés. On a commencé la musique, c'est vrai, il y a plus de 30 ans dans notre quartier, on avait 16-17 ans. Aujourd'hui, on a passé la barre des 50 balais.
1: Vous les faites pas, franchement. Vous portez beau.
2: C'est gentil, c'est merci. Vrai. En tout cas, on continue d'être passionné. On continue effectivement de recevoir aussi beaucoup d'amour de la part de notre public. Et ça, c'est quand même assez merveilleux par rapport à tout ce qu'on a vécu. Parce que c'est vrai qu'on voit souvent tout ce qui brille. Ouais. Mais pour tenir 30 ans de carrière, il y a eu des hauts, il y a eu des bas. Et aujourd'hui, j'ai l'impression qu'on est dans un recommencement. Ouais. J'ai l'impression que Lineg Maron entame encore une nouvelle carrière, donc on profite, on prend avec fierté et beaucoup de joie tout ce qui nous arrive, et puis on continue à s'amuser, c'est le plus important.
1: Ouais, et nous, on est à la fois hyper heureux de vous retrouver sur scène, d'entendre nos classiques qu'on connaît par cœur, que ce soit La Monnaie, que ce soit évidemment Le Bilan, et les nouvelles chansons qui sont, Lineg Maron 2026, il fallait le faire, quoi.
2: Ouais, vraiment, et puis les nouvelles chansons qui font du bien,
1: ouais.
2: De par en tout cas les retours qu'on a pu avoir aujourd'hui. L'album est sorti le 3 juillet et c'est vrai qu'il y a eu énormément de messages positifs, des gens qui nous écrivent, qui nous disent « Ah ouais, ça fait du bien, enfin de la fraîcheur. » Et surtout, on ne s'est pas dénaturé. C'était ça aussi le plus important pour nous. Arriver avec...
1: Oui, c'est toujours vous.
2: Voilà, ouais. Avec notre identité, avec aussi des morceaux qui sont actuels, qui sont dans l'air du temps, mais qui restent à l'image des Lineg Maron.
1: C'est ça. Vous n'avez pas essayé de faire à la mode. Vous avez fait du Lineg Maron.
2: Et c'est ça. On donne la tendance. On ne suit pas la tendance.
1: Yes. Parlons des voix féminines. Parce qu'évidemment, quand on pense à vous, même au secteur A, donc gynéco, passis, stomie, etc., on se dit qu'est-ce que c'est que ce vestiaire de foot? Où sont les femmes? Eh bien, elles sont dans votre sélection. Ouais, avec un geste plein de charme. On va écouter deux voix féminines. Là. Il va y avoir Césaria Evora pour démarrer. C'est la chanson Petit Pays. Mm-hmm. Césaria Evora. Alors, évidemment, c'est une légende, mais qu'est-ce qu'elle signifie pour vous, pour qu'on l'écoute ce soir?
2: Bah oui, hein, comme tu l'as dit, Émilie, c'est vraiment une légende, ouais. Une légende de la musique capverdienne, mais j'ai envie de dire de la musique tout court.
1: Mondiale. Ouais,
2: elle a vraiment marqué les esprits avec sa voix qui vient d'ailleurs, avec son charisme sur scène, ses pieds nus quand elle déambule sur scène. Donc Césaria, c'est une personne qui nous a inspiré, qu'on a beaucoup écouté, qu'on a eu la chance de rencontrer,
1: oui.
2: De pouvoir faire ce titre avec elle, Petites Îles, et ça restera des souvenirs inoubliables.
1: Césaria Evora est dans Décibels, pour vous évidemment, et aussi pour Lineg Maron, nos invités ce soir, jusqu'à 20h. Merci de nous avoir choisis.

0: pendant les disques, mes invités sont un peu dissipés. Là, pas du tout. Ils ont écouté avec émotion la voix de Césaria Évora. Cette chanson incroyable, Petit Pays. Oh, ça fait du bien.
1: Une œuvre d'art.
0: Oh, mais oui.
1: Comme regarder un tableau de...
0: Ah, mais oui, c'est ça, c'est-à-dire que...
1: Comme regarder la Joconde.
0: Ouais. Parce qu'il y a plein de, il y a plein de couches. Et puis après, en plus, alors vous, il y a des souvenirs aussi avec Césaria Évora. Moi, je me souviens l'avoir vue en interview expliquer qu'en fait, elle avait besoin de faire des pauses clopes pendant ses concerts. Donc en fait, même quand elle jouait à Paris ou enfin n'importe où dans le monde, il y a une petite table sur le côté où elle s'asseyait pour fumer sa clope. Parce qu'elle disait, comme elle avait appris à chanter dans les bars à Marin et qu'elle chantait maximum une demi-heure, après, elle faisait une pause, elle buvait un coup, elle fumait sa clope. Et donc sur scène, elle reproduisait ça, elle faisait sa petite pause, quoi.
2: Ça faisait partie de son show, en fait.
0: Mais oui.
2: C'est vrai.
0: Oh, mais c'est merveilleux. Alors là, il y a une voix féminine que je ne connaissais pas. Merci. C'est un choix de Benji. Mm-hmm. Danitza. Alors, mm-hmm. C'est une artiste qui vient de Suisse.
1: Exactement.
0: C'est ça. Mais qui est-elle? Alors maintenant, du coup, je l'aime, puisque j'ai découverte. Mais il faut expliquer aux auditrices, aux auditeurs.
1: Alors, ça dépend par où on commence. Jeune artiste, donc suisse.
0: Ouais.
1: Qu'on retrouve également sur notre album.
0: Elle est invitée.
1: Oui, elle est invitée sur l'album, sur le titre « Faut que tu m'aides, Jackie, aide-moi ».
2: Question de feeling.
1: Voilà, un titre que j'apprécie beaucoup d'ailleurs.
0: Mais c'est pas toi qui as choisi le nom de la chanson. C'est pour ça que ça revenait pas.
1: En réalité, c'est vrai que bon, c'est parti d'une idée, ouais, avec Jackie, comme d'habitude, on brainstorm et puis ça démarre. Mais non, c'est une artiste, bon, qui fait partie de ma famille, en fait, c'est ma nièce.
0: Oh!
1: Donc, voilà, moi.
0: Elle a du talent, hein?
1: Ouais, je l'ai vu faire ses débuts depuis qu'elle a 2 ou 3 ans, parce qu'elle allait chaque été en Jamaïque avec ses parents. Et donc, son père aussi était un gros compositeur, voilà, qui faisait du reggae. Donc, elle a toutes ses influences. Et en même temps, aujourd'hui, elle se réalise, elle s'épanouit. Elle a été disque d'or plusieurs fois en Suisse. Elle a reçu des victoires de la musique. Elle a fait des grosses tournées aux États-Unis. Et pourtant, elle a un jeune âge. Hein, là, il y a son nouvel album qui arrive. Et le titre qu'on va s'écouter, c'est un extrait donc de son nouveau projet qui est prévu, je crois, en janvier 2027. Et voilà, je kiffe, quoi. Je kiffe. On va pas s'étaler. Je kiffe. Il faut écouter.
0: Kiffons ensemble, Danitza. Et si vous aimez cette chanson-là, sachez qu'elle est aussi là, donc, sur le nouvel album d'Enigma.

0: Il s'appelle Danitza. Pour moi, c'était une découverte. Je sais pas si c'est le cas pour vous, mais notez son nom parce que cette voix, vous avez bon goût, hein, les nègres marrons en voix féminine. Hein. Vous avez fait découvrir China à tout un paquet de gens aussi dans les années 90. Hein.
1: C'est vrai, China. Très très grande artiste aussi avec qui on a pu collaborer sur le fameux titre Ménage à 4. Magnifique. Et c'est vrai que on en fait même pas assez en vrai des.
0: C'est par petites touches.
1: Ouais, des combinaisons avec la jante féminine. Mais quand on fait des morceaux, généralement ils sont réussis.
0: Ouais. Hein.
1: Et je voudrais faire aussi une grosse dédicace à Queen avec qui on avait fait le morceau aussi Juste pour toi, qui est un très beau morceau aussi que les supporters de Nègres Marrons aiment beaucoup. Donc voilà, big up à toute la gente féminine, toutes les femmes qui nous écoutent aussi.
0: Oh, j'aime bien parce qu'à la fin il a pris comme une voix un peu spéciale.
1: Ouais, ma voix de crooner.
0: Ouais, bon, pour les femmes, mais aussi les hommes. À tout de suite, Nègres Marrons avec nous dans Décibel jusqu'à 20h.
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2: Lola Baye, m'ennuyer.

0: M'ennuyer, Lola Baye. Un coup de cœur ici même.
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2: Nos invités, c'est le groupe Negmaron. Ils sont en train de continuer leur tour de France des festivals. Il y en a encore quelques-uns, même si, ça y est, hein, la rentrée est bien entamée. Mais samedi prochain, à Poitiers, festival Urban Corner, le 18 septembre, festival L'Air de Rien à Vitry aux Loges, festival près de Bordeaux. Mélangeons nos cultures, ce sera le 25 septembre. Et puis ensuite, on a une date énorme. C'est votre concert anniversaire le 2 octobre au Zénith de Paris.
3: Zénith de Paris.
2: Zénith, on met 5 Z s'il faut. On célèbre, oui, les 30 ans de carrière. On célèbre, Jackie le disait tout à l'heure, une espèce de nouveau cycle aussi pour Negmaron. On sent que le pays était prêt à votre retour. Et donc voilà, on vous embrasse tous. Est-ce que vous avez un... Et puis il y a aussi les 25 ans du bilan, n'oublions pas.
3: Exactement.
2: Calmement.
3: Calmement.
2: Donc, comment vous l'envisagez ce concert? J'imagine qu'il est déjà prêt dans votre tête. Qu'est-ce que vous pouvez m'en dire? Il y a peut-être des trucs secrets.
4: Bah oui, il est dans la tête. En tout cas, il est prêt. Là, maintenant, ça y est, on est à un mois de cet événement. Donc, on travaille encore dessus parce qu'on veut vraiment que ce soit une belle surprise et que ça reste un concert mémorable pour tous ceux qui viendront, sachant que voilà, on fait beaucoup de concerts. Il y a beaucoup de gens qui nous ont vus à plusieurs reprises. Mais pour cette date-là, justement, on veut proposer un spectacle différent avec aussi beaucoup d'invités surprises.
2: Oh oh.
4: Donc voilà, il y aura vraiment des moments forts, des moments remplis d'émotions. Donc voilà, on y travaille dessus pour que, comme on aime le dire, que ce soit pas un concert mortel, mais un concert immortel.
3: Aïe.
2: Le sens de la formule. Est-ce qu'il y aura autant d'invités surprises que, attendez l'oreille, de Z à Zénith? Zénith. C'est l'idée, quoi.
3: Ouais, voilà,
2: c'est de surprendre tout le monde. Bon,
3: exactement.
2: Ça va être super. Alors, en tout cas, dans votre carnet d'adresses, je notais tout à l'heure votre appartenance au secteur A, et vous avez choisi d'ailleurs ce soir des artistes de ce secteur A. Jackie a choisi Doc Gynéco, MC Janik, Né rue Cazeneigre, qui est en fait l'adaptation de Né ici de Doc Gynéco, avec un bon goût de Negmaron. Cette chanson-là, elle est importante?
4: Ouais, elle est importante parce que c'est nous qui avons fait le remix de ce titre.
2: Ouais.
4: On a fait le remix musical. Et effectivement, c'est un remix du titre Né ici de Doc Gynéco. Et en invité sur ce titre, il y a MC Janik. Donc voilà, on a participé aussi à cette version. Et c'est un morceau qu'on aime beaucoup et qui est toujours aussi frais quand on le réécoute.
2: Ouais, et là encore, L'Air de Rien, les paroles qui disent des trucs qu'il faut entendre. Doc Gynéco, MC Janik, Né rue Cazeneigre.

0: à nos invités de ce soir, Jackie, Benji et Negmaron. On écoute ce remix, donc Doc Gynéco, MC Janik, Neru Cazenègre, adaptation, donc réinterprétation de Neyssi. Neyssi, c'était sur le premier album de Gynéco, première consultation. On est en 97, ça cartonne. 97, c'est le premier album de Negmaron. 97, c'est aussi votre ami Passy qui fait un énorme tube.
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0: C'est quoi comme souvenir de cette période-là où tous, beaucoup en tout cas de membres du secteur A, explosaient en même temps? C'est un bon souvenir ou c'est un flou souvenir?
2: Ah non, c'est un super souvenir.
0: Ouais.
2: Parce qu'effectivement, les gens nous ont vus sortir du bois tous en même temps.
0: Oui.
2: Mais en réalité, c'est un travail de longue haleine qui a commencé avec le ministère Hammer. Et puis ensuite, donc, il y a Gynéco qui sort son album en 96, nous en 97, Arsenic, Passy, 98, et ainsi de suite. Et donc voilà, c'est la concrétisation, en fait, de plusieurs années de travail dans l'ombre avec des concerts en collectif où normalement à l'affiche il y a Ministère Hammer, mais c'est toute l'équipe qui vient et on peaufine, voilà, chacun de son côté un petit peu sa plume, son style, on développe un peu chacun, voilà, son quelque part un peu notre authenticité.
0: Oui.
2: Et puis après, chacun sort quand c'est prêt, et là c'est le feu d'artifice.
0: Et que ça marche en même temps, c'est encore meilleur, non, d'y arriver en équipe, mais chacun dans son couloir. C'est fou quand même.
3: Ça, ouais, c'est ça la force du secteur A, c'est que effectivement on sort les albums quasiment tous à peu près à la même période, et on connaît tous le succès, quoi. Donc c'est vrai que cette période là, ça a été une grosse période pour nous, pour le rap aussi, pour le hip hop, parce que beaucoup de nos morceaux justement rentraient en radio,
0: à la télé aussi.
3: Passer à la télé. Donc c'est vrai que on arrivait avec une fraîcheur, avec quelque chose, une authenticité aussi qui a surpris et qui a aussi beaucoup motivé les gens, parce que de voir des petits mecs comme ça du quartier qui arrivent avec des morceaux engagés, qui arrivent avec des codes, qui arrivent avec un style, quelque chose de différent. Donc c'est vrai que ça a été une révolution à cette époque.
2: Et pour compléter un peu ce que Jackie a dit et ce qu'on a dit, enfin de ce qu'on a dit tout à l'heure, c'est que on n'a pas précisé que la composition du remix de Neru Cazenègre a été faite par nos soins aussi.
0: Oui, mais bien sûr, c'est signé Negmaron.
3: Oui. C'est ça.
0: Il faut le dire. C'est important. Et dire aussi que donc certains vieillissent, grandissent, évoluent. On dit le mot qu'on veut, le verbe qu'on veut, mais en tout cas, le temps passe et peut être bon. Vous en faites partie, on l'a dit. Passy aussi, puisque la chanson que vous avez choisie de lui, c'est pas une chanson de 97, c'est une chanson très récente qui s'appelle Vol au-dessus. C'est un choix de Benji.
2: Ouais, c'est un de mes choix, parce que c'est vrai que les gens parfois ont un petit peu décroché,
0: bah
2: ou
0: oui,
2: écoutent peut-être moins de musique
0: plus,
2: et ne savent pas vraiment quelle est l'actualité des groupes qu'ils aiment ou du collectif Secteur A d'une manière générale. Et Passy a sorti un nouvel album qui s'appelle Ma bande originale il y a 2-3 mois.
0: Ouais.
2: Et ce titre donc est un extrait de cet album, et j'aime bien ce titre, donc j'aimerais bien qu'on l'écoute.
0: Ah, mais on l'écoute. Vos désirs sont des ordres, et en plus ça nous fait plaisir. Vol au-dessus.
2: Merci.
0: C'est Passy.
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0: Waouh, mais merci d'avoir passé Passy.
1: Yes.
0: Vol au-dessus. Je me suis fait la même réflexion en écoutant votre album. C'est la diction qui est incroyable, soit sur le nouvel album de Negmaron ou là sur Vol au-dessus de Passy qu'on vient d'écouter. Est-ce que c'est comme les sportifs? Est-ce que vous devez vous entraîner tous les jours? Sinon après, vous avez comme une patate dans la bouche et vous n'y arrivez plus.
1: Bah en tout cas, oui, il faut faire des petits exercices pour avoir cette fluidité. Mais c'est quelque chose qu'on a travaillé, nous, dès le départ. Dès quand on a commencé à écrire nos premiers textes, à faire nos premiers concerts, je me souviens, notre manager de l'époque, Kenzie, nous disait « Tu dois être capable de rapper ou de chanter avec un stylo dans la bouche. » Donc, c'est vraiment un exercice qu'on a pratiqué depuis le début. Et c'est ce qui fait qu'il y a une certaine clarté lorsqu'on s'exprime.
0: Non, mais la précision. Attendez, j'essaye.
2: Écoutez, ici, j'ai un stylo dans la route et Negmaron en studio. Eh ben à tout de suite.
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1: Et depuis tout à l'heure, 19h, on se régale avec nos invités Negmaron. On a entendu les voix délicieuses de Césaria Evora et d'Anitza. On a découvert de nouvelles chansons de l'album de Negmaron. On est remonté aussi dans les années 90 avec un Neru Cazenègre d'anthologie. Et puis, il n'y a pas très longtemps, Passy, sur son nouvel album, la chanson Vol au-dessus, testée et approuvée et recommandée donc, pour vous par les Negmaron. Negmaron en concert, le grand concert au Zénith de Paris le 2 octobre prochain pour célébrer vos 30 ans de carrière, votre million d'albums vendus. Et puis, comme il n'y a pas que Paris dans la vie, vous partez aussi en tournée. Vous serez le 6 novembre au Havre, le 21 novembre à Audincourt, le 27 à Lons-le-Saunier, le 28 à Aix-en-Provence. Et puis, vos concerts de décembre vous emmèneront à Parthenay, Auxerre, Lyon ou encore Grenoble. C'est une vie qui est plus agréable maintenant qu'il y a 30 ans, la vie de tournée.
2: Ben aujourd'hui, on l'apprécie différemment.
1: Ouais.
2: Ouais, c'est vrai que avant, il y avait une certaine forme d'insouciance qui était agréable aussi. Et puis aujourd'hui, ça fait partie. Voilà, c'est notre métier. Donc il y a un petit peu plus de sérieux dans notre déplacement.
1: Discipline.
2: Ouais, c'est plus discipliné. C'est.
1: J'ai un peu plus tôt.
2: Exactement.
1: Ah, oui,
2: et,
1: d'accord.
2: Et puis on fait un petit peu moins la fête, mais ça reste toujours des moments particuliers. Comme je disais, on est vraiment conscient qu'on a quand même de la chance. On a plaisir à se lever le matin pour aller chanter, pour aller en studio, pour aller en concert. Donc c'est que du kiff, quoi.
1: Bon, et donc je vous redonne cette date du 2 octobre, Paris, le Zénith, le concert anniversaire de Negmaron, à ne pas rater.
2: Et il reste que quelques places.
1: Ouais, faut se grouiller, hein.
2: Ouais, on est à un mois de la date et c'est vrai que c'est pas pour faire de la mauvaise pub, mais je pense qu'on va finir sold out très rapidement.
1: J'ai dit heureusement. Bien sûr que oui.
2: Oui, non, mais c'est vraiment pour dire voilà, aux auditeurs, aux auditrices.
1: Il faut se dépêcher.
2: Voilà, ouais. Prenez votre ticket, ne vous faites pas raconter l'histoire, venez la vivre.
1: Il est parti. En fait, une phrase sur deux de Jackie, j'ai envie de la noter, de me faire un t-shirt. Ça va être ça le merch. Ah, est-ce qu'il y aura des trucs spéciaux d'ailleurs Moi, je suis très souvenir. J'adore acheter. Alors évidemment, il y a des gens qui filment. Je vous déteste, mais je vous comprends. Mais vraiment, vous m'emmerdez quand vous êtes devant moi. Moi, mon souvenir, c'est de ramener un objet du concert. Donc, est-ce qu'il y a du merch spécial pour le concert des 30 ans?
3: Évidemment, on trouvera toutes sortes de produits dérivés, de produits souvenirs. D'ailleurs, on fait une dédicace à Coco qui est là dans les studios, qui est en charge du merchandising sur toute la
1: grosse
3: tournée.
1: Grosse pression, dans un mois,
3: voilà.
1: Coco, faut être
3: là,
1: prêt.
3: Pour le Zénith, ouais, non, on va trouver de belles choses, bien évidemment.
1: Alors, noyau dur, qui a choisi Attitude? Ça, c'est toi, c'est Jackie.
2: Ouais, je voulais mettre un peu de morceaux bien rap.
1: Ouais.
2: Comme on les aime. Et puis surtout, je trouve que ce projet Noyau Dur, c'est un projet qu'on a fait avec Arsenic, Pete Bacardi et nous-mêmes Negmaron. Et selon moi, c'est un projet qui n'a pas eu le succès mérité. Et ça reste un des très gros albums de cette période du rap français. Et notamment ce titre Attitude, où quand tu l'écoutes, t'es obligé d'adopter une certaine attitude, quoi.
1: Adopter l'attitude, les amis. Écoutez, Noyau Dur, choisi par les Negmaron qui sont ce soir nos invités.

0: en 2005, le seul et unique album de Noyau Dur. Mais écoutez, n'insultons pas l'avenir, hein, tout peut se passer.
1: Exactement.
0: Encore. Et voilà, c'est important.
2: C'est juste la tête qui bouge.
0: Il y a quoi dans le coffre?
2: On dira pas trop ce qu'il y a dans le coffre. Des outils.
0: Maman, merci d'être venu nous voir. C'est déjà presque la fin de l'émission. On va se quitter en écoutant Diaspora. Mm-hmm. Parce que voilà, ça fait partie des grands moments de ce nouvel album qui est sorti début juillet. On a parlé donc des concerts à venir, du concert anniversaire, de la tournée, etc. Mais est-ce que cette dose d'amour là sur ce nouvel album sorti début juillet, ça vous donne envie, je sais pas, de tourner encore plus? Qu'est-ce que vous avez envie de faire là maintenant? Qu'est-ce qui vous anime, l'Énigme Marron?
1: En 2027, il y a une tournée justement qui est prévue.
0: En plus.
1: Là, on finit la tournée des festivals. Alors, ça va pas du tout être le même show. Les tournées bien festivals, sûr. On va dire que voilà. On chante des morceaux un petit peu à l'ancienne. Là, on a intégré quelques nouveaux morceaux. Mais la tournée 2027, ce sera essentiellement les morceaux du nouvel album. Bien sûr, il y aura toujours un ou deux classiques, quelques
0: Calmement. Ok, merci.
1: Tenez-vous informés sur les réseaux d'Énigme Marron. Et on sait qu'il y a une grosse tournée en préparation et on sera un petit peu partout en France.
0: C'est vraiment vous sur les réseaux?
1: C'est nous.
0: Ah là, mais envoyez-leur des messages.
1: Ils n'ont pas attendu, il y en a beaucoup. Donc mais on est là, on essaye de répondre du mieux qu'on peut.
2: En tout cas, on attend tout le monde le 2 octobre au Zénith de Paris pour cette célébration. C'est important pour nous. C'est vrai qu'aujourd'hui, on voit la jeune génération faire des Stades de France, faire des Bercy.
0: On n'entend rien. Ouais. Je vais au Stade de France voir des rappeurs. Je vous adore les gars, mais j'entends rien. Moi, je préfère aller au Zénith.
2: Et pour nous, voilà. Le Zénith, c'est une salle qui a son importance.
0: On se sent.
1: Mythique.
2: Exactement. Ouais. Qui peut avoir le côté très, très intimiste en recevant aussi beaucoup de monde. Donc, c'est cool.
0: 2 octobre, Zénith de Paris. Énigme Marron, merci beaucoup. Je vous aime toujours autant, hein. Vivement la prochaine.
2: Ouais. Merci Émilie pour l'accueil. C'est toujours un plaisir de venir ici. Donc,
1: au top.
2: On se dit à très vite, j'espère.
0: À la prochaine. Et voici Diaspora.
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0: sur le nouvel album de Neg Marron. Allez, Décibels, c'est terminé pour ce soir. Merci à Sarah Bécard, Yanis Kalem, Iris Guitoni et Mélodie Chaïb, l'équipe de l'émission. Et puis surtout, restez bien sur votre radio ici à suivre. Oh, Benoît Prospero, mon chouchou, qui anime le meilleur de Il n'y a pas que Paris dans la vie. Croyez-moi, c'est à ne pas rater. Et puis demain, on sera là, nous, à 19h pour les chansons préférées des auditrices et des auditeurs. Bisous.
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2: Bonjour, merci d'avoir choisi votre radio ici. C'est Willy vient déjeuner chez vous, numéro 1085.
3: Oh là là, filoche.
2: Mes amis, bonjour la tribu.
3: Bonjour.
2: Alors, qui est là aujourd'hui? Bien, Nicolas Malabeuf, notre enfant de la télé. Bonjour mon bon Nicolas.
3: Bonjour Willy, bonjour tout le monde.
2: Et Fabien Aymon, notre geek. Bonjour mon Fabineux.
4: Bonjour Willy, bonjour à tous.
2: Et bienvenue à tous. Voilà, c'est reparti pour un nouveau numéro de votre grand talk show du week-end. Pas comme les autres, le seul, l'unique, ici jusqu'à 13h30, on va prendre l'actualité de manière différente, du fond, des invités pour comprendre, un petit peu de fun avec des chroniques pour se détendre, du sourire, et aujourd'hui vraiment beaucoup de sourire, puisque aujourd'hui, jusqu'à 13h30, mes amis, nous sommes en direct de la Braderie de Lille, à Lille, ouais, en public, voilà.
3: Quelle ambiance.
2: Ah, encore une belle ambiance. Franchement, cette braderie est unique au monde. On va donc vivre ensemble le plus grand marché aux puces d'Europe. 2,5 millions de visiteurs. 53 km d'étal. Oh, wow. Plus de 6000 stands.
3: C'est plus qu'un marathon.
2: Non, mais c'est n'importe quoi. Hein. Des millions de kilos de moules et des millions de pipis à la bière. Voilà, nous, ça fait 3 ans qu'on vient. Et ça fait 3 ans qu'à chaque fois, on est subjugué par l'ambiance de cette très, très belle fête populaire. Un bel événement populaire que vous allez donc vivre avec nous jusqu'à 13h30. Voilà, et comme à chaque fois qu'on se déplace et qu'on vient près de vous, on vous présentera aussi des gens qui sont du Nord, qui font briller la France. Donc, restez avec nous jusqu'à 13h30, et puis tout à l'heure entre 13h et 13h30, mes amis, vous le savez, c'est un nouveau rendez-vous qu'on a mis depuis la semaine dernière, le samedi,
3: c'est Youpi la vie.
2: C'est-à-dire qu'on vous donne les clés de l'émission pendant 30 minutes, donc il y a des gens qui viendront ici. Voilà, vous viendrez ici avec nous, discuter un petit peu, et vous repartirez avec un cadeau. Alors tenez-vous bien.
3: Alors là, ça ne rigole pas, puisque les gens de Lille qui sont ici vont repartir avec un week-end à Lille.
2: Bravo,
3: ouais,
2: ça,
3: bravo.
2: C'est génial. Mais oui, mais attendez.
4: Au moins, on ne paye pas l'hébergement.
3: Oui.
2: Ça, c'est pas mal.
3: Ça nous arrange.
2: Il y a quoi?
3: Alors, sans rire, on va offrir à un auditeur un week-end pour deux dans cette capitale des Flandres, mais aussi 100 euros de carburant pour prendre la route. Ce sera une nuit à l'hôtel Mercure de Marc, en Bareuil, hôtel 4 étoiles. Même vous, Willy, vous ne dormez pas dans ces hôtels, donc c'est dire le luxe. Et vous pourrez profiter aussi du restaurant, le Marque-Page.
2: Voilà,
3: et vous aurez en plus un accès à tous les musées de la
2: ville. Oh, bravo. Si vous êtes de Lille, vous l'offrirez à quelqu'un de votre famille, voilà, ou à des amis. En tout cas, c'est un très beau cadeau. Vous gagnerez donc ça jusqu'à 13h30. Est-ce qu'on a tout dit?
3: On a tout dit.
2: Alors, démarrons. Allez, jingle.
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2: Ça va, le public de la Braderie de Lille?
3: Ah là là,
2: ils sont beaux.
3: Pas tous.
4: Parle pour toi.
2: Tu parles pour toi. Je suis la personne la plus laide de l'humour. Sache-le, Nicolas. Voilà, c'est bon, j'ai bien remis à sa place. On a que notre premier invité qui se demande qu'est-ce qu'elle fait. Bonjour Lorraine Massy-Lebrun.
5: Bonjour, bonjour à vous.
2: Bienvenue ma chère Lorraine. Alors vous êtes prof d'histoire?
5: Exactement.
2: Mais c'est pas possible.
5: Et pas que,
2: mais vous êtes trop sympa pour être une prof d'histoire. Vous avez l'air hyper sympa et gentil. Non, vous êtes un petit peu...
5: Ah, quand il faut, oui.
2: Quand il faut. Bon, et vous êtes aussi très présente sur les réseaux sociaux?
5: Oui, que vous y faites sur les réseaux sociaux. Très contenu, exactement.
2: Vous y faites quoi sur les réseaux sociaux?
5: Eh bien écoute, sur les réseaux sociaux, j'essaye de... Ce qu'il y a dans ma salle de classe, j'essaye de l'amener au fond de l'ombre. Voilà. Raconter ce que je raconte devant les élèves.
2: Parce que vous êtes passionné par l'histoire.
5: Ouais, complètement.
2: Vous partagez ça sur, entre autres, TikTok, comment pour tout vous
5: Instagram, oui. Instagram. Alors, c'est le compte Les Minutes de l'Histoire.
2: Voilà.
5: Et mon pseudo, c'est Lorraine Raconte.
2: Voilà. Alors, avec vous, si vous le voulez bien, on va un petit peu en apprendre plus sur la braderie, parce que comme cette émission passe dans le monde entier, il y a des gens qui ne sont jamais venus ici à la braderie.
5: C'est vrai.
2: Alors c'est quoi cette braderie? Elle date de quand? Parce que je crois que ça ne date pas d'hier.
5: Ah, c'est clair. Alors la
2: braderie... D'avant-hier peut-être?
5: Avant-hier, en fait. La braderie de Lille, c'est toujours dans son ADN, hein, elle remonte au Moyen-Âge en fait.
2: Moyen-Âge.
5: La première mention de la braderie de Lille, c'est en 127, tu vois.
2: Voilà.
3: Et le parrain, c'était Michel Drucker.
2: Déjà, il était toujours là. Michel Drucker.
5: Et en fait, au départ, c'est vraiment lié au monde de la foire, en fait.
2: Ouais.
5: Où les marchands étrangers, ils adorent venir à Lille et ils commercent beaucoup.
2: Voilà, parce qu'au Moyen-Âge, il était réputé pour ses tissus.
5: Exactement, son drap, son lin même.
2: Ah, le lin.
5: Ouais, au 12e siècle, très célèbre. Et puis, au fur et à mesure, tu vois, ça avance. Et puis, on arrive dans un 16e siècle où ça change un peu de nature.
2: Ouais.
5: Les domestiques, en fait, qui avaient des petits objets un peu abîmés que leur donnait leur maître, et ben ils se disent que pour arrondir les fins de mois, et ben ils vont tout simplement aller faire leur braderie.
2: Voilà. Et braderie, ça vient d'où? Alors, il vient d'où ce mot? Je crois qu'il y a une histoire de poulet, non?
5: Ouais, alors il y a une histoire de poulet, exactement. Voilà. Alors, on mange beaucoup à la braderie.
2: Ça, j'ai vu. Il n'y a pas que, que manger.
5: C'est mais... pas que manger. Ouais, mais ça, les gens le découvriront aussi. Alors, écoute, en effet, si tu veux, le mot de braderie, enfin, si vous voulez, le mot de braderie, ça vient du flamand braden, qui veut dire rôtir. Et en fait, on a la mention, en fait, au milieu du 15e siècle, de deux gars qui s'appellent Pierre Tramard et Gobin Maille, qui, en fait, disent que, voilà, ils ont l'idée du siècle, devant leur cabaret, en fait, ils se disent, bon, bah, il va y avoir plein de monde, et qu'est-ce qu'on va faire? Et ben, en fait, on va leur donner à manger. Voilà. Et donc, devant leur cabaret, ils se disent que ce serait une bonne idée de rôtir des petits poulets.
2: Et voilà.
5: Pour donner à manger à ceux qui viennent. Et donc, ça vient de là. Le mot braderie vient du mot braden. Voilà. Et c'est directement lié à cette tradition de manger tous ensemble.
2: Mais on n'a pas toujours. Parce que là, on mange. Il y a des moules frites partout. Ça vient d'où cette histoire?
5: Ouais, ça a switché. Les moules frites, c'est assez récent, en fait. Hein. Voilà. Et maintenant, on est complètement traumatisés. Tu sais qu'il y a eu une. Juste après-guerre, il y a eu une année où il y a eu la fameuse année sans moules.
2: Pas possible, en fait, une année malheureux. Sans moules.
5: Si, ça existait. En fait, tout simplement, ils ont fait livrer, c'était juste après-guerre, ils ont fait livrer des moules des Pays-Bas. Et en fait, quand c'est arrivé, c'était avarié.
2: Aïe.
5: Voilà, cool. On est entre midi, on va éviter de tout raconter.
2: Oui.
5: Mais voilà, donc d'abord le poulet, ensuite les moules frites. Mais toujours cette idée de convivialité, en fait.
2: Bon, et donc, c'est, vous l'avez dit, au XVIe siècle, donc on découvre la braderie comme on la connaît aujourd'hui.
5: Oui.
2: Donc c'est ça. Donc déjà,
5: avec cette tradition, en fait, entre le lever et le coucher du soleil, les domestiques faisaient leur braderie. Et pourquoi à ce moment-là? Parce qu'en fait, tout simplement, le matin, les domestiques s'occupent de leur maître.
2: Ouais.
5: Et il faut se dépêcher de faire des bonnes affaires parce qu'au coucher du soleil, on retourne voir nos maîtres pour notre job, quoi. Et donc, du coup, c'est pour ça qu'encore aujourd'hui, les meilleures affaires, c'est
2: le matin tôt.
5: C'est le matin tôt ou le soir très tard.
2: Ouais, 7h du matin, j'étais dehors tout à l'heure, il y avait déjà des gens qui bradaient.
5: Ah ouais,
6: heureusement. Vous avez fait des affaires?
2: Ah aussi, moi j'ai essayé de me vendre moi, mais apparemment.
6: Personne ne veut vous.
3: Pas cher.
2: Même donner, personne.
5: Les bonnes affaires, c'est dimanche soir, tu peux retenter.
2: Je retenterai dimanche soir. Au point où j'en suis, de toute façon.
6: Les invendus du dimanche soir.
2: Donc c'est quoi alors la braderie, voilà, pour ceux qui ne sont jamais venus. Donc
5: écoutez, c'est pour ceux qui ne sont jamais venus, imaginez-vous une ville qui.
2: C'est une ville entière.
5: C'est vraiment une ville entière. Il y a un avant-braderie, on se prépare, c'est un avant-match un peu, tu vois. Voilà. Et puis, tu as le moment braderie avec le samedi où ça vit depuis les premières heures du jour, en quelque sorte. Imaginez-vous une ville qui voit défiler énormément, des millions de personnes.
2: Deux millions et demi de personnes.
5: Ouais, c'est quand même assez dingue.
3: Alors qu'il n'y a que 240 000 habitants à Lille. C'est fou.
5: C'est vraiment dingue. Et en fait, on se déplace, on peut s'arrêter, on peut boire un coup, on peut manger des moules frites, on peut brader, acheter aussi. Et puis, au fur et à mesure de la journée, faire des bonnes affaires, mais pas que.
2: J'ai bien compris. Merci, ma chère Maureen. D'où elle vient, d'où cette passion alors pour l'histoire, Maureen? Ça vient d'où, ça?
5: Alors moi, cette passion, elle me vient vraiment depuis toute petite. Moi, je suis tombée dans la potion magique. Enfin, je suis tombée dans la marmite de l'histoire toute petite. À 8 ans, j'ai découvert Versailles, Louis XIV. Ça m'a branchée. Et puis, je suis professeure. Maintenant, j'essaye sur mon compte Lorraine Raconte de vraiment
2: de raconter,
5: faire partager ça. Exactement. Voilà. Et puis maintenant, je suis autrice, donc à travers mes bouquins.
3: C'est notre Stéphane Bern.
5: En quelque sorte, sans l'accent, s'il te plaît.
2: Lorraine, merci le grand. Ouais.
5: Merci à vous.
2: Prof d'histoire, et donc on retrouve sur les réseaux sociaux.
5: Exactement.
2: Elle nous raconte sa passion de l'histoire. Merci infiniment, Lorraine.
5: Merci à vous, en tout cas. Et bonne braderie à tous.
2: Bonne braderie à tous. Donc c'est jusqu'à demain soir, là.
5: Exactement.
2: Je crois que le pic, c'est cet après-midi. Hein.
5: Oui, c'est vraiment samedi. Samedi, fin de journée, samedi soir.
6: Déjà tout à l'heure, on est resté bloqué 10 minutes avec Nicolas pour atteindre.
3: Pour faire 100 mètres.
2: Voilà, il y a déjà beaucoup de monde, c'est bien. Il y a un petit peu quelques nuages, mais il y a surtout
5: beaucoup
2: de sourires, et ça, franchement,
5: c'est ça, ça compense
2: tous les soleils du monde. Merci beaucoup, Lorraine. Allez, jusqu'à 13h.
5: Merci à vous.
2: On continue à faire la fête ici à la braderie de Lille. C'est le plus grand marché aux puces d'Europe. Dans un instant, mon Fabien et moi, on va parler de quoi avec toi?
6: Je vous présente une plateforme pour créer, vous savez, des cagnottes en ligne. C'est à la mode, ça. Et bien, il y a un site lillois fait pour ça, pour créer des cagnottes en ligne. Et je vous en parle dans un instant.
2: Merci beaucoup. Mais d'abord, on va écouter Niagara. Tout de suite, ça s'appelle Quand la ville dort.
6: Alors, ça dort pas, Lille. Ils sont réveillés, les Lillois.
2: Franchement, là, niveau musical, on
6: est dedans.
2: On est à côté. Là, il y a là, et nous, on est là. C'est pas possible. Bon, voici, moi j'adore cette chanson, Quand la ville dort, avec Niagara. Tout de suite, mes amis.

0: Oui, je crois que c'est bon.
1: Là, on arrive au bout, là.
0: Quand on arrive au bout, c'est que c'est bon.
1: On peut parler.
0: C'était le groupe Niagara, applaudissons le disque. Oui, ouais.
2: Avec toute sa tribu.
0: Oui, j'adore. J'adore applaudir les disques. Ça va, la braderie de Lille?
1: Ouais. Quelle ambiance.
0: Nous sommes en direct jusqu'à 13h30 dans l'événement populaire incroyable. Si vous n'êtes jamais venu à la braderie de Lille, franchement, n'hésitez pas à venir un jour, parce qu'à chaque fois, nous, on vient, et ça fait 3 ans de suite qu'on vient, et 3 ans qu'on est épaté par la gentillesse.
3: Oui, c'est vrai, on est toujours bien reçus.
0: Mais on est toujours bien reçus. Les Lillois, les Nordistes, il y a quand même un truc dans
4: votre veine.
0: C'est quoi qui macère dans votre veine?
4: Oui,
1: de la bière.
4: L'alcool,
1: la bière.
0: C'est ça qui fait ce sourire que vous avez hier soir. Là, j'ai passé une soirée, je vous raconterai ça après.
1: Oh là là.
0: C'était génial.
1: Vous avez fini à minuit?
0: Ah, oh, c'était génial. Ah bah minuit pour moi c'est comme si c'était 6h du matin, c'était tard. Fabien, notre geek alors.
1: Eh bien nous allons évoquer, tiens, les cagnottes en ligne. Ah, c'est très tendance depuis quelques années, c'est super pratique. Par exemple pour le départ en retraite d'un collègue, cagnotte en ligne. Pour l'anniversaire d'un copain, cagnotte en ligne. Pour la naissance du petit neveu, cagnotte en ligne. Bref, c'est très pratique. Et aujourd'hui Zoom sur la plateforme Tribi, ça s'écrit T-R-I-B-E-E, une plateforme très connue qui a été créée ici à Lille. Pour en parler avec nous, Cécile Flamand, la fondatrice de Tribi. Merci d'être avec nous en direct.
5: Merci à vous, bonjour à tous.
1: Alors sur votre site, donc on peut créer forcément des cagnottes en ligne, mais il y a une particularité. Expliquez-nous, Cécile.
5: On n'est pas une cagnotte comme les autres, c'est vrai, on est une cagnotte qui a du cœur. La différence, c'est qu'on remplace les commissions qui sont prélevées par des cagnottes classiques par un don à une association.
1: Voilà.
5: Donc, sur Tribi, c'est ça, 95% de la somme pour vous, pour votre proche, et 5% pour une belle asso, et surtout 0% de commission.
1: Ça, c'est très important de comprendre. Voilà, sur les autres sites, quand on crée des cagnottes en ligne, à la fin, pour récupérer l'argent de la cagnotte, on laisse souvent une commission, voilà, pour que le site se rémunère. Et là, chez vous, la commission se transforme en don, et vous gardez 5% de la cagnotte, c'est ça?
5: C'est 5% qui est versé à l'association du choix du créateur de la cagnotte.
0: Ah, voilà. Trop bien.
1: Alors, comment vous avez eu cette idée?
0: Très bien.
5: Alors, cette idée, c'est venue de l'anniversaire d'école de mes enfants. Plein de copains et qui recevaient plein de cadeaux en double. Donc je trouvais qu'il y avait énormément d'argent dépensé pour des cadeaux qui restent dans les placards. Et je trouvais aussi que j'avais envie de sensibiliser les enfants à la générosité et la solidarité. Donc au départ, c'était pour les fêtes d'anniversaire d'école. Et puis finalement, comme il y avait tellement de cagnottes, ça a été publicité. Et maintenant, c'est pour tout type de cagnottes, pour de l'entraide, pour un proche, pour tout.
1: Et comment vous choisissez ces associations?
5: Alors du coup, on choisit des associations qui agissent pour le futur de la jeunesse, dans tout ce qui est éducation, santé et environnement. Et c'est des petites et moyennes assos, où comme ça, on sait exactement à quoi servent les dons. On va pouvoir vérifier, aller les voir.
1: Ça, c'est super.
5: Il y a aussi des associations du Nord qui sont aussi, il y a 30% d'assos sur le territoire local.
1: Alors depuis la création de Tribi, il y a eu combien de dons? Je crois que c'est plus de 6 millions d'euros de dons, c'est ça, c'est dingue.
5: Bah 5% plus 5% plus 5%, ça arrive à des énormes sommes. Et nous, tout ce qu'on aimerait, c'est qu'il n'y ait plus aucune cagnotte sans un élan de générosité pour pouvoir aider ces belles assos qui ont des beaux projets à les réaliser.
1: Alors Cécile, comme vous ne prenez pas de commission, comment faites-vous pour vous payer? Parce que vous avez des salariés également. Comment ça fonctionne?
0: Vous piquez dans la caisse, comme tout le monde.
4: À la base,
0: on pique dans la caisse. Moi qui ai un business, je suis dans la caisse.
1: Écoute, c'est très important ça.
0: Vas-y.
5: On a fait le choix dès le départ, en fait, de se rémunérer uniquement grâce au pourboire. Donc on laisse le choix à nos utilisateurs de nous laisser un pourboire ou pas s'ils le souhaitent pour justement financer la belle équipe de Tribi et financer les frais bancaires, les frais de vérification, enfin tous les frais qu'on peut avoir pour une cagnotte. Et donc on a fait le choix de croire en l'humain, de croire en la générosité, et ça fonctionne.
1: Et ça fonctionne?
5: Ouais, ça marche.
1: Tu te rends compte, c'est grâce au pourboire qu'ils se rémunèrent.
3: C'est fou.
0: Eh ben dis donc.
1: Et j'espère que vous n'avez pas des clients.
0: Alors là, moi,
1: comme Willy Revelli, parce que lui, il laisse rien.
0: Moi, je laisse jamais de pourboire, donc vous n'allez pas gagner d'argent avec moi, mais c'est bien.
1: Bon, en tout cas, ça fonctionne, c'est génial. Si vous devez créer donc une cagnotte en ligne, choisissez Tribi, ça s'écrit T-R-I-B-E-E. Merci beaucoup, Cécile.
0: Tribi.
1: Flamand.
5: Merci à vous.
0: Merci beaucoup.
1: Merci
0: d'être passé nous voir. Voilà, bravo.
1: Les
0: belles initiatives. On va continuer à vous raconter de belles histoires jusqu'à 13h30, mes amis, en direct de la braderie de Lille.
4: Grâce aux équipes Dessinor, faut le
0: tout à fait, tout Nicolas.
1: Ah, mais quel faillot, c'est le faillot.
0: Mais tu as raison, grâce aux équipes Dessinor. Dans un instant, juste après le jingle qui va passer, on va vous présenter un invité pas banal, parce qu'on aime, même à la braderie de Lille, vous présenter des invités pas banaux. Jingle, vas-y, passe
2: le jingle. Voilà. Ici, à midi, avec toute sa tribu, Willy vient déjeuner chez vous.
1: Ça a changé par rapport à la saison dernière.
0: C'est un beau jingle, ça. C'est un magnifique jingle. Comme promis, donc place à la personne pas banale du samedi, ici à la braderie de Lille. Bonjour Francis Steff.
6: Bonjour.
0: Bienvenue ici, mon cher Francis. Alors, vous êtes forgeron.
6: C'est ça.
0: Un vrai forgeron, Voilà. À Drouvin-le-Marais. C'est où, Drouvin-le-Marais?
6: C'est à côté de Béthune.
0: C'est où, Béthune?
6: C'est pas très loin d'Arras.
0: Arras, c'est vers.
6: Dans le Pas-de-Calais.
0: D'accord, très bien. C'est par rapport à Paris, parce que Paris, c'est le centre du monde.
4: On va recevoir des tomates dans la gueule.
6: On est à 3 heures de Paris.
0: Ah bah voilà, vous êtes à 3 heures de Paris. Et vous êtes donc aussi le fondateur de Forge Phoenix.
6: C'est ça, depuis 2024.
0: Depuis 2024. Et vous fabriquez quoi alors chez Forge Phoenix?
6: Moi je suis forgeron et créateur de costumes. On refait des costumes du Seigneur des Anneaux.
0: Seigneur des Anneaux.
4: C'est incroyable.
0: C'est-à-dire que vous forgez des armures.
6: Tout à fait.
0: Et des armes.
6: Oui, oh là là. Pas d'armes. Non, je fais que des armures.
0: Que des armures, pardon. Des armures, comme dans le film, donc le Seigneur des Anneaux. Donc des vraies armures. Hein.
6: C'est ça, ouais, bah là j'en ai ramené. J'ai ramené
4: un casque très impressionnant.
6: J'ai ramené un casque.
0: Donc alors expliquez bien, oui, pour nos auditeurs qui ne voient pas. C'est le principe de la radio, on ne voit pas.
6: C'est le casque du roi sorcier d'Angmar, refait complètement en acier.
0: Ok.
4: Et on peut le porter ou c'est juste de.
0: C'est lourd.
6: Ah ouais. Bah tiens, je t'en prie. Ça doit peser dans les 2,5 kg.
1: Ah oui, quand même.
6: Ah, il faut s'entraîner un peu au niveau de la nuque pour pouvoir le porter toute la journée, mais moi je le porte tout le week-end en faisant des pauses, bien sûr.
0: Et alors, ça vient d'où ce délire là de faire des.
6: Moi je voulais faire forgeron d'armure historique. C'était un projet de reconversion. Et en fait, j'étais depuis très longtemps fan du Seigneur des Anneaux.
0: Ouais.
6: Et j'ai fait une convention où j'ai rencontré l'acteur Elijah Wood, celui qui fait Frodon dans le film.
0: Frodon.
6: Et en fait, j'avais fait un costume spécialement pour l'occasion. Et ça a plu à plein de gens. Et ils m'ont pris des commandes. Et très, très rapidement, ça a pris. Et, et je me suis retrouvé à devoir quitter mon travail parce que j'avais
4: trop.
0: Voilà, je crois qu'au départ, c'était parti. Donc, c'était un pari avec des potes, c'est ça
6: C'était à Bruxelles.
0: Vous aviez fait un pari avec des amis, c'est ça
6: De créer des costumes.
0: Non, changer de métier, pas du tout. Dites-moi oui quand même. Voilà, bon, ça a dit oui, c'est un pari.
4: On a toujours les bonnes infos.
0: Toujours.
6: Désolé.
0: C'est pas très grave. Mais vous avez changé de métier, on est bien d'accord.
6: C'est ça, oui, j'ai changé de métier.
0: Voilà. Et je crois que le carnet de commandes est plein.
6: Oui, plein jusqu'en 2027. Et maintenant,
0: tu te rends compte.
4: Oh là là,
0: mais qui vous achète des armures?
4: Pas qu'en France.
6: Je vends en France, en Espagne, je vends aux États-Unis depuis peu.
0: Wow.
6: Là, j'ai beaucoup de devis de clients américains maintenant. Et c'est des collectionneurs.
0: C'est des collectionneurs.
6: Des collectionneurs exigeants, en fait, qui veulent des pièces, mais pas en plastique. Ils veulent
0: c'est ça.
1: Puis ce sont des pièces uniques.
6: Oui, c'est ça.
1: Forcément, à chaque fois. Et ça, il faut compter combien pour un costume?
6: Par exemple, pour le casque ici, c'est à peu près 650 €. Et une paire de gantelets comme je porte là, c'est à peu près 800 €.
0: C'est quoi cette paire de gants? C'est quoi? C'est une paire de gants comment?
6: C'est une paire de gantelets de Nazgûl, en fait. C'est les gantelets que porte ce personnage dans le film. En fait.
0: Oh là là, voyons.
6: Et c'est à peu près 800 €. Et pour un costume complet, le costume du roi sorcier complet tel qu'il apparaît dans le film, il faut compter 5 000 €.
0: 5 000 €? Mais combien de temps vous mettez pour faire
6: Là, il y aura à peu près un mois et demi de travail.
0: De travail. Non, mais c'est fou. Et franchement, vraiment bravo, parce que c'est assez. Est-ce que vous faites aussi des armures pour enfants, pour moi?
1: Pour petite taille. Parce que là, il enfile le casque, il est tellement lourd, vous finissez à genoux.
0: Justement, pour ça, vous pouvez pas faire un truc un peu léger.
6: J'adapte, j'ai des clients féminins aussi. J'adapte mes pièces sur mesure, toujours.
0: Toujours sur mesure. Vraiment, en tout cas, c'est très impressionnant. Merci beaucoup. Donc, comment ça s'appelle? Alors, ça s'appelle donc Forge Phoenix.
6: C'est ça.
0: D'accord, c'est là-dessus, on vous trouve sur Internet.
6: Bon, on peut me retrouver sur Instagram.
0: Sur Instagram.
6: Instagram ou forgephoenix.fr.
0: Voilà, et donc on peut vous commander donc des armures. Donc, vous avez des commandes dans le monde entier. Donc, si vous êtes des fans du Seigneur des Anneaux, et que vous rêvez d'avoir une vraie armure. Comme dans le film Le Seigneur des Anneaux, et bien donc vous allez voir Francis Steph, donc Forge Phoenix. Merci. Vous êtes sur la braderie, Francis? Vous exposez?
6: Non, j'expose pas la braderie.
4: Il est venu exprès. Il est venu pour nous.
0: Oh là là là là. Et pourquoi vous l'exposez pas? Vous n'avez pas eu de place?
6: En fait, j'ai déjà beaucoup d'expositions.
0: Il
1: n'a pas besoin, sa carte.
0: Pas besoin.
6: C'est ça.
0: Eh ben super. Merci.
6: Trop de travail.
0: Merci infiniment.
4: Bravo.
0: Voilà. T'as vu ça? Et il fabrique des armures, comme dans Seigneur des Anneaux. Seigneur des Anneaux. Merci infiniment, mon cher Francis. Allez, mes amis, dans un instant, on reste ensemble donc jusqu'à 13h30, ici, à la braderie de Lille. Jusqu'à 13h30, on va continuer à vous faire vivre cette braderie. Si vous n'êtes jamais venu à Lille, c'est vraiment...
4: C'est dingue.
0: C'est dingue.
4: C'est l'événement de l'année, en fait.
0: C'est l'événement de l'année, et l'événement de l'année dans l'Europe entière, c'est le plus grand marché opus d'Europe. 2,5 millions de personnes sont attendues jusqu'à dimanche soir. On continue à vous faire vivre ça jusqu'à 13h30. Et après, n'oubliez pas dès que le petit Larsen, voilà, ça y est. Entre 13h et 13h30, vous n'oubliez pas que c'est vous aussi qui ferez l'émission. On prendra des gens dans le public, vous montrez avec nous sur cette scène, nous raconter votre youpi du moment. Et vous repartirez avec quoi, mon cher Nicolas ?
4: Avec un week-end dans la belle ville de Lille.
0: Eh ben voilà, vous êtes à Lille, vous partez à Lille, c'est voilà. Très bien. Pourquoi aller ailleurs ? C'est pas la peine, voilà. Allez, vous aimez la pub ?
4: Oui,
0: ah
4: oui.
0: Très bien, parce qu'elle arrive dans un petit instant. Vous aimez aussi les infos pratiques.
4: Ah bah oui.
0: Tant mieux, parce qu'elles arrivent aussi juste après ça. À tout de suite, mes amis.

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2: Une chanson que je lui ai écrite. À l'époque, Zaz chantait à Montmartre, dans les rues de Paris. Et puis, j'avais été bouleversé par sa voix. Et j'étais pas le seul, parce que les gens s'arrêtaient pour la prendre en photo, avec comme ça, cette voix si joyeuse et si déchirante en même temps.

0: des chapeaux.
1: Des chapeaux, oui.
0: Des chapeaux, parce qu'on a des chapeaux de paille.
1: J'essaie de faire un peu ma rockstar, mais c'est pas
0: bien. Terrible. Si, oui. Si, c'est pas mal. Moi, j'aime bien. Hein. Les gens sont là. Nicolas enfin, pour un chapeau.
1: Pour un chapeau. Ça m'arrive pas souvent.
2: C'est pas pour le corps de Nicolas.
0: Non,
2: c'est pour le chapeau. Voilà.
0: Et notre spécialiste web, Fabien Emo, qui est là. Ça va, mon Fabien?
2: Moi, super vacances, je suis avec vous.
0: Oui, tu es surtout content d'être là.
2: Je passe le meilleur week-end de l'année.
0: Je sais que tu as hâte que l'émission termine.
2: Oui, dépêchez-vous.
0: Donc, vite. Et bien sûr, mes amis, vous faites partie de cette tribu où que vous soyez. Alors, il y a le groupe Facebook.
2: Ah oui, le groupe Facebook qui est complètement gratuit. Vous tapez dans votre barre de recherche Youpi la vie avec Willy Rovelli. Bim, vous tombez sur nous. Sur ce groupe, et bien, on partage que des bonnes nouvelles ou des choses qui nous rendent heureux. Et vous êtes tous les bienvenus. Voilà, vous faites tous partie de cette famille. Vous tapez sur Facebook Youpi la vie avec Willy Rovelli.
0: Voilà, et préparez-vous, mes amis, parce qu'en 13h, entre 13h et 13h30, on fera venir des personnes parmi vous dans le public. Ça va, le public?
2: Ah, ils ont la forme.
0: Ils vont bien. Donc, il y aura des gens parmi vous qui montrent. Peut-être Nicolas qui ira
1: les chercher. Dans la foule.
0: Ou Fabien ira vous chercher. Ouais, voilà. S'il se jette, écartez-vous.
2: Oui, oui.
0: Parce qu'il pèse son poids, le bonhomme. Ça vous montrez là, vous nous racontez ce que vous voulez, votre braderie, et vous repartirez avec quoi, mon bon Nicolas?
1: Eh bien, ça tombe bien, chers amis lillois, vous repartez avec un week-end à Lille.
0: Ah ouais, mais comme ça, vous l'offrirez à vos amis.
1: Le tirage, c'est demain.
0: Voilà, le tirage, c'est demain. Mais nous, on n'offre que des bons cadeaux. L'autre jour, on a offert une paire de skis à un cul de jatte.
2: Ah oui, franchement,
0: et bien, c'était génial. Allez, d'abord, si vous n'avez pas suivi l'actu, pas de panique, l'actu vous suit. Il est temps pour moi de mettre les points sur les i.
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0: Et comme nous sommes en direct de la braderie de Lille, on commence avec cette info. Jean-Luc Mélenchon sera aujourd'hui en balade sur la braderie. Faut dire qu'on se souvient tous de sa sortie fracassante il y a quelques années face à un policier. Hein. La boule frite, c'est moi! Notre ancien Premier ministre Michel Barnier sera également en visite sur la braderie. L'autre, quand il va être devant un stand, les gens vont plus savoir c'est quoi qui est le vieux truc à vendre entre les
1: deux. Ah non!
0: Ne confondez pas vieil article et Michel Barnier. Hein. Je sais que les deux prennent la poussière, mais c'est facile à ne pas confondre. Barnier, c'est celui qui fonctionne le moins bien des deux. Voilà.
2: Ah, bien.
0: La braderie et Michel Barnier, la friperie et le fripé. Marine Tondelier, la patronne des écolos, sera elle aussi dans les allées de la braderie. Si les vendeurs font la même ristourne à Marine Tondelier que ses intentions de vote actuelle, elle n'aura pas plus de 4%. Gabriel Attal sera aussi en visite sur la braderie. Alors bon, mes amis, vous faites pas avoir. Hein. Ils vont tous essayer de vous refourguer leur vieillerie de programme. Alors négociez bien avant d'acheter leur merdouille. Tous ces politiques hein, qui ont un point commun avec les moules, ils s'accrochent à leur poste comme une moule à son rocher. Léa Salamé tiendra un stand à la braderie. Elle viendra refourguer tous ces lancements de journaux télévisés qui ne nous servent plus. Patrick Bruel aussi est annoncé à la braderie. L'autre, il a dit qu'il y avait des moules. Alors...
1: Oh non.
0: Bah, puisque nous sommes sur la grande place de Lille, pile face au Carlton, une pensée pour Dodo La Saumure, décédé il y a une semaine. En sa mémoire, DSK porte un brassard noir autour de la bite.
1: Oh non.
0: On va peut-être voir d'ailleurs DSK qui va nous faire un petit coucou par la fenêtre du Carlton. Coucou DSK, coucou. Mais là, en peignoir. Carlton, hein, le seul hôtel où sur l'affiche du room service, on pouvait cocher la case de la fille qui vous montait le petit-déj. Et comme pour les petits-déj, t'avais le choix entre la continentale, l'anglaise ou l'américaine. Voilà, pareil que les cendres de Dodo La Saumure ont été dispersées sur les draps de la suite junior.
1: Oh non.
0: En marge de la braderie de Lille, ne manquait pas le Lille Tattoo Market. Alors, faut faire gaffe avec les tatouages, hein, parce que quand t'es jeune, tu as un tatouage sous le sein, et avec l'âge, tu as le sein sur le tatouage. Comme on est dans le Nord, tiens, une info musicale. Le maire d'Arleux, dans les Hauts-de-France, annule la venue de Jean-Luc Lahaye, qui devait chanter pendant la fête de l'ail.
1: Oh.
0: Il l'a dans l'oignon.
1: Oh.
0: Enfin, la question du jour.
1: Ah.
0: On parlait de Michel Barnier. Est-ce que quand il se fait raser en Espagne, il va chez le Barnier de Séville?
1: Ouh.
0: Ah, un petit peu de culture. Eh bien, vous avez 2 heures. Alors, heureusement, dans 117 jours, c'est fini 2026.
1: Bravo.
0: Ah bah oui. Coucou le Carlton, coucou. Alors, on se fâche pas avec le Carlton.
2: On a un partenariat, non, c'est ça?
0: Non, parce que
1: pour les toilettes.
0: C'est les toilettes.
2: Ah, c'est des toilettes. Ah oui, on...
1: très propre, très propre.
0: Pour ceux qui restent toute la journée ici,
2: bah oui,
0: dans le village ici, eh bien, on n'a pas de toilettes. On va au Carlton pour aller. J'adore. Bon, c'était un petit récap de l'actu rapide, mes amis. Alors écoutez, si vous n'avez pas le moral.
1: Ça va pas.
0: Eh bien, moi, j'ai la solution pour vous. On est la seule radio au monde où, avec un jingle, le moral
2: revient.
1: C'est l'antidote.
0: C'est l'antidote. Regarde, on va faire un essai tous ensemble avec le public qui sait la braderie de Lille. Quand je vais vous dire à vous, vous allez me faire padaba papaba. Tiens, on va essayer. À vous, voir.
1: Padaba papaba.
0: Très bien.
2: C'est bien.
0: Alors on y va. Vas-y, on va se jingle. Vas-y, on va se jingle.
2: Non, on n'est pas bien.

0: Mademoiselle Blues de la rentrée.
1: On a le blues, on n'est pas bien.
0: Pas bien. 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
1: Ah oui.
0: Voilà, bah là ça va mieux.
1: T'as vu ça,
0: fait du bien.
1: Et on est la seule radio au monde où on a ce pouvoir. Voici Véronique Sanson, mes amis, à tout de suite ici à la braderie de Lille.

0: c'était très très bien ça. C'était Véronique Sanson, bien sûr, avec Chanson sur ma drôle de vie. Jingle.
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0: Allez, nous sommes toujours en direct et en public de la braderie de Lille.
3: C'est spontané, c'est naturel.
0: Dans un instant, mon cher Nicolas, qui sera ton invité, mon bébé?
4: Eh bien, on va chanter, on va entendre votre petit grain de voix.
0: Ah, voilà. Très bien. Ouh là là.
3: Sortez les parapluies.
0: Ouh là là, je ne sais pas si c'est une bonne idée. Mais d'abord, la braderie, c'est évidemment un événement parrainé par votre radio ici et par le quotidien régional La Voix du Nord. Alors, dans toutes les régions de France, il y a de grands quotidiens régionaux comme Sud-Ouest, Ouest-France, La Provence, Télégramme, Le Dauphiné, La Dépêche du Midi, L'Union, Le Courrier Picard et tant d'autres. C'est très important, la presse régionale. C'est pour ça que je voulais qu'on en parle un tout petit peu. Bonjour, Olivier Merlin.
5: Bonjour, Willy.
0: Bienvenue ici, mon cher Olivier.
5: Merci.
0: Vous êtes rédacteur en chef adjoint à La Voix du Nord, donc en charge des correspondants. Alors, déjà, c'est quoi un correspondant?
5: Alors, merci de poser cette question parce que, en fait, on ne parle pas assez souvent des correspondants locaux de presse. Ils ont un rôle hyper important. On a 300 journalistes à La Voix du Nord, mais on peut compter sur 500 correspondants.
0: Voilà.
5: C'est hyper important de pouvoir compter sur eux. Ils ont un rôle clairement démocratique. Le Nord et le Pas-de-Calais, c'est 1534 communes, 4 millions d'habitants. Donc c'est une petite région en superficie, mais elle est extrêmement dense. Il y a de nombreux villages et il faut que tous ces gens qui font vivre ces villages, les commerçants, les élus, les entrepreneurs, les présidents d'associations, ils ont besoin d'avoir accès à des correspondants pour passer leur message qui ensuite nous arrive dans nos rédactions.
0: Voilà. Alors, des correspondants qui ne sont pas forcément des journalistes, alors?
5: Alors, pas du tout.
0: Voilà. D'ailleurs, c'est qui ces correspondants?
5: C'est un statut qui est même prévu par une loi de 1987. Tout est clair.
0: Ouais.
5: C'est pas vraiment un métier.
0: Ouais.
5: C'est plutôt une occupation.
0: C'est ça.
5: Merci encore une fois de poser la question parce que j'ai démarré.
0: Remerciez-moi encore.
5: J'ai démarré correspondant et je me souviens très bien, j'avais frappé à la porte il y a 25 ans de l'agence locale de Boulogne-sur-Mer.
0: 25 ans,
5: ouais.
0: Vous faites...
5: Oui, merci, c'est gentil. Et on m'a bien reçu et on m'a proposé d'œuvrer pour aller faire des petits reportages dans ma commune. Et 25 ans plus tard, voilà, je suis avec vous.
0: Donc ça peut être monsieur, madame, tout le monde qui peut être un correspondant
5: oui.
0: Dans un quotidien très bonne régional.
3: Très bonne
0: encore
3: question.
0: Une bonne question.
3: Encore une bonne question. Qu'est-ce qu'il a bossé?
5: On peut accueillir tout le monde, des enseignants, des étudiants, des retraités, des ouvriers. On a tout le monde parmi nos 500 correspondants.
0: C'est trop bien, moi je trouve ça trop bien.
5: Il faut quand même aimer écrire, écrire sans faute. Ou avec le moins de fautes possible.
0: Ouais.
5: Mais il faut surtout aimer le reportage.
0: Voilà.
5: Faut aimer aller voir les gens.
0: Faut être curieux.
5: Ouais, il faut être curieux, faut amener des sujets. Mais ce qui est vraiment important, c'est aller à la rencontre des autres. C'est très important en tant que correspondant.
0: Et donc, comment est-ce qu'ils arrivent à trouver les histoires? Alors, concrètement, comment ils font pour trouver une histoire, pour trouver quelqu'un? Comment ils se déplacent? Ils prennent leur voiture? Comment ça se passe? C'est un truc solo? Ils vous demandent, tiens, j'ai trouvé ça, est-ce que ça t'intéresse?
5: Les deux, mon général, en
0: les
5: fait.
0: Les deux, mon général.
5: Mais tout dépend, en fait, des correspondants. Il y a des correspondants qui ont un réseau énorme. Je pense à un correspondant qui a 60 ans de présence à La Voix du Nord. Je pense à Joël Rochois, je lui fais un petit coucou du côté de Dèvres, près de Boulogne-sur-Mer. Il est là depuis 60 ans. Il a un réseau forcément énorme. Donc lui, il ne va pas venir me voir pour me demander qu'est-ce que je vais faire. Il amène régulièrement des sujets. Quand on débute, c'est pour ça qu'il faut aussi dire à ceux qui débutent, n'ayez pas peur, on est là pour vous aider, on va vous donner quelques sujets. Et au fur et à mesure, il va y avoir un cercle vertueux qui va se mettre en route et les sujets vont venir à eux naturellement.
0: Et donc vous leur dites, ok, ce sujet m'intéresse, tu me fais tant de lignes, comment ça se passe, c'est ça?
5: Exactement, ils proposent. On va dire qu'on dispose, mais on valide tel ou tel sujet. On valide aussi leurs copies. Hein. Parfois, on modifie des choses, on ajoute des choses. Et très souvent, on arrive à se mettre d'accord parce qu'ils ont, ils ont de très bonnes idées.
0: Olivier, c'est payé combien pour être correspondant?
5: C'est à l'article.
0: Pour avoir...
5: Oui,
0: c'est à l'article.
5: Il n'y a pas de salaire. C'est ce qu'on appelle une note d'honoraire. Un pigiste. Les pigistes, c'est encore autre chose. Un pigiste est journaliste.
0: Ça, c'est une mauvaise question, Nicolas.
3: Comme d'habitude, Nicolas n'a pas travaillé. Voilà.
0: Mais tu vois la différence
3: entre
0: une bonne question et une mauvaise question. Tu le vois, Olivier?
5: Je vois la différence.
0: Voilà.
5: Pauvre. Une note d'honoraire, on paye les articles, les photos et également les vidéos. Et bien sûr, le trajet, les coûts de... On sait qu'avec le carburant, ça coûte de plus en plus cher. On rembourse, bien sûr, les frais de kilomètre.
0: Donc, sans ces correspondants, mon cher Olivier, un journal, prenons La Voix du Nord, pourrait ne pourrait ne pas exister. En tout cas, il n'existerait pas pareil.
5: Il existerait différemment. 300 voilà. journalistes, 500 ouais. correspondants, il nous manquerait quand même de nombreux sujets. Encore une fois, ils ont un rôle démocratique. Ils permettent de faire remonter les informations des villages, des communes peu peuplées. Et on a aussi des correspondants à Lille, hein, attention. Hein. Mais ça permettrait, sans doute qu'on échapperait à une actualité de ces communes rurales.
0: Moi, je trouve ça trop bien. Donc, vous les choisissez comment? Lorsque, tiens, par exemple, là, dans le public, il y a plein de gens, il y a des jeunes, des moins jeunes.
5: Je ne sais pas qui a envie de devenir correspondant à La Voix du Nord.
0: Qui veut devenir personne?
5: Bon, clairement.
0: Si, admettons que tout le monde ait levé la main. Bon, du coup, comment est-ce que vous les choisissez, Olivier, après?
5: Il faut savoir qu'on reçoit beaucoup de CV. Ouais. Quand même. D'ailleurs, je vous invite, tous ceux qui nous écoutent, à écrire dans les. Puisqu'on est diffusé sur la France entière.
0: Exactement.
5: Dans les journaux de PQR, écrivez aux rédactions en chef.
0: Presse quotidienne régionale.
5: Dans les journaux de près de chez vous. À La Voix du Nord, vous faites un petit mail à rédaction@lavoixdunord.fr et n'hésitez pas à postuler. Vous enverrez sans doute un CV, mais surtout ce qui va nous intéresser, c'est les premiers sujets. En fait, on va vous demander d'écrire un, deux, trois sujets et on va tout de suite comprendre si vous êtes sur la même longueur d'onde que nous.
0: Ça trop bien.
5: Très souvent, il y a des succès et ça marche très bien.
0: Franchement, je trouve ça trop bien. Je vous lis tous les jours La Voix du Nord parce que je sais trouver des histoires comme ça à raconter dans cette émission. Et voilà, maintenant, on lit beaucoup sur les petites tablettes. Ouais. Voilà, maintenant, dans le numérique. Et c'est vrai que je lis des histoires des correspondants dans tous les journaux locaux partout en France. Et c'est très important, il y a vraiment des gens qui ont vachement de talent et qui arrivent à trouver des histoires, qui arrivent à trouver des personnages. Et donc, c'est vraiment un maillon essentiel pour un journal comme La Voix du Nord. Voilà, mon cher Olivier.
5: J'invite tous ceux qui nous écoutent à télécharger l'application La Voix du Nord. Elle est gratuite. Allez-y, téléchargez-la. Et vous allez avoir accès à toutes les infos et aux push, aux notifications tout au long de la journée.
0: Est-ce que vous ferez un joli papier sur nous?
5: Évidemment.
0: Ah. Vous dites que c'était génial, que c'était la meilleure émission de votre vie. D'accord? Allez, applaudissez Olivier. Merci mon cher Olivier, rédacteur.
5: Allez chercher, je me permets Willy, chercher ce petit guide de La Voix du Nord, spécial braderie, il est disponible au siège de La Voix du Nord. Exactement. C'est à deux pas d'ici, un bâtiment iconique de la Grand Place.
0: Exactement.
5: Merci beaucoup.
0: Rédacteur en chef adjoint à La Voix du Nord, en charge des correspondants. Jingle, s'il vous plaît, car j'aime le jingle.
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0: Dans un instant, à partir de 13h, n'oubliez pas, le samedi, c'est Youpi la vie. Vous viendrez ici, tous, nous raconter votre Youpi, vous repartirez avec des cadeaux.
4: Et en week-end à Lille, en plus.
0: C'est dire. Mais d'abord, mon cher Nicolas,
5: invité.
0: Il y a Malabœuf, bien évidemment, notre enfant de la télé. Alors, mon Nico.
4: Eh bien, aujourd'hui, nous sommes à la braderie de Lille, vous l'avez dit, et dans les rues de Lille, je suis tombé sur qui? Sur Magali Ripoll, applaudissements.
6: Bravo, merci, bonjour tout le monde.
4: Le public vous connaît, on vous voit tous les soirs dans N'oubliez pas les paroles sur France 2. Mais alors qu'est-ce que vous faites ici? Il n'y a pas de tournage de N'oubliez pas les paroles.
6: C'est vrai, il n'y a pas de tournage de N'oubliez pas les paroles. Déjà, merci pour l'invitation, merci Willy, merci Nicolas, merci Fabien. Et c'est vrai que je viens du Sud, donc je viens explorer l'ambiance. Je viens vérifier que l'ambiance du public du Nord n'est pas une légende.
4: Et donc alors ce soir, je crois qu'il y a justement une émission sur France 3 que vous animez.
6: Oui, j'anime une émission en direct sur France 3, qui est une émission de télécrochet, en fait, qui consiste tout simplement à trouver l'hymne de la braderie, car la braderie qui existe depuis presque 1000 ans n'a pas son hymne.
0: Oh là là, c'est pas vrai.
6: C'est un scandale.
0: Il n'y a pas d'hymne de la braderie?
4: Exactement.
6: Pas à ma connaissance.
4: En 899 ans, il n'y avait jamais eu d'hymne, donc je l'ai appris. Et donc l'émission, elle va ressembler à quoi ce soir?
6: On n'en sait rien, ça.
4: C'est une surprise.
6: En fait, il y a trois bandes, trois, une chorale, une bande et un groupe qui vont se produire sur scène pour reprendre pour deux d'entre eux des titres déjà existants en transformant les paroles en hommage et en honneur à la braderie de Lille, et un groupe qui interprétera une composition. Et il y aura un jury avec trois membres du jury, Camille Serre, Jérémy Crédville et la chanteuse Héloïse.
4: Ok.
6: Et le public, bien sûr, va participer et aider à choisir l'hymne.
4: Et alors, du coup, parmi les candidats en lice, je crois même qu'il y a l'orchestre des sapeurs-pompiers, donc on va les entendre chanter. Et donc, il y aura un écran géant pour les paroles, on l'a dit, et un applaudimètre, je crois, pour le verdict. Alors, donc, ça va être le jury et le public qui va pouvoir décider du vainqueur.
6: Exactement, c'est vraiment l'esprit de la braderie, c'est-à-dire qu'on fait du neuf avec du vieux, donc on est vintage et on a un applaudimètre.
0: Trop bien.
6: C'est quand la dernière fois qu'on a eu un applaudissement?
4: Années 50, là, ça remonte.
6: Un instrument très fiable, très fiable.
4: Et alors, n'oubliez pas les paroles, on l'a dit avec Nagui, depuis combien de temps?
6: on va fêter nos 19 ans en décembre prochain.
0: Mais il y a encore des chansons à chanter.
4: Mais c'est fou.
6: C'est bizarre, vous m'avez pas dit, vous les faites pas.
0: Oui. Non.
6: Merci beaucoup.
0: Mais parce que vous les faites, Magali. Je vous dis, oui. Voilà. Bon. Non, mais il y a encore des chansons, il y a encore autant de tubes à chanter. Mais tout le temps, aucune lassitude. Non, bah non. De toute façon, la chanson, c'est ta passion, Magali.
6: Oui, c'est ma passion, voilà, c'est notre passion à tous, n'est-ce pas, mon cher Willy. Mais il y a vraiment un terrain ancré de chansons qui sont dans le patrimoine de la chanson française et des nouveautés qui sortent tous les mois. Tous les mois, on apprend de nouvelles.
3: Et surtout, les Français adorent le karaoké. Il y a de plus en plus d'établissements qui se montent pour aller.
4: Des bars, ça, on dit beaucoup. Et il y a 19 ans, si on vous avait dit que ça continuait 19 ans, vous seriez toujours là, vous l'auriez cru?
6: Non.
0: Bon, donc c'est ce soir l'émission.
4: Ce soir, et juste parlons d'Interville.
0: Oui, vite.
4: Il n'y a pas eu cette année, on vous avait vu l'année dernière. Est-ce qu'on va vous retrouver dans Interville?
6: Pour sûr, on sera là l'année prochaine.
4: Ah, ça c'est une bonne nouvelle.
0: Voilà,
4: merci. Eh bien, on vous retrouve ce soir sur France 3 à 20h35.
0: Merci beaucoup.
4: Sur l'antenne,
0: merci beaucoup. Merci à tous, Magali. Merci d'être passé nous voir, Magali. Et bonne braderie. Tiens, puisque tu parlais de chansons, tu chantes du Florent Pagny, bien évidemment. Oui. Eh bien, on va l'écouter, la Florent Pagny, avec la dernière chanson du monde. Après, il n'y en aura plus jamais.
3: Après, c'est fini.
0: Écoutez bien.
4: On ferme. Rideau.
0: On ferme tout. Voilà, on est tous à la retraite. Florent Pagny, la dernière chanson du monde. Merci d'être sur votre radio ici. Nous sommes en direct à la braderie de Lille, à Lille. À tout de suite.
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0: Madame Malabeuf continue à distribuer
1: des
0: chapeaux de paille.
1: Ah, il y a la braderie.
0: Des chapeaux de paille ici, puisque nous sommes évidemment à la braderie de Lille.
1: Ouais,
0: et le public, vous aimez la pub?
1: Oui.
0: Ouais. Tant mieux, parce qu'elle est là tout de suite, mes amis.
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0: public, ce soleil.
1: Et cette braderie dingue, c'est l'événement populaire par excellence, comme on aime vous le raconter sur votre radio ici. On va continuer à vous parler de tout ça jusqu'à 13h30, mais avant, comme ce sont les 5 dernières minutes, avant le journal de 13h, on va quand même si on est au cœur de la braderie, vous parler d'une belle initiative. Bonjour Chantal de France.
2: Bonjour.
1: Bienvenue ici, ma chère Chantal. Alors, vous êtes la présidente du FCP Prévention Culture Formation.
2: Tout à fait.
1: Alors, c'est quoi FCP ?
2: Alors, c'est une association qui prend en charge les jeunes très en difficulté, hors du système scolaire ou en voie de déscolarisation, et également les jeunes qui sont déscolarisés, un peu dans la rue. Donc, nous avons des éducateurs spécialisés. Ouais. Qui vont vers les jeunes pour essayer de travailler avec eux et les remettre soit scolaire, soit dans un système social.
1: Voilà, vous les aidez à devenir autonomes.
2: Et à devenir autonome. C'est l'objet principal.
1: Voilà. Donc depuis 70 ans que vous existez.
2: C'est ça, tout à fait.
1: Voilà. Donc vous les aidez avec donc divers grands axes, j'allais dire.
2: Oui.
1: Principalement la formation, c'est ça ?
2: Alors, la formation est un axe important. Ouais. Elle s'adresse à des jeunes et des moins jeunes, pour le coup, qui sont très loin des formations classiques.
1: Voilà.
2: Et qui, les formations que nous faisons vont petit à petit les remettre dans un système de formation plus traditionnel, soit un contrat d'apprentissage, soit des contrats d'alternance. Mais après avoir eu le bénéfice de notre propre, de nos propres formations.
1: Formation à vous.
2: Voilà.
1: Vous les aidez aussi pour le logement, par exemple, c'est ça ?
2: Alors, on a une quinzaine de logements.
1: Ouais.
2: Que gère le service spécialisé logement, où on prend des jeunes. Ce ne sont pas des logements d'urgence absolue.
1: Ouais.
2: Ce sont des jeunes qui déjà ont une marche soit sur une formation de longue durée, soit un contrat d'apprentissage, mais qui n'ont pas les ressources nécessaires pour se payer un logement.
1: Et vous les aidez aussi. Il y a aussi, je crois, des éducateurs de rue, des gens qui vont vraiment au contact de ces jeunes, même dans les écoles.
2: C'est ça. Dans les écoles, on a tout un système mis en place avec l'éducation nationale qui nous signale les jeunes qui sont soit déscolarisés, soit en voie d'échec et de déscolarisation. Et les éducateurs spécialisés interviennent dans les collèges.
1: Voilà, s'il y a même des enfants qui peuvent être harcelés ou des choses comme ça,
2: un peu
1: en difficulté. Et les éducateurs de rue font quoi, par exemple, alors ?
2: Les éducateurs de rue, ils essaient. C'est un métier extrêmement difficile, les travailleurs sociaux. C'est très, très difficile. C'est très prenant sur le plan personnel aussi.
1: Ouais.
2: Et ils essaient donc d'aller vers ces jeunes qui sont là en déshérence, quand même, vraiment en déshérence, pour petit à petit accrocher et petit à petit essayer de les remettre
3: sur le droit chemin.
1: Voilà.
3: Il y a un travail de psychologie aussi, alors.
2: Pardon ?
3: Il y a un travail de psychologie aussi.
2: Bien sûr. D'autant qu'on a de plus en plus de jeunes qui ont des problèmes psy relativement importants.
1: Donc je l'ai dit, ça existe depuis 70 ans. Vous venez de fêter vos... Enfin, pas vous.
3: Pas vous, non.
1: Ah, l'association.
2: Hélas.
1: Bravo, Nicolas.
4: Ouais, il met les pieds dans le jeu à chaque fois, lui.
1: Là, on était bien. On parlait d'un truc un peu intéressant.
3: C'est cassé l'ambiance.
1: Tout de suite, là, c'est pénible. Bon, donc l'association...
2: Mais bon, mon association est encore en pleine forme.
1: Ben oui, mais vous aussi, comme Chantal, arrêtez.
2: Voilà.
1: Vous savez combien de jeunes vous avez aidé, Chantal, depuis 10 ans ?
2: On a à peu près en tout 1500 jeunes.
1: Mais tu te rends compte, 1500 jeunes.
2: Et on a 110 salariés.
1: Ouais.
2: Y compris des salariés qui sont dans des chantiers, donc qui travaillent un petit peu sous forme de contrat aidé. Voilà, il y a un budget de 5 500 000.
1: Voilà. Non, mais c'est important que je vous reçoive parce que j'ai l'impression que même. Parce qu'elle est où l'association ? Elle est située où ?
2: Pardon ?
1: Elle est située où l'association ?
2: Alors le siège est à Marcq-en-Barœul.
1: Voilà. Et vous êtes.
2: Irradie sur la prévention pure sur 6 communes de la métropole.
1: De la métropole lilloise.
2: Voilà. Lilloise.
1: Et j'ai l'impression que même ici, à Lille, on ne connaît pas forcément.
2: On ne connaît pas forcément parce que c'est aussi un travail de l'ombre.
1: Ouais.
2: On n'a pas forcément envie de mettre les jeunes que l'on suit en avant.
1: Bon, en tout cas, bravo. Voilà. Moi, je voulais absolument qu'on vous fasse un petit coucou parce que c'est ça aussi l'émission, c'est vous faire sourire, évidemment, être là sur la braderie et puis que c'est un bel événement populaire et puis aussi parler de belles initiatives comme celle-là. Donc, merci infiniment, ma chère.
2: C'est moi qui vous remercie.
1: Vraiment, merci beaucoup, Chantal de France. Voilà. Donc, l'association s'appelle FCP, Foyer de Culture Populaire.
2: À l'origine, c'est ça. Le foyer de culture populaire.
1: Merci infiniment d'être passé nous voir, Chantal de France, donc l'association. association qui a aidé 1500 jeunes à essayer de se remettre sur un beau chemin. Dans un instant, on va continuer ici à la braderie de Lille, à vous raconter la braderie de Lille, puisque juste après le journal de 13h et jusqu'à 13h30, le samedi,
0: c'est Youpi la vie.
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1: J'ai demandé à la journaliste comment elle allait.
3: Elle est déjà à la cantine.
1: Diane, elle a déjà envoyé le jingle, elle est partie à la cantoche, Diane. À tout à l'heure, ma chère Diane. Merci beaucoup. Merci d'être avec nous. Partons gaiement dans la troisième demi-heure de votre talk show du samedi en direct avec votre tribu Nicolas Malabeuf, notre enfant de la télé, et Fabien Aymon, notre geek. Et surtout avec vous, voilà. De la braderie de Lille.
3: Mais quelle ambiance à chaque fois, c'est incroyable.
1: Direct, il y a foule, il y a 13h30. Et le samedi,
3: c'est Youpi la vie.
1: Voilà, pendant 30 minutes, mes amis, on va vous donner la parole. Vous allez monter, comme ça, on va faire connaissance avec des gens de Lille ou des environs. Vous allez nous donner vos Youpi. Qu'est-ce qui vous rend heureux en ce moment dans votre vie? On veut que de la bonne nouvelle et vous repartirez avec des cadeaux, mon Nicolas.
3: Et surtout un week-end.
1: Oui, tenez-vous bien, amis lillois.
3: À Lille.
1: Ça, c'est quand même génial.
3: Vous serez payé.
1: Mais oui.
3: Et le tirage, c'est demain à 12h30.
4: En plus, c'est tranquille, vous dormez chez vous.
1: Mais voilà. Mais comme c'est ça, bien, on vous offre des cadeaux. On ne paye pas le transport. Voilà. On ne paye pas l'hébergement.
3: Circuit court.
1: Vous mangez chez vous.
4: Voilà. Écoutez, et tout le monde est content.
1: Non, mais comme ça, vous offrirez évidemment ce cadeau à des potes, voilà, ou à votre famille. Et comme ça, vous viendrez visiter cette incroyable ville de Lille. Merci, mon cher Nicolas. Mais d'abord, tiens, on va écouter Bon Entendeur. Ah. Avec le temps est bon.
4: Ah bah là, le temps est bon à Lille.
1: Évidemment que le temps est bon, puisqu'il y a la braderie de Lille. Oui, tada, on peut finir une phrase ou pas? Bon, donc la braderie de Lille, c'est jusqu'à demain soir. Et nous, on est là jusqu'à 13h30. Voilà, c'est bon, tu peux y aller.

0: amis, jusqu'à 13h30 le samedi.
1: C'est Youpi la vie.
0: Et vous qui faites l'émission jusqu'à 13h30. Alors comme nous sommes en direct de la braderie de Lille, que nous sommes en public exceptionnellement aujourd'hui, je ne vous demande pas d'appeler. On va le fera dès demain. On va plutôt faire intervenir les gens qui sont ici quand même pour qu'on ait un petit peu la oui. couleur de l'ambiance.
2: Ou alors venez à Lille si vous êtes à Marseille.
3: Vous avez une demi-heure.
0: Vous avez 20 minutes. Enfin, voilà. Franchement, faites un effort. Merde. Nicolas, tu as un micro à donner à... Tiens, vas-y, va là-bas, ma chérie, va là-bas. Tiens, vas-y, prends ce petit micro. Attends, tu peux te mettre à côté. Non. Nicolas, n'aie pas peur. Vas-y, comment tu t'appelles, mon chouchou?
4: Cyrine,
0: quel âge tu as, mon bébé?
4: Attends. 10 ans.
0: Quel âge tu as?
4: 10 ans.
0: Tu es venue toute seule?
4: Non, je suis venue avec ma mère et ma sœur.
0: Est-ce que tu l'aimes, ta maman?
4: Oui.
0: C'est vrai, elle est gentille?
4: Trop gentille.
0: Tu habites à Lille?
4: Oui.
0: Alors, dis-moi, qu'est-ce que tu aimes à la braderie?
4: Bah, ça vend des affaires.
0: Ouais, toi, tu es venue chercher des choses?
4: Oui.
0: Quoi, par exemple?
4: Par exemple...
3: Tu as acheté...
0: Vas-y, oui, par exemple.
4: Bah, des choses pratiques.
0: Comme quoi? Vas-y, comme quoi?
4: Bah, j'ai voulu vous voir, en fait.
0: Voilà.
3: Eh bien, tu repars avec Willy Rovelli.
0: Je suis très pratique, effectivement, tu verras. Bah écoute, merci.
3: Et la vaisselle.
0: Fasse une belle braderie. Tu peux rester avec nous, t'inquiète pas. Reste là, et puis on va passer après le micro à d'autres gens qui sont montés. Reste avec nous, parce que je voudrais te présenter quelqu'un ici qui est très connu. Enfin, qui va être encore plus connu que ça dans un petit instant. C'est Rémi Dauchy. Bonjour, mon cher Rémi.
5: Bonjour, Willy.
0: Vous êtes le propriétaire d'un camion frites.
5: Oui.
0: Ici, à la braderie de Lille. Comment s'appelle ce camion?
5: Barquette.
0: Barquette,
3: tout simplement.
0: C'est où Barquette? Vous êtes situé où à la braderie de Lille?
5: On est au bout du boulevard de la Liberté, près du parc Jean-Baptiste Lebas, le parc aux grilles rouges.
0: Très bien, très bien. Alors, vous allez voir où je vais en venir, mais pour installer une... C'est quoi, c'est un food truck, c'est ça?
5: Oui, c'est ça, un food truck.
0: Pour installer un food truck, il faut faire quoi? Il faut faire des demandes? Comment ça se passe?
5: Il faut faire une demande administrative à la mairie de Lille, remplir un dossier, cocher certains critères et puis avoir un peu de chance.
0: Ouais. Et voir un peu de chance parce que vous êtes des milliers chaque année à vouloir postuler.
5: Il y a eu beaucoup de monde, oui.
0: Il y a beaucoup de monde, parce que je l'ai dit, il y a quoi? Il y a 6 000 exposants, on va dire.
2: 5 200 cette année.
0: Voilà, 5 200 stands, mais effectivement,
5: mais
0: les places sont chères.
5: Pour les food trucks, il n'y a que 16 food trucks.
0: Ah oui, 16
5: food trucks, c'est pas beaucoup. Ouais.
0: Donc Rémi, il s'est dit... Moi, je veux aller, je veux mettre mon food truck, c'est normal. Je vends des frites, en plus elles sont pas dégueulasses, à la braderie de Lille. Sauf que mon Rémi, il s'est fait recaler.
3: Mais non,
2: oh non.
0: Voilà. Et alors, il a eu quelle idée, Rémi, pour changer la donne?
5: Eh bien, Rémi, il a eu l'idée, avec son associé, de reproduire l'affiche de la braderie de Lille, qui est, pour rappel, un humoriste lillois qui a posé nu sur un tas de moules. Nous, on a posé nu sur un tas de pommes de terre.
0: Voilà. Ah. Donc, Rémi, il a posé à poil.
2: Il a montré sa frite, en fait.
0: Il a montré. Bravo, Nicolas. Bravo. Voilà,
3: applaudissez-le.
5: C'est élégant.
2: C'est classe, en plus. C'est classe.
0: Ça fait une semaine où il a noté cette vanne. Il s'est dit, je la sors. Et donc Rémi, donc vous avez posé à poil sur un tas de patates avec votre associé
5: pour rigoler.
0: C'est dit, toi, ça, au point où j'en suis.
5: Il a dit, au point où j'en suis, on essaie.
2: Ça a fait le buzz.
5: On a tagué monsieur le maire et en fait, dès le dimanche soir, on a posté ça. Il y a eu un énorme relais. On a fait 20 000 vues en 24 heures. Il y a eu un relais des médias locaux, il y a eu un relais d'ici, il y a eu ici, donc vous. Il y a eu un relais de plein de monde et en fait, ça a fait un tel buzz qu'on a été invité par la mairie 10 jours après à venir les rencontrer. Ils ont dit, il y a une place qui s'est libérée.
0: Comme quoi, Rémi va donner des idées à tout le monde. Rémi, l'année prochaine, tout le monde va poser à poil l'année prochaine pour avoir une place. Et franchement, non, mais c'est bien. Bah, écoute, bien joué. Voilà, parce que c'est un week-end important pour vous.
5: C'est un gros week-end. C'est l'occasion de venir tester notre modèle sur la braderie de Lille, de s'amuser. Et puis on commerce en Lille depuis des années, donc on est content de pouvoir revenir avec un modèle différent.
0: Alors là, donc ce week-end, la braderie de Lille, mon cher Rémi. Mais qu'est-ce qui va se passer là le 26 septembre?
5: Le 26 septembre, on a été sollicité pour participer au championnat du monde de la frite.
0: Championnat du monde de la frite.
2: Alors,
0: ça, c'est quoi? Vous allez faire des frites avec d'autres concurrents? Comment ça se passe? C'est quoi?
5: On concourt dans la catégorie frite authentique.
0: Frite authentique.
5: Catégorie, voilà. Donc on va être face à deux autres nordistes et surtout des frituristes du monde entier. Il y a des Hollandais, des Belges, il y a des Suisses. Il y en a un japonais.
0: Oh là là, un japonais. donné, mais voilà. Il nous pique tout, hein, même les frites.
5: Voilà, et le but, c'est d'aller se mettre en concurrence amicale, ouais, hein, mais ouais, pour remporter ce titre. Et voilà.
0: De la meilleure frite du monde, donc ça sera le 26 septembre.
5: C'est ça.
0: Et alors, pourquoi la frite, mon cher Rémi? Pourquoi cette passion pour la frite?
5: Ben, parce qu'il y a un effet de Proust avec ma grand-mère qui les faisait très bien, et j'ai jamais eu l'occasion, puis qu'elle est partie, de les retrouver dans d'autres restaurants, dans d'autres adresses. Les friteries, c'est très bien et c'est pas bien souvent aussi. Donc, il y avait une envie de vouloir faire du bien sur un modèle qui est la friterie, qui est souvent maltraitée parce que facile à faire en industriel. Et donc, nous, on a décidé de lancer Barquette en disant voilà, on va faire de la frite maison, des sauces maison, des sites maison, des fricadelles maison. Voilà, donc on sait pas faire, on va chercher chez le boucher, mais on s'amuse avec ça. Et,
0: bah, bravo.
5: Et ça marche plutôt bien.
2: Et ben, une bonne frite, elle est comment? Souvent, on dit faut la cuire deux fois.
3: Il y a deux cuissons, voilà. Non,
5: tout le monde a son secret. Nous, le nôtre, c'est d'avoir une double cuisson comme tout le monde. Mais par contre, on fait une première cuisson à l'huile végétale et une deuxième cuisson à la graisse de bœuf.
0: Oh là là, c'est délicieux. Un truc léger, quoi. Ouais. Léger. Rémi, bravo.
2: Bravo,
0: merci beaucoup. Bonne chance donc pour le championnat du monde de la frite.
5: Merci.
0: C'est donc le 26 septembre. Voilà, peut-être que vous serez donc champion du monde. On vous souhaite, en attendant, passer une bonne braderie, mon cher.
5: Merci.
0: Et merci pour ce t-shirt.
2: Oui, il vous a fait un joli cadeau. Merci.
0: Il vous a fait un très beau cadeau, un t-shirt frite.
2: Ah oui, là, franchement, ça vous va
0: tout à fait,
2: comme une frite.
0: Voilà, merci beaucoup Rémi. Qui veut passer, tiens, ici au micro? Tiens, vas-y, toi là, vas-y, prends le micro. Vas-y, ma chérie, vas-y, passe le micro. Vas-y, vas-y, vas-y. Parce que je vous rappelle que jusqu'à 13h30, hein, le samedi,
2: c'est Youpi la vie.
0: C'est vous qui faites l'antenne. Alors, comment tu t'appelles?
1: Rabat.
0: Comment?
1: Rabat.
0: Rabat, très bien. Tu habites à Lille?
1: J'habite Ouattrelot.
0: Ouattrelot,
2: c'est à côté.
0: Ouattrelot.
2: À côté.
0: Ah,
2: c'est à côté.
0: Une
2: chanson d'abord.
0: Ouattrelot, ah ouais. J'adore cette. Et alors, qu'est-ce que tu viens faire à la braderie, mon chouchou?
1: Ben, comme chaque année, grand rendez-vous.
0: Oui.
1: En tant que nordiste et ch'ti, on est fiers d'accueillir le monde entier.
0: Ah,
1: c'est une fierté.
0: C'est vrai, c'est une fierté.
1: Ah non, sincèrement.
0: Ouais.
1: Sincèrement.
0: Et donc, toi, tu viens...
2: Chines?
1: Ouais, j'aime bien.
2: Tu recherches quoi comme
1: objet? Ben, un peu de tout.
2: Un peu de tout?
1: Ben, ce que j'ai connu dans ma jeunesse.
2: Ah,
0: c'est-à-dire?
1: Okay. Ouais, ben, des jouets, des BD, des.
2: Voilà, c'est une bonne année cette année? Vous avez trouvé des trucs déjà?
1: Je viens d'arriver.
2: Ah, d'accord.
0: D'arriver. Et cette moustache, alors elle vient de...
2: Ah oui, ah,
0: parce que vous ne pouvez pas le voir, mais alors il a une moustache. Ça, c'est une vraie moustache?
1: Non, bien sûr.
0: Ah là là, elle est belle. Hein.
1: Oui, c'est du travail. Hein.
0: C'est du boulot, hein, parce qu'il a des bacs comme ça, bien fournis.
2: Oui, oui.
0: Il y a un truc un peu bien, ça fait des années. Hein, ça fait des années,
1: exactement.
0: C'est des années de travail. Et ouais. vous la peignez?
1: Non, c'est brut.
0: Brut,
1: c'est brut.
0: Il est brut.
1: Ben ouais,
0: il est brut. Eh ben, bonne braderie. Merci infiniment.
1: Merci beaucoup. Salut Willy.
0: Avec beaucoup de plaisir. Bonne braderie, mon cher ami. Donc, c'est jusqu'à demain soir. Est-ce que Rebecca est là, mon cher Nicolas?
2: Non, on peut s'écouter peut-être un petit disque. C'est lui qui commande maintenant.
0: Très bien. En fait, on attendait des invités, mais apparemment, ils n'ont pas envie de te voir.
2: Il y a tellement de monde, en fait.
0: Bah, c'est ça, on va les retrouver. En attendant, tiens, on va écouter Indeep avec Last Night DJ Saved My Life. Vous êtes en direct de la braderie de Lille jusqu'à 13h30, mes amis. À tout de suite. Ah bah, allez, la chanson, elle démarre. T'as voulu une chanson? Bah, écoute-la au moins.
2: Oui, il est déjà au téléphone.

0: C'était bien sûr une Deep, applaudissons le disque, ouais, jingle.
1: Bravo.
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0: Mes amis, nous sommes en direct de la braderie de Lille à Lille, en direct et en public.
1: Ouais.
4: Quel endroit.
0: On est où là? C'est sur la place quoi?
5: Place du théâtre.
4: Place du théâtre.
0: En plein centre-ville.
5: On peut pas nous louper. Hein.
0: Ah là, on peut pas nous louper. Vraiment, là, il y a un village fait avec votre radio ici.
5: On est carrément sur une scène en fait.
0: On est sur une scène effectivement. Et puis évidemment avec les moyens techniques et humains de ICI Nord. Tiens, applaudissons nos amis de ICI Nord. Eh, franchement, à chaque fois, on est toujours bien reçus quand on va à droite à gauche. Et Dieu sait que la braderie de Lille, c'est un événement important pour toute la région, pour le monde entier évidemment, mais pour la région, parce que je vous rappelle que c'est le plus grand marché aux puces d'Europe. Pour terminer, puisqu'il est 13h23, on va prendre bien des petits youpi la vie de visiteurs et visiteuses. Comment tu t'appelles ?
6: Je m'appelle Daniel.
0: Quel âge tu as, Daniel ?
6: J'ai 15 ans.
0: Tu as 15 ans, et à côté de toi, c'est ?
6: Agathe.
0: Agathe, quel âge tu as, Agathe ?
6: 16 ans.
0: 16 ans, vous êtes pote ?
6: Oui.
0: Vous vous connaissez depuis longtemps ?
6: Un an
0: depuis l'année dernière. Est-ce que vous êtes déjà engueulé?
6: Oui.
0: Vous êtes, est-ce que vous êtes engueulé pour des garçons?
6: Non.
0: Pourquoi?
6: C'était à propos d'une amie qui était super.
0: Ah oui, comment elle s'appelle déjà? Ouais.
5: Avec... Elles veulent pas dire.
0: Ouais, c'est vrai qu'elle est chiante parfois. Non, hein, c'est ça. Ouais. Et du coup, vous lui parlez plus, alors c'est... Non, hein, vous la voyez plus
6: Si, un peu encore.
0: Si, un peu. C'est peut-être le moment de lui dire qu'elle est chiante.
1: Oui.
0: Non, on peut le dire à la France entière.
1: La France entière.
0: Écoute, t'es relou, voilà. Bon, ouais. Mais ça, voilà, bon. Et qu'est-ce que vous êtes venu faire à la braderie, alors? Est-ce qu'il y avait un truc particulier à voir?
6: Ouais, les garçons.
1: Ah, bah au moins, c'est cash.
0: Génial. Pourquoi, comment ils sont, les garçons de la braderie? Ils sont comment?
6: Bah, il y en a qui sont beaux. Hein.
0: Ah ouais. C'est quoi
1: pas
0: ton...
1: Tous, hein.
0: Ouais, pas tous. C'est quoi ton critère, le critère?
6: Ouais, grand et...
0: Grand.
6: Ouais, c'est tout.
0: C'est tout. Ouais, grand, faut qu'il soit grand.
1: Grand.
0: Et c'est tout.
5: Pas Willy, donc. Pas Willy.
0: Ouais, moi, c'est mort, mais il faut que c'est grand. Voilà, grand, et puis c'est tout. Bah, écoute, bonne chasse.
1: Oui, merci.
0: Vous avez jusqu'à demain soir. Profitez bien. Bon, elles sont jolies. Ouais. Elles sont jeunes. Elles ont bien raison. Tiens, passe le micro derrière. On va voir comment tu t'appelles, toi.
7: Artus.
0: Bonjour Artus, tu vas bien? Quel âge tu as, mon bébé?
7: J'ai 19 ans.
0: 19 ans, toi tu es venu aussi pour draguer ou pour faire autre chose à cette braderie? Parce que...
7: Pour les affaires.
0: Ah, voilà.
1: Déjà, on me sent professionnel, Artus, on me sent professionnel déjà.
0: Tu es d'où? Tu habites ici?
7: Alors, ça fait 2 ans que j'habite ici.
0: Ouais.
7: Je suis en études.
0: Ok.
7: Mais sinon, je viens de Madrid.
0: De Madrid?
5: Wow. Bah, le monde entier.
0: Mais tu parles français ou... Là, tu parles espagnol, là? Non.
1: Je me suis dit, parler espagnol.
0: Je me suis dit, c'est génial, je comprends tout. Ah non, donc là, tu parles français.
7: Ouais.
0: D'accord, mais sinon, tu es espagnol.
7: Je suis franco-espagnol.
0: Voilà, on comprend rien. Nada, tu... nada.
7: Ah, franco-espagnol.
0: D'accord, très bien. Et donc, tu es venu étudier quoi ici?
7: Je suis à l'EDEC.
0: À l'EDEC,
7: en école de commerce.
0: École de commerce, très bien.
7: À Roubaix.
0: D'accord, alors dis donc, c'est la température, c'est pas pareil?
7: Et il fait froid.
0: Au début, ça a dû être trop. Ouais. Bon, et donc la braderie, alors toi, tu connaissais, jusqu'à il y a 2 ans, tu connaissais pas?
7: Non, pas du tout.
0: Et alors, qu'est-ce que tu en penses? Bah, pour ceux qui sont jamais venus, pour les Espagnols qui nous écoutent et qui ne sont jamais venus à la braderie de Lille, qu'est-ce que tu pourrais leur dire aux Espagnols? Comment est-ce que tu pourrais leur expliquer c'est quoi la braderie?
7: Les bières.
1: Ah, les bières. C'est bizarre, à chaque fois, c'est
5: numéro 1.
1: Il revient au numéro 1.
0: Décidément. Il n'y a pas avec consommation, avec modération.
1: Avec modération
0: bien évidemment. Et puis, c'est tout.
1: Et puis, on l'a bien. Bon, c'est bien résumé.
0: Vraiment, pour bravo. Pour le schnorr, voilà, exactement.
5: Et t'as déjà acheté un petit quelque chose, je crois.
1: Hein, ouais, c'est quoi?
7: Bah, c'est le chapeau.
0: Le chapeau ici.
7: C'est les affaires, donc
0: affaires.
7: Le maillot du LOSC.
0: LOSC, évidemment une équipe très importante, très ici. Aimée ici, partout en France et ici dans le Nord. Merci mon chouchou, Artus. Tiens, vas-y, tu t'appelles comment toi?
5: Au suivant,
0: maintenant.
5: On est attente en fait.
8: Alors, c'est moi, du coup, c'est Jessica.
0: Oui.
8: J'ai rencontré
0: Valérie.
8: Camille.
0: Mais vous connaissiez?
8: Non.
0: Ah, vous ne connaissez plus.
5: On vient juste de se connaître.
0: Eh ben, c'est génial. Vous êtes du Nord, vous êtes d'où?
8: Alors moi je suis de Saint-Quentin.
0: De Saint-Quentin. Et alors ça fait combien de fois que... Ah bah tu es notre invité toi? Pardon, excusez-moi.
1: Mais alors, on fabrique l'émission.
5: C'est le bordel, hein, c'est le bordel.
0: Tu peux repartir parce qu'on n'a plus le temps. C'est pas grave. Vas-y, attends, vas-y.
8: Donc moi de Saint-Quentin.
0: Oui, Saint-Quentin.
9: Vambruchy.
0: Oui.
6: Et vin brochu aussi.
0: Et vous êtes venu chercher quelque chose en particulier à la braderie ?
6: Le soleil.
1: Et il est là, il est au rendez-vous.
0: Et ben, il est au rendez-vous. Applaudissez-les,
1: bravo.
0: Franchement.
1: Mais c'est ça l'ambiance de la braderie. On se rencontre, on crée des amitiés.
0: Exactement. Baptiste, on n'a plus que 30 secondes. Parce que
4: okay.
0: Tu peux nous parler, donc il y a un truc sur le tatouage à côté. Vas-y.
4: De Lille Tattoo Market au Palais Rameau. Et du coup, c'est une convention de tatouage avec une soixantaine de tatoueurs, des friperies, des marques indées. Voilà, c'est un peu petit résumé.
0: Mais non, mais c'est bien le tatouage, parce que il y a un tatouage à la mode en ce moment. Est-ce qu'il y a un truc est-ce qu'un dauphin ou la tête de Johnny Hallyday, c'est à la mode?
4: Non, il
0: y a un peu de tout.
1: C'est la tête de Jean-Baptiste Guégan maintenant.
0: Donc c'est un événement ici à la braderie, donc le Lille Tattoo
4: Market.
0: Merci beaucoup. Désolé Baptiste, c'est comme on est très à la bourre. Merci mon Baptiste. Merci à vous mes amis.
1: Bravo.
0: Vive la braderie de Lille. Donc c'est jusqu'à dimanche et merci infiniment aux équipes d'ici Nord pour l'accueil
1: bien reçu.
0: Et au public. Et
1: bravo.
0: Merci infiniment. Belle journée à demain.
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2: Bonjour et bienvenue à tous. J'espère que vous passez un excellent week-end. Et c'est parti tout de suite pour une demi-heure consacrée au cinéma français. Avec aujourd'hui les coulisses d'un film tourné en partie au musée du Louvre, sur les routes du Var et dans un petit village de l'Oise, Les Héros du Louvre. Nouveau film d'Elie Chouraki, qu'on a beaucoup vu dans les films de Claude Lelouch, et qui est ici réalisateur. Il nous emmène dans le Paris des années 40, sous occupation allemande. Et nous vous dévoilerons les secrets de tournage de ce film en compagnie de la comédienne Marie Gillin, qui se partage l'affiche avec Cadmeyrade. Mais d'abord, que voir en salle ce week-end ? Place à l'actu cinéma sur votre radio ICI.
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2: Et pour cette première semaine de rentrée, je vous propose un récap de l'été au cinéma. Ça faisait longtemps que nos salles obscures ne s'étaient pas aussi bien portées. Entre les films sur Charles de Gaulle, l'Odyssée et le nouveau Spider-Man, les Français ont été nombreux à se faire une toile d'araignée. Le nouvel épisode de Spider-Man a battu des records de fréquentation et devient le film Marvel le plus vu en France, avec plus de 8 millions de spectateurs. Et accessoirement, ça devient le quatrième plus gros succès de toute l'histoire du cinéma.
3: Salut, je m'appelle Peter Parker. Vous vous souvenez pas de moi, mais on se connaissait.
2: Côté français, la surprise de ces derniers jours, c'est une comédie qui devance carrément l'Odyssée de Christopher Nolan, coproduite par Jamel Debbouze.
4: Tout le monde s'éclate, elle que... C'est pas vrai.
2: Tombé du ciel, l'histoire d'Ilyes, jeune lycéen de banlieue qui se retrouve obligé d'intégrer un lycée catholique alors qu'il est d'origine musulmane. Un choc des cultures qui a séduit plus de 1,5 million de spectateurs. Avec Josiane Balasco en bonne sœur, Fred Testou en prêtre, le jeune Ilyes, interprété par l'humoriste Ilyes Djadel, va découvrir les rudiments du catholicisme à ses dépens.
5: Tu fais quoi là ?
6: Je n'ai pas déjeuné ce matin.
7: Il est en train de manger tout le corps du Christ là.
8: Commencez pas à dire j'ai mangé les gens.
9: Ce sont les hosties pour la messe de dimanche.
10: Allez immédiatement vous confesser.
11: Dans l'armoire là.
2: Tombé du ciel, film de Mohamed Hamidi actuellement au cinéma. Et puis j'aimerais vous livrer mon coup de cœur de l'été. Un film réalisé par deux Bretons de 22 ans pour moins de 300 000 euros. C'est vraiment rien. Hein. D'habitude, le budget moyen d'un film français, c'est 5 millions d'euros. Un grand raccourci, c'est le titre de ce film qui nous emmène dans les Côtes d'Armor en Bretagne et nous conte l'histoire de deux garçons qui se lancent dans un business de dératisation et deux jeunes femmes qui tentent leur chance au concours de Miss Côte d'Armor.
12: Je m'appelle Louise, j'ai 23 ans. Je suis conseillère funéraire et je participe au concours de Miss pour...
13: Pourquoi ?
12: Pour... je sais pas pourquoi.
14: T'es mon cousin. C'est fou, t'as pas un mois d'encouragement. Tu sais comment ça peut gagner un dératiseur ?
15: Oh.
2: Leurs chemins vont se croiser et ça va pas être triste. Un grand raccourci, une grande réussite pour un mini-budget actuellement au cinéma.
12: Tu penses qu'elle peut tricher ?
13: Ouais, qu'elle essaye, on rigolera bien quand elle va boiter sur scène.
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2: Soyez les bienvenus sur ICI, très bon appétit et bon week-end à tous. C'est parti pour votre émission sur les coulisses du cinéma. Ça tourne aujourd'hui avec le réalisateur Elie Chouraki et la comédienne Marie Gillin. Bonjour à tous les deux.
16: Bonjour.
2: Avec le film Les Héros du Louvre, vous nous embarquez à Paris en 1939, Elie Chouraki, au moment où la Seconde Guerre mondiale est annoncée. Bon, ça on sait. En revanche, ce que l'on sait moins, c'est qu'il y a une famille qui a risqué sa vie pour sauver les œuvres du musée du Louvre et empêcher qu'elles tombent dans les mains des Allemands. Et c'est l'histoire de vos grands-parents, Elie Chouraki, que vous avez choisi.
16: Il n'y a pas qu'une famille, il y a le Louvre. Derrière Jacques Jaujard, qui était le directeur du Louvre à l'époque, qui s'est mobilisé parce que Hitler avait décidé de faire un musée à Berlin, donc de piller le Louvre. Et Jacques Jaujard l'a très vite compris, il a exfiltré la grande majorité des œuvres dans les mois qui ont précédé, mais là les choses sont allées tellement vite qu'il lui a assis 400 œuvres majeures et il cherchait des chauffeurs et des camions, et parmi ces chauffeurs il y avait un gardien de nuit. Il était allé le voir et lui a dit: est-ce que vous êtes d'accord pour partir avec 70 œuvres? Et puis voilà, le gardien de nuit a dit oui, bien sûr. Il adorait le Louvre, il adorait la France, il adorait le patrimoine, et il a dit bien sûr, mais il faut que je parte avec ma famille. Et c'est l'histoire de cette famille que je raconte, et cette famille c'est la mienne, voilà.
2: Et c'est pas la première fois que vous la racontez, puisque le film est l'adaptation de votre propre bande dessinée Le Héros du Louvre, sorti en 2023. Pour le cinéma, vous l'avez rebaptisé Les Héros du Louvre, donc vous l'avez... plus à réaliser.
16: Oui, parce que le distributeur, d'une façon très juste, m'a dit: mais il n'y a pas que ton, il n'y a pas que Babi, l'un des personnages principaux avec Marie,
2: qui est joué par Cadmeyrade, qui interprète votre grand-père.
16: Il n'y a pas que Babi qui est un personnage central. Ils sont tous des personnages centraux. Évidemment, Marie, tous les enfants, ils ont tous cette ils prennent en fait l'addition pratiquement ensemble. Vous savez, ils mettent, c'est une histoire vraie, donc aujourd'hui on en parle avec, et c'est tant mieux, avec légèreté, avec plaisir, mais c'est des histoires qui mettent en jeu vos vies, et non seulement votre vie, mais la vie de vos enfants. Quand vous décidez, quand Babi, mon grand-père, donc dit au patron du musée du Louvre, oui, je suis d'accord, je vais prendre ses œuvres, il sait qu'il multiplie par 10 le risque de mourir, d'être arrêté, d'être fusillé par les nazis, qui vont vite comprendre s'ils voient qu'il y a des œuvres dans le tocard, que ces œuvres sont là pour être exfiltrées et soustraites à leur désir. Donc voilà, c'est des décisions très importantes.
2: Ça s'appelle Les Héros du Louvre, ça sort mercredi prochain. Bande annonce.
5: Le musée du Louvre cherche gardien de nuit.
6: Oui, et
5: quoi? Eh ben j'y vais. Faites le premier. C'est le Louvre.
11: Monsieur, là où les Allemands ont attaqué, je sais, j'ai des camions qui doivent impérativement quitter le Louvre. Avec chacun les chefs-d'œuvre qui nous restent ici.
5: Vous pouvez compter sur moi, mais je dois partir avec ma famille.
2: Extrait du film Les Héros du Louvre, nouveau film d'Elie Chouraki avec Marie Gillin, nos invités ce week-end dans sa tourne. Un film que vous avez tourné en partie au Louvre, en région parisienne, et c'était il y a quasiment 2 ans, entre janvier et avril 2024. Alors j'aimerais savoir si vous souvenez.

0: on a essayé de construire de toutes pièces ce moment qu'on n'avait pas vécu. Et quand on voit le film caméra à l'épaule, ce moment, je trouve qu'il est extrêmement réussi. Donc, on a tous bien travaillé.
1: Oui, oui. Élie Chouraqui, vous, en repensant à ce tournage, l'odeur qui vous revient, c'est justement celle du bus, du camion, ce fameux camion de l'Exode.
2: Oui, il y a cette odeur-là. Il y a l'odeur de la pluie du matin aussi.
1: D'accord.
2: Parce que je ne sais pas pourquoi il a beaucoup plu sur le tournage, si je me souviens bien. Et j'arrivais sur le plateau assez tôt, on commençait, moi j'étais là vers 5-6 heures du matin, et j'adore cette odeur de pluie et de feuilles mouillées. Et il y avait cette odeur-là qui me mettait d'assez bonne humeur,
1: d'accord,
2: et qui me donnait curieusement de l'énergie, même si ça n'était pas le soleil, alors que c'est d'habitude le soleil qui donne de l'énergie. Mais un café, l'odeur des feuilles mouillées... Il y avait quelque chose de très poétique.
1: Ça collait peut-être à l'univers du film.
2: Absolument.
1: Aussi. Mais j'aimerais revenir sur ce camion, parce que vous l'avez évoqué, il y a beaucoup de scènes de route. C'est un peu un road movie aussi, film.
2: Oui, c'est une fuite.
1: C'est une fuite. Vous avez parlé de cette scène des bombardements, Marie Gillin. Les obstacles aussi sur la route qui obligent Kadmerad à piler. Donc du coup, comment on réalise ces scènes-là? Il n'y a pas des gens qui font bouger le camion, c'est les acteurs qui bougent tout seuls.
2: Il y a des gens qui font bouger le
1: camion.
2: C'est
1: vrai? Je vous explique.
2: En fait, si vous voulez une scène dans les scènes qu'on a tournées, c'est un autocar où il y avait donc 70 caisses à peu près à l'arrière de l'autocar qui était censé contenir les œuvres du Louvre. Il y avait donc les vous étiez quoi, 8 acteurs dans le camion,
0: c'est je sais plus
2: vous
0: combien.
2: Deux, 6 enfants,
0: oui, 6 enfants, huit, nous deux,
2: gosses. Ça fait vous étiez 8 et tout autour de ça s'organise un ballet qui est un mélange de travail de la lumière, avec des lumières qui bougent constamment, pour avoir le sentiment que le camion bouge.
1: D'accord.
2: Et puis aussi du son. Parce que je me suis rendu compte que si les acteurs, soudain, sont dans un silence glacial, on n'a pas cette ambiance qu'on a tous connue quand on était petit avec nos parents, où la voiture roule, mais on entend quand même le bruit de la voiture derrière. Donc voilà, il y a tout ça qui se met en place. Et... quand il y a un arrêt brutal, alors effectivement, il y a les machinaux qui, au moment un cue donné, poussent le camion pour que le camion tremble un peu.
1: Mais à ce moment-là, vous êtes en studio, vous n'êtes pas sur la route.
2: Oui, on est en studio, mais malgré tout, le camion bouge, donc les acteurs bougent.
1: D'accord.
2: Et ensuite, il y a un autre plan, on tourne ça plus tard, ou avant, où on voit le camion qui, sur la route, pile, tape sur quelque chose, fait un mouvement particulier.
0: Mmh. Voilà. On avait aussi, alors c'était pas forcément pour les chocs, mais malgré le fait que c'était assez artisanal, on avait un écran donc devant la vitre avant de l'autocar, où on voyait vraiment défiler le paysage qu'on était censé passer en fait. Donc ça, je trouve que ça nous a beaucoup aidé, parce qu'il n'y a rien de pire que d'être face à une caméra, aspiré par la caméra et ne pas pouvoir imaginer le paysage.
1: Donc du coup, c'est pas caméra qui conduit.
2: Non.
1: Et il conduit jamais.
2: Si, il a conduit.
1: C'est vrai.
2: Alors, il conduit évidemment les scènes où tout d'un coup la caméra est à l'extérieur du camion, on le voit sur la route, et c'est lui qui arrive avec le camion, c'est lui qui descend du camion. Oui, il a conduit. Il conduit très bien d'ailleurs. Le camion, il m'a épaté parce que c'est pas facile de conduire ces camions des années 30.
1: J'allais vous demander, c'est un vrai véhicule d'époque?
2: Bien sûr,
1: que vous
2: c'est
1: avez
2: un
1: pris.
2: Véhicule d'époque et qui est absolument magnifique, qui a été restauré et qui a un peu pris pendant le tournage parce que il a pas mal bourlingué et circulé, mais donc voilà, c'est une direction très dure, il n'y a pas de direction assistée,
1: les vitesses sont
2: difficiles
1: hyper
2: compliquées à passer. Pour freiner, il faut tirer toutes ses forces sur le frein à main. Bon, enfin, c'est une drôle de machinerie, mais bon, ça, Cad a bien maîtrisé tout ça.
1: En parlant de reproduire la réalité, dans le film, on voit évidemment des œuvres du Louvre, comme la Joconde, la Victoire de Samothrace, qui sont déplacées par les acteurs. Donc, on se doute bien que ce ne sont pas les vrais.
2: Si, c'est les vrais.
1: J'étais sûre que vous alliez me dire ça. Donc, elles sont reproduites comment? Est-ce que vous les reproduisez? Enfin, vous faites des copies en série?
2: Il y a un mélange de reproduction. Photo pour les tableaux, parce que maintenant on fait des très bonnes reproductions avec des photos retravaillées avec l'intelligence artificielle.
1: Ah d'accord.
2: Il y a aussi l'incrustation grâce à l'IA et à des effets spéciaux des tableaux, des vrais tableaux qui sont dans l'image.
1: Alors il y a de l'IA dans votre film.
2: Absolument. Donc on tourne avec des tableaux qui ont des fonds bleus en fait, et après on remet l'image du véritable tableau. Et puis évidemment il y a des copies de tableaux qui sont avec

0: Nous, par exemple, à un moment, on le sait, il y a, on voit la Joconde, c'est pas la vraie, c'est une.
1: Tiens donc,
2: vous m'avez fait peur. Je pense
0: mais
2: que le musée du Louvre
0: aurait
2: des sueurs
0: avec la Joconde. La vraie Joconde s'est déplacée 6 fois pendant la guerre. Elle a été déplacée 6 fois parce que les résistants, ceux qui la cachaient, comme mon grand-père et comme les autres, étaient terrorisés par le fait que les Allemands puissent la repérer et puissent s'en emparer. Donc elle se déplaçait tout le temps. Et ce qui est de très beau, c'est qu'à la fin de la guerre, Jacques Jaujard, donc cet homme génial, hein, parce qu'il faut parler de lui, c'est le directeur du Louvre, c'était vraiment un type extraordinaire. Il est parti avec sa voiture personnelle. Il était allé à l'abbaye de Locdieu, où la Joconde était sous la garde de prêtres. Les prêtres lui ont donné la Joconde, la toile de la Joconde avec le cadre, sans protection. Il a mis la Joconde à l'arrière de sa voiture et il est remonté à Paris, au Louvre, pour la remettre à sa place.
1: Il y a aussi des scènes dans les rues de Paris et de Senlis, dans le département de l'Oise, que vous avez transposées au début des années 40. Comment on fait remonter le temps à ces lieux? Là aussi, on les déguise, on habille les rues pour...
0: Senlis, c'est une ville extrêmement protégée.
1: Ouais.
0: En plus, ils ont fait un gros effort, et je les en remercie, et ils sont parfaits pour le cinéma. Ils aiment le cinéma à Senlis. Et ils se sont arrangés pour que rien ne soit abîmé. C'est-à-dire qu'il n'y ait pas de grosses publicités partout, des poteaux ridicules un peu, comme on n'a pas à Paris avec des poteaux en plastique un peu partout. Donc ça, il n'y a pas ça.
1: Ouais.
0: La ville n'est pas touchée. Et dès qu'on leur demande de nous aider à nettoyer encore plus, ils le font. Et après, évidemment, la décoratrice qui a travaillé avec moi, qui est une fille géniale, dont évidemment, à l'instant où je vous parle, j'ai oublié le nom, mais qui va me revenir.
1: Samantha,
0: voilà.
1: Bravo.
0: Samantha, donc, s'empare du décor, après nos conversations, nos discussions, notre travail de recherche sur des photos, sur des films d'époque, et le transforme, voilà, de la façon la plus réaliste pour que tout d'un coup on ait l'impression d'être dans les années 40.
1: Ça, c'est quelque chose qui vous séduit, Marie Gillin, en tant que comédienne, de voyager à travers le temps dans des décors, bah, typiquement là, qui nous emmènent au début du siècle dernier?
3: Bah oui, il y a rien de mieux pour plonger dans un univers et pour pouvoir, ne pas faire que imaginer cette transposition d'époque. Moi, j'adore les films en costume. Je trouve que même alors il y a les décors, mais il y a les costumes aussi. Et Lucie, elle a cette chevelure incroyable que malheureusement je n'ai pas.
1: Quoi, vous aviez une perruque donc.
3: J'avais pas vraiment une perruque. C'était un septième de tête. Je sais plus très bien comment on appelle ça.
0: Ouais.
3: Et donc il y a une partie qui sont mes cheveux, mais hélas, je n'ai pas cette tignasse hein, qui est la même que
1: la
3: celle de Élie.
1: De Élie Chouraki.
3: Et la difficulté, c'est qu'il fallait évidemment cranter mes petits cheveux qui dépassaient. Et il y a cette fameuse scène où il pleut, donc c'est la magie de la pluie. Et là, je ressemblais à un chien mouillé. Et donc il a fallu que la coiffeuse entre dans une église entre deux.
0: Je criais, je disais, mais dépêchez-vous.
3: Et en fait, personne ne comprenait que, en fait, il fallait absolument me sécher les cheveux parce que ça n'a pas de sens. Élie, par exemple, quand il prend sa douche, il n'a pas les cheveux plats. Les boucles reviennent, donc il fallait absolument qu'on recrée ces boucles. Parce que Lucie, il faut qu'elle reste. Lucie.
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1: L'interview. Ça tourne ce week-end avec le réalisateur Élie Chouraki et la comédienne Marie Gillin pour les coulisses du film Les Héros du Louvre qui sort au cinéma mercredi prochain. Et comme indiqué dans le titre, il y a eu un tournage au Louvre. Vous avez tourné de nuit, Élie Chouraki.
0: Oui.
1: Pourquoi de nuit?
0: C'est compliqué de tourner au Louvre pendant la journée parce qu'il y a beaucoup de monde. Donc il y a un seul jour où le musée est fermé, le mardi. Et le mardi, le musée est toujours très très occupé parce qu'en fait, il ferme parce que il réinstalle les salles, il corrige certaines choses qu'ils ont envie de corriger. Enfin, il y a beaucoup beaucoup d'activités en fait. Donc, on a quand même réussi à tourner 2 jours, un ou 2 mardis, je crois que c'est 2 mardis, et le reste du temps, on a tourné la nuit.
1: Comment ça s'est passé à l'intérieur? Vous étiez en équipe de tournage réduite ou comme sur un plateau normal?
0: Oui, on était quand même en équipe de tournage réduite. On avait du matériel léger, pas de choses très lourdes. Mais enfin, on a quand même mis des lumières, on a quand même mis des ballons pour éclairer la grande galerie qui était collée au plafond, des ballons d'hélium. On a quand même fait beaucoup de choses. Mais évidemment, alors ce qui est extraordinaire, parce que c'est comme dans une cathédrale. C'est-à-dire que les techniciens, tout d'un coup, deviennent marchent sur des patins, sont sages. Dès qu'ils s'approchent d'une œuvre, il y en a toujours un qui fait attention, on va pas trop près. Il y a ce respect de l'endroit où on est, et donc c'est un peu comme ça que ça s'est passé avec cette prudence permanente.
1: Et avec nous justement la responsable du service tournage du musée du Louvre. Bonjour Caroline Damet.
5: Bonjour.
1: Alors c'est vrai qu'on n'y pense pas forcément, mais il y a un service dédié au tournage au musée du Louvre. Pourquoi vous avez beaucoup de demandes de tournage pour le cinéma ?
5: Alors effectivement, on a, alors pas que pour le cinéma, mais pour le Louvre et le Jardin des Tuileries, on reçoit environ 2000 demandes de tournage. Alors aussi bien des documentaires que des shootings mode ou des ou certains films. Pour faire face à cette demande considérable. On a même deux services des tournages au sein du musée.
1: Donc c'est vous qui décidez si oui ou non vous acceptez tel ou tel tournage au musée. Qu'est-ce qui motive votre décision ?
5: On va voir ce qui va nous permettre d'apporter un regard original sur les œuvres. Il faut évidemment qu'il y ait un lien avec le Louvre, qu'il y ait un intérêt culturel.
1: Dans le cas du film d'Eli Chouraki, bon, c'était tout trouvé, puisqu'en plus, le Louvre est dans le titre. Qu'est-ce qui a séduit, justement, le comité ?
5: Alors, c'était l'autre service des tournages, celui de coproduction audiovisuelle qui a accueilli le tournage de M. Chouraki. Mais cette histoire personnelle du grand-père du réalisateur est aussi l'histoire personnelle du Louvre. Donc, c'était tout à fait naturel qu'on l'accueille et qu'on le soutienne par cette coproduction.
0: Ça vous fait plaisir,
1: Élie Chouraki.
0: Mais oui, vous savez, parce que mon grand-père était gardien de nuit au musée du Louvre. Donc, il était assis sur un petit banc la nuit et il regardait les œuvres, il se baladait dans le Louvre. Donc, c'est très émouvant, presque 80 ans plus tard, de me dire que voilà, le musée du Louvre l'a accueilli à nouveau et cette fois avec un plateau de cinéma, avec son petit-fils, pour parler de lui et parler du Louvre, dont il était fou.
1: Merci beaucoup Caroline Damé d'avoir été avec nous pour nous parler de ce service des tournages du Louvre qui a accueilli donc le film Les Héros du Louvre. Pour revenir à ce film, justement, Marie Gillin, est-ce que vous aimeriez vivre dans ce film ?
3: Je cale là. Je m'attendais pas à cette question parce que quand on incarne un personnage, bien évidemment qu'on ne vit pas dans ce contexte. Et le fait de l'incarner, c'est une façon de pouvoir se replonger un petit peu dans cette époque qu'on n'a pas connue. Mais je dirais, ça me suffit parce que revivre la Seconde Guerre mondiale.
1: On
3: n'a pas envie en fait.
1: C'est la question signature de cette émission, je suis obligée de la poser. Donc c'est pour ça. Élie Chouraki, en une phrase, avec quoi avez-vous envie que les spectateurs repartent après avoir vu votre film ?
0: Du bonheur, du plaisir, l'amour du Louvre, l'amour de notre patrimoine, la passion de nos œuvres, tout ce qui est notre culture. Vous savez, la France et l'Europe, c'est une terre de culture, c'est une terre de... nous sommes les héritiers de millénaires de création. Tous les créateurs, les peintres, les sculpteurs, maintenant les cinéastes, les écrivains, évidemment, tous les artistes qui ont écrit autour, pendant, avec, à côté, mais en parlant de la France et de notre patrimoine, c'est eux qui nous ont formés. Donc voilà, je voudrais qu'on se souvienne toujours que nous sommes les enfants de tous ces artistes-là.
1: C'est beaucoup plus qu'une phrase, mais c'est très convaincant. Merci beaucoup, Élie Chouraki. La suite de Ça tourne, c'est demain, même heure, même fréquence, à 13h30. Marie Gillin, Élie Chouraki, ça vous dit de rester avec nous ?
0: Bien sûr.
1: Puisqu'on continue de parler secrets de cinéma avec un métier indispensable sur un tournage et pourtant méconnu du grand public, le métier de repéreur. Et c'est Antonio Correia qui nous rejoint demain dans Ça tourne. Très bon week-end à tous, à l'écoute de votre radio ici.
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6: Voici l'actualité de la semaine, vue par RFI, la radio-télévision suisse, Radio-Canada, ici en France et la RTBF, les partenaires au sein des médias francophones publics. On va commencer cette semaine en République démocratique du Congo avec ce constat. 10 jours après la rentrée scolaire, des centaines de milliers d'enfants n'ont toujours pas repris le chemin de l'école dans l'est du pays, Nicolas Sûr.
7: Plus de 1000 établissements n'ont pas rouvert, ils ont été détruits par la guerre ou sont occupés par des déplacés qui s'y sont installés. freiner.
6: L'enseignement, c'est aussi les résultats de l'étude PISA cette semaine, une enquête qui évalue tous les 3 ans les acquis des jeunes de 15 ans, à la fois en sciences, en mathématiques et en lecture. Et en Belgique, Jacques Kremers, les résultats sont plutôt mitigés.
8: Et les résultats des élèves francophones sont moins bons en français et en mathématiques, moins mauvais en sciences, mais l'enseignement en Fédération Wallonie-Bruxelles est un peu plus équitable qu'auparavant.
6: Des propos racistes et sexistes dans la bouche de policiers municipaux à Carcassonne en France. Une vidéo est sortie cette semaine, filmée par l'un des policiers à son insu, dit-il. Le maire de Carcassonne, membre du Rassemblement National, est mal pris. Il a dû réagir.
9: Ces propos sont scandaleux. Tous les protagonistes de cette affaire sont suspendus immédiatement et sanctionnés.
6: 10 mois se sont tout de même écoulés entre l'enregistrement et la suspension des 4 policiers concernés. Le parquet de Carcassonne, de son côté, a ouvert une enquête. En Suisse, un rapport explosif met le gouvernement dans l'embarras. Il porte sur les surcoûts de nouveaux avions de combat commandés aux États-Unis. Mathieu Anderson.
10: Un rapport du Parlement montre qu'il n'y a jamais eu de prix fixe conclu avec les États-Unis pour les avions de combat F-35, contrairement à ce qu'a toujours affirmé l'ancienne ministre en charge du dossier. Les surcoûts pourraient s'élever à plus de 1 milliard de francs, soit plus de 1,2 milliard de dollars américains.
6: Enfin, ça continue entre le Canada et les États-Unis. Nadi Mubarak, les deux pays entrent dans une nouvelle phase de leur guerre commerciale.
11: Des contre-tarifs canadiens touchent désormais 28 milliards de dollars de biens américains importés, tandis que Donald Trump impose un embargo sur certains produits canadiens.
6: 10 jours après la rentrée scolaire, plus de 100 écoles sont donc toujours fermées dans l'est de la République démocratique du Congo. D'après un rapport piloté par l'UNICEF et l'ONG Save the Children, 500 000 d'enfants n'ont pas pu reprendre le chemin des cours, Nicolas.
7: Le Sud Kivu est de loin la province la plus affectée. Au total, 462 écoles y sont toujours fermées et plus de 260 000 enfants sont déscolarisés. Dans près d'un cas sur deux, la fermeture des établissements est directement liée à l'insécurité ou aux affrontements répétés. Dans les autres cas, les écoles ont soit été détruites, soit sont occupées par des groupes armés ou par des déplacés. Vient ensuite la province du Nord Kivu, où près de 82 000 enfants n'ont pas pu effectuer leur rentrée scolaire, notamment dans le territoire de Massissi. À noter qu'à Massissi Centre, 7 écoles font classe dans une cantine de paroisse. Ensuite, la province de l'Ituri, avec plus de 45 000 enfants déscolarisés.
6: Oui, et ce rapport souligne aussi que les écoles fermées ne représentent que la partie la plus visible de cette crise de l'éducation.
7: Les humanitaires alertent sur le fait que cette privation de scolarité n'a pas que des conséquences en termes d'apprentissage. Elle expose aussi directement les enfants au recrutement forcé par les groupes armés et aux violences basées sur le genre.
6: Et puis par ailleurs, de nombreux écoliers se trouvent parmi les victimes d'un important incendie. Il a ravagé cette semaine des dizaines de maisons et 2 établissements scolaires dans un quartier de Bukavu, la capitale de la province du Sud Kivu. Les enfants ont péri dans une bousculade alors qu'ils tentaient de fuir le brasier. Il y a en tout 130 de morts. Les causes du sinistre ne sont pas encore connues. En Belgique, les résultats des élèves francophones sont moins bons qu'il y a 3 ans. C'est l'une des conclusions, Jacques, de l'enquête PISA, le programme international pour le suivi des acquis des élèves.
8: Oui, l'enquête PISA, c'est une évaluation des systèmes éducatifs de 91 pays, dont la Belgique, ce qui est mesuré tous les 3 ans. Ce sont les acquis des élèves de 15 ans en sciences, en mathématiques et en lecture. Et globalement, le constat international est préoccupant, car les connaissances de ces élèves reculent dans les 3 disciplines. C'est le cas aussi en Fédération Wallonie-Bruxelles, mais dans une moindre mesure, surtout en sciences, comme l'explique Ariane Baye, docteur en sciences de l'éducation à l'Université de Liège.
12: Mais au niveau de la Fédération Wallonie-Bruxelles, en sciences par exemple, on se maintient stable sur les 20 dernières années et c'est assez exceptionnel dans le concert des pays. En lecture et en mathématiques, on baisse comme au niveau international. Par contre, par rapport aux pays voisins de comparaison, la France, l'Allemagne, les Pays-Bas, la Flandre, en fait, on baisse beaucoup moins ou pas en lecture et en sciences, ce qui montre une certaine résilience de notre système éducatif.
6: Voilà donc pour les résultats des élèves en Fédération Wallonie-Bruxelles, des résultats nuancés donc. mais avec aussi, Jacques, une diminution des inégalités scolaires.
8: Oui, et c'est une évolution importante. Les résultats des élèves moins favorisés ou issus de l'immigration sont meilleurs. Notre système éducatif est un peu moins inéquitable. Tous ces résultats ont fait réagir la ministre de l'Éducation, Valérie Glatigny, qui dit vouloir inverser la tendance.
13: Il ne faut pas cacher la poussière sous le tapis et le test confirme quand même la baisse de nos résultats. C'est une courbe descendante sur les 20 dernières années. Il faut pouvoir inverser la tendance et mettre au centre les compétences de base avec un niveau d'exigence plus élevé.
8: Cette exigence plus élevée se traduit notamment par la rehausse des seuils de réussite en fin de primaire. Autre réponse apportée par la ministre, l'interdiction du smartphone pour favoriser la concentration des élèves sur les apprentissages. La volonté affichée est donc aussi d'œuvrer à améliorer le climat scolaire et la discipline en classe.
6: Voilà donc pour la Belgique francophone. On notera que dans les trois matières évaluées, le Canada et la Suisse sont devant la Fédération Wallonie-Bruxelles. La France se situe légèrement derrière. Et puis du côté des pays africains, seuls quelques pays ont participé cette année à l'enquête PISA. Ils se situent dans le dernier tiers du classement. C'est l'île Maurice qui est la mieux classée globalement.
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6: C'est une vidéo qui a fait scandale cette semaine en France et au-delà. On y entend des policiers municipaux de Carcassonne tenir des propos racistes, sexistes, homophobes et complotistes. Une séquence tournée il y a 10 mois lors d'une patrouille de nuit par la caméra de l'un des policiers à son insu, dit-il. Mais depuis novembre 2025, alors que la vidéo était connue, aucune mesure n'a été prise. C'est plutôt gênant pour le maire de Carcassonne, membre du Rassemblement National. Il dit avoir suspendu et sanctionné les 4 policiers impliqués. Le parquet de Carcassonne, de son côté, a ouvert une enquête. Alors, s'agit-il de propos isolés ? Sébastien Berriot s'est rendu dans une cité de Carcassonne, la cité Ozanam.
14: Lorsque la vidéo des policiers a commencé à circuler sur les réseaux sociaux, beaucoup d'habitants de la cité Ozanam disent ne pas avoir été surpris. Mohamed, par exemple, 44 ans, est né dans le quartier. Il explique que les relations avec la police nationale sont excellentes, contrairement avec les policiers municipaux. Il parle de méthode de cow-boy et en effet, les propos tenus dans la vidéo ne l'ont pas étonné.
15: C'est limite banal, quoi, on va dire. On est là pour, entre parenthèses, taper sur la racaille, mais on n'est pas tous de la racaille. Autant les nationaux, ils viennent, ils parlent avec nous, tout se passe bien, mais les municipaux, on peut pas parler avec eux, on peut rien faire. Et quand on voit la façon dont ils nous parlent, c'est pas joli à voir. Si déjà ils viennent, ils te tutoient, tu rentres à la maison, tu jettes ta clope, tu fais ci, tu t'en vas. Oh, c'est pas normal. Et je comprends pourquoi les jeunes, les caillasses et tout ça.
14: Morad, lui, n'a pas été surpris de voir que le policier incriminé était membre du RN. Selon lui, certains agents municipaux ne cachent pas leur hostilité envers les étrangers.
16: Leur comportement, leur façon de parler, leur regard, tout, leur attitude, c'est flagrant, quoi. On a tous vu la vidéo. Et après, ça se voit, de toute façon, entre les municipaux, le nouveau maire, les militaires, ils sont tous ensemble et ils ont tous le même.
14: Anthony, lui, habite le centre-ville. Même constat dans les relations avec la police municipale.
17: Ils sont arrogants, ils jugent directement à l'apparence, au faciès, ils prennent de haut, ils gueulent, au lieu de parler calmement, gentiment. C'est pas très correct, quoi. Ils se sentent mal à l'aise.
14: Le ministre de l'Intérieur a ordonné un contrôle de la police municipale de Carcassonne par l'inspection générale de l'administration.
6: Sébastien Berriot pour ICI. C'est un véritable dossier à rebondissement en Suisse, l'achat de nouveaux avions de combat américains F-35. Un nouveau scandale a éclaté cette semaine, Mathieu, autour du prix des appareils.
10: Le contexte est le suivant. Les Suisses ont voté une enveloppe de 6 milliards de francs, l'équivalent de 7,4 milliards de dollars américains, pour acheter des nouveaux jets militaires. Le Conseil fédéral a opté pour les F-35 du fabricant américain Lockheed Martin. Mais en 2024, les États-Unis indiquent qu'il y aura des surcoûts, et pas des moindres, puisque ceux-ci pourraient atteindre jusqu'à plus d'un milliard de francs. Réponse de la ministre de la Défense de l'époque, Viola Amert, la Suisse a négocié un prix fixe et donc invariable. Mais cette semaine, une commission du Parlement a conclu que non, il n'a jamais été question d'un prix forfaitaire et que Berne a mal mené ses négociations avec Washington.
6: Un constat sévère donc, avec quelles conséquences, Mathieu ?
10: Eh bien, pas beaucoup. La commission de gestion n'a pas le pouvoir de sanctionner. Beaucoup de questions restent ouvertes, donc notamment celle des responsabilités. De quoi aussi frustrer le monde politique, d'autant plus que la ministre Viola Amert a quitté le gouvernement. Ce qui est sûr, c'est que le rapport de la commission va s'inviter dans les débats lors de la prochaine session parlementaire qui débute ce lundi, avec au menu des hausses de moyens demandées pour l'armée.
6: On va se quitter au Canada aujourd'hui avec une semaine qui s'achève sur une intensification de la guerre commerciale entre Washington et Ottawa. A commencer, Nadi, par la décision du Canada de riposter aux surtaxes douanières américaines mises en place le mois dernier.
11: Voilà, Ottawa a répliqué par des mesures de rétorsion qui sont entrées en vigueur mardi dernier. Des tarifs supplémentaires de 15 à 50% s'appliquent désormais à une série de produits en provenance des États-Unis. Le premier ministre Mark Carney défend sa décision.
18: C'est vrai que toute action a un coût, mais ce coût n'est rien comparé à celui de l'inaction. Il est question de qui nous sommes en tant que Canadiens et Canadiens, de nos moyens de subsistance et du pays qu'on va léguer à nos enfants.
11: Jusqu'à présent, Ottawa a prévu 7,5 milliards de dollars ou 5 milliards d'euros d'aide aux entreprises et aux employés touchés par cette guerre commerciale.
6: Et il n'aura fallu que quelques heures au président américain pour riposter au contre-tarif canadien, on a dit.
11: Tout à fait. Il a annoncé qu'il va restreindre l'accès de certains produits et services d'origine canadienne aux contrats publics fédéraux aux États-Unis. Certains produits aussi, dont des motocyclettes et des boissons alcoolisées, seront interdits d'importation à compter du 29 septembre. Et puis de nouveaux biens canadiens seront ajoutés à la liste des biens touchés par des tarifs de 50%, tandis que d'autres en seront retirés.
6: Alors, dernière question, comment réagit Ottawa à cette riposte ?
11: Eh bien, le gouvernement canadien dit évaluer présentement ses dernières mesures tarifaires et que la priorité absolue reste de protéger les Canadiens face à ces mesures. Selon Ottawa, des responsables canadiens et américains poursuivent leurs discussions, mais aucune négociation commerciale officielle n'est en cours.
6: Nadi Mobarak et Radio-Canada pour refermer l'accent des autres. Excellente fin de semaine. Les médias francophones publics reviennent dans 8 jours pour un nouvel accent des autres.
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20: Enfin le week-end, nous sommes le samedi 12 septembre, merci d'avoir choisi ici, j'espère que vous avez passé une bonne nuit et même si ce n'est pas le cas, rassurez-vous, ce samedi va parfaitement commencer avec beaucoup d'actu de vos régions, de la musique bien entendu, avec notamment Céline Dion que nous allons écouter juste après le journal que vous allez présenter dans un instant. Valentin Bertrand, bonjour.
21: Bonjour Christopher, bonjour à tous.
20: Et l'info du jour Valentin, c'est cet impressionnant déraillement de train en Normandie.
21: Oui, un TER sorti des rails entre Rouen et Caen hier soir. L'accident a fait 44 blessés. Nous entendrons des passagers forcément sous le choc.
20: Et nous allons développer bien sûr cette info dans ce journal tout de suite sur ICI. Bienvenue à tous, il est 6h.
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20: Un grand bonjour à vous, soyez les bienvenus sur ICI. Le journal Valentin Bertrand avec à la une donc le déraillement d'un TER qui a fait 44 blessés en Normandie.
21: Un wagon totalement couché, les autres posés à côté des rails. L'accident s'est produit hier soir au sud de Rouen, à Cléon, en direction de Caen. À bord, près de 200 passagers. Une jeune femme de 18 ans est grièvement blessée. Elle a été évacuée par hélicoptère. Les autres voyageurs rencontrés par Théophile Pedrola d'ici Normandie sont eux en état de choc.
22: Encore un peu tremblant, Louis, 24 ans, est juste à côté du train déraillé. Des blessés sont évacués à quelques mètres sur des brancards.
23: On roulait à vitesse à peu près normale, je dirais. Puis d'un seul coup, sont venus quelques secousses. Vraiment, c'est devenu de plus en plus fort. J'ai vraiment été secoué. Je tenais plus sur mon siège. J'ai essayé de m'agripper au siège de devant. Les vitres ont partiellement explosé. Il y a tout un tas de cailloux qui sont rentrés, qui ont volé un petit peu partout dans le wagon. Et c'était vraiment assez choquant. J'ai vu une personne dans mon wagon qui était ensanglantée de toutes parts. Et j'en tremble encore.
22: Luna a pu prendre des vidéos avec son téléphone en s'extirpant du train.
24: On voit le début du train. Ici, nous, c'est notre wagon où on était. Et là, il manquait, je pense, des sortes de roues, je ne sais pas, qui étaient beaucoup plus loin sur la voie.
22: Les passagers non blessés ont ensuite été emmenés en bus. bus jusqu'à une salle municipale pour attendre leur famille. Baptiste raconte.
0: Quand on est sorti, on a vu des essieux de train directement posés sur les voies. Tous les grillages étaient défoncés sur 200-300 mètres après le passage à niveau. Au fur et à mesure qu'on a compris que c'était le wagon de tête qui avait pivoté au moment de l'impact et qui avait emmené tout le reste du train, je ne voudrais même pas dire sur un choc, mais d'un coup tout tremblait, on a vu tout gigoter, c'était assez fort.
22: Une enquête en recherche des causes des blessures est ouverte. Elle pourrait être longue, précise le parquet de Rouen.
21: Et oui, puisque l'origine du déraillement est toujours inconnue, les dépistages d'alcool et de stupéfiants réalisés sur le conducteur du train sont revenus négatifs. Dossier complet à retrouver en une de notre site ici.fr. Il s'est fait appeler Ganito Ilyes Carbouche, condamné hier soir à 9 ans de prison pour avoir commandité le cambriolage de l'ancien joueur du Paris Saint-Germain, Gianluigi Donnarumma, il y a 3 ans, une attaque pilotée depuis sa cellule de prison. Le jeune homme de 21 ans a aussi fait la une en mars dernier lors de son évasion de la prison de Villepinte.
20: Les prix des carburants toujours au plus haut.
21: Le baril de Brent franchit de nouveau la barre des 100 dollars, conséquence de la prise par les rebelles houthis du détroit de Bab-el-Mandeb. L'alternative pour les pétroliers depuis le blocage du détroit d'Ormuz par l'Iran. Et face à cette envolée des prix, vous êtes nombreux à faire des dizaines, voire des centaines de kilomètres pour faire le plein à moins cher. En Andorre notamment, où les taxes sont plus faibles, les stations-service ne désemplissent pas, Sébastien Berriot.
1: Ils sont des milliers de frontaliers, tous des habitués de l'Andorre où ils viennent faire leurs courses régulièrement. Mais avec la forte augmentation du prix des carburants en France, la cadence s'est accélérée. Ces Français multiplient les allers-retours au pas de la case, comme Gérard et Nicole qui habitent juste à côté en Cerdagne, dans les Pyrénées-Orientales.
2: On fait le comparatif et il n'y a pas photo. On vient en Andorre faire le plein. Vous vous rendez compte ? 1,66 le gasoil.
3: C'est pour ça que tous les 15 jours, je monte au pas de la case et je fais le plein. Par plein, je dois gagner 30 ou 40 euros.
1: Comme tous les matins, il y a la queue dans la station-service la plus proche de la frontière, au-dessus du pas de la case. Pas de doute sur l'origine des clients, nous explique ce pompiste andorran.
5: Toutes les personnes sont français. Toutes. Toulouse, Montauban, Perpignan, ici l'Ariège, tout l'Occitan.
1: Marcel, qui habite près de Foix, dans l'Ariège, a complètement arrêté de faire le plein en France.
25: Je ne le fais jamais en France, à part si je n'ai pas le choix, si la route est fermée. C'est minimum une fois par mois, ouais. Heureusement qu'il y a l'Andorre. Je ne sais pas comment ils font le reste de la France, mais... Voilà, je l'ai plein.
1: Avec son camping-car, Daniel lui fait encore plus d'économies. Il vient de remplir son réservoir et il repart aussi avec 2 jerrycans pleins d'essence.
21: Et autre conséquence de cette tension autour du prix de l'essence, les stations-service indépendantes de Corse annoncent fermées pour tout le week-end. Elles dénoncent la concurrence déloyale de Total Energy avec son opération prix plafonné.
20: 6h04, elle remonte sur scène après 6 ans d'absence.
21: Bien sûr, Céline Dion, de retour sur scène ce soir pour une première série de 16 concerts à guichet fermé. Plus de 500 000 spectateurs, Christopher, attendus durant un mois à la Plénitude Arena à La Défense près de Paris. Une renaissance pour la chanteuse longtemps privée de scène par le syndrome de la personne raide. Et elle ne boude pas son plaisir. Chaque jour, elle a salué ses fans regroupés devant son hôtel comme Ava, tout juste 16 ans.
26: Je l'ai vu très près, je suis très contente. Voilà.
27: Vous avez dit quoi ?
26: Bah qu'on l'aime, hein. Ouais. On l'adore. Donc non, franchement, je suis trop contente.
27: Elle a trouvé en forme, elle va le faire, elle va réussir à relever ce défi.
26: Elle va faire toutes ses dates, elle est en forme, elle est trop contente de nous voir et on est trop contente de la recevoir. Ne partez pas sans moi, laissez-moi vous suivre. Bon, pas très juste, mais ça va. Céline !
27: Céline !
21: Et autant d'enthousiasme que de mystère autour de ce concert et événement. On sait qu'il y aura près de deux heures et demie de show et une trentaine de chansons ce soir.
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21: Et on va essayer de ne pas chanter trop faux, Christopher, parce que c'est un samedi ensoleillé.
20: Et on va le garder, ce soleil, tout au long de la journée. Dès ce matin, vous aurez du beau soleil sur toutes les régions, alors avec parfois quelques nuages, notamment en Normandie ou encore sur la Somme. Mais globalement, la matinée sera agréable. Et l'après-midi également, avec un ciel bien bleu et beaucoup de soleil attendu sur toute la France en ce samedi. Les températures, 16 à Brest ce matin, ainsi qu'à Cherbourg, 17 à Amiens, 19 à Paris, 18 à Strasbourg, Avignon, 23 degrés pour Nice, 20 à Bordeaux et dans l'après-midi, l'après-midi va faire bon au nord, entre 21 et 25 degrés, et chaud au sud, plus de 26 degrés, et jusqu'à 29 à Montpellier ou encore à Ajaccio.
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20: Et la personnalité du jour, c'est bien sûr Céline Dion. Bien entendu, quelle est votre chanson, tiens, de Céline Dion préférée? Bah, dites-le nous, hein. J'irai où tu iras, sous le vent, on ne change pas, Valentin. S'il suffisait d'aimer, bien sûr, encore pour que tu m'aimes encore. Extrait bien sûr de l'album 2, très bel album réalisé avec Jean-Jacques Goldman, sur lequel vous retrouvez aussi le titre Prière païenne qu'on écoute tout de suite, sorti en 95. Et puis vous nous dites quel est votre titre de Céline Dion préféré. 0810 055 056. Bonjour à tous.

0: l'émission Prière païenne sur ICI. Merci d'être avec nous ce samedi. Nous sommes le 12 septembre et aujourd'hui, on peut le dire, c'est le Céline Dion Day.
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0: Le retour tant attendu de Céline Dion, c'est donc à partir d'aujourd'hui. Et elle a déclaré, Céline Dion, récemment, mettez-vous de bonnes chaussures, parce que Céline Dion compte bien proposer un show exceptionnel ce soir pour son premier concert, Valentin.
3: Et durant ces dernières semaines, elle a suivi pour ça une préparation d'athlète pour être en forme sur scène, avec notamment des cours de pilates et de danse, et avec un rythme assez soutenu, 5 fois par semaine.
0: Et les 30 000 spectateurs de la Plénitude Arena doivent s'attendre donc à voir une Céline Dion ce soir en pleine forme. Et tiens, justement, on va s'occuper aussi de votre forme en ce samedi matin, Valentin.
3: Avec notre coach ici, Nordine Atab, qui nous fait bouger sans faire trop d'efforts. Et ça, c'est tout gagnant.
0: Parce que ce matin, on va dire bye bye à la sédentarité grâce à ici.
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0: Bon anniversaire aujourd'hui à Félix Lebrun, le jeune pongiste français fête aujourd'hui ses 20 ans. Il est né en 2006 et l'année d'après, en 2007, c'est le groupe de rock Tame Impala qui voit le jour en Australie. Et voici leur nouveau titre, Dracula, qui a été l'un des tubes de cet été 2026. Bienvenue à tous.

0: Dracula, Tamim Pala et Jenny, soyez les bienvenus, vous écoutez ici. Et ce matin, je vous demande quel est le titre de Céline Dion que vous adorez le plus. Rosita, qui nous écoute la Tréton ce samedi matin du côté de Beaulieu-sur-Dordogne en Corrèze, adore la chanson « Parler à mon père ». En même temps, elle est sublime cette chanson. Hein.
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0: Et Rosita, en plus, elle a un point commun avec Céline Dion. Elle est issue d'une fratrie de 14 enfants également, comme Céline Dion. Tous les week-ends, faites du sport sans effort avec notre coach sportif Nordine Attab, qui va vous aider à vous faire du bien, y compris quand vous travaillez. Parce que Nordine, au travail, certains bougent beaucoup et d'autres beaucoup moins.
2: On peut pratiquer une activité physique régulièrement et malgré tout passer beaucoup trop de temps assis dans la journée. Et oui, être sportif ou sportive et en même temps sédentaire. Au travail, le problème vient notamment de ces longues périodes durant lesquelles nous restons quasiment immobiles devant notre écran. Alors, la première chose à retenir est donc très simple. Profitez de toutes les occasions pour interrompre régulièrement la position assise. On débute par les montées sur les pointes des pieds. Debout derrière votre chaise ou face à votre bureau, posez légèrement les mains dessus pour garder l'équilibre. À partir de cette position, décollez lentement les talons afin de monter le plus haut possible sur la pointe des pieds. Vous maintenez la position une seconde, puis vous redescendez tranquillement avant de recommencer. Et grâce à cet exercice, vous allez notamment améliorer la circulation sanguine. Et bien entendu, vous allez renforcer les muscles des mollets et la mobilisation des membres inférieurs. Vous pouvez effectuer deux séries de 15 à 20 répétitions.
0: Ça, c'est pas mal, Nordine. Et pour celles et ceux qui passent beaucoup de temps devant un ordinateur, est-ce qu'il existe aussi des exercices faciles à mettre en place ?
2: Oui, à condition de ne pas penser uniquement en termes de séances de sport. L'objectif est surtout de casser régulièrement les longues périodes passées assis. On continue par des montées de genoux en position de gainage de face. Et pour ça, vous allez placer vos mains sur l'assise de votre fauteuil. Les épaules sont dans l'axe vertical des poignets. Et à partir de là, tranquillement, vous allez alterner une montée de genoux de la jambe droite et une montée de genoux de la jambe gauche. Et vous pouvez effectuer 2 à 3 séries de 10 mouvements de chaque jambe. Vous allez renforcer la sangle abdominale, les cuisses et les bras notamment. Et on n'oublie pas, avec ICI et le ministère des Sports, on se met encore plus en mouvement pendant Septembre on bouge. Allez, à vous de jouer.
0: Et rendez-vous sur le site sport.gouv.fr pour découvrir tout le programme de cette opération nationale Septembre bouge qui se déroule partout en France, Valentin.
3: Il est 6h19 sur votre radio ICI. Bon réveil et dans 3 minutes, on vous emmène dans les coulisses de The Voice Kids.
0: Ce sera avec Patrice Gascoigne qui a rencontré Patrick Fiori, l'un des coachs qui a la plus longue ancienneté dans ce programme. Rencontre à suivre juste après. Renaud, tout de suite sur ICI. Il est 6h20. Bonjour à tous.

0: La mère à Titi, Renaud, vous écoutez ici, 6h23, enfin le week-end, on l'attendait avec impatience. Eh ben voilà, le voici.
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0: Et nous sommes ravis d'être là avec vous en direct en ce samedi matin, avec les coulisses télé, 6h23. Patrice Gascoigne, bonjour, vous êtes parti à la rencontre des coachs de l'émission The Voice Kids, l'émission qui révèle les jeunes talents sur TF1.
2: S'il y a bien une émission qui prouve que la valeur n'attend pas le nombre des années, c'est bien The Voice Kids.
3: Yeah, regarde-moi, tu verras, je suis fabuleuse, bébé.
2: Elle s'appelle Mina et elle a fait vaciller les coachs de cette saison 12 de The Voice Kids, saison qui a débuté le 22 août dernier et qui se poursuit ce soir sur TF1. On retrouve avec plaisir le même quatuor de coach assis dans les fauteuils rouges, Santa, Patrick Fiori, Matt Pokora et Soprano. Face à eux, des candidats âgés de 6 ans pour la plus jeune à 15 ans pour le plus âgé. Tous ont déjà un super niveau. Et j'ai demandé à celui que tout le monde vénère, celui qui gagne très souvent, Patrick Fiori, je lui ai demandé ce qu'il se passait après l'émission. Est-ce qu'il joue un peu son rôle de parrain auprès de ces jeunes protégés? Patrick Fiori.
4: Un rôle de parrain? Non, j'ai un rôle de coach qui continue à être coach, même quand il n'est plus coach. Voilà, que ce soit des talents qui aient gagné ou pas. Voilà, on n'en fait pas publicité, je sais tous. Mais bon, peut-être qu'à un moment, il faut dire les choses. Ce que je disais à Matt, c'est que il y a The Voice Kids, il y a les talents qui viennent et qui repartent avec une victoire ou pas, ça c'est pas important. Mais surtout derrière, voilà, ils viennent en tournée avec nous, on les invite, voilà, il se passe des choses. Donc The Voice Kids, c'est pas un passage et puis ça s'arrête. C'est un passage et puis il y en a un autre derrière. Voilà, il y a des coachs qui ont des bonnes pensées et qui ont envie d'accompagner les enfants, pas que dans The Voice Kids, dans The Voice Kids aussi. Mais voilà, on y fait attention, on s'y intéresse.
2: Patrick Fiori et ses amis coachs prennent 1000 précautions lorsqu'ils ne se retournent pas durant la prestation d'un jeune chanteur. Dites-moi, Santa, avez-vous déjà essuyé des noms au début de votre carrière?
5: On a tous essuyé des noms. Moi, j'ai été refusée au conservatoire. Ça a été un petit traumatisme.
6: J'ai été refusée à l'opéra. Ça a été un petit traumatisme. Mais
7: voilà. J'ai été refusée au centre de formation de Cédric.
8: Changeons de sujet. Vous pouvez...
5: on a tous essuyé des noms et c'est grâce à ces noms qu'on a grandi. Moi, c'est grâce à ce nom que je me suis dit, allez, j'en ai marre du classique et du piano. Je vais mettre du noir sous les yeux et je vais faire du punk. Et en fait, c'est ce moment où de bascule qui te fait aussi grandir. Et quoi de plus beau que de grandir quand on est enfant?
2: Santa et ses potes de fauteuil rouge, Patrick Fiori, Matt Pokora et Soprano, The Voice Kids, ce soir sur TF1. Et comme dans un fauteuil, je reviens demain pour de nouvelles coulisses télé.
0: Impeccable, Patrice Gascoigne, les coulisses télé, retrouvez bien sûr en podcast à tout moment sur ici.fr. Et en ce samedi matin, Valentin, nous allons encore faire un heureux.
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0: 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Et tout de suite, direction le Brésil avec Sergio Mendes, Masquerada.

0: Sergio Mendes, le pianiste et chanteur brésilien. L'info du jour arrive là dans moins de 5 minutes, Valentin, avec le début de l'enquête après le déraillement d'un TER hier soir en Normandie.
1: Et une possible collision avec un objet présent sur la voie. Nous ferons le point sur les premiers éléments relevés par les enquêteurs. D'importants moyens déployés hier soir au sud de Rouen pour venir en aide aussi aux 44 blessés, dont une jeune femme dans un état grave.
0: Mais d'abord, 6h28, c'est l'heure de l'horoscope de ce samedi 12 septembre avec Mercure et Vénus, Catherine Viguet, qui vont avoir un impact sur différents signes aujourd'hui.
2: Ça concerne les scorpions, les balances et ça fait écho à tous.
3: Bélier, acceptez de vous retrouver face à une personne qui compte pour vous.
4: Taureau, pour lui plaire, vous vous mettez au sport, enfin vous voulez être à la hauteur.
5: Gémeaux, si vous avez une âme d'artiste, lancez-vous, créez l'œuvre de votre vie.
6: Cancer, vous vous battez depuis un moment et à présent, l'espoir est de retour.
7: Lion, famille et amour sont de circonstances et c'est à vous de jouer.
8: Vierge, vous vous sentez pousser des ailes, vous êtes proche d'une réussite méritée.
9: Balance, vous êtes un négociateur hors pair, vous défendrez vos intérêts comme jamais.
10: Scorpion, Vénus est avec vous, elle illumine votre vie affective comme professionnelle.
11: Sagittaire, un cercle d'amis et de supporters, c'est précieux, ne les négligez pas.
12: Capricorne, toutes les initiatives que vous prenez sont vouées au long terme.
13: Verseau, vous voyagez, vous communiquez et ça donne de bons résultats.
14: Poisson, une escapade ou le message d'une personne éloignée vont vous mettre en joie.
15: Et pour nous tous, on améliore sa vie en partant de celle d'aujourd'hui.
0: L'horoscope à retrouver à tout moment en podcast sur ici.fr et sur l'application ici, bien entendu. Il est 6h30, l'info en 90 secondes en français et dans le monde. C'est avec vous, Valentin Bertrand.
1: Une jeune femme de 18 ans en urgence absolue après le déraillement d'un TER normand hier soir au sud de Rouen. 43 personnes sur les 186 présentes à bord sont également blessées. Les dépistages à l'alcool et aux stupéfiants réalisés sur le conducteur sont revenus négatifs. Nous revenons juste après sur les pistes étudiées par les enquêteurs pour comprendre cet accident. 3 ans après le cambriolage de l'ancien joueur du Paris Saint-Germain, Gianluigi Donnarumma, le commanditaire de l'attaque Ilias Kerbouche est condamné à 9 ans de prison. Le jeune homme de 21 ans, surnommé Ganito, s'est également fait connaître en mars dernier lors de son évasion de la prison de Villepinte à l'aide de faux policiers. C'est le questionnaire censé détecter les violences sexuelles subies par les enfants de la grande section à la terminale. Critiqué par les parents d'élèves et les syndicats, le ministère de l'Éducation nationale annonce revoir sa copie en cause des questions jugées trop complexes. Une ligne rouge a été franchie. Le maire de Périgueux, Michel Cadet, s'insurge après l'apparition de tags facho, collabo sur sa maison et la façade de la mairie. Ces inscriptions reprochent à l'élu l'accueil de 2 banquiers du Canon français, accusés de favoriser la diffusion d'idées d'extrême droite. J'irai où tu iras pour que tu m'aimes encore. S'il suffisait d'aimer, il vous reste plus que quelques heures pour maîtriser à la perfection les tubes de Céline Dion avant le grand retour sur scène ce soir. Après 6 ans d'absence de la chanteuse québécoise, elle débute à Paris une première série de 16 concerts devant 500 000 spectateurs. Et puis, elles ont été impériales depuis le début de la compétition. L'équipe de France féminine de basket dispute aujourd'hui la demi-finale de la Coupe du Monde qu'on envoie à 16h20 face aux Allemands de l'équipe. Surprise de ce dernier carré, elle joue, elle, à domicile.
0: 6h32, vous l'évoquiez, Valentin, les questions sont nombreuses après ce déraillement d'un TER en Normandie.
1: L'accident survenu hier soir au sud de Rouen a fait 44 blessés, dont une jeune femme dans un état grave. La voiture de tête du train s'est couchée sur la voie ferrée. Le reste a fini à côté des rails. Pour l'instant, les circonstances de cet accident ne sont pas confirmées, mais une piste se dessine, Jules De Kies.
16: Le train aurait apparemment percuté un objet non identifié sur la voie, assure une source policière à France Info, ce que refusait de confirmer hier soir la procureure adjointe de Rouen. Elle affirme que l'enquête ouverte pour recherche des causes de blessures sera longue. Les dépistages d'alcoolémie et de consommation de stupéfiants

0: puis un hélicoptère. Après l'accident, le préfet a déclenché le plan hors sec pour l'organisation des secours. Et la maire de Cléon, où a eu lieu l'accident, a déclenché son plan communal de sauvegarde pour accueillir et pour réconforter les passagers qui n'étaient pas physiquement atteints.
1: Et la SNCF assure vouloir faire toute la transparence sur cet accident exceptionnel. Mais pas si rare que ça. Chaque année, une centaine de déraillements sont recensés en France, la plupart lors de collisions sur un passage à niveau. Le dernier accident comparable, avec également une quarantaine de blessés, c'était en 2015 sur une rame d'essai du TGV Paris-Strasbourg. Un coup d'œil dans le ciel, Christopher. Ciel plutôt ensoleillé aujourd'hui.
2: Beaucoup de soleil dès ce matin sur toutes les régions. Alors parfois quelques nuages, hein, notamment si vous habitez en Normandie, qu'en Rouen, vous aurez des nuages ce matin sur la Somme aussi. Mais globalement, la matinée sera agréable. L'après-midi aussi, avec un ciel bleu et beaucoup de soleil attendu sur toute la France aujourd'hui en ce samedi. Les températures ce matin, 16 à Brest ainsi qu'à Cherbourg, 17 à Amiens, 19 à Paris, 18 à Strasbourg ainsi qu'à Avignon, 23 à Nice, 20 degrés à Bordeaux. Et dans l'après-midi, il fera bon au nord, entre 21 et 25 degrés. Et chaud au sud, avec plus de 26 sur la moitié sud, jusqu'à 29 à Montpellier et 29 également à Ajaccio.
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2: Nous sommes le 12 septembre et c'est un 12 septembre en 1940 que furent découvertes les grottes préhistoriques de Lascaux, situées en Dordogne, en région Nouvelle-Aquitaine, sur les communes de Montignac-Lascaux. Et chaque année, ce sont des milliers de visiteurs qui les visitent. Voici Christophe Maé à 6h35.

0: Christophe Maé, on s'attache et on s'attache à vous tous les week-ends entre 6h et 7h. On débarre les samedis, les dimanches, ensemble, en direct. Et dans 5 minutes, Stéphane Bern vous fera remonter le temps pour vous faire découvrir les origines d'une célèbre expression, la fin des haricots. Mais avant cela, on a un poste radio à vous offrir, Valentin.
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0: Vous le rechargez aussi en USB, donc ça c'est vraiment top. 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
1: Vie numérique, vie privée, tous les matins, Valentine Letesse, vous nous aidez à mieux vivre dans ce monde numérique qui va à 100 à l'heure. Et ce matin, zoom sur un nouvel ouvrage qui a été conçu pour aider les parents à sensibiliser leurs enfants sur la protection des données personnelles.
2: L'agence Privacy, au-delà de l'écran, c'est le tome 2 du manga créé par la CNIL, la Commission Nationale de l'Informatique et des Libertés. On suit les enquêtes d'Imaya et d'Isidore, qui permettent à nos ados de comprendre les risques de leurs activités sur Internet. Le livre est destiné aux 11-15 ans, mais si vous aimez les bandes dessinées, foncez. C'est un moyen ludique d'en apprendre plus sur les dangers du monde numérique et il est gratuit. À la disposition de tous sur le site internet de la CNIL, le premier tome a même été distribué à 8000 collèges de France.
1: Et ce premier tome, Valentine, mettait en scène aussi des personnages qui s'inspirent de vraies techniques d'arnaque.
2: Cette fois, c'est une histoire d'escroquerie sentimentale. Et les méchants, ceux qu'on appelle au quotidien les brouteurs, des cybercriminels qui manipulent leurs victimes pour les voler. Dans ce manga, un ado dont les parents divorcent croit se confier à un autre jeune sur Internet alors qu'il s'agit d'un escroc. Et pas n'importe lequel, un membre d'un réseau mondial de cybercriminels. Grâce aux informations fournies par cet ado sur ses parents, il va s'en prendre au couple en plein divorce. Je ne vous dévoile pas tout, mais au travers des 134 pages, on comprend la méthode de l'ingénierie sociale. Comment les escrocs récupèrent vos données, lesquelles, pour mieux comprendre qui vous êtes et surtout comment vous atteindre, vous ou vos proches. Grâce à diverses techniques, les deepfakes ou hyper-trucages en français, ou encore plus banal, comment vos commentaires et vos publications sur les réseaux sociaux peuvent se retourner contre vous.
1: Et vous retrouvez le lien pour télécharger ce manga gratuitement sur la page Vie numérique, vie privée sur ici.fr, bien entendu. 0810 055 056, numéro du standard pour nous faire un petit coucou, pour nous dire également quel est le titre de Céline Dion que vous adorez le plus. Céline Dion qui démarre donc ce soir sa longue série de concerts à la Paris La Défense Arena, qu'on appelle maintenant la
3: Plénitude Arena. Voilà. Il va falloir encore changer les habitudes.
1: Ils n'arrêtent pas de changer les noms, on ne comprend plus rien. Mais en tout cas, c'est bien tout près de Paris à la Défense qu'elle va chanter devant plus de 30 000 spectateurs. Et donc on vous demande ce matin quel est votre titre préféré. Vous, Valentin, ce serait lequel?
3: S'il suffisait d'aimer.
1: S'il suffisait.
3: Et vous savez, il y a aussi My Heart Will Go On, la bande-annonce de Titanic.
1: Hein.
3: Paraît-il qu'elle l'aimait pas du tout, qu'elle l'a fait en une fois, mais c'est quand même formidable si elle l'a fait ce soir sur scène.
1: Carton mondial. En tout cas, il devra avoir 2/3 de titres en français et 1/3 de titres en anglais, parce qu'il y aura beaucoup de spectateurs également venus des quatre coins de l'Europe ce soir à la Défense. 0810 055 056. Vous nous appelez, vous serez avec nous en direct dans moins de 10 minutes, avec peut-être le poste radio à la clé.
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1: Bon réveil, bon courage si vous travaillez aujourd'hui en ce samedi. Amel Bent arrive et tout de suite, remontons le temps. Faisons un voyage dans le temps avec Stéphane Bern qui partage avec vous chaque week-end le meilleur de ses histoires. Et ce matin, Stéphane, vous nous faites voyager au début du XXe siècle, au temps des famines et des assiettes vides.
11: C'est la fin des haricots.
0: on le dit aujourd'hui avec un sourire. Autrefois, cette expression faisait frissonner. Nous sommes autour de l'année 1900 dans un pensionnat on ne peut plus banal. L'hiver est rude, les appétits sont grands. Pas de raclette, de fondue ou de tartiflette à l'horizon car les caisses, elles, sont presque vides. Dans l'office, la sœur intendante fait le tour des placards et rien, ou presque rien. Elle ouvre alors son grand registre de comptes, soupire et s'exclame « Il ne nous reste plus que des haricots ». Une petite phrase qui annonce la crise. Parce qu'à l'époque, on servait des haricots en tout dernier recours. C'est ce qu'il reste dans le garde-manger une fois qu'on a terminé la viande, le pain frais, les légumes. Quand on attaque les haricots secs, pas chers mais nourrissants, c'est qu'il n'y a vraiment plus rien d'autre. Et c'est ainsi que l'expression « la fin des haricots » devient limpide. Quand ils sont épuisés, c'est qu'il n'y a vraiment plus rien à manger. Mais l'expression pourrait avoir une autre origine, plus légère. À la même époque, les jeux de société étaient répandus. Et la solution pour se croire plein aux as, quand on a les poches vides, ne pas miser avec des pièces, mais avec de petits objets comme des haricots secs. Quand c'était la fin des haricots, c'était la fin de la partie. Game over, version potager. Alors qu'on soit autour d'une table de jeu ou d'un réfectoire glacé, quand le dernier haricot disparaît, c'est l'inquiétude qui commence à germer. Et oui, avant, les agences de notation ont mesuré la crise en regardant au fond du sac de haricots. Un indicateur rustique, mais qui plantait moins souvent que les fichiers Excel.
1: Stéphane Bern et d'autres voyages dans le temps à retrouver bien sûr sur ici.fr. Et dans 3 minutes, vu que aujourd'hui c'est samedi et que souvent le samedi on va faire les courses, on vous donnera de bonnes raisons de vous arrêter au rayon conserve. Pourquoi ? Parce qu'il y a quelques aliments qui peuvent prévenir le cancer et éviter de développer certaines maladies. C'est ce que nous expliquera Sabrina Nedjar du magazine Femme Actuelle juste après Amel Ben.

0: écoutez ici Amel Bent, Pourquoi tu restes, et je vous donne une bonne raison de rester. Il y a Modern Talking qui arrive.
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0: Mieux prévenir les cancers, c'est un enjeu crucial pour les médecins car le nombre de cancers explose en France avec un nombre de cas qui a doublé entre 1990 et 2023. Et cette prévention, nous pouvons tous la mettre en place. Sabrina Nedjar, bonjour.
3: Bonjour Christopher.
0: Vous êtes la rédactrice en chef du magazine Femmes Actuelles et vous proposez ce samedi un dossier sur ces gestes de notre vie quotidienne qui peuvent prévenir les cancers.
3: Tout à fait. En fait, c'est un dossier que nous avons fait avec l'aide du professeur David Kayak, cancérologue réputé. Et effectivement, on peut dire que 70% des cancers pourraient être évités si on adoptait dès aujourd'hui, en fait, une hygiène de vie plus saine, c'est-à-dire une alimentation plus équilibrée, de l'activité physique régulière, un meilleur sommeil, et puis évidemment, si on limitait l'alcool, le tabac, le sucre, le gras, voilà, toutes ces petites choses qui viennent entacher notre santé.
4: Et concernant l'alimentation, Sabrina, il y a pas mal d'aliments qui ont justement des propriétés intéressantes pour la prévention des cancers.
3: Alors nous, on en a identifié un certain nombre qui ont une action vraiment prouvée et approuvée contre le cancer. Le premier, c'est le jus de grenade. Alors, sachez que la consommation de jus de grenade permettrait d'étouffer la formation des vaisseaux sanguins qui nourrissent les cellules cancéreuses. Donc, boire un verre de jus de grenade par jour, ce serait vraiment formidable. Ça, c'est le premier. Ensuite, le deuxième, c'est tous les sardines et autres petits poissons gras. Ils ont une particularité, c'est qu'ils sont riches en oméga 3. Ce sont des acides gras à longue chaîne et ils agissent en fait pour freiner la prolifération cellulaire des mauvaises cellules, ce qu'on appelle le processus de la carcinogénèse. Donc on conseille des petits poissons gras comme les sardines, les maquereaux ou les harengs, 2 portions par semaine, c'est vraiment super. Et alors l'alimentation, c'est évidemment très important, mais pas que. On parle de l'activité physique, alors vous savez, ces fameux bouger 30 minutes par jour. Eh bien, sachez que l'Institut national du cancer pense que près de 3000 nouveaux cas de cancer par an seraient dus à un manque d'activité physique. Il faut se dire que la sédentarité, vous savez, quand vous et moi, nous sommes assis dans un fauteuil toute la journée face à notre ordinateur, eh bien, ça permet de malheureusement développer des cancers hormonodépendants. Alors, un petit conseil, Christopher, pour vous et pour tous nos auditeurs, on se lève toutes les 20 minutes, on va faire quelques pas, on va jusqu'à la machine à café, on descend quelques marches si on est à l'étage, et on revient s'asseoir, et c'est très bien pour la santé.
0: Mais carrément, et on en parlait tout à l'heure avec Nordine Atab, effectivement, c'est important de lutter contre la sédentarité. Prévention du cancer, les conseils simples et prouvés par la science du professeur Kayat, c'est un dossier à retrouver et à lire dans le nouveau numéro de Femmes Actuelles qui est en kiosque ce samedi. Merci beaucoup Sabrina Nedjar, rédactrice en chef du magazine Femmes Actuelles. Voici Modern Talking tout de suite. Vous écoutez ici et on démarre le week-end ensemble, 7h-10.

0: Le groupe Modern Talking qui chantait en anglais, mais c'est un groupe allemand qu'on écoutait sur ici. Il est 7h-5. Et vous, en revanche, vous avez un petit accent anglais, Jasper. Bonjour.
1: Bonjour, Jasper.
2: Oui, bonjour, Christophe.
0: Bienvenue à vous avec Valentin. On est ravis de vous recevoir ce samedi matin. J'espère vous habitez en Charente, du côté de Saint-Angeau. Et ce samedi va rimer avec brocante, j'espère.
2: Oui, je vais à la brocante de La Rochette. C'est un brocante qui dure deux jours, un brocante local, mais c'est superbe.
0: Et c'est vrai qu'en ce mois de septembre, il y a plein de brocantes un peu partout en France et c'est le moment de chiner, hein, Valentin.
1: Qu'est-ce que vous vendez, Jasper, aujourd'hui? Qu'est-ce qu'on peut trouver sur votre stand?
2: Non, je ne vends pas, je vais acheter. Je cherche des choses du patrimoine, des choses anglaises, voilà.
0: Ah, donc plutôt, on va dire, des pièces anglaises que vous recherchez, hein,
2: oui.
0: Jasper. Hein.
2: Oui.
0: Bon, bah, peut-être qu'il y en aura. Hein. Je pense qu'en Charente, on doit trouver des pièces anglaises.
1: Vous êtes réveillé de bonne heure, ça veut dire que vous allez être le premier à pouvoir vous positionner ce matin sur les pièces.
2: Merci.
0: Bon,
2: une fois que je décroche, je fais finir mon café et on s'en va.
0: Et en tout cas, nous, on vous offre une belle pièce également, j'espère, parce que nous vous offrons le poste radio ici, multifonction, avec lampe intégrée, on peut le recharger en USB, à l'énergie solaire.
1: Avec des petits panneaux solaires, etc. Vraiment, il fonctionne, c'est une radio VTT, tout terrain.
0: Voilà, qui ira parfaitement dans votre salon, ou je sais pas, peut-être dans la cuisine également, j'espère. Vous verrez.
2: Oui, oui.
0: Bon, bah écoutez, on vous souhaite un très bon samedi, avec peut-être de très beaux achats du côté de la brocante en Charente. J'espère, merci d'avoir joué avec nous.
2: Merci, c'est très gentil à votre part.
0: Et à très bientôt, au revoir.
2: À très bientôt, au revoir.
0: À 7h tout à l'heure, ce sera les infos bien sûr avec la rédaction dans vos régions. Et comme chaque week-end, c'est l'heure de la revue de presse décalée sur l'actualité avec Willy Rovili qui nous met les points sur les i, Willy.
3: Bonjour, bonjour. Et on commence avec un point Patrick Bruel. Regarde ma bite. Oh. Patrick Bruel retire sa tournée des Zéniths. Il se retire, et oui, c'est bien la première fois. Décès d'Edouard Balladur, l'homme qui disait « Je vous demande de vous arrêter ». Ben, il s'est arrêté avant nous, bien fait, voilà. « Je vous demande de me débrancher ». Edouard Balladur, une grande voix de la politique, enfin une grosse gorge surtout. Balladur, Bouvard, je serais Bigard par exemple, ben, je me méfierais, hein, parce que Dieu semble être sur la lettre B en ce moment et rappeler à lui tous les B pas bien portants. Bon anniversaire au chanteur Barry Gibb du groupe des Bee Gees. Et là, il ne reste plus qu'un sur les quatre frères qui composaient le groupe. On est passé de Stay in Alive à Stay in Alive. Bon anniversaire également à Hugo Frey, 97 ans, qui a fêté cette semaine ses 3 ans de mariage avec sa nouvelle épouse. À cet âge-là, pas sûr qu'à la nuit de noces, il est S.E.O. Santiano. Hugo Frey qui a déclaré remonter sur scène pour la dernière fois fin du mois. Oh là, de toute façon, si ça se passe bien, ça sera la dernière fois. Si ça se passe mal, ça sera la dernière fois aussi. Il n'y a pas beaucoup de suspense non plus à 97 ans. Voilà, l'avantage avec son nom de famille à Hugues, c'est que le corps, quoi qu'il arrive, il est déjà au frais, bien évidemment. Le comédien Cadmerade est devenu exploitant agricole en Bourgogne. Il va pouvoir faire pousser tous les navets qu'il a tournés.
1: Oh non.
3: Brad Pitt révèle avoir recommencé à boire après 7 ans d'abstinence. Ce coup-ci, il va réclamer 800 000 balles à cette pauvre âne pour une grève de foie. Selon des analyses réalisées sur des hommes ayant des problèmes de dysfonctionnement érectile, des microplastiques ont été découverts dans leur pénis. Voilà, on rappelle que le plastique, il se met sur le zizi et pas dedans. Autour. À Paris, 2 touristes américains frappés à coups de tour Eiffel miniature. Oui, les mini-obélisques de la place de la Concorde se vendent aussi très bien. Mais en sextoy. Inquiétude pour la santé du roi d'Angleterre, Charles III. Il arbore de gros doigts tout rouges, vous avez vu?
1: Oui, c'est les doigts saucisses.
3: Voilà, c'est exactement un signe d'une mauvaise circulation, ses doigts. Donc on dirait des petites saucisses. Quand il pose ses petites saucisses sur une robe en mousseline, ça fait saucisse purée. C'est marrant. Moi, je trouve ça marrant. Enfin, la question du jour. Restons dans la famille royale puisqu'aujourd'hui c'est l'anniversaire de la sœur de Kate Middleton.
1: Pipa.
3: Voilà, est-ce qu'on peut dire que son fils a un papa et une pipa?
1: Ouh.
3: Vous avez tout ça. Allez, passez un bon samedi et à tout à l'heure midi.
0: Willy Rovili qui viendra déjeuner chez vous comme chaque week-end entre midi et 13h30 avec Nicolas Malabeuf et Fabien Hémot, bien sûr, toute l'équipe qui va vous faire rire à la mi-journée en ce samedi 12 septembre. Bien entendu, il faut qu'on souhaite un bon anniversaire à Michel Drucker quand même, 84 ans pour le grand monsieur de la télévision et de la radio qui a fait ses débuts au milieu des années 60 et qui jusqu'à présent est une figure incontournable de l'audiovisuel français. bon anniversaire à Michel Drucker. Et rendez-vous tout à l'heure à 7h30, Valentin.
1: À dans une demi-heure pour l'essentiel de l'info en français dans le monde.
0: Et je vous laisse avec toutes les équipes de d'ici matin dans votre région.

0: E salut à tutti, felici de Safian Caboy, Simo, Dieu, Deux, Gisitam, Ressé, Mouissam et Sinanour, et l'Anterci FM et Piazza Zubidou à l'information, sans ces tours. Journal, c'est avec vous Didier Arnoux, bonjour.
1: Bonjour Christophe, bonjour à tous.
0: Et on débute avec la colère des pompistes indépendants.
1: Ouais, ils dénoncent la concurrence qu'ils jugent déloyale du groupe Total. Le groupe poursuit son blocage des prix à la pompe, des prix sur lesquels les indépendants ne peuvent s'aligner ou se rapprocher. L'écart serait devenu impossible à absorber avec les tarifs affichés par Total Énergie. Selon les professionnels, le prix d'achat serait aujourd'hui supérieur d'environ 30 centimes pour l'essence et 20 centimes pour le gasoil au prix auquel le groupe vend son carburant. Cette différence représente selon eux 5 fois leur marge commerciale habituelle et menace directement la survie des entreprises. Plusieurs stations ont donc baissé le rideau, déjà sur Ajaccio, jusqu'à nouvel ordre pour défendre leurs droits et réclamer une concurrence qu'ils jugent plus équitable à Ajaccio. Sur le port, Jessica Luigi, gérante indépendante de station-service, jointe par Patrice Roubaud.
2: Aujourd'hui se pose le problème économique. On a du mal à payer nos charges, à payer nos factures, à payer les salaires. On se retrouve quasiment en faillite. Donc aujourd'hui, on n'a même plus de trésorerie à la sortie de l'été parce qu'on a travaillé quasiment sans marge tout l'été pour essayer de maintenir des prix plus bas au prix affiché de Total. Donc on arrive, par la non-intervention des pouvoirs publics, on va arriver à une situation de monopole quand on aura tous fermé le rideau. Je pense qu'il va falloir s'armer de patience pour faire un plein.
3: Aujourd'hui, vous pensez que c'est une mise à mort ?
2: Complètement.
3: Vous pouvez tenir combien de temps encore ?
2: Je pense qu'on, tous confondus, hein, je pense qu'on n'est pas loin de la fin.
1: Et contacté, le groupe Total Énergie n'a pas souhaité s'exprimer sur ces fermetures. Concernant les pompistes indépendants, il demande une table ronde avec l'État et les services concernés. La mobilisation pourrait s'étendre ce week-end aux 90 stations indépendantes de Lille qui dénoncent donc cette concurrence qu'ils jugent déloyale et craignent à terme un monopole de distribution du groupe Total notamment. D'autres actions sont à l'étude pour le début de la semaine. La justice avec du nouveau dans l'enquête sur la blessure par balle d'un adolescent. C'était mardi dernier en pleine orientale, 3 jours après que le jeune homme de 16 ans a été grièvement blessé à la tête par arme à feu. C'était à Ventise. Le parquet de Bastia a annoncé hier 2 mises en examen et un placement en détention provisoire. Hélène Battini.
4: Oui, il s'agit du tireur présumé, une personne majeure déférée au parquet de Bastia ce jeudi, aux côtés d'un mineur, lui aussi mis en cause dans cette affaire. Dans le cadre de l'ouverture d'une information judiciaire, des chefs de tentative de meurtre, modification de la scène d'un crime et infraction à la législation sur les armes. C'est le procureur de la République de Bastia, Jean-Philippe Navarre, qui nous a indiqué ce vendredi que ces investigations avaient permis de déterminer les implications de ces deux personnes, ainsi que le placement en détention provisoire de l'une d'entre elles. À ce stade de l'enquête, précise Jean-Philippe Navarre, et alors que la victime demeure dans un état préoccupant et que son pronostic vital est réservé, dit-il, les deux personnes mises en examen évoquent un tir accidentel et leur déclaration ainsi que les circonstances exactes du tir devront être déterminées par la poursuite des investigations. Ce mardi, peu après 4h15 du matin, les pompiers étaient intervenus pour prendre en charge l'adolescent très gravement blessé à la tête. Il avait été évacué par le Dragon de Baie vers le centre hospitalier de Bastia, son pronostic vital engagé.
1: Hier, Ajaccio a rendu hommage aux victimes du crash de la caravelle Nice-Ajaccio.
0: C'était il y a 58 ans, le 11 septembre 1968, 95 personnes ont péri au large d'Antibes.
1: Et après l'hommage niçois, hier matin, une commémoration avait lieu au cimetière marin d'Ajaccio, route des Sanguinaires, devant la chapelle des victimes, où une cinquantaine de personnes étaient réunies, dont de nombreux officiels et les familles des victimes. Une commémoration qui a un relief particulier cette année parce qu'elle fait suite à l'annonce du parquet de Nice d'un projet d'extraction des moteurs et de la queue de l'appareil localisé à 2300 mètres de profondeur. Mathieu Paoli, le président de l'association des victimes, attend beaucoup, beaucoup de cette opération.
5: On attend la remontée justement de ces éléments pour voir éventuellement si le tir qui a été fait le jour du crash, si le missile a bien touché le réacteur. Ah oui, c'est l'armée française, oui. Oui, parce qu'en plus, on a un témoin qui était le long au Cap d'Antibes et qui regardait l'évolution des poissons avec ses jumelles sur la mer. Et au moment où l'avion est passé au-dessus, machinalement, il a levé les yeux. Il a regardé l'avion et c'est là qu'il a vu rentrer une lumière bleue dans le réacteur gauche. Et l'avion a continué à voler pendant un certain temps, très court d'ailleurs, et il s'est crashé en mer.
6: Est-ce que vous avez eu une date du début de l'opération ?
5: Non, pas du tout. Pas du tout. On sait qu'il y a une opération qui durera 6 jours, mais sans connaître la date à ce jour de cette opération.
1: Interview signée Paul-Antoine Squarcini, article complet à retrouver sur notre site internet. Et puis, Viastel a fait sa rentrée.
0: Les dirigeants de la chaîne de télé publique insulaire ont présenté leur programme.
1: Pour 2026-2027, France 3 Corse prévoit de nouvelles séries documentaires, un magazine de la mer ou encore une série réalisée en partie avec de l'intelligence artificielle. Côté rédaction, les scrutins à venir, sénatorial, présidentiel et le projet d'autonomie de la Corse. Le numérique prendra aussi de plus en plus de place avec un contrat signé par France TV avec YouTube, notamment. La directrice territoriale Sylvie Acquaviva détaille les nouveautés de la chaîne.
7: Les scrutins électoraux, bien évidemment les sénatoriales dès ce mois de septembre et puis les présidentielles, les législatives et encore plus important, dirais-je, à l'échelle de la Corse. Un projet d'autonomie ou pas de la Corse, nous le saurons et nos équipes seront pleinement mobilisées pour faire vivre à nos publics ce grand moment qu'on peut qualifier en tout cas de décisif et d'historique dans l'histoire politique de la Corse. Et puis vient le volet, je dirais, programme de la langue corse que nous pourrons retrouver via nos magazines et nos documentaires. Des séries documentaires dont certaines, je pense, marqueront la saison, notamment une série documentaire basée en grande partie sur l'IA et qui relate la saga de la famille Réco. Une série documentaire également autour des littoraux, 20 milieux sous la Corse. Et puis bien évidemment une grande variété de magazines qui, je crois, malgré un contexte budgétaire qu'on pourrait considérer comme contraint, traduit bien la dynamique.
1: Le sport, le foot, avec la 6e journée de Ligue 3 cet après-midi. Le Sporting affronte Bourg-Péronas au stade Marcel Verchères. Après Aubagne-et-Camp, les Tourquines y visent une 3e victoire en déplacement et surtout une réaction après le fiasco face à Amiens, 3-0 à la maison. SCB Bourg-Péronas, Bourg-Péronas SCB. C'est à suivre sur RCFM à 14h45 avec Baptiste Oumosconi.
0: Merci Didier, vous revenez à 7h30 avant un point sur l'actualité nationale et internationale.
1: À tout à l'heure.
0: Avec une journée bien agréable, calme sur le littoral, un soleil qui va s'imposer toute la journée. Cet après-midi, les nuages vont bourgeonner en montagne et pourraient lâcher quelques averses, notamment sur la chaîne centrale. Le vent restera faible toute la journée. Les températures stationnaires, comme hier, on attendra jusqu'à 28 degrés dans le centre Corse cet après-midi, 29 sur l'est ainsi que sur la région ajaccienne, 27 à 29 degrés sur la Balagne et sur le Valinkou. Pour demain dimanche, ça s'annonce calme, ça s'annonce beau toute la journée, même en montagne, où le soleil sera très généreux, le vent restera faible et les températures stationnaires.
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0: 7h08.
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7: Merci d'être avec nous ce samedi 12 septembre à suivre l'éphéméride de ce jour. Et puis nous partirons en balade, comme chaque week-end, dans Ingio, avec François Thomas et accompagnateur en montagne, qui nous attend dans le Nebbio, non loin du village de Mourad. Bonne matinée à toutes et à tous.

Indochine sur RCFM. Nous sommes le 12 septembre aujourd'hui. Quelques événements qui ont marqué notre île ce jour-ci avec le 18e siècle. Tout d'abord, en 1747, Choiseul et 300 hommes assiégeaient Saint-Florent où s'était réfugié Rivarol. En 1760, le gouvernement de Pascal Paoli crée un conseil de la santé. En 1768, les paulistes attaquaient sans succès le village de Loredo et Gazinca. En 1797, c'était le début d'une nouvelle répression en Corse décidée par le commandant français. En 1943, à Bastia, les Allemands faisaient sauter un dépôt de munitions italien dans le cimetière. Même année, 1943, même jour, Lévis était libéré. En 1961, grève générale pour protester contre le projet de loi relatif au régime fiscal de la Corse. Le 12 septembre 1989, le rapport Prada sur les solutions à apporter au problème corse était remis au Premier ministre Michel Rocard. Et puis une disparition en 1989, celle d'Andrea Vazzi, ancien conseiller régional, écrivain et historien. Donc c'était à Marseille que disparaissait Andrea Vazzi le 12 septembre 1989.

0: sur RCFM. La beauté et le bien-être, Muriel Cresté, Isabelle Ognaz, et on va parler ce matin de méditation aquatique.
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2: L'eau, c'est extraordinaire. Bon, déjà, c'est le liquide amniotique. Donc, il y a une espèce de régression. Regardez, on peut avoir 60, 70 ans, 80 ans. On rentre dans l'eau avec ses enfants et qu'est-ce qu'on fait? On joue au ballon. On s'éclabousse. Donc, ce côté régressif, c'est déjà très joyeux et très agréable. Les allées et venues, le va-et-vient des vagues, ça c'est effectivement un bruit blanc qu'on utilise souvent en musique même artificielle pour se relaxer. Eh bien là, on a tout à portée de main. Et moi, ce que je vous propose, c'est de tester votre flottabilité. Est-ce que vous arrivez à vous allonger dans l'eau, comme dans votre canapé, complètement allongé, et flotter? Vous y arrivez? C'est formidable. Si vous n'y arrivez pas, vous prenez une ou deux frites ou quelque chose comme ça pour vous aider à flotter. Et vous vous installez comme dans votre lit. C'est-à-dire que vous vous libérez de toute tension. Mais c'est incroyable de sentir que l'eau vous porte. C'est-à-dire que vous êtes dans l'espace. Il n'y a plus de gravité. Et ça, c'est quand même un moment extraordinaire. C'est-à-dire que c'est bien mieux que de s'allonger dans le lit, puisqu'il n'y a plus du tout de gravité. L'eau vous porte. Et là, vous allez faire trois grandes respirations pour vous déconnecter un peu le cerveau. Et puis, vous allez commencer à faire un scan corporel. Vous scannez votre corps qui est entièrement porté. Les doigts de pied, le coussinet, la voûte plantaire, la cheville, le mollet, devant, le tibia, les genoux, voilà, les cuisses, ça va vous monter. Les hanches, le bas du dos, le haut du dos, les épaules, le cuir chevelu, oui aussi. Et tout le visage, les bras, les mains. Et vous écoutez votre corps. Et tout d'un coup, vous allez dire, oh, mais c'est bizarre. Je sens comme une tension, j'ai mal là en fait. Des espèces d'infradouleurs qu'on n'écoute pas du tout. Et vous les libérez, oui, parce qu'on est capable de faire ça avec le cerveau. En fait, vous dites, allez, je lâche cette tension, je décontracte, mes doigts de pied sont détendus, je détends mes chevilles sont détendues. Et vous allez voir, même votre corps micro-bouge, en fait, pour retrouver une posture qui enlève les tensions. C'est extraordinaire. Vous sortez de là, vous ne savez même plus où est le nord, le sud, l'est et l'ouest. Et vous êtes tout neuf comme un bébé.

0: Falagampa, e-messager, issu RCFM à 7h30. Dans l'actualité en Corse, Didier Arnoux, ce matin, il y a la grogne des pompistes.
1: L'ensemble des stations indépendantes de Corse, soit les trois quarts des stations, est appelé à baisser le rideau pour sensibiliser l'opinion publique et l'État sur les situations proches de la faillite. En cause pour les indépendants, le blocage des tarifs des stations Total, tarifs sur lesquels les indépendants, les Vito, Eni et Esso, ne peuvent s'aligner ou même se rapprocher. En politique, les sénatoriales, on connaît l'affiche. Trois candidats en Haute-Corse, quatre en Corse du Sud. Ils seront départagés par 465 grands électeurs dans le sud, 616 dans le nord. Deux personnes mises en examen, une placée en détention provisoire après le drame de Ventis et un jeune de 16 ans grièvement blessé par balle mardi dernier. Une information judiciaire a été ouverte pour tentative de meurtre, modification de la scène de crime et infraction à la législation sur les armes. En football, après la défaite à la maison, on attend une réaction du SCB à l'extérieur cet après-midi à 14h45 contre Bourg-Péronas.
0: A tout à l'heure Didier, 8h pour le journal. 7h31, le tour de l'actu en France et dans le monde. En 90 secondes, c'est tout de suite et c'est avec Valentin Bertrand.
2: L'avant du train renversé, le reste posé à côté des rails. Les images impressionnantes sur ici.fr du déraillement d'un TER hier soir au sud de Rouen sur les près de 200 passagers à bord. 44 sont blessés, dont une jeune femme dans un état grave. L'origine de l'accident est pour l'instant inconnue. Il a organisé depuis sa cellule de prison le cambriolage de l'ancien joueur du Paris Saint-Germain, Gianluigi Donnarumma, en juillet 2023. Ilias Carbouche est condamné à 9 ans de prison et 80 000 euros d'amende, surnommé Gagné. Il s'est aussi fait connaître pour son évasion de la prison de Villepinte en Seine-Saint-Denis en mars dernier au bras de faux policiers. Les salariés d'SFR attaquent la direction de leur groupe Altice en justice. Ils réclament l'accès aux documents sur les détails de la vente de l'opérateur entre ses trois concurrents Bouygues Télécom, Free et Orange. Un projet toujours dans l'attente du feu vert des représentants du personnel. Elle s'est préparée comme une athlète après 6 ans d'absence sur scène. C'est aujourd'hui le grand retour de Céline Dion, la chanteuse québécoise. Atteinte du syndrome paralysant de l'homme raide, débute une série de 16 concerts à la Défense près de Paris devant 500 000 spectateurs. Le massage cardiaque, la position latérale de sécurité, au moins 6 Français sur 10 ne savent pas réaliser ces gestes qui sauvent la vie et c'est le jour pour les réviser en cette journée mondiale des premiers secours. Une troisième défaite en 4 journées pour l'Olympique de Marseille, battu à l'usure par Rennes sur le score d'1 à 0. L'OM dégringole à la 11e place de la Ligue 1 de foot et propulse provisoirement le Stade Rennais à la tête du championnat.
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0: Un soleil généreux ce matin sur l'ensemble de notre île. Quelques nuages traînent en montagne sans grande conséquence. Cet après-midi, les nuages seront plus nombreux et deviendront menaçants et lâcheront quelques averses, notamment sur la chaîne centrale. Ailleurs, le soleil dominera sans partage sur l'ensemble de notre rivage. Le vent restera faible toute la journée et les températures stationnaires. Il fera jusqu'à 28 degrés cet après-midi dans le centre Corse, 29 degrés sur toute la façade orientale en passant par la région ajaccienne, 27 à 29 degrés en Balagne et sur

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5: Merci de nous rejoindre. Bonne matinée. Dans un instant, c'est l'horoscope avec Catherine Viguier. Restez avec nous.

0: Libertamor et Una Virano à SURCFM, Una Virano en tournée en Pologne cette fin de semaine. Il est temps de retrouver l'horoscope avec Catherine Viguier. En vue du week-end, Catherine, on parle de Mercure et de Vénus.
1: Ça concerne les scorpions, les balances et ça fait écho à tous.
2: Bélier, acceptez de vous retrouver face à une personne qui compte pour vous.
1: Taureau, pour lui plaire, vous vous mettez au sport, enfin vous voulez être à la hauteur.

0: Gémeaux, si vous avez une âme d'artiste, lancez-vous, créez l'œuvre de votre vie. Cancer, vous vous battez depuis un moment et à présent, l'espoir est de retour. Lion, famille et amour sont de circonstance et c'est à vous de jouer. Vierge, vous vous sentez pousser des ailes, vous êtes proche d'une réussite méritée. Balance, vous êtes un négociateur hors pair, vous défendrez vos intérêts comme jamais. Scorpion, Vénus est avec vous, elle illumine votre vie affective comme professionnelle. Sagittaire, un cercle d'amis et de supporters, c'est précieux, ne les négligez pas. Capricorne, toutes les initiatives que vous prenez sont vouées au long terme. Verseau, vous voyagez, vous communiquez et ça donne de bons résultats. Poisson, une escapade ou le message d'une personne éloignée vont vous mettre en joie. Et pour nous tous, on améliore sa vie en partant de celle d'aujourd'hui.
1: Merci Catherine et à demain dans un instant, Bajé Viori dit avec Vincent Albertini.

0: Noah Huirtou, La Tratio sur RCFM. Il nous rejoint chaque week-end, c'est Stéphane Bern pour Voyage dans le temps. Et ce matin, on voyage au temps des famines et des assiettes vides.
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2: C'est la fin des haricots. On le dit aujourd'hui avec un sourire. Autrefois, cette expression faisait frissonner. Nous sommes autour de l'année 1900 dans un pensionnat on ne peut plus banal. L'hiver est rude, les appétits sont grands. Pas de raclette, de fondue ou de tartiflette à l'horizon car les caisses, elles, sont presque vides. Dans l'office, la sœur intendante fait le tour des placards et rien, ou presque rien. Elle ouvre alors son grand registre de comptes, soupire et s'exclame « Il ne nous reste plus que des haricots ». Une petite phrase qui annonce la crise. Parce qu'à l'époque, on servait des haricots en tout dernier recours. C'est ce qu'il reste dans le garde-manger une fois qu'on a terminé la viande, le pain frais, les légumes. Quand on attaque les haricots secs, pas chers mais nourrissants, c'est qu'il n'y a vraiment plus rien d'autre. Et c'est ainsi que l'expression « la fin des haricots » devient limpide. Quand ils sont épuisés, c'est qu'il n'y a vraiment plus rien à manger. Mais l'expression pourrait avoir une autre origine, plus légère. À la même époque, les jeux de société étaient répandus. Et la solution pour se croire plein aux as, quand on a les poches vides, ne pas miser avec des pièces, mais avec de petits objets comme des haricots secs. Quand c'était la fin des haricots, c'était la fin de la partie. Game over, version potager. Alors qu'on soit autour d'une table de jeu ou d'un réfectoire glacé, quand le dernier haricot disparaît, c'est l'inquiétude qui commence à germer. Et oui, avant, les agences de notation ont mesuré la crise en regardant au fond du sac de haricots. Un indicateur rustique, mais qui plantait moins souvent que les fichiers Excel.
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À suivre le journal à 8h avec Didier Arnoux. L'actualité au plus près de chez vous. Un point sur la météo avec un temps plutôt calme aujourd'hui. Et puis, direction la rive sud du golfe d'Ajaccio à Pietrosella qui fêtera le sport ce samedi après-midi. Nous en parlerons aux alentours dès 8h20.

0: Michel Polnareff sur RCFM.
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0: Allez, on vous souhaite la bienvenue. Nous sommes aujourd'hui le samedi 12 septembre, place à l'info. Il est 8h. Et le journal, c'est avec vous, Didier Arnoux, bonjour.
2: Bonjour Christophe, bonjour à tous.
0: Et on débute avec la bataille des prix du carburant au cœur de la mobilisation des pompistes indépendants corse.
2: Ouais, depuis hier après-midi, plusieurs stations ont baissé le rideau, sur la région ajaxienne notamment, pour dénoncer un écart devenu, selon eux, impossible à supporter face aux tarifs pratiqués par les stations du groupe Total Énergie, avec 30 centimes d'écart sur l'essence, 20 centimes sur le diesel, entre leur prix d'achat et le prix de vente pratiqué par le groupe, les indépendants estiment ne plus pouvoir rivaliser sans vendre à perte. Ils demandent une intervention des pouvoirs publics pour rétablir une concurrence équitable, disent-ils, et défendre les droits de toute la profession. Sergent Antoniotti, qui est le porte-parole des pompistes indépendants de la Corse, revient sur cette mobilisation et sur l'urgence de la situation au micro de Patrice Roubaud.
3: On a demandé des choses claires, étant donné que cette situation n'est pas de notre fait, on demande la création très très rapidement d'un tour de table avec les présidents de chambre de commerce, le tribunal de commerce, l'URSSAF, la DGFIP, tous les services concernés, pour non plus maintenant avertir la situation, mais avoir des mesures d'encadrement et d'aide aux stations globales. Là, il va y avoir de la casse sociale, en plus du monopole économique, on est tous quasiment en faillite, ou auprès de l'être. Donc là, la situation est critique. Et donc l'opération d'Ajaccio, vise à montrer aux gens que ce sera la distribution de carburant sur Ajaccio et sur toute la Corse quand tout le monde aura cessé de distribuer du carburant. On n'est pas mis à mort, on est mort. L'urgence était il y a 6 mois.
2: Et les pompistes n'excluent pas des actions plus musclées en début de semaine.
0: Les espoirs et les craintes des familles des victimes du crash de la caravelle Nice-Ajaccio.
2: C'était il y a 58 ans, 11 septembre 1968, 95 personnes perdent la vie au large d'Antibes hier. Comme tous les ans, une commémoration a eu lieu au cimetière marin d'Ajaccio, devant la chapelle des victimes. Une cinquantaine de personnes étaient réunies, dont de nombreux officiels et bien sûr les familles des victimes, des familles qui attendent que la vérité remonte des profondeurs. Le parquet de Nice a annoncé, vous le savez, qu'une opération de récupération des réacteurs et de la queue de l'appareil pourrait être lancée prochainement à 2300 mètres de profondeur. Pour les familles, Paolo-Antonio Squarcini, même si les appréhensions subsistent, la vérité n'a jamais semblé aussi proche.
4: Jamais aussi proche. C'est vraiment une belle avancée.
5: Sauveur Philippe Edou se veut optimiste. Il avait 21 ans lorsque son frère et sa belle-sœur sont décédés dans ce terrible accident.
4: Nous nous sommes battus, mais vraiment battus. Puis on ira jusqu'au bout de toute manière. On nous dira oui, non, on en fera notre deuil. On espère. Nous sommes dans l'espérance et plus dans le doute.
5: Des doutes que n'arrive pas à dissiper Pierre-Emmanuel Marcangeli. Elle n'avait que 5 ans au moment où son frère Pierre, âgé lui de 26 ans, est décédé. Pour elle, la désillusion peut être aussi grande que l'espoir suscité par cette opération de relevage des pièces.
6: Il y a de l'espoir, mais en même temps un peu de peur de l'échec, de dire ben, il n'y aura rien dans ce qu'on va remonter. Je pense que ce serait un double drame. C'est ça qui me fait peur, c'est qu'on dise ben, il n'y a rien, il n'y a pas de trou dans le réacteur, ou qu'on ne puisse rien prouver, mais en même temps, bon, j'essaye d'y croire.
5: Une opération d'une durée de 6 jours est prévue, sans connaître la date exacte, affirme Mathieu Paoli. Le président de l'Association des familles de victimes se montre prudent.
7: Je voudrais voir des éléments qui nous permettront de dire oui, la vérité est proche. Parce que comme ils vont remonter les réacteurs, automatiquement on va voir s'il y a un impact ou pas. Et si jamais il y a un impact, là on pourra dire bravo, pas victoire, juste bravo.
5: Mathieu Paoli a d'ailleurs interpellé dans son discours le président Emmanuel Macron pour que lumière soit faite sur cette histoire.
2: Autre cérémonie commémorative, il y a 25 ans, les attentats aux États-Unis du World Trade Center faisaient 2977 morts à New York, dont 343 pompiers. Pour leur rendre hommage, les pompiers de plusieurs casernes de Corse ont organisé des épreuves sportives. Ils gravissent des marches, comme l'ont fait leur homologue new-yorkais dans les tours. À l'initiative de 2 pompiers de leur caserne, ceux de Bonifacio ont réalisé un challenge hommage, gravir matériel sur le dos les escaliers du roi d'Aragon à flanc de falaise, Olivier Castel.
8: Escalier du roi d'Aragon, plus dangereux que les escaliers modernes, expliquent les pompiers. Ils étaient pourtant plus d'une vingtaine à s'y relayer pendant 1 heure. Ils les ont montés 40 fois en tout. Sergent David Occelli.
9: une quarantaine de montées, équivalent de 900 étages d'un escalier normal. Quand on prend en compte l'inclinaison de l'escalier, la difficulté des marches, ça représente 7560 marches de montée en une heure, donc c'est un bel exploit.
8: Un défi physique autant qu'un symbole, une vraie émotion aussi. Certains pompiers qui servent à la caserne de Bonifacio ont été marqués par ces attentats.
9: Il y en a deux, trois qui nous ont dit. Ils nous ont dit, ouais, moi j'étais petit. Pour ma part, j'étais lycéen à cette époque-là. Je me souviens avoir vu ça à la télé. On a tous un peu une histoire là-dessus.
8: Et Thierry Quinternet, qui est adjoint au chef de centre des pompiers et conseiller municipal de Bonifacio, se souvient ce qu'il faisait ce jour-là.
10: Je me souviens, on était à l'ancienne caserne sur le port à Bonifacio. On avait fini de manger, puis on regardait la télé tranquillement et on a eu un flash spécial et on était tous médusés devant la télé et on regardait ça et on disait, c'est pas possible. Et voilà. J'étais tout jeune, j'avais 22 ans, ça faisait 2 ans que j'étais rentré pompier. Voilà, pas de mots.
8: Et l'office de tourisme qui a aménagé ses horaires d'ouverture des escaliers du Roi d'Aragon pour ce challenge en hommage aux pompiers de New York.
2: Les pompiers de Bonifacio ont filmé leur challenge hommage aux pompiers de New York, c'est sur le Facebook de la mairie.
0: Du football, Didier, 6e journée de Ligue 3 cet après-midi.
2: Et le Sporting affronte Bourg-Péronas au stade Marcel Verchères. Après Aubagne-et-Camp, les Bleus visent une 3e victoire en déplacement et surtout, une réaction après le fiasco à domicile face à Amiens 3-0. Il va falloir du caractère, de l'envie, de la volonté pour récupérer les points perdus à Fourian. Et sentiment exprimé par le jeune latéral gauche, Isaac Monnier.
11: C'est vrai que la défaite a fait mal, mais on va pas se laisser abattre par un match. C'est, comme j'ai dit, c'est l'histoire d'un match. Donc nous, on va rien lâcher. C'est rien dit de spécial, hein. Juste, on sait qu'il y a des choses à travailler. On les a travaillés tout au long de la semaine et pour être prêt ce week-end. Nous, on a travaillé, on les a analysés toute la semaine pour vraiment essayer de les tuer ce week-end et remporter le match et ramener les 3 points. On sait que ça va être un match assez compliqué, mais on est prêt à ça et on va tout donner sur le terrain.
2: SCB Bourg-Péronas, rencontre à vivre en direct sur RCFM à 14h45 avec les commentaires de Baptiste Mosconi.
0: On vous retrouve Didier à 8h30. On part tout de suite météo avec une fin de semaine plutôt calme dans l'ensemble. Avec un soleil bien généreux en bord de mer ce matin, cet après-midi, on va retrouver des nuages plus nombreux en montagne qui pourraient lâcher quelques averses, notamment dans les hautes vallées occidentales, dans le centre également. Pas beaucoup d'averses, mais tout de même un petit peu d'instabilité donc sur le relief cet après-midi. En revanche, sur le littoral, notamment sur la façade orientale, le temps sera bien agréable et bien ensoleillé. Le vent de nord-est modéré en Balagne, vers le golfe de Saint-Florent et sur la côte est. Les températures resteront stationnaires, voire en légère hausse, toujours au-dessus des normales de saison. Il fera cet après-midi jusqu'à 30 degrés sur la plaine orientale, 29 degrés dans le centre. Nous aurons 28 degrés sur la Balagne et le Valinc, ou jusqu'à 30 degrés sur la région ajaxienne. Pour demain dimanche, une journée qui s'annonce bien agréable, du littoral à la montagne. Les températures resteront stationnaires et le vent de dominante nord sera faible à localement modéré.
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0: 8h08.
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0: Merci de nous rejoindre dans un instant. Le billet d'humeur de Paul Tourqui-Dourgagne et puis direction la rive sud du golfe d'Ajaccio pour vous parler de la fête du sport qui aura lieu cet après-midi sur la commune de Pietrosaile.

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0: La fête du sport, 5e édition, c'est cet après-midi à Pietrosil. Nous allons en parler tout de suite avec notre invitée, Marie Luccioni. Bonjour Marie.
2: Bonjour.
0: Merci d'être avec nous, conseillère municipale en charge du sport notamment. Donc un bel événement qui se prépare cet après-midi. La commune de Pietrosil, la Marie, qui a fait du sport l'une de ses priorités, hein, vraiment une politique publique ces dernières années.
2: Oui, en fait depuis 5 ans et l'inauguration du gymnase, enfin, qui est un projet qu'on avait déjà depuis longtemps avant, mais on va dire que depuis l'inauguration du gymnase, ça a pu donner un coup d'accélérateur au sport sur la commune. Et donc le but de la commune, c'est de mettre en avant toutes les associations sportives et de faire en sorte qu'ils puissent évoluer dans les meilleures conditions possibles, donc avec des bonnes infrastructures, mais également avec un maximum de créneaux et qu'on soit toujours à l'écoute de leurs demandes.
0: Les associations seront nombreuses cet après-midi, donc à être avec vous, avec nous, donc complexe sportif Simon Nair. C'est à partir de 14h. Il y aura un village sportif.
2: Oui, en fait, donc comme tous les ans, il y aura le village sportif sur le stade avec toutes les associations qui auront leur stand et où les gens pourront venir se renseigner. Et habituellement, les démonstrations se faisaient dans la halle des sports. Cette année, il y a une nouveauté, c'est que tout ce qui est petit challenge, défi et démonstration se feront également sur le stade. Et la halle des sports sera un petit peu réservée au match de volley qui aura lieu en clôture de journée.
0: Voilà, donc match de volley, ce sera un match d'exhibition en fait, hein, du GFCA volley opposant l'équipe A à l'équipe réserve. Ce sera à 18h30 donc dans la halle des sports. Avant cela, donc de nombreux rendez-vous, Marie Luccioni. Alors on parlait donc de ce village associatif. Il y aura des initiations, des démonstrations, des défis sportifs. C'est vraiment une fête qui s'adresse à tout le monde, hein, petits et grands, vraiment un rendez-vous intergénérationnel.
2: Oui, en fait, on a vraiment voulu le penser, le terme fête du sport, comme une fête et un moment où tout le monde pouvait venir et prendre du plaisir. Le but étant que les personnes qui viennent s'amusent et que les clubs puissent se faire connaître. L'idée, c'était pas d'avoir juste des personnes qui viennent parce qu'elles sont déjà dans un club et qu'elles vont être là pour aider sur le stand et que du coup, les autres clubs n'aient pas la possibilité de montrer à d'autres personnes ce qu'ils peuvent faire. Et donc là, comme on l'a pensé comme une fête, avec vraiment beaucoup d'animation, beaucoup d'activités, des jeux, un photobooth, et puis des activités, on va dire, annexes comme la dédicace des joueurs de la CA, etc. On espère amener un maximum de monde pour qu'un maximum de monde voit l'offre sportive qui est proposée sur la commune.
0: Un maximum de monde, un rendez-vous tout public. On va parler aussi, Marie, d'inclusion, l'inclusion des personnes en situation de handicap par le sport.
2: Oui, et ben donc c'est quelque chose qui tient vraiment à cœur à la commune. Nous travaillons depuis un petit moment déjà avec l'association à Casa Anto qui vient sur les infrastructures sportives avec des personnes en situation de handicap qui seront présents sur l'événement pour montrer que le sport, c'est aussi des valeurs de partage, d'inclusion et que le sport pour tous, ça fait vraiment partie des axes prioritaires de la commune.
0: Initiation, démonstration, défis sportifs et aussi d'autres rendez-vous. Je gonfle, là, vous l'avez dit, un photo bouffe. Il y aura aussi une buvette, hein, histoire voilà, de passer oui. Aussi un bon moment en famille dans la convivialité. Et puis des rendez-vous en parallèle. On n'oublie pas la séance dédicace avec les joueurs de l'AC Ajaccio. Ce sera sur le terrain du stade à partir de 17h30. Et puis en point d'orgue pour clôturer donc cette belle manifestation dans la halle des sports. Rendez-vous pour ce match exhibition du GFCA volley opposant l'équipe A à l'équipe réserve. Ce sera donc à 18h30. Venez nombreux, c'est la fête du sport, c'est à Pietrosil, là donc à partir de 14h jusqu'à 20h cet après-midi. Complexe sportif Simon Nair. L'entrée est gratuite, on le rappelle, et c'est pour tout le monde, tout public. Merci beaucoup Marie Luccioni d'avoir été avec nous.
2: Merci à vous.
0: Bonne journée du côté de Pietrosil pour la fête du sport et à très vite.
2: À très vite.
0: Dans un instant, c'est le journal 8h30 avec Didier Arnoux, suivi d'un point sur l'actualité nationale et internationale en 90 secondes. Et puis on jouera ensemble, direction Calvi, pour vous offrir vos places pour les 38e rencontres de chant polyphonique qui démarre dans quelques jours à partir du 14 septembre jusqu'au 19 septembre, avec d'ailleurs une pré-ouverture en compagnie du groupe Epos cette année, entre musique corse et accent méditerranéen. On vous offrira vos places pour la soirée de votre choix, donc entre le 14 et le 19 septembre, les 38e rencontres de chant polyphonique de Calvi, avec bien sûr RCFM. Restez donc avec nous.

0: Sting sur RCFM à 8h30. Le rappel à l'actualité de ce samedi matin avec vous, Didier Arnoux.
1: Et on parle de politique, on parle des sénatoriales. Le 27 septembre, les grands électeurs vont départager trois candidats en Haute-Corse. Le nationaliste sortant Paolo Santuparigi, le candidat Union et Libadriotti, Nicolas Batigne, et le sans-étiquette Jean-Hugues Robert. En Corse du Sud, quatre candidats, le sortant LR Jean-Jacques Panuzzi, le nationaliste Jean Giuseppe, puis le RN Christophe Versigne, et un candidat indépendant, René Pérez. La colère des pompistes indépendants, ils représentent les trois quarts des stations dans l'île. Depuis hier après-midi, plusieurs stations ont baissé leur rideau sur la région ajaxienne pour dénoncer un écart de prix devenu selon eux impossible à supporter face aux tarifs pratiqués par Total Énergie. Ils demandent une intervention des pouvoirs publics pour rétablir une concurrence équitable et défendre le droit de toute la profession. L'adolescent blessé par balle à Ventise et le tireur présumé a été placé en détention provisoire. Le procureur de la République de Bastia annonce que les investigations ont permis de déterminer les implications de deux personnes.
0: 8h31, le tour de l'actu en France dans le monde à présent, c'est avec Valentin Bertrand. C'est le 90 secondes.
2: Après le déraillement d'un TER normand hier soir au sud de Rouen, la piste d'un objet sur la voie privilégiée par les enquêteurs, selon une source policière jointe par nos confrères de France Info. Les tests réalisés sur le conducteur sont eux revenus négatifs à l'alcool et aux stupéfiants. 44 passagers ont été blessés par le choc, dont une jeune femme dans un état grave. C'est le questionnaire censé détecter les violences sexuelles subies par les enfants de la grande section à la terminale. Face aux critiques des syndicats et des parents d'élèves, le ministère de l'Éducation nationale annonce revoir sa copie. En cause des questions trop complexes où se mélange la vie à l'école et à la maison. Pas d'amélioration en vue à la pompe. Le baril de Brent a de nouveau franchi la barre des 100$ et les stations-service indépendantes s'estiment perdantes. En Corse, elles annoncent fermer tout le week-end pour protester contre la concurrence jugée déloyale de Total Énergie avec ses prix plafonnés. Les températures ont beau baisser, le risque de feux de forêt est toujours présent dans le sud. Quatre départements, les Pyrénées-Orientales, l'Aude, l'Hérault et le Gard, sont classés aujourd'hui en risque élevé. J'irai où tu iras pour que tu m'aimes encore, et s'il suffisait d'aimer, il ne vous reste plus que quelques heures pour maîtriser à la perfection les tubes de Céline Dion. De retour sur scène ce soir après 6 ans d'absence, la chanteuse québécoise débute à la Défense près de Paris une première série de 16 concerts devant 500 000 spectateurs. C'est la première fois que l'équipe de France de féminine de basket atteint le dernier carré en Coupe du Monde. Les Bleues, favorites, affrontent aujourd'hui en demi-finale les Allemandes à 16h30.
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0: Le soleil sera bien présent toute la journée sur le littoral. En montagne, les nuages seront plus nombreux cet après-midi pour relâcher quelques averses dans les hautes vallées occidentales, mais aussi dans le centre. Le temps restera sec donc partout ailleurs. Le vent de nord-est modéré en Balagne et dans le golfe de Saint-Florent ainsi que sur la façade orientale. Et puis les températures qui restent stationnaires en très légère hausse cet après-midi. Il fera jusqu'à 30 degrés sur la plaine orientale de Bastia à Porto-Vecchio, 29 degrés dans le centre, 28 degrés en Balagne, jusqu'à 30 degrés dans l'arpillage ajaxien et 29 sur l'extrême sud. Pour demain dimanche, ça s'annonce beau dans l'ensemble avec une journée très agréable. Quelques nuages en montagne, mais le temps restera sec. Demain après-midi, les températures resteront stationnaires. Et puis pour le début de la semaine, le temps s'annonce bien agréable et plutôt estival.
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0: Retour de l'info à 9h.
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2: Merci de nous rejoindre. Dans un instant, on va jouer ensemble autour des rencontres polyphoniques de Calvi qui démarre la semaine prochaine.

0: Alain Bachung sur RCFM.
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0: Galloway avec Dodi et Douman qui sera en concert ce soir à 20h30, pleine de Père et dans le cadre d'Ia Vista di Uvig, où le groupe vous présentera son premier album Di Voli e di Passioni, sorti récemment. Donc Dodi et Douman en concert ce soir, pleine de Père et à 20h30. Nous allons retrouver Isabelle. Bonjour Isabelle.
1: Oui, bonjour.
0: Vous êtes à Bastia, ça va ?
1: Oui, ça va, oui.
0: Bon, qu'est-ce que vous allez faire de beau cette fin de semaine ?
1: Cette fin de semaine ? Je pense que je vais travailler comme d'habitude, enfin travailler, faire du ménage, faire
0: oui.
1: du bricolage, des petits dossiers, enfin j'ai de quoi m'occuper.
0: Très bien, rattraper un petit peu le retard de la semaine.
1: C'est ça, oui. Bon.
0: Isabelle, j'ai le plaisir de vous offrir deux places donc pour les rencontres de chant polyphonique de Calvi qui démarrent le 14 septembre, on le disait, avec cette soirée pré-ouverture hein, en compagnie du groupe EPO et puis qui va se dérouler jusqu'au 19 septembre avec de nombreux pays, de nombreux ensembles invités, les États-Unis notamment, l'Iran, l'Irlande, l'Italie, la Bretagne, l'Argentine, parmi d'autres pays et contrées. Je crois que vous allez offrir ces places ?
1: Oui, je pense que ce sera ma fille ou mon fils.
0: Très bien.
1: Peut-être ma fille avec mon petit-fils qui fait du piano, il s'intéresse beaucoup à la musique.
0: Ouais.
1: Voilà.
0: Bon,
1: c'est extraordinaire.
0: Ils vont se régaler, ils auront le choix entre plusieurs soirées, plusieurs spectacles et plusieurs horaires aussi. Hein. Puis ce sera soit à 18h ou 21h30 selon, bien sûr, leur disponibilité. Merci à vous Isabelle.
1: Oui, et merci surtout à vous. Merci.
0: Et on vous dit à très vite. Bon week-end.
1: Merci.
0: Au revoir. On rejoue demain à la même heure, encore deux places pour vous pour les 38e rencontres de chant polyphonique de Calvi du 14 au 19 septembre avec RCFM bien entendu. Dans un instant, on va retrouver nos enfants avec Marie-Elisabeth Ferrandini dans Kinébins. On parlera notamment de la relation frère-sœur avec nos enfants en compagnie de Marie-Elisabeth.

0: d'Étain Vianney sur RCFM. Il est question d'un verre qui ouvre des voies.
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2: Bonjour les amis, alors avec l'été qui se prolonge un peu, voire un peu trop au niveau des chaleurs, nous allons parler d'apéritifs aujourd'hui, mais en repartant aux racines. Racine latine aperire, qui signifie littéralement ouvrir, mais non pas l'appétit comme on le pense aujourd'hui, non, à l'époque, prendre un apéritif c'était ouvrir les voies du corps. Selon la médecine médiévale, héritée notamment d'Hippocrate et de Galien, il fallait en effet favoriser la circulation et l'évacuation des humeurs par les différents conduits de l'organisme. Intestin, voies urinaires, pores de la peau. Avant le repas, certaines préparations étaient ainsi censées préparer le corps à recevoir, puis à digérer les aliments. Pour autant, l'idée de boire avant le dîner pour préparer son corps est encore plus ancienne. On sait en effet que les Grecs, les Étrusques, les Romains aromatisaient du vin aux plantes, aux épices et aux substances amères avant de passer au banquet. Je pense notamment au Conditum Paradoxum, qui était une sorte de vin mêlé de miel, de poivre, de laurier, de safran et de date. C'est d'ailleurs de cette habitude que naîtront un jour les vermouths, les vins au quinquina, le fameux breuvage tonique de notre compatriote Angelo Mariani, d'autres apéritifs dits médicinaux, souvent amers, qui ouvraient les voies de passage intime avant le repas et préparaient à la digestion. Mais en fait, c'est donc très récemment que l'apéritif va quitter progressivement l'univers médical pour devenir un plaisir dès le 19e siècle. Voilà, ça change de visage avant de passer à table. On se retrouve entre amis, entre gens bien nés très souvent, autour de boissons alcoolisées, cette fois-ci souvent sucrées, qui ont donc perdu leur vocation première médicinale, et donc sur les terrasses des grands cafés parisiens, celle de la place Saint-Nicolas à Bastia ou du Diamant à Ajaccio, l'apéritif devient, à la belle époque, un moment de sociabilité. On se retrouve, on discute et déjà, on refait le monde, un verre à la main.
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0: Dans un instant, le journal Didier Arnoux à 9h. Valérie Franceschetti et bien sûr Laetitia Agostini en jardin ensemble jusqu'à 10h au 04 95 32 22 22. Nous, on se retrouve demain dès 7h. Bonne journée à toutes et à tous. Voici India Doura pour Jeune l'Info avec l'achat des mythes.

0: Yadour et bonjour Nabol, l'achat des missos Noor. Il est 9h. Bienvenue sur ICI RCFM. Bon week-end à tous. Le journal présenté par Didier Arnoux. Bonjour Didier.
1: Bonjour.
0: En politique, le décor est planté pour les sénatoriales du 27 septembre prochain, dernière élection nationale avant la présidentielle.
1: Et c'était hier soir, 18h, la date limite de dépôt de candidature. La Chambre haute renouvelle la moitié de ses sièges au suffrage universel indirect. Parmi eux, les deux Corses, avec les deux sénateurs sortants qui remettent en jeu leur mandat. Sans surprise, il y aura, Patrick Vinciguerra, une triangulaire en Haute-Corse et une quadrangulaire en Corse du Sud.
2: Face au sortant, le LR Jean-Jacques Panunzi, trois candidats en effet, le nationaliste Jean Giuseppi, maire de Figari qui porte les couleurs de Fémo à Gourcega mais qui bénéficie aussi du soutien de Corinne Front et du PNC, Christophe Versigny, le nouveau leader du RN dans l'île. Sous la bannière Union des Patriotes, la coalition qui regroupe le RN, Mossa Palatina et l'UDR d'Éric Ciotti, et enfin un candidat indépendant, René Pérez, un retraité de 65 ans qui se présente comme un candidat de terrain. Jean-Jacques Panunzi, qui sollicite un troisième mandat, est le grand favori. Il bénéficie notamment du soutien de la droite ajaxienne. Autre enjeu de ce scrutin, Jean Giuseppe réussira-t-il à rassembler l'ensemble des voix nationalistes?
1: Alors, si en Corse du Sud, donc, les 465 électeurs ont le choix entre quatre candidats, en Haute-Corse, les 616 grands électeurs, parlementaires, délégués municipaux et régionaux, auront eux le choix, Patrick, entre trois candidats.
2: Un scrutin dominé néanmoins par un duel entre le sortant nationaliste Paul Zantubarigi, qui brigue un deuxième mandat, et Nicolas Battini, le président de Mossa Palatine, un candidat Unione di Patriote. C'est une première, la droite dite républicaine, elle n'est pas représentée faute de volontaires, nous confiait il y a quelques jours François-Xavier Tchekoli, le patron des LR du département. Il assure avoir essuyé plusieurs refus d'élus de son camp. Enfin, un candidat de dernière minute, Jean-Hugues Robert, dit le baron Marianne. Dans ces conditions, peu de suspense, voire pas du tout, le sortant Paul Zantubarigi est le grandissime favori. Le nombre de voix obtenues par Nicolas Battini sera tout de même intéressant à observer.
1: Et à l'occasion de ce scrutin, à partir de la semaine prochaine, ICI RCFM recevra tour à tour chaque matin les différents candidats.
0: Et puis, les pompistes indépendants sont en colère.
1: Et dans la région ajaxienne et un peu ailleurs également, ils ont exprimé leur colère en baissant le rideau de leur station. Des pompistes qui jugent déloyale la concurrence réalisée par le groupe Total qui poursuit son blocage des prix à la pompe, des prix sur lesquels les indépendants ne peuvent s'aligner ou même se rapprocher, disent-ils. Selon les professionnels, leur prix d'achat serait aujourd'hui supérieur d'environ 30 centimes pour l'essence et de 20 centimes sur le diesel au prix auquel le groupe vend son carburant. Cette différence représente, selon eux, 5 fois leur marge commerciale habituelle et menace directement la survie de leur entreprise, comme celle de Jessica Luigi, elle est gérante indépendante de station-service à Ajaccio sur le port.
3: Aujourd'hui se pose le problème économique. On a du mal à payer nos charges, à payer nos factures, à payer les salaires. On se retrouve quasiment en faillite. Donc aujourd'hui, on n'a même plus de trésorerie à la sortie de l'été parce qu'on a travaillé quasiment sans marge tout l'été pour essayer de maintenir des prix plus bas au prix affiché de Total. Donc on arrive, par la non-intervention des pouvoirs publics, on va arriver à une situation de monopole quand on aura tous fermé le rideau. Je pense qu'il va falloir s'armer de patience pour faire un plein.
4: Aujourd'hui, vous pensez que c'est une mise à mort ?
3: Complètement.
4: Vous pouvez tenir combien de temps encore ?
3: Je pense qu'on, tous confondus, je pense qu'on n'est pas loin de la fin.
1: Et concernant les pompistes indépendants, ils demandent une table ronde avec l'État et les services concernés. La mobilisation pourrait s'étendre ce week-end aux 90 stations indépendantes de l'île qui dénoncent donc cette concurrence jugée déloyale. Deux personnes mises en examen, une placée en détention provisoire après le drame de Ventisy et un jeune de 16 ans grièvement blessé par balle dans la nuit de lundi à mardi. Une information judiciaire a été ouverte pour tentative de meurtre, modification de la scène de crime et infraction à la législation sur les armes.
0: Et puis Didier, du football cet après-midi sur RCFM.
1: Sixième journée de Ligue 3, le Sporting affronte Bourg-Péronas. La rencontre a lieu au stade Marcel Verchères. Après Aubagne et Caen, les Bleus visent une troisième victoire en déplacement, mais aussi et surtout une réaction après la défaite à domicile face à Amiens, 3-0. Face au manque de personnalité qui a pu être reproché à son équipe ces dernières rencontres, le coach Laurent Perrelade compte bien renverser la tendance.
5: C'est pas, la personnalité n'est pas un problème d'âge. Je pense que Isaac a une très grosse personnalité. Je pense que Théo a une très grosse personnalité. C'est plutôt une œuvre collective. Maintenant, on doit avancer dans cette autonomie-là et dans cette responsabilité-là. Alors, pour les scénarios, j'ai été assez servi ce week-end. Donc, je vais attendre de voir le scénario qui va se passer. On va faire notre plan de jeu. Voilà, on va essayer de le dérouler comme on l'imagine et comme on aimerait qu'il se passe. Et après, on verra. Je pense qu'on est parfaitement capable de prendre le jeu. C'est surtout dans nos équilibres, quand on le prend, qu'il faut qu'on soit bien plus efficace et bien plus performant.
1: Bon, Pernas SCB rencontre à vivre en direct sur RCFM à 14h45 avec Baptiste ou Moscone. Et puis, Viastel a fait sa rentrée. La chaîne de télé publique insulaire a présenté ses programmes pour 2026-2027, de nouvelles séries documentaires, un magazine de la mer ou encore une série réalisée en partie avec de l'intelligence artificielle. Le numérique prend d'ailleurs de plus en plus de place. La langue corse, elle, reste une valeur phare pour la chaîne. Le directeur des antennes, Jean-François Karpinski, détaille l'engagement de la chaîne, justement, pour la langue corse.
6: Le renouveau de la quotidienne, Audier, animée par Davia, c'est d'abord aussi un rendez-vous de la langue corse. La langue corse trouve aussi toute son illustration. Je dirais presque la défense et l'illustration de la langue corse au quotidien. Elle va déjà aussi se trouver dans ce rendez-vous au quotidien. Ça, c'est une chose. Ensuite, nous avons des contenus spécifiques en langue corse aussi, inédits, sur des mots, sur des lieux, sur des expressions, des programmes courts. Issu aussi de notre collaboration avec Medialingua. Le jeu aussi, Parole et Parole, toujours. Voilà, donc on a nos valeurs sûres, effectivement.
7: Parole et Parole, animé par Christophe Mandoloni, c'est ça?
6: Christophe Mandoloni devrait faire son apparition prochainement dans Parole et Parole.
7: Tête connue et en même temps politique.
6: Une tête connue d'abord, sympathique, et je crois qu'il y a du talent aussi pour ce genre d'exercice, et qui est très populaire aussi. Ce sera plutôt à partir du mois d'octobre, vraisemblablement.
1: Interview réalisée par Olivier Castel.
0: Merci à vous Didier, nous on vous retrouve tout à l'heure à 10h. Entre-temps, bien sûr, c'est Laetitia Agostini qui nous rejoint pour notre émission autour du jardinage. On vous attend bien entendu au 04 95 32 22 22. Oudam, pour Giustapuntum. La Corse est en vigilance jaune pour un phénomène orage sur la Haute-Corse. Demain, on passe en vigilance verte pour la Corse du Sud. Aujourd'hui et demain, Corse du Sud, vigilance verte. Rien de particulier donc en Corse du Sud. Aujourd'hui, c'est dans la matinée, un ciel clair sur la Corse. À surveiller donc, c'était soudain pour Sébioge. Les averses orageuses au large de la côte orientale, des passages nuageux en cours de matinée sur l'est de la Corse avec un risque d'averses orageuses. Amélioration ensuite dans l'intérieur et en montagne. Un temps ensoleillé ce matin, des nuages plus nombreux l'après-midi avec des averses orageuses surtout sur les reliefs. Ensoleillé en façade ouest, quelques étalements nuageux possibles par endroits, des brises en journée, des températures de 25 à 29 degrés sur le littoral, 25 à 28 dans l'intérieur de la Corse, 20 à 23 dans les villages de montagne. Allez, on lance un petit coup d'œil sur la météo de demain. D'ailleurs, pour le jardin, c'est important. La météo, c'est même primordial. Et elle vient d'arriver. Laetitia, bonjour.
8: Bonjour.
0: Demain, Laetitia, c'est du soleil. Quelques nuages bourgeonnants en montagne dans l'après-midi sur la Corse. Des brises en journée demain. Et des températures pour dimanche de 26 à 29 sur le littoral. 26 à 29 dans l'intérieur de la Corse. 21 à 24 dans les villages de montagne. Allez, on attend nos auditeurs.
8: C'est parti.
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1: Je salue Gauthier, on salue notre équipe, Julie Nigault, elle est là, Laetitia Agostini. Bonjour Laetitia.
2: Bonjour.
1: Avec nous pour répondre à vos questions, 04 95 32 22 22 en matière de jardinage et aussi sur notre WhatsApp où vous laissez régulièrement vos questions. On a aussi des photos de vos plantes. On est avec vous jusqu'à 10h pour cette belle émission autour du jardin. Alors Laetitia, on va parler de deux choses en ouverture d'émission, à la fois du lycée agricole. Ça se passe bien la rentrée, ça s'est bien passé.
2: Ça y est, la rentrée est finie. On a terminé en apothéose jeudi avec un grand défi intercampus où toutes les filières, tous les niveaux étaient mélangés. Ils se sont affrontés au cours de défi et on a remis avec une remise des prix, etc.
1: Sympa.
2: Donc ouais, sympa parce que ça a fait un bel esprit de cohésion. Donc pour les néo-entrants, ils ont appris à se familiariser avec l'établissement, le campus, les plus anciens qui leur ont aussi présenté la formation à leur manière. Donc on voit que certaines disciplines n'existent même pas dans leur tête. Et voilà, on a pris connaissance aussi des sites. Nous, plus particulièrement dans notre filière élevage, on a aménagé notre bergerie et puis on a regardé un petit peu l'état de nos fourrages et on aimerait bien qu'il pleuve parce qu'il n'y a plus d'eau.
1: Exactement, on fait la transition et on parle de l'arrosage. Certains endroits, on est en restriction.
2: On est en restriction et moi je vais appeler nos amis auditeurs à être... déjà, il y a un arrêté qui interdit d'arroser tout ce qui est les massifs fleuris. On a le droit d'arroser notre jardin. On n'a pas le droit d'arroser les pelouses, etc. C'est hyper restreint. Donc, il ne faut pas hésiter à regarder l'arrêté de la semaine dernière parce qu'on risque une amende hein, quand même. Et puis aussi, dans un esprit solidaire, laisser l'eau pour les agriculteurs qui en ont besoin, les bergers qui ont les brebis qui mettent bas et qui ont besoin d'herbe pour alimenter. Parce que le fourrage, on n'en a pas. Nous, on n'a pas eu les rendements fourragers qu'on espérait au niveau de notre parcelle. Et puis aussi pour les agrumiculteurs, parce que les clémentines, elles sont encore en pleine croissance. Elles vont arriver qu'à partir de la mi-octobre. Et donc, s'ils n'ont plus d'eau pour les arroser, ben, ça fera des fruits secs.
1: Oui, et on en est où au niveau des clémentines, justement? Vous pensez que ça va être...
2: Je ne suis pas Madame Irma, je n'ai pas ma boule de cristal. Les clémentines, elles poussent. Alors, il y a les restrictions. 2 jours par semaine, ils n'ont pas le droit d'arroser. Donc, voilà, ils essayent de gérer pour le mieux. Mais on parle de la clémentine parce que là, on y est presque. Hein. Bon, vu les températures qu'il fait, on a du mal à s'imaginer qu'on va bientôt manger les clémentines.
1: C'est vrai. Bon, c'est un peu chuté aujourd'hui, mais ce n'est pas encore ça. Hein. On est à 29, là. Oui, c'est vrai.
2: On ne dépasse pas les 30, mais on est bien au-dessus des 25, hein, quand
1: c'est
2: même.
1: Hein.
2: Mais il faut penser qu'on a aussi les pomelots. Les pomelots, ils passent un an sur l'arbre. Et les pomelots, eux, ils ont besoin d'eau. Et cet été, ça a été un peu contraignant pour eux. Donc voilà, en tant que particulier, oui, on a notre jardin potager. Lui, on a le droit de l'arroser. On n'a pas le droit d'arroser nos pelouses. Et on n'a pas le droit d'arroser nos massifs. Et il y a une interdiction d'arroser de 8h à 20h. Donc essayons de maintenir, de
1: respecter
2: l'eau. Essayons de laisser l'eau pour les professionnels. Donc c'est le métier et qui nous alimente.
1: Exactement. 04 95 32 22 22 pour poser votre question en matière de jardinage à Laetitia Agostini qui nous rejoint le samedi matin. On vous attend. Julie vous accueille au standard RCFM. Vous pouvez aussi laisser vos questions sur notre WhatsApp.
2: Et le combo gagnant, photo par WhatsApp et petit coup de fil après.
1: Ça, c'est le top. Voilà, comme ça, vous pouvez voir la photo, Laetitia.

0: On a ouvert avec Le coup de soleil de Richard Cocciante et Laetitia, et puis là c'était Hiro de la Luna, l'enfant de la lune, repris par les Sorgenti, magnifique. Lune et soleil, l'influence bien sûr sur les plantes, évidemment.
1: Un peu, oui.
0: Et la lune, beaucoup.
1: La lune, oui. Après, c'est bien d'arriver à travailler avec le calendrier lunaire, mais il faut avoir du temps. Et c'est pas toujours évident dans l'organisation. Alors dans les jardins, on peut y arriver. Moi, je pense que là, à l'heure actuelle, la priorité dans les jardins, c'est vraiment concevoir son jardin en tenant compte de ce réchauffement climatique. Donc, on en parle, on en reparle tout le temps, mais choisir vraiment des espèces adaptées à notre climat, mettre en œuvre des techniques de paillage, de binage, de tout ce que l'on veut pour limiter l'évaporation, parce que on peut pas se permettre d'arroser en permanence. L'eau, ça fait des mois qu'on l'a pas vue, parce que là, il a un peu plu hier, on va dire.
0: Légèrement.
1: Mais quasiment rien, ça a permis un petit peu de faire chuter. Là, avec les jours qui raccourcissent, c'est vrai qu'on arrive à maintenir un petit peu plus de fraîcheur, mais c'est pas encore gagné. On est à la mi-septembre et il fait encore très très chaud. Donc, dans les jardins d'amateurs, il faut vraiment qu'on réfléchisse à cette adaptation, à avoir un jardin qui peut rester fleuri quand même, sans avoir besoin de beaucoup trop d'eau.
0: Qu'est-ce que vous conseilleriez, Laetitia, en plantes, je dirais, par rapport à ce climat qui se réchauffe depuis quelques années? Par exemple, je sais pas, pour les amateurs...
1: Déjà, la première chose, c'est de... Moi, je pense qu'il faut réaliser nos plantations à l'automne. Parce qu'au printemps, tout d'un coup, on bascule d'un printemps, pour 2026, on l'a bien vu, hein. On a eu un printemps très humide, et puis tout d'un coup, blam, on a basculé en été, canicule en juin. Donc, les plantes, si on les avait plantées en avril-mai, elles n'ont pas eu le temps de bien s'enraciner avant de prendre la canicule. Donc déjà, quand on fait des plantations à l'automne, il y a les pluies, etc. Et on n'a plus des hivers très rigoureux, hélas.
0: C'est vrai.
1: Et elles ont vraiment le temps de s'enraciner. Ensuite, on va choisir des plantes vraiment adaptées au climat méditerranéen. Donc, par exemple, on a tout ce qui est les Dimorphotheca, c'est des grosses marguerites un peu fleuries. On va avoir les arbustes. On peut mettre tout ce qui est le romarin. On peut mettre...
0: Ça tient bien.
1: Voilà, les plantes, on les reconnaît parce qu'elles ont quoi ? Elles ont des feuilles qui sont plutôt épaisses, plutôt fines. Elles résistent mieux à la chaleur. Quand on commence à vouloir mettre des plantes, par exemple du muguet, typiquement chez nous, en plaine, hein, je parle, peut-être pas dans les villages de montagne ou autre, mais en plaine, le muguet, c'est une plante, il faut un terrain humide, frais, on peut pas le tenir.
0: Ça tient pas. Voilà, ouais. En fait, on adapte, et bien sûr, en fonction du local, hein, de ce qui existe, de l'existant, puisque le romarin, c'est vrai qu'on le retrouve aussi pas mal dans le maquis.
1: Voilà, mais le romarin, par exemple, j'ai remarqué, il y a les teucrium. Teucrium fructicans, c'est des arbustes avec des fleurs bleues, mais bleues métalliques, et un feuillage gris feutré. Lui, il résiste hyper bien à la sécheresse. Et cet été, ils sont restés fleuris, ils ont fait leur développement normalement, sans avoir des quantités excessives d'eau. Donc, c'est passé. Les lauriers roses, ils poussent bien.
0: Ça tient.
1: Et tout ça, ça fait vraiment des couleurs dans le jardin, c'est adapté. Alors qu'il y en a plein d'autres qui, oui, elles sont colorées, mais elles sont moins adaptées. Donc, il faudrait être tous les jours avec l'arrosoir à la main, et ça, on ne peut plus se le permettre.
0: Ça, on ne peut plus. Il faut tenir compte des restrictions. Nos auditeurs, alors là, ce matin, ils sont un peu, j'allais dire en hibernation, on n'est pas encore en hiver.
1: À loin de là.
0: Mais ils sont tranquilles chez eux, peut-être qu'ils nous écoutent.
1: Peut-être qu'ils font les courses rentrée.
0: C'est
1: ou
0: vrai,
1: quoi.
0: Exact, parce que ça y est, ça a débuté.
1: Ah ça y est, on a fond, hein, les devoirs, les trucs.
0: Les cartables, les stylos, tutti quanti. Pour ceux qui nous écoutent et qui ont envie de poser une question à Laetitia Agostini avec nous jusqu'à 10h, on vous attend en matière de jardinage, bien entendu, ou de déposer une photo et une question sur notre site WhatsApp. On vous attend aussi, 04 95 32 22 22.

0: Laetitia Agostini, on salue Laetitia, une autre Laetitia d'ailleurs, qui a laissé sur notre site, voilà, une question. Bonjour Laetitia, elle vous salue, c'est Patricia, pardon, d'Olmet. Bonjour Laetitia et toute l'équipe d'RCFM. Noël dernier, on m'a offert cette plante d'intérieur, vous avez vu la photo Laetitia. Elle avait trois fleurs qui ont tenu jusqu'à Pâques 2026. En avril, j'ai installé la plante en extérieur, sans soleil direct, donné de l'engrais sans sécher. Je ne l'ai pas rempotée car cette plante épiphyte qui a besoin de peu de terre, je laisse toujours sécher la terre avant d'arroser. Depuis juin, elle a fait énormément de nouvelles feuilles et s'est mise à refleurir depuis cet été. Tout va bien, sauf certaines feuilles piquées de taches jaunes. Que faire ? Merci d'avance pour vos conseils.
1: Sur la photo, il m'avait semblé qu'elle a été quand même un petit peu brûlée.
0: Je vous montre la photo. Oui, elle est un peu brûlée, me semble. Il vous semble ?
1: Oui, mais après, je vois pas très très bien. Si c'est plutôt piqué et jaune, c'est qu'il y a eu une attaque de pucerons ou autre.
0: Oui.
1: Si c'est que quelques feuilles, moi je laisserai faire comme ça, parce que on va pas commencer à déclencher un traitement ou autre pour ça. Voilà. À la limite, elle met un petit coup de savon noir
0: dessus.
1: Voilà. Elle la vaporise avec du savon noir, mais elle touche pas plus que ça. Après, c'est des petites piqûres. Après, il faut voir si la tache. Alors, c'est là que j'aime.

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0: Dea Di Bulta, Eric Mattei. Allez, on va retrouver Sylvia et puis on répondra juste après à la question de Marina. Sylvia, bonjour, du côté de Bastia. Voilà, nos auditeurs
1: oui,
0: se réveillent,
1: hein,
0: parce qu'on vous attendait.
1: Hein. Exactement.
2: Bonjour.
1: Je voudrais demander à Laetitia un petit conseil. Je voudrais savoir, dans sa clinique privée au sujet des Poissistia, s'il y a encore la place.
2: Alors, moi, je n'ai pas de clinique privée parce que moi, c'est l'antichambre de la mort chez moi.
0: Oh là là.
1: Ben oui, mais alors justement, écoutez, j'en ai un qui a été magnifique jusqu'à fin juillet. Et puis là, maintenant, après... Mais il a des mini-pousses. Est-ce que vous croyez qu'il peut repartir?
2: Je vous le souhaite du fond du cœur, mais vous savez...
1: Non, parce que je sais que vous aimez beaucoup cette plante. Et que vous les gardez pendant 10 ans, alors je voulais savoir un peu.
0: Vous en savez des choses.
2: Je pense que là vous faites.
1: Ben oui, je vous écoute moi. comme il n'y a pas beaucoup de monde, je vais vous magagner un peu.
2: Voilà. Non moi elles font quelques heures à la maison puis elles préfèrent mourir plutôt que de rester avec moi.
1: non mais c'est vrai ce qui m'arrive pour toi, Cécile.
2: Ouais ouais. Là, mais je pense qu'il faut. Oui.
1: Il y a des mini petites pousses. Alors, je vais voir un peu. Je dirais si j'arrive
2: alors,
1: à sauver.
2: Moi, j'aurais un peu tendance à... Si le bout est tout défeuillé, vous voyez, je coupe au-dessus
1: de... Il y a juste un truc où il y a... J'ai coupé. Sur les tiges, vers le bas, tout ça. Mais toutes petites pousses. Petit.
2: Essayez de lui redonner le régime que vous lui donniez, un peu d'eau, un peu. Mais voilà, c'est vraiment le point Cécia, c'est pas
1: je
2: ma
1: sais.
2: Tasse de thé.
1: C'est pour ça que j'ai profité qu'il n'y avait pas beaucoup de monde aujourd'hui.
2: Pour m'agagner un peu.
1: C'est vrai, remarquez ce qui m'arrive, c'est vrai.
2: Oui, c'est vrai, mais vous savez très bien que j'aurais beaucoup de mal à vous donner un conseil sur ce.
1: Mais je croyais que. Bon, je vois qu'il n'y a plus de place dans votre clinique privée. Bon,
2: non, il n'y a plus de place. Désolée.
1: Bon, allez.
0: C'est bien, on vous embrasse. À bientôt.
1: Allez, moi aussi. Au revoir.
2: Au revoir.
0: Alors, voilà, vous m'a gagné. Hein. Il faut savoir, hein, l'humour, c'est bien aussi.
2: Voilà.
0: C'est un peu le point Cécia. Alors, on va répondre à la question, Laetitia, de Marina. Petite question. Bonjour Marina, quand devons-nous tailler les bougainvilliers? Nous avons les deux variétés, buisson et grimpant. Merci d'avance, bonne journée à vous. Voilà, à vous aussi Marina. Ouais.
2: Alors, en temps normal, le bougainvillier, on le taille en fin d'hiver. Entre février et avril, en fait. Tout dépend, de où on se trouve, parce que si on est dans des zones où il y a des risques de gel, eh ben, on va le faire plutôt vers avril. Si on est dans une zone de plaine où il peut être plus précoce, on va faire plutôt février.
0: Février.
2: Mais on va essayer de le tailler là, à ce moment-là, en sortie d'hiver, pour lui permettre de bien reprendre au printemps.
0: Oui, c'est important pour la repousse.
2: Alors, on a de la chance en Corse, on a des très beaux bougainvilliers que l'on voit généralement le long des murs ou autres. Il faut savoir qu'il y a plein de gens qui nous les envient et sur le continent, il y a plein de gens qui en plantent et premier hiver, paf, ils sont hyper sensibles au gel. Donc là, on le taille, mais vraiment après les risques de gel, quand tout est passé.
0: Voilà Marina. Bon, écoutez, on vous attend ce matin, je ne sais pas, ils doivent dormir nos auditeurs.
2: Donc, ils ne nous aiment plus.
0: Laetitia s'inquiète un peu, ce serait sympa de nous appeler. Il reste encore quelques minutes pour poser votre question à Laetitia Agostini avant l'actualité de 10h, bien évidemment. Allez, à tout de suite.

0: Allez, c'est avec plaisir, Laetitia, qu'on accueille, qui va nous parler de ses lauriers roses, Pierrette, dans le Var. Et puis ensuite, il y aura Catherine, en pleine orientale. Bonjour, Pierrette.
1: Oui, bonjour.
2: Bonjour.
0: Voilà, bonjour. On vous écoute.
1: Je voulais savoir, donc actuellement...
0: Ah, petit problème technique, Pierrette. Est-ce que vous nous entendez dans le Var, Pierrette? On va peut-être passer à Catherine, et puis on reprend Pierrette juste après. Catherine, bonjour.
3: Bonjour.
2: Bonjour.
0: En pleine orientale, alors.
3: Oui.
0: Ensuite...
3: Alors, je suis à Ventiseri, mais en pleine. Mmh. Bonjour à Laetitia, bonjour à vous également.
2: Bonjour.
3: Et j'ai des agapanthes.
2: Ouais.
3: Elles ont fleuri, deux fleurs à chaque pied, mais alors elles se sont fanées très vite.
2: Mmh.
3: J'ai laissé les fleurs, et par contre, je les arrose, ou peut-être trop, ou pas assez, je ne sais pas, parce que les feuilles deviennent jaunes.
2: Ah oui, c'est trop d'eau ça.
3: C'est trop d'eau.
2: Alors premièrement, vous les arrosiez, on dira, parce que là ce matin j'ai bien dit qu'il était... alors je ne sais pas si Ventiseri est concerné, mais il y a un arrêté qui dit qu'on n'a plus le droit d'arroser nos massifs fleuris. Voilà, donc vous les arrosiez jusqu'à ce qu'il y ait l'arrêté, c'est ça?
3: D'accord.
2: Et de toute manière, là on a eu... Vous avez eu un peu d'eau, non, hier ou avant-hier, vous?
3: Non, trois gouttes, pas grand chose.
2: Mais bon, ouais. Si elles ont vraiment tendance à jaunir, c'est souvent un excès d'eau. Les fleurs, il faut les couper pour pas que ça use des réserves pour rien. Ça sert à rien qu'elles fassent les graines, hein, les fleurs. Et vous coupez les fleurs et vous laissez les feuilles. Et vous arroserez ou vous laissez faire la pluie. De manière plus espacée, parce que là, en fait, le bulbe, l'agapanthe, c'est un bulbe, et il est en train de refaire toute une mise en réserve. Donc, ça sert à rien de trop l'arroser, parce qu'en plus, vous risquez de faire pourrir le bulbe, et donc, l'année prochaine, ça aura beaucoup plus de mal à repartir avec un bulbe pourri.
3: Ah, bon.
0: Voilà, Catherine. On vous souhaite une bonne route. Bonne route.
2: Merci à vous.
0: Au revoir.
2: Au revoir.
0: On va retrouver Pierrette et puis on aura une question aussi de Gabrielle de Balagne. Pierrette, rebonjour.
1: Oui, rebonjour.
0: On essaye de ne pas vous perdre, allons-y.
1: D'accord. Oui, donc je disais que j'ai une haie de laurier rose, mais qui est sur la piscine, enfin contre la piscine. Hein? Donc il y a les feuilles, ce n'est pas grave, mais c'est les fleurs qui tombent et qui collent au sol. Donc je voudrais les enlever. Et mettre une haie, et plutôt des arbustes, hein, pas trop haut. Et je sais qu'il y a des arbustes avec des baies pour les oiseaux l'hiver.
2: Oui, alors là, on en trouve plein, des haies pour les oiseaux. Il suffit de regarder comme ça, de tête. On peut mettre du laurier teint, mais ça a des boules noires qui vont tomber et vous tacher.
1: Oui.
2: En fait, si vous voulez, si vous partez sur des haies qui vont permettre aux oiseaux, vous allez aussi avoir de la fleur et du fruit. Et ça va être le même problème que les fleurs du laurier rose. Hein.
1: Ah, d'accord.
2: Parce que je pense... Alors, y a,
1: à la limite, les boules, ça va pas coller comme les fleurs.
2: Ah non, mais si. Les boules noires, ça va tacher.
1: Ah, quand ça tombe, ça tache, ouais.
2: Et oui.
1: D'accord.
2: Donc, en fait, quand vous avez même regardé, quand on a une treille avec du raisin ou quoi sur une terrasse, quand les grains de raisin y tombent, le sucre, ça vous attire les fourmis, ça vous attire...
1: Oui.
2: Voilà, et ça tâche si vous avez des margelles.
1: D'accord.
2: Voilà, donc
0: voilà,
2: j'ai
0: Pierrette.
2: Peur que ça risque d'être le même problème. Par contre, vous pouvez très bien mettre une haie panachée ou vous pouvez mettre du buddleia, c'est l'arbre au papillon. Lui, il fait des épis de toutes les couleurs. Quand on choisit les couleurs, hein, c'est pas le même arbre qui porte toutes les couleurs, mais
1: oui.
2: Ça va du blanc, rose, violet.
1: Oui.
2: On peut.
1: Mais j'en ai un et il est pas terrible. Alors, je me dis qu'il est peut-être mal exposé parce que la haie, elle est exposée nord-ouest.
2: Ouais, peut-être qu'il manque un peu de soleil, mais normalement, ça se fait assez bien. Après, vous pouvez aussi mettre... Donc, le buddleia, en plus, il a ce feuillage un peu bleu-argenté. Vous pouvez mettre de l'Abelia grandiflora. Ça attire les abeilles. Ça fait des petites fleurs blanches. Et il a un feuillage vert avec un peu des tons rouges, bordeaux, dedans.
1: Oui. Abelia.
2: Abelia,
1: d'accord.
2: A-B-E-L-I-A.
1: Oui, je vois ce que c'est. Oui.
2: Voilà, vous
0: c'est joli,
2: pouvez
0: ça.
2: Mettre ça. Vous pouvez mettre de la viorne boule de neige. C'est joli. Les fleurs, j'ai pas l'impression qu'elles tombent. Moi, j'en ai un, mais c'est sur de la pelouse. Donc, je fais quoi ? Sur de la pelouse, de l'herbe à vache.
0: C'est pas vraiment c'est la pelouse. La pelouse montagnarde.
2: Voilà. Mais ça fait pas des grosses fleurs, ça fait des boules un peu comme un lilas, oui. Vous voyez. Oui. Et ça collera peut-être moins à vos margelles et c'est joli. Vous pouvez mettre quoi d'autre ? Vous voyez, faire une haie avec du photinia red robin aussi, tout simplement. Qui fait les feuilles rouges aux pousses de printemps et aux pousses d'automne.
1: Ah oui, ça c'est joli.
2: Voilà, et on fait beaucoup les panachés comme ça, avec différentes couleurs de feuillage, différentes floraisons, et ça n'a pas des grosses fleurs. Après, le laurier rose, oui, mais les fleurs, elles ont un petit peu tendance à coller parce qu'elles contiennent du nectar, mais c'est quand même super joli, quoi.
0: Voilà, Pierrette.
1: Oui, mais j'ai une autre haie de laurier rose, donc je garderai de la couleur dans mon jardin quand même.
2: D'accord.
0: On vous souhaite une excellente journée du côté du Var.
2: Merci d'avoir appelé.
1: Au revoir.
2: Au revoir.
0: C'est gentil. Alors, on va terminer avec une question sur les cognassiers. Les coins qui sont verts, calibre 5-7 cm, sont-ils cueillables, exploitables à ce stade, puisque lorsque je les laisse grossir et jaunir, ils sont touchés par la maladie et ou véreux, taches noires et non consommables. Dois-je traiter ? Si oui, quand ? Voilà. On salue Gabriel qui est en Balagne.
2: Alors, non, quand ils sont petits, là, les coins, ils ne sont pas mûrs. On ne peut pas les récolter. Pour le problème du ver, c'est le carpocaps de la pomme, de la poire. Et ça, donc, il faut mettre les pièges à partir de la mi-avril. Et pour les taches noires, ce n'est rien. C'est tout simplement de la tavelure et ça fait une croûte liégeuse à la surface du fruit. Le cognassier, il en est plein. Mais comme on n'utilise pas la peau des coins, quand on épluche, ça s'en va et ils sont tout à fait consommables. Le ver, ok. Quand on a le ver dedans, le cœur a tendance à être un peu mâché. Mais bon, à la limite, si on est un petit peu courageux, on enlève les parties touchées et on peut le consommer, le coin. La peau tachée, la tavelure, c'est rien du tout. Et la tavelure, c'est un champignon qui se développe souvent au printemps avec chaleur et humidité. Donc, il suffit de traiter avec du soufre ou de la bouillie bordelaise et on en a beaucoup moins. Moi, sur les cognassiers, j'ai tendance à pas traiter. Et puis, on arrive à faire la gelée de coin, la pâte de coin, sans souci.
0: Merci à vous. Alors, notre émission se termine parce que dans 3 minutes, il y a le flash. Nos chers auditeurs, vous savez que vous pouvez commencer à nous appeler dès 9h10, voilà, juste après le journal. Donc, ce matin, ils étaient un petit peu endormis, mais après, ils se sont réveillés. Hein, fin d'émission. Merci à vous, Laetitia, pour vos réponses toujours efficaces.
2: À samedi prochain.
0: À samedi prochain.
2: Au revoir.

0: Bonne matinée avec nous sur ici RCFM. Il est tout juste 10h. L'essentiel de l'actualité de ce samedi, Didier Arnoux. Bonjour Didier.
1: Bonjour, dans l'actualité, ce samedi, il y a la grogne des pompistes indépendants. L'ensemble des stations indépendantes de Corse, c'est-à-dire trois quarts des stations, est appelé à baisser le rideau pour sensibiliser l'opinion publique et l'État sur leur situation proche de la faillite. En cause pour les indépendants, le blocage des tarifs opérés par les stations du groupe Total, tarifs sur lesquels les indépendants, c'est-à-dire les Vito, Eni, Esso, ne peuvent s'aligner ou même se rapprocher. Les pompistes demandent une intervention des pouvoirs publics pour rétablir une concurrence équitable, disent-ils, et défendre les droits de toute la profession. En politique, les sénatoriales, on connaît l'affiche. Le 27 septembre, il y aura trois candidats en Haute-Corse. Le nationaliste sortant Paolo Zantu Parigi, le candidat Unione di Patrioti Nicola Battini et le sans étiquette Jean-Hugues Robert. Quatre candidats en Corse du Sud, le sortant LR Jean-Jacques Panouzi, le nationaliste Jean Diouzet, puis le RN Christophe Versigne et un candidat indépendant René Pérez. Ils seront départagés par les 465 grands électeurs dans le Sud, 616 grands électeurs dans le Nord. Deux personnes mises en examen, une placée en détention provisoire après le drame de Ntis. Eris, ce jeune de 16 ans qui a été grièvement blessé par balle à la tête mardi dernier. Les investigations auraient permis de déterminer les implications de deux personnes, l'une majeure, l'autre mineure. Une information judiciaire a été ouverte pour tentative de meurtre, modification de la scène de crime et infraction à la législation sur les armes. En football, après la défaite à la maison, on attend une réaction du Sporting de Bastia à l'extérieur cet après-midi à 14h45 contre Bourg-Péronas. Après Aubagne et Caen, les Bleus visent une troisième victoire en déplacement et surtout cette réaction attendue après le fiasco à domicile face à Amiens, défaite à Furiani 3-0. Une rencontre à vivre en direct sur RCFM à 14h45 avec Baptiste Moscone.
0: Merci Didier. Nous, on vous retrouve à 11h. On fait un nouveau point sur l'actualité. Ado, bon. La météo pour la Corse du Sud. Aujourd'hui, la Corse du Sud est en vigilance verte. Demain également, elle restera en vigilance verte. Donc rien de particulier, c'est plutôt du beau temps. La Haute-Corse, par contre, est en vigilance jaune aujourd'hui pour un phénomène orage. Et demain, on repasse en vigilance verte sur la Haute-Corse. Oudin, Poupès, Souza, Badou. Avec un ciel plutôt clair en début de matinée sur la Corse, à surveiller les averses orageuses au large de la côte orientale. Des passages nuageux en cours de matinée sur l'est avec un risque d'averses orageux. Amélioration ensuite dans l'intérieur et en montagne. Un temps ensoleillé ce matin. Des nuages plus nombreux dans l'après-midi avec des averses orageuses, surtout sur les reliefs. Ensoleillé en façade ouest, quelques étalements nuageux possibles par endroit. Les températures du jour, 25 à 29 sur le littoral, 25 à 28 dans l'intérieur de la Corse, 20 à 23 dans les villages de montagne. Dimanche, ensoleillé, le temps sur la Corse, quelques nuages bourgeonnants en montagne dans l'après-midi, des brises en journée, des températures pour dimanche de 26 à 29 sur le littoral, 26 à 29 dans l'intérieur, 21 à 24 dans les villages de montagne.
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0: Et biridro, compiège, si Moïse Messina Médior, nous abrimons notre émission, et qu'un jour nous gantaor, et y'a Fanfan Cesari, Cafatou Barthe, en coup d'Yamanella, Igorti, a initié du Gant Gusti, et pour présenter nous abrimons Isco solo, comme Iséidje, qui s'y diama, qui les a radoumane, extrait, justement, du même titre.

Fanfancesa, extrait de son album 10 titres, sorti il n'y a pas très longtemps, il y a quelques mois, et qui s'appelle Chinesera Domane. Dans quelques minutes, un petit tour de vos sorties avec notre agenda, et puis on parlera de beauté, de bien-être avec Isabelle Doniniaz et Muriel Cristet. Et Stamane, eh bien, on parlera de nos pieds, les soins des pieds après l'été, importante. Restez avec nous, Corpo et Menti aussi, on parlera des squats avec Arthur Solinas. Il faut reprendre un petit peu de sport. Tina, Arena.

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1: Et ils vont plus haut aussi, puisqu'on parle de sport, d'aller plus haut, avec la deuxième édition du Trail Basté Liga qui a débuté, c'est aujourd'hui et demain, avec l'association Basté Liga Montagne et Trail, une course pédestre en pleine nature avec dossard, chronométrage. Et cette édition est partie à 7h ce matin, en verticale du côté de Pio Diola pour une distance de 6 km. Demain également des épreuves, des distances de 28 km. Voilà, c'est une belle rencontre du côté de Basté Liga. Il y a aussi Librimonde qui fête cette année ses 10 ans du côté du Festival Bastiais, qui fête ses 10 ans pour cette édition, 10 ans au Palais des Gouverneurs, au musée de Bastia, qui accueille jusqu'à demain. Une affiche prestigieuse avec ce samedi rencontres qui vont se succéder. Marco Biancarelli à 16h, Carole Martinez 17h15, Laird Hunt à 18h30. Dimanche, ce seront Legor Gran à 16h, Olivier Kijinski à 17h15 et Adèle Yon, remarquée pour son roman Mon vrai nom, et Elisabeth qui va clôturer à 18h30 ces rencontres d'exception pour Librimondi. La course, aussi le sport dans toute la Corse, avec la rentrée des clubs, des associations qui présentent leurs ateliers, animations. Rendez-vous ce samedi au Casone d'Ajaccio de 10h à 18h30 dans le hall des sports de Ghisonaccia de 10h à 18h, de 14h à 20h sur le parvis de la mairie de Biguglia, au complexe Simon Neri à Pietrosé, là pour une séance dédicace avec les joueurs de l'ACA, et un match d'exhibition du GFCA Volley de 14h à 20h aussi, et dimanche 13 à Corté, au COSEC de 14h à 18h30. Voilà pour la fête du sport.

0: DJ Soprano, allez, on va prendre soin de nous, Dino Stribei, parce que dopo passato l'estate, ciò la esse attenti, HTBI, soin des pieds. Après l'été, c'est les conseils de Muriel Crestet en compagnie d'Isabelle Donignazzi.
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3: Vos petits pieds ont dansé et surtout ne se sont que très peu chaussés cet été, ce qui a pour conséquence une protection sous la peau immédiate.
4: Oui, alors on a ça, effectivement. Peut-être des petits durillons, une peau dure. Oui, vous avez marché sur le sable, sur les cailloux et peut-être ailleurs, pieds nus, et vous avez bien fait. La marche naturelle pieds nus est vraiment une façon de retrouver une posture naturel, ça fait beaucoup de bien à tout votre corps. Ceci dit, c'est vrai que d'un point de vue esthétique, c'est pas forcément folichon. On a une, alors pour le coup, une couche cornée très importante qui s'est développée. Ne vous inquiétez pas, au fur et à mesure que vous allez mettre les chaussures, elle va disparaître, mais on va faire quand même un petit traitement du pied. Donc vous allez mettre votre pied dans une bassine d'eau tiède avec du sel, un peu de savon, de l'huile végétale, vous laissez macérer et puis ensuite vous allez utiliser soit un produit gommant, une crème avec des grains gommants dedans et vous frottez bien. Un gant de Kessa, c'est bien aussi. Ou alors vous pouvez imbiber votre pied d'huile, mais alors beaucoup, beaucoup. Vous le mettez dans un sac plastique, vous attendez 10 minutes, un quart d'heure. Vous avancez sur un chapitre de votre livre ou une partie d'une série. Et puis ensuite, avec un bâtonnet de glace, vous voyez ces petits bâtonnets en bois, ou tout autre outil, mais surtout qui ne coupe pas, vous faites glisser les peaux mortes. L'imbibition d'huile va permettre de faire glisser les peaux mortes sans les arracher. Et de cette façon, votre peau n'aura pas une réaction de refaire de la peau morte pour se protéger. Voyez ? Donc c'est important de faire glisser sans blesser. Une fois que vous avez fait ça, eh bien vous n'avez plus qu'à rincer votre pied, bien le nourrir, et magnifique.
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0: Restez avec nous sur ici RCFM en des jours et si faire un punto dans l'information et ma chaspeta no unibog et groniga vraiment très intéressante comme celle de Muriel Crestet et d'Isabelle Leninad. Ils seront bientôt à Portuivet, tu y reviennes dans la salle rouge le 26 novembre, les Mouvrignes, à Ajaccio le 27, Théâtre Empire, Propriano le 28, le 29 à Calvi, etc. Vous pouvez bien sûr aller sur leur site pour découvrir tous leurs concerts. Ils reviendront à Bastia le 30 novembre à l'Albor aussi. Et puis après, ils repartent en continente. Et coup, Nonda ci separi.

0: 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Allez, on va parler de sport avec Arthur Solinas. Corpo Ementi, la semaine, renforcement musculaire qui se poursuit dans notre chronique sportive. Aujourd'hui, on renforce le bas du corps. On s'intéresse à un mouvement assez intéressant, c'est le squat.
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2: Bonjour les sportifs. Aujourd'hui, on s'intéresse à un grand classique du renforcement musculaire, le squat. Un exercice très simple en apparence, mais encore faut-il bien le réaliser. Et bonne nouvelle, pas besoin de matériel, quelques mètres carrés suffisent. Un beau jardin, une belle plage, enfin, du plat, vous aurez compris. Le squat fait principalement travailler les cuisses et les fessiers, mais il sollicite également toute la sangle abdominale pour maintenir le corps stable. Alors, comment bien faire un squat? Commencez debout, les pieds environ à largeur des épaules. Gardez le dos droit, regardez devant vous et imaginez que vous allez vous asseoir sur une chaise située juste derrière vous. Pliez progressivement les genoux et descendez en poussant les hanches vers l'arrière. Gardez les pieds bien ancrés dans le sol, puis poussez dans vos jambes pour revenir à la position de départ. Et surtout, ne cherchez pas à descendre le plus bas possible. Si vous débutez, descendez seulement jusqu'à l'amplitude qui vous permet de garder une bonne posture et de contrôler parfaitement le mouvement. Pour commencer, vous pouvez faire 3 séries de 10 squats avec environ 45 secondes à 1 minute de récupération entre chaque série. Et lorsque cela devient trop facile, plutôt que de faire 50 ou 100 répétitions, vous pouvez progressivement ajouter de la difficulté. Descendre plus lentement, faire une petite pause en bas du mouvement ou, lorsque vous maîtrisez parfaitement le geste, ajouter une charge adaptée. Et puis, si vous devenez véritablement expert en squat, vous pouvez même vous mettre à un endroit un peu moins stable et aller solliciter véritablement les deux jambes, jambe droite et jambe gauche. Mais retenez surtout ceci, un bon squat c'est un mouvement contrôlé, pas une course contre la montre, vous risquerez de vous blesser. Alors debout, pieds bien ancrés et c'est parti pour quelques squats parce qu'un exercice aussi simple peut devenir un véritable allié pour renforcer ses jambes et améliorer sa condition physique. On se retrouve demain pour le dernier jour de la semaine. En ce vendredi, on parlera traction.

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11: Bonne matinée avec nous sur ici RCFM. On va retrouver Evelyne Fontana dans un instant pour l'émission Ribet. Et nous irons à nouveau du côté de Valica et par là d'Adribiera. Bonne matinée, Roxette.

0: Bidalba, Ouzole, Kou, Alouna, Stirling Bridge. Allez, on va parler dans notre question expert. Vous savez, tous les week-ends, on retrouve un extrait de l'émission présentée par Michael Andréani et Arthur Solinas le vendredi entre 9h et 10h. Les experts répondent à vos questions sur ICI RCFM. On va parler de santé bucco-dentaire qui peut devenir un véritable parcours du combattant pour certaines personnes en situation de handicap. Comment adapter les soins mais aussi repérer une douleur, ce qui n'est pas toujours exprimé clairement. On en parle avec Audrey Vernier, chirurgien dentiste, dans cet extrait proposé par Michael Andréani.
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1: Avec Audrey Vernier, nous avons justement voulu partir de la réalité de la consultation. Avant même de regarder les dents, il faut parfois apprendre à connaître le patient, ses habitudes, ses réactions, sa façon à lui d'exprimer une douleur. Alors comment le dentiste s'y prend-il et comment repérer une souffrance quand les mots ne sont pas toujours là? Voici la réponse d'Audrey Vernier.
3: Déjà, il faut vraiment prendre le temps, dès la salle d'attente, voir avec quelle personne il est accompagné, est-ce que c'est de la famille, est-ce que c'est un éducateur, est-ce que c'est quelqu'un de placé. Il faut vraiment prendre le temps de voir ses patients. C'est des consultations qui sont très très compliquées. Il faut prendre le temps d'analyser sa coopération, son anxiété. Donc il y a plein de choses pour ça. Il y a des échelles. C'est vraiment une formation un petit peu plus spécialisé en tant que dentiste pour pouvoir prendre en charge. Évidemment, il y a des patients qui sont en situation de handicap, des personnes âgées dépendantes que tous les dentistes peuvent prendre en charge parce que il suffit juste de prendre le temps avec ces patients. C'est un peu comme si on soignait des grands enfants, mais parfois ça nécessite une formation supplémentaire, par exemple être formé à la sédation consciente, au MEOPA ou à d'autres techniques pour améliorer la coopération du patient et diminuer son anxiété parce que c'est les principaux facteurs chez ces patients.
1: Est-ce qu'on
3: qui empêche la consultation, le soin.
1: Est-ce que vous pensez qu'on sous-estime encore énormément la douleur dentaire chez des personnes qui ont des difficultés à communiquer?
3: Oui, c'est certain. C'est des personnes qui n'ont pas la possibilité d'exprimer que ce soit la douleur dentaire ou tout autre inconfort dans leur vie parce qu'ils ont des maladies neurogénératives, qui sont polyhandicapés. Évidemment qu'on sous-estime. Donc c'est des patients à qui il faut faire encore plus attention, diminuer l'anxiété, utiliser des moyens comme la sédation consciente pour diminuer la douleur. La sédation consciente, c'est le MEOPA, c'est le protoxydazole. Et du coup, on est vraiment dans une situation où c'est à viser aussi pour diminuer l'anxiété et pour une visée antalgique pour diminuer le risque de douleur. Parce que c'est pas un patient qui va pouvoir nous dire « attention docteur, là ».
0: Voilà, Audrey Vernier, chirurgien-dentiste. On retrouve les experts à partir de lundi avec Michael Andréani et ses invités jusqu'à vendredi 9h-10h.

0: Bonne matinée avec nous. Queen, il est tout juste 11h. L'essentiel de l'actualité de ce samedi vous est présenté par Didier Arnoux. Bonjour Didier.
1: Bonjour. Bonjour. Avec l'ensemble des stations essence indépendantes de Corse, c'est-à-dire trois quarts des stations qui sont appelées à baisser le rideau ce week-end pour sensibiliser l'opinion publique et l'État sur leur situation proche de la faillite. En région ajaxienne, de nombreuses stations ont déjà fermé en cause pour les indépendants, les Vitaux, Eni, Esso. Le blocage des tarifs pratiqués par les stations du groupe Total, tarifs sur lesquels les indépendants ne peuvent s'aligner ou même se rapprocher. Les pompistes demandent une intervention des pouvoirs publics pour rétablir une concurrence équitable et défendre les droits de toute la profession. La politique avec les sénatoriales, le scrutin a lieu le 27 septembre, les affiches sont désormais connues, trois candidats s'affronteront en Haute-Corse, le nationaliste sortant Paolo Zantu Parigi, le candidat Unione di Patrioti Nicolas Battini et le sans-étiquette Jean-Hugues Robert, quatre candidats présents en Corse du Sud. Le sortant, LR, Jean-Jacques Panouzi, opposé au nationaliste Jean Diouzet, puis au RN Christophe Versigny, et un candidat indépendant, René Pérez. Les sénateurs sortants seront, et les candidats seront surtout départagés par 465 grands électeurs en Corse du Sud, 616 pour la Haute-Corse. Deux personnes ont été mises en examen et une placée en détention provisoire après le drame de Ventiseri. Dans la nuit de lundi à mardi, un jeune de 16 ans a été grièvement blessé par balle à la tête. Les investigations auraient permis de déterminer les implications des deux personnes, une majeure, l'autre mineure. Une information judiciaire a été ouverte par le parquet de Bastia pour tentative de meurtre, modification de la scène d'un crime et infraction à la législation sur les armes. Le football, après la défaite à la maison, 3-0 contre Amiens, on attend une réaction du Sporting de Bastia. La sixième journée, c'est cet après-midi à 14h45 sur RCFM. Les Bleus affronteront Bourg-Péronas.
0: Merci Didier Arnoux. Le temps. Allez, on vous retrouve à midi pour le journal. À Daube. On prend un petit peu les vigilances. Alors aujourd'hui et demain, la Corse du Sud, on est en vigilance verte, donc RAS, tout va bien. Sur la Haute-Corse, attention, aujourd'hui la Haute-Corse est en vigilance jaune pour un phénomène orage. Et demain, on revient en vigilance verte. Depuis ce matin, le ciel est clair sur la Corse. On surveille bien sûr les orages, les averses orageuses, au large de la côte orientale. Des passages nuageux en cours de matinée sur l'est avec un risque d'averses orageuse amélioration. Ensuite, dans l'intérieur et en montagne, un temps ensoleillé. Ce matin, des nuages plus nombreux. L'après-midi, avec des averses orageuses, surtout sur les reliefs. Ensoleillé du côté de la façade ouest, quelques étalements nuageux possibles par endroits. Les températures, 25 à 29 sur le littoral, 25 à 28 dans l'intérieur, 20 à 23 dans les villages de montagne. Dimanche, ensoleillé, quelques nuages bourgeonnants en montagne dans l'après-midi. Des brises en journée, des températures de 26 à 29 sur le littoral, 26 à 29 dans l'intérieur, 21 à 24 dans les villages demain de montagne.
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Paolo Boletti, Sartinesi, saludemo i Sartinesi. Ime, giusto appunto, stasera in Sarthe, c'è un loto, il y a un grand loto de la rentrée à partir de 18h dans la cour du gymnase de Sarthe. Et puis, dimanche 13 septembre, demain, c'est les Nocturnes à Sarthe qui vont jouer les prolongations de 16h à 22h, place Porte, au programme stand d'artisanat, produits locaux, gourmandises, animations pour tous, ainsi que des jeux et des activités pour les enfants demain pour les Nocturnes de Sarthe. Summer Sound Texas, juste après on retrouve un autre gros niga, simpatica di Lilina, quando la potentini.

tête au camé. Delphine Giraud, l'ami que nos saludemos. Restez avec nous dans un instant. On va retrouver notre journal des associations avec un petit rosso, un déouné, un bel assojo qui s'occupe de cura l'animal, les ferides, les animaux blessés. C'est vraiment une très belle association. On en parle dans quelques instants.

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1: Je vous propose aujourd'hui d'accueillir Pascal Wollegemuth, de président de l'association Dio Petiros. Bonjour Pascal.
2: Bonjour. Alors nous sommes situés dans la plaine d'Olmeta-Dittoude et le but de l'association c'est de recueillir et de soigner la faune sauvage corse en détresse, de réhabiliter ces animaux pour les relâcher dans leur milieu naturel.
1: Une association importante. On fait un petit flashback sur l'été. J'imagine, nous, humains, nous avons souffert, les animaux aussi.
2: Alors oui, alors effectivement, une association importante, puisqu'on est le seul centre de soins faune sauvage sur toute la Corse. Donc ça fait un maillage territorial important. Et effectivement, vous avez pu le constater cette année, des épisodes caniculaires successifs dès le mois de juin, très important, et la faune sauvage a subi un peu cette canicule. On a eu beaucoup d'animaux affaiblis, notamment sur le mois de juin, avec énormément de jeunes oiseaux qui se retrouvaient déshydratés, notamment les martinets trouvés au sol par beaucoup de personnes et qui nous ont été confiés. Donc on a eu une surcharge d'activité assez importante, oui.
1: Oui, donc vous avez pu agir, j'imagine que ça n'a pas été simple.
2: Alors c'est pas simple parce que c'est une petite association, on a une équipe salariée de soigneurs qui est peu nombreuse, hein, et donc on s'est retrouvé avec jusqu'à 300 animaux accueillis au mois de juin, plus d'une centaine en simultané. Donc c'est des effectifs qui sont quand même colossaux, hein, qui ont augmenté chaque année depuis l'ouverture du centre de soins. C'est un défi permanent à relever à la fois en termes d'infrastructures, de moyens humains et matériels. Ouais.
1: On va donner un mail pour ceux qui veulent vous contacter, qui voudraient vous connaître ou qui ont, pourquoi pas, ça arrive souvent, recueillir un animal en détresse.
2: Bien sûr. Alors, on a le numéro de téléphone de la ligne Centre de soins faune sauvage que l'on peut communiquer, parce que c'est vrai que les personnes peuvent appeler directement si elles trouvent un animal et demander des conseils ou une intervention. Donc le numéro de téléphone, c'est le 07 88 83 70 22. 07 88 83 70 22 et le mail c'est contact@oupetiros.com.
1: Merci à vous.
2: contact@oupetiros.com.
1: Je vous propose qu'on se retrouve la semaine prochaine parce qu'il y a beaucoup de choses à dire avec vous sur l'association Oupetiros. Bonne journée à vous. À bientôt sur ici RCFM.
2: Merci, bonne journée.
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0: Bonne matinée, Jimmy Cliff sur RCFM. Allez, on dirait tout dit aux choses urtides.
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0: Et tu n'en demes où il aléria tétis et pélé à festi aléria antigua à 21h sur le site antique d'Aléria, la mythologie grecque à l'honneur avec ce spectacle d'Ariane ou les noces de Tétis et Pélé, le mythe qui évoque les héros des temps primordiaux et l'union des dieux et des hommes symbolisés par les noces de Néréide, Tétis et du héros Pélé, mis en scène par Orlando Furioso. Nous allons du côté de Bastia avec une rencontre dédicace à la librairie Alma qui reçoit ce samedi à 17h30 Gérard Lova pour une rencontre autour de son ouvrage 3 points, ce n'est pas tout, la spiritualité maçonnique d'un œil égyptien. Et puis bien sûr Librimonde, je vous le disais en début d'émission, avec le festival qui fête ses 10 ans, des rencontres d'auteurs qui se succèdent au Palais des Gouverneurs, au musée de Bastia, Marco Biancari il y a 16h, Carole Martinez à 17h15 et Laird Hurt qui est invité, Hurt à 18h30. Une très belle rencontre de Librimonde. Enfin, on termine avec un regard sur Arte e Magia du 18 au 20 septembre à Casellarte, Fabrica Culturale, musique, art visuel, 18 au 20 septembre du côté de Benagou, des restitutions de films. On parlera aussi de La Planète le 18 septembre avec Momoko Seto, sélectionné à la semaine de la critique au Festival de Cannes. Un concert au fil de l'eau. Un artiste surprise vous attendra le long du Vecchio pour un concert acoustique. Ou encore avec Laurent Guérard et Laetitia Brighi, une balade dansée le 19 septembre. C'est une très belle rencontre, un très beau festival à Casellarte, Arte e Magia, du 18 au 20 septembre. On en reparle bien sûr sur ici RCFM du côté de Benagou. Marco Biancari, il y a pour Bajivuri, il y a par là, il y a nous, je serais bien de tes gosses.

Giancarlupa Pinanta, RCFM. Dans quelques minutes, nos musiques de Méditerranée avec Cécilia Cantelli. Et puis le journal à midi.

0: Tricheurs, Marine sur ici RCFM. Dans quelques minutes, vous retrouverez le journal, puis vos programmes musicaux également. On va retrouver Didier Arnoux à midi, mais tout de suite un voyage méditerranéen avec Cécilia Cantelli.
1: Votre chronique musique de Méditerranée vous emmène aujourd'hui à Athènes, parce que la nouvelle scène grecque ne manque vraiment pas de choses à nous faire découvrir. Parmi les voix qui en font partie, il y a Sophie Lies, artiste grecque qui navigue dans un univers très personnel entre pop indépendante et écriture contemporaine. Le morceau, il s'appelle Megalia Paideia, littéralement les grands enfants, et c'est un titre qui dit déjà beaucoup, grandir, devenir adulte, tout en gardant avec soi les contradictions, les fragilités et parfois les réflexes de l'enfance. Et c'est aussi ce qui rend cette nouvelle scène athénienne intéressante. Elle raconte une Grèce très actuelle, urbaine et aussi intime, bien différente de l'image musicale traditionnelle que l'on peut associer à ce pays. La Méditerranée fait son détour à Athènes avec Sophie Lies et Megalia Paideia.

0: Issem Simoa.
1: Il est tout juste midi, le journal vous est présenté par Didier Arnoux. Bonjour Didier.
2: Bonjour et on débute ce journal avec une situation de crise pour les pompistes indépendants. Depuis ce matin, les stations totales de la région d'Ajaccio sont prises d'assaut par les automobilistes. Conséquence directe de la fermeture des stations indépendantes Vito dans le Grand Ajaccio. Il faut parfois attendre 30 à 40 minutes pour faire le plein. De nombreux automobilistes anticipent et souhaitent remplir leurs réservoirs pour les prochains jours par crainte d'une pénurie. Face à cette situation, beaucoup disent comprendre la décision des indépendants Vito qui dénoncent un écart de prix à l'achat devenu insupportable de l'ordre de 20 à 30 centimes le litre. Pour l'heure, aucun rationnement n'a été mis en place dans les stations totales du Grand Ajaccio, malgré cette forte affluence. Situation à surveiller tout au long du week-end. De son côté, Serge Antoniotti, le porte-parole des pompistes indépendants de Corse, revient sur la mobilisation et sur l'urgence, joint par Patrice Roubaud.
3: On a demandé des choses claires. Étant donné que cette situation n'est pas de notre fait, on demande la création très très rapidement d'un tour de table avec les présidents de chambre de commerce, le tribunal de commerce, l'URSSAF, la DGFIP, tous les services concernés, pour non plus maintenant avertir la situation, mais avoir des mesures d'encadrement et d'aide aux stations globales. Là, il va y avoir de la casse sociale, en plus du monopole économique. On est tous quasiment en faillite, ou auprès de l'être. Donc là, la situation est critique. Et donc l'opération d'Ajaccio, vise à montrer aux gens que ce sera la distribution de carburant sur Ajaccio et sur toute la Corse quand tout le monde aura cessé de distribuer du carburant. On n'est pas mis à mort, on est mort. L'urgence était il y a 6 mois.
2: À Corté, une réunion est en cours pour la création d'une association visant à défendre les communes qui souhaitent ou qui vont voter un statut de résident, 36 sur 360 actuellement. Depuis ce matin, 70 maires, élus et représentants de partis politiques travaillent sur ce projet à l'université. La majorité des participants est déjà convaincue par la cause, avec notamment la présence de Gilles Siméoni, le maire de Bastia, le président du groupe de la majorité territoriale, Roméen Colonne, le leader de Corinne Front et Félix Benedetti, Pedronto Thomas, y porte-parole de Nazion, et présente également l'élu non inscrite à l'Assemblée de Corse, Josefa Giacometti. En revanche, aucun élu de droite n'est présent. Autre absence notable, celle du PNC, le parti de Jean-Christophe Angelini, n'est pas représenté. Les présidents des associations des maires de Haute-Corse et de Corse du Sud sont également absents. La réunion se poursuit, on y revient dans nos prochaines éditions numériques et dès demain dans votre matinale. En politique, toujours, le décor est planté pour les sénatoriales. C'est le 27 septembre prochain. Hier soir, 18h, date limite de dépôt des candidatures. La Chambre haute renouvelle la moitié de ses sièges au suffrage universel indirect. Parmi eux, il y a les 2 sièges de Corse. Les 2 sénateurs sortants remettent en jeu leur mandat. Sans surprise, il y aura, Patrick Winschiger, une triangulaire en Haute-Corse et une quadrangulaire en Corse du Sud.
4: Face au sortant, le LR Jean-Jacques Panunzi, 3 candidats en effet, le nationaliste Jean Giuseppi, maire de Figari qui porte les couleurs de Femmo Agurcega mais qui bénéficie aussi du soutien de Corinne Front et du PNC, Christophe Versini, le nouveau leader du RN dans l'île, sous la bannière Union des Patriotes, la coalition qui regroupe le RN, Mossa Palatina et l'UDR d'Éric Ciotti, et enfin un candidat indépendant, René Pérez, un retraité de 65 ans qui se présente comme un candidat de terrain. Jean-Jacques Panunzi, qui sollicite un 3e mandat, est le grand favori. Il bénéficie notamment du soutien de la droite ajaccienne. Autre enjeu de ce scrutin, Jean Giuseppe réussira-t-il à rassembler l'ensemble des voix nationalistes?
2: Alors, si en Corse du Sud, donc, les 465 grands électeurs auront le choix entre 4 candidats en Haute-Corse, Patrick, les 616 grands électeurs auront le choix, eux, entre 3 candidats.
4: Un scrutin dominé néanmoins par un duel entre le sortant nationaliste Paul Zantubarigi, qui brigue un 2e mandat, et Nicolas Battini, le président de Mossa Palatine, un candidat Union des Patriotes. C'est une première, la droite dite républicaine, elle n'est pas représentée faute de volontaires, nous confiait il y a quelques jours François-Xavier Tchekoli, le patron des LR du département. Il assure avoir essuyé plusieurs refus d'élus de son camp. Enfin, un candidat de dernière minute, Jean-Hugues Robert, dit le baron Marianne. Dans ces conditions, peu de suspense, voire pas du tout, le sortant Paul Zantubarigi est le grandissime favori. Le nombre de voix obtenues par Nicolas Battini sera tout de même intéressant à observer.
2: Et à l'occasion de ce scrutin, à partir de la semaine prochaine, RCFM recevra tour à tour chaque matin les différents candidats. Deux personnes mises en examen, une placée en détention provisoire après le drame de Ventis. Iris, ce jeune de 16 ans qui a été grièvement blessé par balle à la tête mardi dernier. Les investigations auraient permis, selon le parquet, de déterminer les implications de deux personnes, l'une majeure, l'autre mineure. Une information judiciaire a été ouverte pour tentative de meurtre, modification de la scène d'un crime et infraction à la législation sur les armes. Du football cet après-midi sur RCFM, 6e journée de Ligue 3. Le Sporting, 12e au classement, jouera contre le 17e Bourg-Péronas et la rencontre se disputera au stade Marcel Verchères. Après Aubagne et Caen, les Bleus visent une 3e victoire en déplacement et surtout une réaction après le fiasco face à Amiens, 3-0 à Fouriagne. Pour cela, il va falloir que le groupe affiche davantage de personnalité que ce qui a été montré à Fouriagne et le coach Laurent Perlade en est bien conscient.
0: C'est pas, la personnalité n'est pas un problème d'âge. Je pense que Isaac a une très grosse personnalité. Je pense que Théo a une très grosse personnalité. C'est plutôt une œuvre collective. Maintenant, on doit avancer dans cette autonomie-là et dans cette responsabilité-là. Alors, pour les scénarios, j'ai été assez servi ce week-end. Donc, je vais attendre de voir le scénario qui va se passer. On va faire notre plan de jeu. Voilà, on va essayer de le dérouler comme on l'imagine et comme on aimerait qu'il se passe. Et après, on verra. Je pense qu'on est parfaitement capable de prendre le jeu. C'est surtout dans nos équilibres, quand on le prend, qu'il faut qu'on soit bien plus efficace et bien plus performant.
2: Bon, Père d'un CSCB, rencontre à vivre en direct sur RCFM à 14h45 avec Baptiste ou Moscogne. Enfin, un dernier mot avec un chiffre, 41. 41 ans, ce n'est pas seulement une carrière, c'est une sacrée tranche de vie. Patou Rinière quitte aujourd'hui RCFM, cette maison qu'elle a accompagnée pendant plus de 4 décennies. D'abord à l'accueil, où son sourire et sa gentillesse ont vu passer des générations d'auditeurs, d'invités et de collègues. Elle a été une voix du standard avant de prendre le virage du numérique, quand la radio a appris à vivre aussi sur les réseaux sociaux. En 41 ans, Patou aura vu RCFM grandir, évoluer, se transformer, mais elle aura surtout fait partie de son histoire, de notre quotidien, comme elle a fait partie de nos vies. Alors aujourd'hui, ce midi, il y a forcément un peu d'émotion, parce qu'on voit un membre de la famille RCFM s'éloigner, un petit peu, et pas trop loin. Patou, merci, merci pour tout, et très belle retraite.
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10: Septembre marque le retour des cartables, des réveils matinaux, mais aussi celui des grands films dans les salles obscures. Palme d'or, cinéma d'auteur, production populaire, drame ou fantastique, que faut-il absolument voir en cette rentrée ? Quel film nos chroniqueurs attendent-ils avec impatience ou avec méfiance ? Nous allons débattre ensemble avec une bande-son placée sous le signe de septembre et des nouveaux départs. Bienvenue dans notre spéciale rentrée ciné.
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10: Ils sont là sans leur cartable, mais avec leurs notes, leurs stylos. Geneviève, Dominique et Laurent, bonjour à tous les trois.
11: Bonjour.
12: Bonjour à tous.
13: Bonjour maîtresse.
10: Et sous la baguette de Tony Jaffery à la réalisation. Bonjour Tony. Alors vous ne l'entendez pas, mais Tony, il adore le cinéma. D'ailleurs, il attend avec impatience le regard de l'équipe sur la programmation, parce que côté ciné, ça va continuer. Il y a plein de belles choses à voir. Mais avant, Dominique, d'évoquer cette rentrée particulièrement riche, un hommage.
13: Oui, Jean-Paul Rapneau nous a quitté le 1er septembre. C'est un cinéaste populaire qui a pas fait beaucoup de films. Il a fait 8 films au total, qui avait une grande exigence. C'est l'exemple même du cinéma populaire. Il a travaillé aussi avec Philippe de Broca comme scénariste. Ça vous donne aussi la couleur de son cinéma. Un Corse a été l'un de ses plus fidèles collaborateurs, Yves Agostini, hein, chef opérateur, cadreur, directeur de la photo. Quelques titres pour se souvenir quand même de ce grand monsieur. Les Mariés de Nandeux.
1: C'est ce qu'on entendait à l'instant.
13: Musique de Michel Legrand. Un couple magnifique, hein, Bébel et Marlène Jobert. Le Sauvage, c'est un film que j'aime beaucoup, moi, personnellement. Montand et Deneuve. Cyrano de Bergerac, bien sûr, incontournable. Gérard Depardieu, Anne Brochet, inoubliable Roxane. Le Hussard sur le toit, l'adaptation du Giono, Juliette Binoche, Olivier Martinez, Claudio Amendola et François Cluzet. Et puis deux petits films, parce que c'était la fin de sa carrière, mais je trouve que on a été quand même sévère. Bon Voyage, avec Adjani, Grégory Drangère et Depardieu. Et puis Belle Famille, c'était son dernier film, 2015. Mathieu Amalric, Nicole Garcia et Gilles Lelouch, entre autres. Qu'on considère comme petit film, mais quand on les revoit, ça fonctionne bien. Il avait 94 ans. Il a donné aussi naissance à une famille de cinéma, hein, avec ses enfants notamment.
1: Il va certainement y avoir des films à l'affiche prochainement.
13: J'espère.
1: Sur Arte ou.
13: J'espère que
11: les chaînes françaises.
13: J'espère que le service public sera à la hauteur cette fois-ci.
1: Espérons. Bon, le ton est donné. Vous savez ce que je vous propose, moi, pour ouvrir cette émission ? Un petit top 5.
12: Oh, ouais, on en a pris l'habitude.
11: Celui de la rentrée ?
1: Celui de la rentrée cinématographique. Alors, qu'est-ce que évoque côté ciné la rentrée pour notre amie Geneviève Ledovitch ? J'ai la réponse tout de suite, on vous écoute.
14: Effectivement, la rentrée est là, chers amis, est bien là. Les cahiers sont propres, la trousse complète et l'agenda à jour. Ou presque. Oui, les bancs de l'école ont repris du service, l'occasion donc pour nous de revenir sur les films qui sentent bon les protège-cahiers tout neufs. On commence avec Première année de Thomas Lilti, sorti en 2018, qui reprend la thématique de la très difficile première année de médecine, un feel-good movie entre amitié, humour et travail acharné. Qui dit travail acharné, dit pas toujours rimer avec bachelier. On pense bien sûr au sous-doué Passe le bac, sorti en 1980.
1: Incontournable.
14: Ah oui. Réalisé par Claude Zidi, incontournable, effectivement. C'est vraiment la comédie française rafraîchissante pour parler de la rentrée. Tout est bon pour ne surtout pas avoir à passer le bac. Si vous pensiez fort en anti-sèche, vous n'avez rien vu. C'est un film à voir et à revoir. J'avais aussi envie de vous parler d'un très joli film italien sorti l'année dernière qui s'appelle Une année italienne ou Nano a scuola, réalisé par Laura Samani. Très beau film qui se déroule en 2007 et qui fait traverser toute une année scolaire à Trieste dans les yeux de Fred, une jeune ado de 17 ans qui arrive tout droit de Suède avec son père. Mmh. Études, mais surtout amitié et flirt sont au programme. De quoi se rappeler nos belles années lycée. Et puis, il y a ce très beau film de Laurent Cantet, Entre les murs, sorti en 2008 et qui avait remporté la Palme d'Or du Festival de Cannes. Ici, le réalisateur nous plonge dans un vrai collège avec un professeur joué par François Bégaudeau. C'est d'ailleurs une adaptation de François Bégaudeau.
11: De son livre, ouais.
14: Une traversée dans une salle de classe. L'idée que, entre le prof et l'élève, la discussion est possible et que l'apprentissage est partout.
11: Vous vous rappelez qui lui avait donné la Palme, le président du jury, cette année-là ?
14: Vas-y.
11: Sean Penn.
1: Oh, classe. Wow.
11: Que t'es mais dingue du film, hein, quand il avait défendu... Becs et ongles.
13: Mais parce que ça avait été discuté. Hein.
11: Oui.
1: Ça avait été âpre.
11: Très, très discuté. Et le président avait tapé le poing sur la table, Sean Penn, en disant c'est ce film-là ou rien. Voilà.
13: Ça lui ressemble bien, d'ailleurs.
11: Et un grand film, donc moi je suis mille fois d'accord.
13: Très bon film.
14: Serez-vous d'accord avec mon cinquième film?
1: Attends, vous le
14: En parlant de professeur atypique qui embarque sa classe, je pense évidemment au merveilleux Cercle des poètes disparus.
1: Capitaine,
14: Peter Weir.
1: Génial.
14: Avec l'excellent Robin Williams, le film dépasse le simple récit scolaire. C'est la rencontre avec un professeur qui propose, dans cette université prestigieuse de garçons, de voir la vie autrement et promet la libre pensée pour tous. C'est s'autoriser à voir plus loin, à penser plus haut et avec panache. Et j'ai une pensée en disant tous ces films pour tous ces professeurs, celles et ceux qui chaque jour font un pas de côté dans leur enseignement, apportent un grain de folie et permettent aux générations futures de mettre du jeu là où on ne voit que de la rigueur. Et je me permets de saluer au passage ma mère, qui a fait partie de cela et qui nous a fait monter sur les tables pour voir le monde différemment.
1: Et qui était directrice d'école, comme Geneviève, dans une création théâtrale dont on a parlé sur les bancs de RCFM.
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1: Alors,
10: Difficile de ne pas parler du film qui a remporté la Palme d'Or en ouverture, bien sûr, qui s'appelle Fjord. J'ai entendu dire Fjord. Il y en a qui disent Björk. Björk, j'ai tout entendu.
11: C'est Fjord.
10: Ou Fjord. Fjord, alors un film que nous avons tous vu. Nous sommes en Norvège. Qui me donne un petit élément de décor de ce film?
11: Bah, rapidement, oui, la Norvège, dans laquelle s'installe un couple avec ses cinq enfants.
13: Couple roumain et norvégien.
11: Alors, un couple, voilà, Dominique le précise, le père est roumain, la maman norvégienne, et ils viennent s'installer parce qu'il y a du travail, parce que, enfin, tout coïncide pour qu'ils s'installent, et tout va bien au départ, hein, avec leurs voisins, avec l'administration, jusqu'à temps que la petite fille, la plus âgée d'ailleurs, non, la grande fille de la famille, ait des marques sur le cou, et
10: sur le dos, ouais.
11: Sur le dos, et que son professeur de sport s'en rende compte et alerte l'administration. Et là, on rentre dans un engrenage qui va confronter cette famille
14: Tracieuse.
11: Voilà, à l'administration norvégienne, tout simplement.
10: Voilà, on parle de maltraitance et on parle aussi d'un rythme qui s'affole à un moment donné dans le film.
11: Oui, complètement.
13: Oui, et aussi de religion.
10: La religion présente également.
11: Et oui, là, c'est un couple très religieux.
10: Voilà, j'attends votre regard sur le film. Palme d'Or, oui. Est-ce que vous l'auriez donné? Peut-être pas. Qui attaque les hostilités?
13: Non, moi, j'attaque pas. Le film est remarquable. Moonshu a réussi, d'ailleurs, c'est la première fois qu'il quittait la Roumanie.
11: Oui. Hein, oui.
13: Et je trouve qu'il donne une image des deux sociétés, roumaine et norvégienne, tout à fait remarquable. Deux mondes qui ne se rencontrent pas. Une éducation rigoureuse des deux côtés, qui est mise en cause par les Norvégiens. Et ça, je trouve que c'est un affrontement entre deux mondes. Comment accepter l'autre? Et surtout, sans jeu de mots, le procès d'intention qui est fait.
11: Mmh.
13: Voilà. Alors, on donnera pas
10: on
13: la fin.
10: On peut pas déplorer,
13: film, hein,
10: tout à fait.
13: Mais c'est un film puissant. Qui est long, hein. Je fais 2h20. Oui, 2h20. Mais, sincèrement, on voit pas le temps passer.
11: Non.
10: Laurent, vous n'avez pas vu passer le temps.
11: J'ai pas vu le temps passer et j'ai le souvenir, moi, à Cannes de cette projection. Alors, je suis pas un grand fan de Moonju, mais son précédent film, RMN, m'avait totalement bouleversé.
13: Remarquable.
11: Je trouve que c'est vraiment un chef-d'œuvre. Le mot est pas galvaudé. Donc, RMN m'avait mis la barre très très haute. Du coup, effectivement, Fjord, j'ai adoré. J'ai passé un très bon moment.
10: C'est un grand en tout cas pour vous.
11: Mais c'est un poil un grand en dessous. C'est pour ça que moi, par exemple, je lui aurais peut-être pas donné ma palme, évidemment. Mais ça m'a pas choqué qu'il ait une palme d'or. Surtout qu'il faut le rappeler, c'était un jury composé uniquement à l'international. Il n'y avait pas de Français cette année dans le jury. Donc, je pense que ça a plus parlé que certains films français qu'on évoquera peut-être comme L'Inconnu ou
10: Notre Salut,
11: voilà, qui était en l'occurrence ma palme. Donc voilà, pas choqué que ce soit la palme, parce qu'effectivement Dominique vient de le dire et je suis d'accord avec lui, c'est un grand film. Moonju est un immense réalisateur, c'est la deuxième palme d'or qu'il a, 19 ans après la première, 4 mois, 3 semaines et 2 jours, on se souvient.
13: Qui était remarquable.
11: Une charge contre l'avortement impossible, malheureusement, en Roumanie. Là, c'est à nouveau une charge. Ça a beaucoup divisé la critique. Le film est vraiment diabolisé par les Inrock ou par Télérama en disant totalement. Moi, je trouve qu'il va un petit peu loin. Je pense que ça reste du très grand cinéma, même si un poil en dessous d'RMN, et des grands comédiens. Il faut le signaler, ce couple, Sébastien Stan.
10: Ah, mais on rentre complètement.
11: Oui.
10: On est complètement.
11: Avec eux.
10: On se dit pas que c'est une famille de comédiens. On a l'impression des fois que limite pas le reportage, mais c'est très intrusif et en même temps saisissant. On sort de là, on se dit mais c'était des comédiens quoi.
11: Et c'est marrant que vous disiez ça. Dernière chose et qui pour moi va dans le sens de critiquer aujourd'hui ces critiques qui disent que c'est trop dithyrambique, etc. Faut rappeler, c'est une histoire vraie.
10: Mais
11: ce que raconte Christian Moonju, c'est arrivé. Les manifestations devant les tribunaux, c'est arrivé. Cette prise de position, c'est arrivé. Et l'attitude du gouvernement norvégien, qui du coup, très intelligemment, a revu
10: la copie
11: et a modifié son attitude vis-à-vis de ce genre de problème. Donc oui, un grand film, un film qui fait débat, un film qui fait parler, et un film qu'on a beaucoup aimé ici, je pense que...
10: Encore à l'affiche
11: aussi.
10: Ou pas là, parce qu'il est sorti il y a 20 jours, donc c'est
11: il reste
10: bon savoir.
11: Quelques séances,
10: il faut en profiter.
11: Il faut courir.
10: Geneviève, alors?
14: Oui, beaucoup de choses ont été dites, je suis assez d'accord avec avec vous. Je trouve qu'effectivement c'est un grand film. Ça n'aurait pas été ma Palme d'Or.
13: Moi non plus d'ailleurs.
14: Je peux comprendre qu'elle ait été donnée parce que en fait elle parle d'un sujet qui rassemble pour le coup tous les pays, c'est-à-dire les potentielles violences faites aux enfants. Donc ça n'est pas à la base un sujet clivant et ça le devient et c'est ça qui est intéressant parce que c'est un film qui parle de violence et que peut-être la violence n'est pas là où on l'attend.
15: Très juste.
14: Et je trouve qu'à cet endroit c'est vraiment très intéressant la manière dont le sujet est traité. Visuellement, c'est un grand film. Dominique le disait, on ne s'ennuie pas vraiment. C'est-à-dire que moi, je n'ai pas vu le temps passer. C'est pour vous dire, c'est à la fois un film d'auteur et en même temps presque un thriller. On est dans une espèce absolument d'impatience, une espèce d'angoisse. On se demande ce qui va se passer, alors que tout est fait pour être hyper reposant. C'est un fjord. Il y a des jeunes, cette famille très catholique, très pieuse.
13: Douce, ouais.
15: Et la couleur aussi. La couleur, elle est intéressante. Hein.
14: Mais elle participe à cette angoisse dans le film.
15: Exactement.
14: Moi, le seul petit reproche que j'aurais à faire, c'est que je pense que c'est un film à prendre avec des pincettes sur son analyse parce qu'il pourrait laisser la porte ouverte à un discours plus ou moins populiste qui pourrait dire « Ah ben oui, c'est vrai qu'aujourd'hui, on ne peut plus rien faire, on ne peut plus rien dire aux enfants, etc. » Et ce serait un peu ma crainte.
15: Attention à la manipulation, quoi.
14: Oui, hein, voilà, c'est ça. Ouais. Mais ça reste un grand film qui est très bien pensé, très bien écrit, et je crois que ce n'est pas du tout la démarche de Christian Mounjou.
11: Et je pense que Christian Mounjou croit réellement et sincèrement à l'intelligence des spectateurs. Vraiment.
13: Moi, j'aurais donné la palme au Minotaure. J'aurais inversé, en fait, le palmarès. Puisque Grand Prix du jury, c'est juste avant la palme. Mm-hmm. Et vraiment, quand le film sort, le Minotaure, allez-y, courez-y, c'est une merveille. C'est
15: on va en reparler, d'ailleurs.
13: Oui. C'est un remake de film de Claude Chabrol.
15: Bon, nous étions donc dans Fjord. Je vous propose un petit peu de musique en thème avec la rentrée. Ça vous parle ? Oui, ça va nous réveiller, oui. Et on va vous proposer d'autres films à aller voir absolument. Vous êtes dans Délivrer du cinéma, l'équipe est au complet. Aujourd'hui, on est vraiment ravis de vous accompagner.

0: Swing and Fire September. Chanson de situation, de contexte.
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2: Ouais.
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0: Et toute l'équipe. Oh, aujourd'hui, on est déchaînés parce qu'on a plein de bonnes nouvelles. Parce qu'on peut l'annoncer officiellement aussi, puisque Artema rapproche et que nous vivrons l'événement en direct, les amis. À l'affiche, il y a quelqu'un qu'on adore.
2: Ah,
0: Fabrice
2: oui.
0: Laurent.
2: Oui, un film dont on parle souvent ici.
0: Oui, c'est vrai.
2: On en a parlé il y a 15 jours pour l'émission de l'été. C'est Caro Uju.
0: Mais ça me parle. C'est
2: beaucoup.
0: Qui déjà c'est
3: Prix RCFM, je vous signale.
0: Oui,
3: Prix RCFM.
0: C'est qui c'est cette jeune réalisatrice
2: Geneviève?
0: Oui, c'est ça, je Ludovic.
2: Ah, tout à fait.
0: Super.
2: On rigole là.
0: Bravo.
2: Non, c'est
0: bon,
2: super.
0: On est content.
2: Bravo. Bravo, le film est pris Artemar.
0: Alors, elle était inconnue, elle ne le restera pas. Ce qui nous amène à notre film, les amis.
1: Ouh, la transition là, est pleine.
0: C'est un métier. Nous allons découvrir la bande-annonce du film L'Inconnu.
3: Vous êtes courageux.

0: L'inconnu, film d'Harari qu'on attendait avec impatience à Harari. Hein. Faut dire que l'anatomie d'une chute, ça avait marqué.
1: Il avait fait le scénario.
2: Co-scénariste.
0: Ouais. Co-scénariste, ouais. Qu'est-ce que vous avez pensé de ce film? Vous l'avez vu tous les trois, je ne l'ai pas vu. J'espère qu'il est encore à l'affiche. Ça sera, oui, il sera encore à l'affiche un petit peu, là.
2: Une ou deux séances, faut espérer, ouais. Oui.
0: Bon,
2: oui,
0: vous nous écoutez.
1: Oui, il sera Marignan aussi.
0: Je crois qu'il va falloir y aller, parce que la critique est plutôt dithyrambique, mais
1: critique bon... française.
0: Ah, ça c'est important de le préciser.
1: Parce que quand vous demandez, pour avoir discuté avec certains confrères étrangers, ils étaient pour le moins dans l'expectative, et leur réflexion c'était, mais attendez, c'est ça le cinéma français?
0: Ouais, bah, c'est un peu film fantastique, un peu film noir. Comment on le définit? C'est un peu un film qu'on ne classe pas.
3: C'est un peu un ovni.
0: Ah, c'est un ovni. Ça on aime bien, nous, en général. Hein.
1: Film inutile.
0: Non, ah, oui, vous cassez l'ambiance tout de suite.
1: Ah, oui, franchement.
0: Alors, avant d'entendre votre avis négatif, Dominique, nous venons de comprendre, qui me raconte un peu ce concept? Parce que le sujet, il était quand même audacieux. Même limite, Laurent, on pourrait même se dire, non.
2: Oui, et puis vous disiez fantastique, justement. Moi, je trouve que le traitement n'est pas du tout fantastique, mais le sujet de départ l'est, puisque on suit un jeune photographe, enfin, jeune, plus ou moins jeune photographe, qui vit de façon totalement ermite chez lui, et qui, lors d'une soirée, tombe sous le charme d'une femme, couche avec elle, et se retrouve le lendemain.
0: Elle-même.
2: Dans son corps. Et il y a un changement de corps, comme ça, sur deux, trois personnes. Bon. Le film démarre sur ce postulat, ce qui effectivement est un sujet totalement fantastique au départ. On se dit la transposition d'un corps à l'autre. Et en fait, Arthur Harari décide de ne pas s'intéresser une seconde au fantastique. C'est pas Cronenberg ou c'est pas David Lynch, loin de là. Ah oui, très terre à terre, il décide de traiter ça de façon pratique, on va dire, presque au quotidien. Qu'est-ce que c'est que d'être dans le corps d'une femme quand on est un homme? Qu'est-ce que c'est que d'être dans le corps d'un homme quand on est une femme? Le problème matériel, comment on fait pour rentrer chez soi quand son père nous reconnaît plus, puisqu'on est devenu une femme alors qu'on était un homme, et ainsi de suite. Enfin, et je trouve que, moi, à mon niveau, c'est ce que j'aime énormément dans ce film. C'est qu'il l'a mis un pas de côté. Geneviève parlait d'un ovni, moi je dirais presque expérimental, mais pas dans le mauvais sens du terme. En tout cas, c'est une proposition de cinéma que je n'avais jamais vue de ma vie, et ça, en étant un petit peu cinéphile ou cinéphage comme je le suis, aller au cinéma et découvrir un film que je n'ai jamais vu, d'une manière que je n'ai jamais vue, rien que pour ça, ça vaut le détour. Même si, j'entends les critiques de Dominique, c'est un film très âpre, très difficile et parfois totalement incompréhensible.
0: Geneviève, vous l'avez vu juste il y a quelques heures. Moi, j'attends avec impatience aussi votre retour.
3: Alors, je ne savais pas trop à quoi m'attendre. J'avais entendu beaucoup de choses. J'avais compris que ça allait être dérangeant et je confirme, ça l'est. C'est un film qui est assez dérangeant, mais je crois que plus les heures passent, et plus il mûrit en moi. Et ah ouais, vraiment,
0: il y a l'effet qui se coule là.
3: Ouais, il y a un vrai effet qui se coule. Je trouve que c'est une proposition de cinéma intéressante, et dans ce que ça raconte, et dans sa forme. Dans sa forme, j'ai l'impression de voir un réalisateur qui cherche un petit peu ce qu'il essaye de filmer, à la fois les corps, les paysages. Il utilise le zoom tel qu'on l'utilisait dans les années 70, ouais. C'est assez original. C'est entre l'esthétique et le cringe, en fait. C'est très assez étrange. Mais ça fonctionne, les acteurs sont incroyables pour
0: Léa Seydoux.
3: Léa Seydoux et Neil Schneider, je ne l'ai pas du tout reconnu.
2: Personne.
3: C'est-à-dire que je n'ai pas capté, j'avais oublié que c'était lui qui était à l'affiche. Et en préparant cette émission, j'ai regardé et j'ai vu, ah bon, Yannis, ah bah oui, mais c'est lui.
0: Mais parce qu'il est tellement marqué par ce qu'il vit, que le visage est complètement
3: amaigri,
0: modifié.
3: Il a les cheveux très, très lisses, courts, il fait complètement ermite.
2: Et les cheveux bruns, très bruns.
3: Mais alors, il y a vraiment un travail d'acteur qui est formidable, puisque donc l'idée principale, c'est de passer, sans le vouloir, d'un corps à un autre, et les deux acteurs, vraiment, c'est-à-dire qu'il y a une virilité qui transparaît au travers de Léa Seydoux, qui du coup, en fait, à l'intérieur est un homme,
0: et lui, sa féminité.
2: Et il devient une femme.
3: Voilà, il devient une femme, on ne dit pas laquelle, il faut aller voir le film, une jeune femme même, et vraiment, on y croit, c'est extrêmement crédible. Donc vraiment, sur la forme, pour moi, il y a quelque chose qui est vraiment intéressant, je ne dirais pas abouti, parce qu'on sent que c'est une recherche en permanence.
2: Oui.
3: J'aime aussi ce qu'il apporte en termes de photographie, photographie, puisque c'est un photographe qui photographie comme son père, qui était lui-même photographe et qui, le pauvre, s'est suicidé, c'est ce qui était. C'est-à-dire que le père prenait des cartes postales, par exemple, du 19e siècle, photographiait exactement le même endroit pour voir ce qui avait changé.
0: Pour l'évolution.
3: Et lui, en tant que fils, fait encore la suite de ce travail-là.
0: Il garde les mêmes plans et superpose tout ça. Enfin, en tout cas,
3: exactement.
0: Compare.
3: Et compare. Ouais. Et quand on lui demande à un moment donné dans le film, mais pourquoi tu fais ça? Et il répond, j'adore cette phrase, pour montrer ce qui a disparu. Et je crois que c'est un peu autour de ça ce que le film raconte, c'est si on change de corps, si on n'est plus qui on était, qu'est-ce qui reste, qu'est-ce qu'on garde, qu'est-ce qui se transforme. C'est vraiment sur ces questions-là d'habiter un corps. Enfin, moi, j'ai trouvé qu'il y avait vraiment des choses très intéressantes et j'ai pas toutes les réponses.
0: Ce que je peux vous dire, c'est que pendant que vous expliquiez tout ça, le corps de Dominique n'a pas changé. Il est resté stoïque. Dominique, nous vous écoutons.
3: Dominique, je t'ai pas fait un petit peu changer d'avis.
0: Pensez de l'inconnu.
1: J'aimerais bien tenter l'expérience. J'avoue que, bon, bref. Mais ça, c'est le côté intime. Hein. Je vais pas jusque là. Moi, je suis admiratif de ce que vous avez trouvé dans ce film. Moi, je suis passé totalement à côté. Et je suis désolé parce que le procès Goldman, c'était formidable.
2: Ouais. Arthur Harry jouait dedans, c'était voilà, un comédien.
1: C'était formidable.
2: Et ses précédents films, Onoda,
1: et
2: Diamant Brut, déjà avec Nick Schneider. Ouais.
1: Comment dire, moi je suis passé totalement à côté. Je suis désolé parce que Marie-Ange Luciani, notre productrice préférée, soutient le film dans tous les réseaux sociaux et bon, bravo. Moi je suis totalement passé à côté. Bon, il faut dire que c'est l'adaptation d'une bande dessinée. Hein.
2: Mm-hmm. Écrite par lui, mais son frère.
1: Le cas David Huberman, c'est un film sur le genre. Bon, et je ne trouve aucune autre raison. C'est un film sur le genre qui obsède toute une partie de l'intelligence parisienne. C'est un film très Saint-Germain-des-Prés. Ça franchit pas les Paris. Hein. Comment dire, je sais. Moi, je suis rentré dans le film au départ. J'ai dit, tiens, ça va être, c'est intéressant le sujet. Je partage l'avis de Geneviève sur Neil Schneider, méconnaissable, extraordinaire. Par contre, sa compagne qui chouine du début à la fin. À mon avis, c'est sponsorisé par une marque de mouchoirs jetables. Vous savez, elle ne fait que pleurer du début à la fin. C'est très très énervant. Léa Seydoux, qui est une actrice fabuleuse. Là-dedans, elle est franchement. C'est un film qui devrait rester inconnu, justement.
0: Voilà. Mais je savais, j'attendais avec impatience. Oui, vous avez compris qu'on lui a donné la parole à la
3: génial,
0: fin.
3: C'est génial, c'est ça qui est beau.
1: Je suis désolé hein, de parler comme ça d'un film français, mais manifestement, je n'étais pas le seul à partager cet avis-là, puisque manifestement, le jury de Cannes est passé aussi à côté. Hein.
0: Oh, adieu, monde cruel!
2: Oh.
0: Oh. Nous avons donc un nouveau film à vous faire découvrir. Voici la bande-annonce d'un film qui est sorti il y a 2 jours, La vie d'une partie de l'équipe.
4: Otto Vidal, c'est le nom de cet adolescent de 14 ans disparu depuis hier matin après avoir adressé une lettre d'adieu à tous les élèves de 3e dans laquelle il racontait le harcèlement qu'il subissait quotidiennement.

0: suis Mathilde. Tu la connais pas. Qu'est-ce que tu vas faire maintenant?
1: Je sais pas. Après ce que j'ai fait, je pourrai jamais rentrer chez moi.
0: Il peut pas se passer que des choses mauvaises. J'y crois pas. Il y a forcément des choses belles qui vont arriver aussi.

0: Tu crois pas au miracle, toi?
1: Alors là, je crois que ce film vous a réunis tous les trois.
2: Ah oui.
1: J'ai le sentiment que vous avez aimé, je peux me tromper.
2: J'ai des frissons.
1: Geneviève, allez, on y va, on démarre.
3: Adieu monde cruel, ça porte pas du tout bien son nom. C'est un bonbon.
1: C'est vrai?
3: Ah vraiment, ah ouais. Je m'attendais pas du tout à un film comme ça. Alors je plaisante, hein, il porte très très bien son nom et il faut voir le film. C'est très joli, ça reprend vraiment les codes de ces films des années 70 avec la musique, avec la voix off, avec la manière dont c'est tourné, avec cette relation très douce et très tendre entre ces deux adolescents, avec toute la difficulté que c'est parfois justement d'être adolescent, de se faire harceler, de se sentir extrêmement à part. C'est vraiment, franchement, ça aurait pu être casse-gueule de faire un truc comme ça. Et vraiment, le réalisateur s'en sort extrêmement bien. Je crois que c'est un premier film.
2: C'est un premier film, puisqu'il était
4: en sommet de la critique. Quand même.
2: En séance de clôture, en plus, pas n'importe laquelle.
1: Oui,
2: une place de cœur, ouais, la séance de clôture, parce que c'est ce qui annonce l'année d'après. Mais oui, bah, content que mes camarades de l'émission l'aient aimé. C'est sûr que c'est un film que nous, on a énormément aimé, qu'on a porté, auquel on tenait énormément, et on était content de l'avoir, parce que, je rappelle rapidement, les films sont partagés à Cannes, donc on aurait pu le perdre.

0: C'est vrai que c'est un film très doux, comme l'a dit Geneviève, vraiment extrêmement doux. Moi, il y a une scène finale, on va pas spoiler, mais avec quelques ballons qui est assez formidable. Et c'est un film qu'emporte. C'est un film pas très long, Dominique
1: Aimer. C'est vrai, absolument.
0: voilà. Et puis c'est un film qui rend hommage, effectivement, alors plus qu'à la nouvelle vague, je dirais les années 70, d'une façon incroyable, avec deux jeunes comédiens extraordinaires.
1: Et Françoise Lebrun.
0: Et Françoise Lebrun, qui fait la voix off. Et qui démarre le film en disant, je vais démarrer par la fin. Et je trouve ça très, très beau aussi. Mmh. Parce qu'on nous raconte une histoire, on nous raconte un conte, et ce conte est merveilleux. Voilà.
2: C'est sorti avant-hier, donc il est à l'affiche là.
0: Allez le voir.
1: Moi, je souscris totalement 10 000 fois à ce que vient de dire mes deux camarades. moi, j'y suis allé, en fait, je l'ai découvert à l'âme. Et de la séance, à 23h. Hein. Bon, c'est pas la meilleure heure.
0: Non.
1: Et Laurent m'avait dit, tu devrais le voir parce que c'est pas bon. En général, je ne suis jamais ce que me dit Laurent. Mais là, je l'ai suivi à l'insu de mon plein gré. Et je partage son enthousiasme. C'est un film remarquable, un hommage effectivement à un certain cinéma français. Mmh. Et puis, ça coule. Ça coule sans jeu de mots, puisque la rivière a son importance.
2: J'ai compris.
1: La rivière a son importance. Et. D'une certaine façon, c'est un ovni dans le cinéma français. Premier long métrage. Chapeau. Hein.
0: On a envie de voir plus de films.
2: Mais c'est un bel ovni. C'est une belle audace d'avoir fait un film comme ça. Parce que je sais pas combien de portes il a pu se prendre en présentant un film comme ça.
3: C'est pas évident.
2: Et sur la thématique et sur le format.
3: Oui, ça peut tout de suite
2: C'est clair.
3: Braquer.
2: C'est très compliqué. Ouais. On sait à quel point c'est compliqué aujourd'hui de trouver des financements, mais alors quand en plus on sort du sillon.
0: Pour situer, le film était pratiquement prêt l'an dernier. C'est pour dire qu'il a mis presque un an. Voilà,
3: ça a mis
0: plus
3: du temps.
0: En même temps,
1: il a été assassiné par une certaine critique aussi, ce qui est incompréhensible.
3: En tout cas, il a été encensé par l'équipe d'RCFM, de Délivrer du cinéma.
0: Oui.
3: Ça s'appelle Adieu monde cruel, c'est à l'affiche. Mais allez-y. Allez, on se retrouve dans quelques instants avec pas mal encore de films. Vous allez entendre des univers bien différents dans quelques instants. On parlera de La Frappe, mm-hmm. et on parlera aussi du dernier Ridley Scott.
1: Ah oui.
3: Ça va être trop bien.

0: David Bowie sur RCFM. Et on retrouve bien sûr l'équipe de Des Livres et du Cinéma.
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0: Et un grand spectacle post-apocalyptique pour démarrer, Dominique. Vous êtes le seul à être allé voir le dernier, Ridley Scott.
2: The Dog Star, coproduction italienne d'ailleurs.
0: Ah oui,
2: c'est tourné en grande partie en Italie.
0: Pourquoi ?

0: C'est moins cher?
1: Je pense qu'il y a énormément de raisons financières, c'est clair. Alors, c'est une bonne nouvelle, Ridley Scott est de retour. On se rappelle de son pitoyable Napoléon, qui nous a tous marqués. Et donc, Ridley Scott nous devait une revanche. Et c'est chose faite, avec cette adaptation du roman d'anticipation de Peter Heller, La cancellation du chien. Vous voyez, des livres et du cinéma. Mm-hmm. Voilà. C'est un récit d'anticipation. Hein. Un groupe d'individus, un chien qui tente de survivre à une apocalypse, résultat d'un virus qui a frappé la planète. Ça vous rappelle rien, ça? Des hordes humains sauvages qui attaquent les survivants. Le héros a perdu sa femme.
2: Mad Max.
1: Son bébé. Et il cherche un ailleurs avec un vieil avion. Dans l'air.
0: Je pensais au film Sur la route.
1: Absolument. Donc des hordes d'humains sauvages, je l'ai dit, avec un vieux coucou, qui va le mener dans une ville et un aéroport peuplé par des cannibales, avec une certaine Darlene que je vous recommande particulièrement parce qu'elle est vraiment
0: appétissante.
1: Alors là, pour le coup, c'est elle qui mange, hein. Mais elle est terrifiante. Alors, c'est un film réussi par son récit et sa mise en scène, autour d'une réflexion sur la solitude humaine, la mémoire et comment se reconstruire. Ridley Scott avait déjà traité ce sujet avec Seul sur Mars. Il y a un écho contemporain, évidemment, avec le Covid et le devenir d'une planète. Et moi, ça m'a bouleversé. Alors, le film est vraiment très violent, mais... Moi, j'ai retrouvé un cinéaste, et ça me fait plaisir. C'est un peu le cinéaste des duellistes, voilà. C'est un peu cette qualité-là.
2: Qu'est son premier film, faut le rappeler.
1: Oui.
0: Il est sorti à la fin du mois d'août. Est-ce que ça veut dire qu'il y a déjà des chiffres? On sait déjà si ça fonctionne. On sait déjà si le public est au rendez-vous. C'est un peu mitigé.
2: C'est assez mitigé, pas un gros succès. En tout cas, en national, le film n'a pas explosé. Mais bon, ce qui ne veut rien dire, on le dit souvent, malheureusement. Et heureusement, les films... On se souvient d'ailleurs de Ridley Scott, un de ses plus grands films, a été un flop total lors de sa sortie, puisqu'il s'agit de Blade Runner, qui avait fait très très peu d'entrées.
1: Qui est assez culte maintenant.
0: Et qui est aujourd'hui devenu cultissime.
2: Cultissime, c'est le terme.
0: Ouais.
1: On a eu l'exemple des deux volets de De Gaulle, qui ont été un échec total au départ.
2: Oui, mais eux, très vite, ils ont rattrapé, alors que Blade Runner...
0: Si ils sont hyper déçus quand même des résultats en salle. Ils attendaient, parce qu'ils ont mis tellement d'argent dedans que...
2: Oui, c'est ça. Ça a coûté tellement cher que 5 millions aujourd'hui, c'est pas suffisant. Ouais. Mais ils sont partis à moins d'un million.
0: Mais on s'était inquiété, vous vous
2: rappelez. En juin, le film allait finir à moins d'un million. Aujourd'hui, les deux finissent à 5 millions, 2 millions 5 chacun.
0: L'été est passé par là.
2: C'est très rassurant. Mais voilà, alors Ridley Scott, c'est pas un succès, ce qui ne veut rien dire. Et moi, j'ai hâte de le voir, surtout vu ce qu'on a dit, Dominique. Et
1: en VO.
2: Je suis un grand fan.
0: En VO?
1: En VO.
0: C'est accessible, vraiment, même si on n'a pas un super
1: absolument. Vous avez un exemple.
0: Miam.
3: Je pense que le Ridley Scott peut aussi continuer à prendre des entrées, parce que je crois qu'il y a aussi beaucoup une histoire de date de sortie.
2: Oui,
3: et typiquement, les deux Gaulle, moi je ne suis pas sûre que la date ait été vraiment bien choisie.
1: Il l'avait programmé pour la fête de...
2: Le deuxième, ils l'ont avancé à la fête du cinéma, il était prévu. Fin juin, ils l'ont avancé. Mais les hasards, ça on ne saura jamais, un petit truc en plus, on ne comprendra jamais pourquoi le film a fait...
0: En tout cas, vous nous avez donné envie d'y aller, Dominique.
1: On ira. De Gaulle, ça s'explique aussi parce qu'on a besoin d'un papa, d'un vrai papa. Vous voyez ce que je veux dire? J'en dirai pas plus.
0: Nous allons, non pas prendre une claque, mais découvrir la frappe. Laurent, vous avez été le seul à découvrir ce film, je crois, de l'équipe. Donc tout le travail va reposer sur vos épaules. On ne va pas s'inquiéter, vous allez le faire très bien. Mais avant, voici la bande-annonce.
4: T'as vraiment envie de le revoir ?

0: Alors, quelle est la suite?
1: 5 ans de prison, c'est pas rien.
2: Bah, il va bosser avec moi sur le marché.
3: Roxane.
4: Bonjour.
3: Ma copine.
4: À nous.
5: On avait dit à l'avocat qu'on donnait pas suite.
0: Mais t'es malade, mais t'es con, mais t'es con.
6: C'est notre père qui a... On est une famille.
7: Casse-toi.
0: Casse-toi!
7: C'était quand, toi? Tu crois que c'était bien l'amour ce qui nous est?
6: Maman.
1: Je suis pas ta mère, Enzo. T'as plus 10 ans.
7: Redevenir connu.
6: Arrête!
2: Enzo, on va.
8: Ça s'appelle La Frappe. C'est sorti il y a à peu près une semaine. Et vous, Laurent, vous l'avez vu et j'ai le sentiment que vous avez aimé.
9: Vu et sélectionné, puisque c'était un de nos films de la semaine de la critique. Il était en séance spéciale également, comme le Félix de Givry dont on vient de parler. Et je rapproche les deux films, pas du tout dans le sujet, pas du tout. Mais de la même façon, Julien Gaspard Oliveri, donc le réalisateur, retenez ce nom, vraiment, retenez-le. Premier film, premier long-métrage assez violent, puisqu'il part d'un sujet très fort et très difficile, l'inceste. Pas autobiographique, mais disons inspiré de choses qu'il a vécues. Et Julien, comme Félix de Givry, a été acteur. On l'avait vu dans Des preuves d'amour, par exemple. Et il avait joué voilà dans quelques films. Il a également fait des films pour la télé. Il a fait une série aussi sur les adolescents. C'est quelqu'un qui sait très très bien filmer les adolescents. Et là, dans La Frappe, le postulat de départ, c'est deux jeunes, un frère et une sœur, qui vivent ensemble. Et au moment où le père sort de prison, il était emprisonné depuis environ 4-5 ans, le fils fait tout pour l'accueillir le mieux possible, tandis que la fille le fuit, et on comprend très vite que voilà, l'inceste est derrière tout ça. C'est un film d'une vivacité dingue. Moi, c'est un film qui m'a scotché à mon fauteuil. C'est un film dont j'ai eu du mal à sortir. J'étais pas tout seul en salle, puisqu'on était toute l'équipe de la semaine. Je peux vous dire qu'on avait vraiment du mal à parler après. Et c'est des films importants. Je pense que c'est des films qu'il faut aller voir, des films qu'il faut défendre. Je suis content parce que la semaine dernière il avait pris la tête des entrées, mais c'est forcément un film fragile, c'est forcément un film qu'il va falloir défendre. Il était diffusé à l'Ellipse, et il devrait être prochainement à Bastia puisqu'il sera en deuxième ou troisième semaine. Voilà.
8: C'est violent, mais il y a une force de vie quand même, non?
9: Une force de vie permanente, et quand je dis c'est violent dans ce que ça raconte et à la fois très lumineux. Et récemment sur France Inter, le réalisateur Julien Gaspard Oliveri a dit: j'ai jamais voulu faire un film dur dans ce sens-là, j'ai voulu faire un film lumineux. Et voilà, c'est un film aussi qui parle d'espoir, c'est aussi un film qui parle de est-ce qu'on peut survivre aux monstres et comment on n'en devient pas un nous-mêmes. Et je trouve ça fabuleux. C'est un film avec des jeunes comédiens incroyables et qui sont chapeautés par un comédien qui joue ce monstre en l'occurrence et qui le joue comme personne. Il s'appelle Bastien Bouillon. Je pense qu'on l'a tous aimé ici, on l'aime tous dans beaucoup de films. Vous allez voir une nouvelle facette de lui. Moi je sais que la fois où je l'ai vu ce film, où je l'ai découvert avec la semaine, je suis sorti, j'ai eu peur de lui, vraiment. J'avais peur de Bastien Bouillon.
8: Il faut qu'on y aille à La Frappe, Geneviève.
10: Je trouve que c'est... Alors moi, j'ai pas encore vu La Frappe et j'ai très envie de le voir. C'est une... L'inceste au cinéma, c'est une thématique qu'on voit de plus en plus.
8: Les chatouilles, je pense à plein de choses.
10: Il y a les chatouilles, il y a eu Cassandre récemment. Ouais. La parole se libère, et je trouve ça très bien. Et je tenais à signaler qu'en Corse, on a eu la chance d'avoir un très beau court-métrage qui a été réalisé sur cette thématique par Marie Abénanti et Sandy Pujol-Latour, qui est un court-métrage qui a eu le prix du jury France TV, prix du public France TV, ouais. Et qui a beaucoup tourné, et que de temps à autre, vous pouvez le revoir, et qui avait eu un prix à l'âme, que vous pouvez revoir parfois sur France TV, et qui est très beau. Et je disais ça dans le sens où c'est quelque chose qu'il faut avoir en tête, et ne surtout pas tomber dans on a l'habitude de voir ces choses-là. C'est très bien que la parole se libère et qu'on en parle, et que ça passe par le cinéma.
9: Et qui s'appelle La Confrontation.
10: Je ne l'ai pas dit ?
9: Non. Ah.
8: Laurent, un mot sur Trouville.
9: Ah oui, Trouville, c'est un festival qu'on aime bien, les festivals
8: court.
9: De courts, ouais, de courts-métrages, et il y a deux courts-métrages corses, donc on est toujours contents. Il y a le nouveau de Benoît Boutorse, que je ne me trompe pas, c'est Sous les dieux l'Olympe, ou... J'ai un petit trou pour le titre, Dominique peut peut-être m'aider.
11: Non, je suis comme toi. Bon.
9: En tout cas, Benoît Boutorse, qu'on aime beaucoup, c'est une trilogie, hein, on se souvient d'Iqua Diamond, de Souvenir d'un après-midi d'été, c'est son troisième sur la même thématique, sur la jeunesse, sur la violence
11: en Corse. C'est peut-être un peu gênant, c'est que c'est... On en a discuté.
9: En tout cas, il a été pris en compétition à Trouville, donc très content. Et l'autre, c'est le film de Jean-Marie Antonini que j'ai eu la chance de découvrir à Paris dans une séance spéciale. Le film s'appelle Dilemme. C'est un plan séquence de 20 minutes qui est tourné dans le coin entre Borgo et Bastia sur une jeune fille qui un après-midi se prépare pour aller à un combat de boxe qu'elle doit jouer le soir et son frère a disparu. Le film est assez incroyable, c'est un vrai tour de force et donc je suis content qu'il soit non pas en sélection en panorama mais à Trouville.
8: Avant qu'on évoque un film d'animation qui sera là le 16 à Ajaccio, Dominique, il y a une reprise aux Galaxies.
11: Oui, et pas n'importe laquelle, hein, puisque il s'agit de Laurence d'Arabie, restauré en 4K. Et on a l'habitude de voir ce film sur petit écran, hein, puisque en général, en fin d'année, on y a droit, hein, puisque c'est un film qui dure près de 3 heures.
9: 4 heures, je crois, presque.
11: Oui, ouais. Dans sa version restaurée. Et donc, là, on va pouvoir le découvrir dans sa vraie dimension, c'est celle du cinéma. Et ça, c'est une très bonne chose.
8: Ça donne envie. Il y a aussi une trilogie, me semble-t-il, sur Arte, qu'il ne faut pas rater.
11: Alors, il y a la trilogie des parrains. Vous avez l'histoire de Suleiman.
9: Formidable
11: film. Vous avez aussi un cycle Giraudy, qui démarre avec L'inconnu du lac, à voir absolument. Et puis, il y a un cycle aussi, Otto Preminger, avec Tempête à Washington, Henri Fonda, Charlton, Jeanne Tierney, Don Murray, La guerre froide, l'affrontement USA-URSS. C'est un suspense politique magnifique, et Arte a vraiment une programmation cinématographique de premier ordre.
9: C'est vrai.
8: Qu'est-ce qui se passe à Ajaccio, alors, le 16?
9: Ah. Eh bien, Ajaccio reçoit, donc les deux cinémas, Laetitia et l'Ellipse, reçoivent Louis Clichy, qui est un réalisateur de films d'animation, qu'on connaît un petit peu puisqu'il avait fait des Astérix, il a fait qu'avec Alexandre Astier, ils ont travaillé ensemble, collaboré. Mais là, il fait son premier film tout seul, et surtout, il le fait un peu à l'ancienne, à la 2D pure et dure, cette peinture à la main formidable. Et l'histoire s'appelle Le Corset, c'est inspiré de son histoire à lui, puisqu'enfant, il a eu un corset.
8: Il était tordu.
9: Et ça commence tordu,
8: ça commence
9: voilà.
8: Comme ça, dans la bande-annonce. Écoute un petit bout. C'est pour vous, c'est un cadeau. Oh. Le corset.
12: Oh là, attention, là, t'es pas droit. Hein. Tu te redresses? Ouais, c'est parfait. Attention.
13: Bon, c'est quoi cette histoire?
14: Au revoir, maman. Ils font quoi, tes parents? Ils sont agriculteurs.
15: Tu penseras au troisième virement? C'est du prévu le mois dernier.
14: Moi, je peux aider à la moisson. Je peux peut-être conduire le tracteur avec la remorque.
8: Petit bout du corset qui, paraît-il, est un bijou.
9: C'est un bijou. Moi, je l'ai découvert à Cannes. J'ai eu cette chance. À un certain regard où il a eu un prix. Derrière, à Annecy, il n'en a pas eu un. Il en a eu trois. Et ça ne m'étonne absolument pas. Je crois que c'est le grand film d'animation de l'année. Et là, vous pourrez le découvrir donc le 16 à Ajaccio. Mais il sera à Cinetica, je vous rassure, en novembre, c'est une évidence déjà. On espère inviter à nouveau Louis Clichy. En tout cas, oui, c'est un vrai bonbon, mais c'est surtout très intelligent et dans le fond, c'est très malin sur ce que ça raconte de la ruralité. Puisque ça se passe dans la région de Chartres et que c'est une famille d'agriculteurs qui se retrouve dans la difficulté, comme beaucoup malheureusement. Et à travers cet enfant, et à travers son corset, et à travers toutes ces aventures, c'est d'abord et avant tout toute une population en France qui souffre. Et je trouve ça magnifique, voilà.
8: Eh bien écoutez les amis, on va déjà dire au revoir. On a eu plein de films encore à évoquer. Chaque fois ça passe trop vite, mais heureusement on se retrouve très bientôt. Et on termine cette émission avec des notes que vous connaissez. Gianna Nannini, pourquoi?
9: Ah, I Maschi.
8: Oui.
9: Oui, c'est une chanson qui est dans la frappe, donc on évoquait tout à l'heure.
8: Donc un peu de gaieté quand même. Hein. C'était bien, hein? C'était court, mais c'était bien.
9: Ah, trop court.
8: Vous revenez?
10: Allez, on revient.
8: Bon, je compte sur vous. Merci à vous trois.
9: Vite.
8: Vraiment, merci.
9: Et allez au cinéma.
8: Merci, Tony. Ben, nous, on y va, hein, déjà ce soir, puisque Ridley Scott, apparemment, a bien motivé notre ami Tony Jaffer, qui était à la réalisation de votre émission. Et faites comme nous, poussez les portes du cinéma.

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13: Bonjour, moi c'est Éric Chollet, directeur de l'atelier du spectacle et coach vocal, artiste aussi puisque je chante depuis l'âge de 11 ans. Et nous sommes là pour découvrir ma playlist. Le premier titre, c'est Manganiol. C'est la toute première chanson que j'ai chantée sur scène. J'étais à ce moment-là à Saint-Paul secondaire en 6e et mon prof de musique m'avait demandé si ça m'intéressait de participer à un spectacle. J'ai dit oui et c'est ce qui m'a lancé en fait et c'est ce qui a fait que j'ai adoré ce métier, cette profession et que j'ai adoré monter sur scène tout simplement.

On vient d'écouter donc Manganio, le titre interprété par Graziella Santucci, qui chantait à ce moment-là avec le groupe Imourine. Formi formidable, chantée, écrite par l'artiste qui m'est le plus cher, à savoir Charles Aznavour, qui m'a accompagné tout au long de ma vie. J'ai carrément écrit un spectacle sur ce grand monsieur. Ce spectacle s'appelait Histoire d'A, qui a été joué par la troupe ancienne maintenant de l'atelier du spectacle, l'école de chant dans laquelle je travaille, que je dirige, dans laquelle je donne les cours de chant, d'expression scénique, etc. Donc c'est Formi formidable de Charles Aznavour.

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1: Toujours dans ma playlist, celle donc d'Éric Chollet, nous allons à présent écouter le troisième titre, qui est Moi Lolita. Alors ça peut surprendre, mais Moi Lolita, c'est interprété par Alizé. Alizé qui a fait partie de mes premières élèves, qui est et toujours une amie. Ce titre fait partie de ma vie aussi, puisqu'il a été très important. Alizé a été très importante pour moi. C'est pour ça que nous allons écouter à présent Moi Lolita d'Alizé.

À présent, je suis malade. Je suis malade. J'ai choisi la version de Dalida. C'est une chanson qui me porte et qui m'apporte beaucoup. Premièrement, parce que moi-même, j'ai été malade, basiquement. Et tout simplement parce que ce texte est juste sublime. Alice Donna, Serge Lama. Mais l'interprétation de Dalida est quand même pour moi la référence sur cette chanson, en tout cas.

C'était donc « Je suis malade » interprété par Dalida. À présent, nous allons passer au titre suivant qui est « Vivere ». « Vivere » est une chanson, est un duo italien interprété par Andrea Bocelli et Laura Pausini. C'est une chanson que j'avais interprétée quand je faisais du cabaret. J'étais sur scène pour les soirées cabaret, donc au restaurant Le Magic. Ça remonte à pas mal de temps maintenant, plus de 10 ans. Très très belle aventure professionnelle et humaine aussi. Donc ça c'est Vivere, interprété par Andrea Bocelli et Laura Pausini.

présent, nous allons écouter Les Terras d'Argentine, chanson ô combien célèbre du groupe Gantaugo Pulo Gurtzu. Chanson qui m'est chère puisque j'ai fait pas mal de saisons au son des guitares, qui, je le rappelle, est le cabaret culte d'Ajaccio et qui est le premier cabaret au son des guitares, avant même celui de Marseille, celui de Nice et tous les autres. Dans la vieille vie d'Ajaccio, le cabaret, le son des guitares. Donc, c'est une chanson que j'interprétais très, très, très souvent et que d'ailleurs j'ai fait découvrir à Alizé. Et comme quoi, la boucle est bouclée puisque celle-ci, la reprise sur le dernier album Mizu Mizu de Fiori avec Christophe Willem. Donc, chanson très importante pour moi, Les Terras d'Argentina du groupe Cantaugo Pulo Gurtzu.

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1: Ensuite, comment ne pas parler de cet artiste qui ne m'est pas forcément cher à mes yeux, mais qui l'était aux yeux de ma mère qui nous a quittés malheureusement au mois de janvier. Et il m'était impossible de faire cette playlist sans penser à ma mère, bien évidemment. C'est une chanson de Frédéric François qui s'intitule « Laisse-moi vivre ma vie ». C'était l'un des artistes préférés de ma mère, à savoir Frédéric François et Charles Aznavour. Mais là, pour celle-ci, j'ai choisi donc Frédéric François avec « Laisse-moi vivre ma vie ».

Ensuite, petit retour en enfance. Après avoir écouté « Laisse-moi vivre ma vie » de Frédéric François, nous allons faire un tour du côté de chez Dorothée, qui a bercé mon enfance. Alors moi, j'étais plutôt l'épopée récréa 2 plutôt que Club Dorothée. Et c'est une chanson qui s'intitule « Nicolas et Marjolaine », qui me rappelle vraiment mon enfance.

C'était donc Nicolas et Marjolaine de Dorothée, qui bien évidemment rappelaient mon enfance et une petite part de mon adolescence aussi. Ensuite, nous allons passer à l'amitié. L'amitié qui a été reprise et reprise et reprise, notamment par les Enfoirés. Moi, j'ai choisi la première version, celle de Françoise Hardy. Tout simplement, c'est une chanson qui me parle beaucoup par son texte, par l'importance de son texte, par les rapports à l'amitié, justement, que l'on peut connaître. Et aussi parce que c'est une chanson que nous avons fait avec l'atelier du spectacle pas mal de fois en finale de spectacle. Et c'est une chanson qui m'est, je me répète, mais qui m'est chère. C'est une chanson qui me parle énormément.

Comment ne pas parler de cet artiste qui s'appelle Patrick Fior, que j'ai eu la chance de connaître, avec lequel j'ai travaillé, notamment pour la chorale qu'il avait proposée sur une chaîne de télévision française. Ça s'intitule Juste une raison encore, chanson puissante, vocale, pop-rock, qui marque bien le tournant qu'avait pris Fior et en sortant de la comédie musicale Notre-Dame de Paris. Chanson importante aussi pour moi, parce que je l'ai interprétée aussi sur scène. Chanson qui me parle beaucoup.

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2: C'était donc juste une raison encore de Patrick Fiori. À présent, j'aimerais vous parler de cette chanson-ci interprétée par Barbra Streisand, qui est Memory, chanson titre de la comédie musicale Cats, que j'ai eu la chance de voir aux États-Unis à Broadway. J'étais resté sans voix devant cette comédie musicale, juste sublime, les personnages, les décors, les costumes, et cette voix extraordinaire, sublime, de Barbra Streisand sur Memory.

C'était donc Memory de Barbra Streisand. Et pour finir, nous allons passer à la chanson qui raconte ma vie, tout simplement, qui est très importante pour moi, que nous avons fait aussi plusieurs fois en spectacle avec l'atelier, qui s'appelle Je ne suis qu'une chanson, qui est interprétée par l'artiste québécoise Ginette Reynaud. Chanson qui raconte la vie d'une artiste, qui n'est pas qu'une artiste, qui est aussi une femme, mais que chaque homme aussi peut s'approprier, tout simplement. Je vous laisse écouter donc Je ne suis qu'une chanson de Ginette Reynaud.

vais à présent vous dire au revoir. Il m'a été agréable de passer ce moment avec vous. J'espère que cette playlist vous a plu. En tout cas, c'est la playlist qui a marqué ma vie profondément. Vous pouvez me retrouver sur scène avec les élèves de l'atelier du spectacle, mais aussi en cours. On va faire la petite auto-promo. L'école se situe immeuble Bouteau, route de Mezzaville, en face du pôle de Soirtel. Ça s'appelle l'atelier du spectacle. Et nous serons heureux de vous y recevoir, que ce soit pour des cours de chant, des cours d'expression scénique, des cours de théâtre, etc. Je vous dis à très bientôt. Bonne journée à tous.

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0: C'est très probablement un acte malveillant qui a causé le déraillement d'un TER hier en fin de journée sur la ligne Rouen-Caen. L'accident a fait 44 blessés, 6 personnes sont toujours hospitalisées aujourd'hui. Un morceau de rail a été découvert, déposé sur la voie au niveau de la commune de Cléon en Seine-Maritime. Une alerte sécheresse renforcée pour la Garonne, conséquence du manque de pluie et des fortes chaleurs de cet été, la préfecture de Haute-Garonne annonce de nouvelles mesures de restriction d'eau. Les agriculteurs ont l'interdiction d'irriguer leurs cultures la moitié de la semaine. 4 départements sont par ailleurs toujours en risque élevé pour les feux de forêt. Il s'agit des Pyrénées-Orientales, de l'Aude, de l'Hérault et du Gard. En Gironde, la région Nouvelle-Aquitaine présente un plan de soutien à 10,5 millions d'euros après le terrible incendie de cet été. Une somme destinée aux entreprises affectées par le méga-feu de Somos et pour reconstruire la forêt. Une nouvelle free party en cours dans le Calvados, au sud de Caen. 300 teufeurs qui sont rassemblés. La préfecture menace de sanctions. La récente loi Riposte punit beaucoup plus durement ces rassemblements illégaux. En sport, les basketteuses françaises en quête d'une médaille aux mondiaux de basket. Ça serait une première depuis 1953. Il faudra pour cela battre les Allemandes en demi-finale. Le match est à 16h30. Et puis du foot, une belle journée de sport à suivre avec 5 matchs de top 14. Donc ça c'est du rugby à partir de 16h35. Et donc la 4e journée de Ligue 1 ce soir. C'est pour l'instant Rennes qui est en tête grâce à sa victoire 1-0 hier soir face à Marseille.
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0: Votre météo, un temps estival pour ce début de week-end. Le temps s'annonce calme et très ensoleillé sur une bonne partie du pays, de la Bretagne à la frontière belge en passant par la Normandie. De belles éclaircies cet après-midi. En Corse, des nuages et quelques averses qui ne sont pas à exclure sur le relief. Côté vent, le Mistral souffle à 40-50 km/h, tout comme un vent d'ouest en...
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1: Bonjour à tous et bienvenue ici au stade Marcel Verchères où le Sporting Club de Bastia se déplace pour le compte de la sixième journée de Ligue 3 sur cette pelouse de Bourg-en-Bresse, donc une équipe moins bien classée que le Sporting Club de Bastia avec 4 défaites consécutives, aucun but marqué. Les Burgiens sont avant-derniers de ce championnat et donc le Sporting qui va essayer d'aller chercher la passe de 3 à l'extérieur après 2 succès, puis à Aubagne et celui à Caen. Les Bastiais sont donc en mission aujourd'hui. Il faut absolument gagner pour effacer ce qu'il s'est passé à Fouriane. Et c'était samedi dernier, une lourde défaite, 3-0 à Fouriane contre Amiens, la troisième en 3 matchs. Ça fait 6 points pour les hommes de Laurent Perrelade, 11e au classement, alors que les 22 acteurs vont faire leur entrée sur cette pelouse du stade Marcel Verchères où s'est joué un match de rugby hier. Il y a d'ailleurs encore les traces de cette rencontre, mais la pelouse est dans un plutôt bon état. On va faire un petit point sur la composition d'équipe alignée par Laurent Perrelade. Et il y a eu des changements par rapport à cette défaite contre Amiens. Théo de Persin toujours dans les buts, une charnière centrale à 3 avec Anthony Roncal. Il y a le capitaine Gustave Acquesson et Nassim Douce qui fait son retour dans le 11, lui qui était titulaire lors de la première journée contre le Puy. Il remplace le malheureux Noisiliox, dont on sait tous le match qu'il a vécu contre Amiens. Piston droit, on va retrouver Cléo Mélière. Pour le côté gauche, le retour d'Isaac Monnier, suspendu face à Amiens, le capitaine de la réserve de Lorient prêté par le FCL, est de retour dans le 11. Au milieu de terrain, Erawan Garnier, qui a joué piston gauche contre Amiens, retrouve son poste au milieu de terrain. Il sera accompagné de Lakhdar Belal et bien sûr de Joachim Eckmeyer en pointe basse. Et en pointe, il y a eu également un choix fort de Laurent Perrelade, puisque Clément Rodriguez, le meilleur buteur de cette formation bastiaise, est sur le banc. Laurent Perrelade a pris Fellini et Alexandre Zaoué un petit peu plus haut avec Félix Thomy sur le banc. Pour le Sporting, on va retrouver justement Noisiliox, Amidou Makalou, Clément Rodriguez, Sacha Conte, Ayaya Batili, Matteo Petrignani et David JJ. Il est donc très très important ce match pour le Sporting pour essayer de recoller aux premières places, même si il n'y a pas forcément d'ambition qui ont été données par le président Claude Ferrand, qui a fait un point presse lundi. Nous y étions pour redonner aux supporters une nouvelle parole où il disait que malgré certaines rumeurs et malgré les chants qu'on a pu entendre samedi, Claude Ferrand est toujours très impliqué et reste à la tête du club, en tout cas pour le moment. Alors que donc les deux formations font leur apparition sur cette pelouse, le Sporting tout en blanc aujourd'hui accompagné par son capitaine Anthony Roncal face à une formation de Bourg-en-Bresse, je le disais, mal en point, clairement dernier à égalité avec Villefranche. Cette équipe de Bourg est en manque de confiance avec 4 défaites d'affilée, toutes par 2 buts d'écart. Et il faudra faire attention car l'année dernière, c'est ce genre d'équipe que le Sporting relançait. Alors qu'on entend les supporters du Sporting qui sont venus quand même, il y en a au moins une vingtaine qui sont venus soutenir cette équipe du Sporting. Un match donc capital pour cette formation amenée par Laurent Perrelade. Les Bastiais qui donc ont l'obligation clairement d'aller chercher cette troisième victoire à l'extérieur. Et ils font du bruit, nos Tourquines, ils vont être très importants eux aussi.

0: Ils sont venus en nombre et ça va permettre à cette équipe du Sporting de ne pas se sentir seule dans ce stade Marcel Verchères où les tribunes sont fermées. En tout cas, celle en face de moi et celle à ma droite, la tribune où je suis présent pour commenter, est elle assez bien garnie et ces supporters-là vont pousser cette équipe de Bourg-en-Bresse dans un stade qui fait à peu près 8000 spectateurs, mais bien évidemment, ce chiffre n'est pas atteint hein, avec les deux tribunes fermées. Donc le Sporting Club de Bastia qui va aller chercher, on l'espère, une nouvelle victoire à l'extérieur, une série impressionnante hein, avec deux clean sheets consécutifs pour Théo de Persin, lui qui a encaissé 8 buts à Fouriane, il n'en a pas encore pris un à l'extérieur, on espère que cela va continuer alors qu'il y a eu la traditionnelle poignée de main entre les deux entraîneurs, Laurent Perrelade et du côté de Bourg-en-Bresse, Nicolas Rabuel. Que certains peuvent bien connaître, en tout cas les anciens entraîneurs du Sporting, puisqu'à Valenciennes, il a été l'adjoint de Réginald Rey, l'ancien coach du Sporting Club Bastia, et de Bernard Cazogne également. C'est sa première saison à la tête de Bourg-en-Bresse, Nicolas Rabuel. Et pour le moment, ça ne se passe pas comme il le souhaite. Mais on espère malheureusement pour lui que ça va continuer. Hein. Nous, on est venus pour voir une victoire du Sporting. Donc, tout en blanc aujourd'hui avec Alexandre Zaouet, son numéro 10. Il y a eu encore quelques rumeurs. Hein. J'ai posé moi-même la question à Laurent Perrelade si Alexandre Zaouet était encore dans le groupe. Et il est non seulement dans le groupe, mais en plus titulaire, le numéro 10 du Sporting. On a entendu des sollicitations de clubs grecs. Hein. Le marché grec ferme le 15 septembre. On a eu des clubs comme l'Olympiakos également, mais Alexandre Zaouet est bel et bien présent. Pour l'instant, les dirigeants font front et gardent ce petit numéro 10 ivoirien qui, on l'espère, aura la clé de cette rencontre. Allez, l'arbitre, monsieur Edgar Barenton, va donner le coup d'envoi. Ce sont les joueurs de Bourg-en-Bresse qui vont engager avec leur capitaine Tom Gomez. L'arbitre demande aux deux portiers s'ils sont prêts. Et c'est parti pour cette sixième journée de Ligue 3 Betclic, le Sporting Club de Bastia en déplacement à Bourg-en-Bresse. Allez, le ballon est pour cette équipe de Bourg avec le très bon pressing d'Erawan Garnier. Mais ça va ressortir sur Lenny Montfort, le gardien de cette formation de Bourg. Diad, le long ballon. C'est bien contré par Nassim Douss, Isaac Monnier, la petite louche avec Maillot au duel. Zaouet qui récupère, c'est pour Garnier. Garnier qui va écarter côté gauche pour Isaac Monnier. Isaac Monnier qui va se centrer, et le défenseur qui laisse passer ce ballon. Et c'est Canouté, le latéral gauche de cette équipe burgienne, qui va reprendre le ballon. On a vu un bon pressing, notamment d'Erawan Garnier côté Bastiais. Ça montre les ambitions, alors que vraiment. Pour ne pas être chauvin, hein, il faut le dire, c'est les supporters du Sporting hein, qu'on entend le plus dans ce début de rencontre. Ils donnent de la voix. Cléo Mélière, elle n'est pas bonne cette transmission de Cléo Mélière, c'est récupéré par Tom Gomez, le capitaine de cette équipe de Bourg, prêté par Pau. Ce bon joueur au milieu de terrain qui fait son retour dans le 11, il était absent contre Caen. Le dédoublement sur le côté de Garbi, qui va revenir avec sa charnière centrale, Dédé qui retrouve Diad sur le côté droit. Diad encore, le pressing d'Isaac Monnier. On ressort avec Muro. Muro pour Diad, c'est cette équipe de Bourg hein, qui a le ballon en 4-3-3. C'est un système complètement différent de celui de Laurent Perrelade qui lui est en 5-3-2. Et Erawan Garnier est quand même assez haut. Il est presque à la limite d'Alexandre Zaouet. Et là, pour l'instant, le pressing Bastiais qui ne porte pas ses fruits. Mais ça va peut-être venir assez rapidement avec Dédé Lhomme, le défenseur central de cette équipe de Bourg. Les deux centraux de cette équipe viennent de s'échanger le ballon. Attention sur le ballon de Muro là dans la profondeur, mais l'arbitre assistant lève son drapeau. Ce sera un hors-jeu et Théo de Persin va pouvoir se relancer. Alors ce stade, Marcel Verchères, il rappelle des bons souvenirs au Sporting, puisque le Sporting Club Bastia s'était imposé lors de sa seule visite ici, 3-1, un doublé d'Anthony Robic et un but de Johan Bocognano. C'est l'année où le Sporting Club de Bastia est remonté en Ligue 2, en espérant donc que l'issue soit la même aujourd'hui avec ce dégagement de Théo de Persin. Le duel là sur le côté droit avec le bon dégagement d'Isaac Monnier, ça va sortir en touche pour cette formation de Bourg-en-Bresse avec Diad qui va l'effectuer. Diad qui va ressortir sur Romain Muro, pur produit de cette formation de Bourg qui a joué 5 matchs seulement l'année dernière, et c'est déjà son sixième. Il s'installe dans cette charnière centrale. le bon ballon là dans l'axe pour cette formation de Bourg avec El Hadjami que certains joueurs supporters du Sporting peuvent connaître puisqu'il est, il est passé par Borgo. Attention à cette belle talonnade, mais c'est bien couvert par Isaac Monnier, la talonnade lui aussi, mais le ballon est, est perdu. Tom Gomez, le capitaine de Bourg, qui écarte sur le côté gauche avec Canouté qui va essayer d'accélérer. La frappe de Canouté, c'est capté par Théo de Persin. Première belle situation et c'est tranquillement dans les gants du portier du Sporting, le Martiniquais Théo de Persin, prêté par la JOCR qui veut continuer sa série de clean sheet à l'extérieur, hein, toujours pas le moindre but encaissé hors de Fourian et pour Théo de Persin. Le dégagement, ça va revenir sur Alexandre Zaouet, côté gauche, il a de l'espace, le numéro 10 du Sporting avec Ekmayer qui va trouver Félix Thomy d'une belle louche. Félix Thomy qui est sur le côté gauche de cette attaque bastiaise, il va déborder, il est passé le centre de Félix Thomy du pied gauche, Joachim Ekmayer, c'est l'arrêt magnifique du portier de Bourg. Quelle énorme occasion, la reprise de volée parfaite de Joachim Ekmayer sur ce dédoublement de Félix Thomy et l'arrêt de Lenny Monfort. Première grosse occasion pour le Sporting. Joachim Ekmayer était pas loin de faire très mal à son ancien club de Bourg-en-Bresse où il a passé deux saisons. Et c'est très très bien joué de la part du Sporting qui repart avec Félix Thomy. Félix Thomy dos au jeu, il va pouvoir ressortir pour Nassim Douss. Il a des points marqués, Nassim Douss, aujourd'hui, lui qui a été très bon contre le Puy pour sa première titularisation. Il est remis donc pour la deuxième fois par Laurent Perrelade après une petite blessure qui l'a empêché de jouer lors de la deuxième journée à Aubagne. Attention à ce ballon pour Garbi qui est passé, il est sur le côté gauche. Bonne défense d'Anthony Roncaglia qui réclame 6 mètres et qui l'aura, le capitaine Bastien. Théo de Persin va pouvoir se dégager. La première belle opportunité là vraiment pour Joachim Ekmayer qui du plat du pied a parfaitement réussi à reprendre ce ballon. Mais superbe parade de Lenny Monfort, le gardien de cette équipe de Bourg, 24 ans, Bourg-en-Bresse qui est très très jeune, hein, vraiment la charnière centrale, 21-23 ans, c'est simple en défense, il n'y en a pas un qui est au-dessus de 24 ans. C'est une équipe très très jeune ce soir, un petit peu comme le Sporting, mais il leur manque des cadres comme Joachim Ekmayer. Cinquième minute de jeu ici à Bourg-en-Bresse, toujours 0-0, mais une belle situation pour le Sporting qu'il va falloir rééditer. Erawan Garnier présent sur le côté droit, il va déborder, il y a Cléo Mélière qui lui demande, mais Erawan Garnier, il est passé. Erawan Garnier avec sa vitesse, il passe l'épaule, le centre d'Erawan Garnier, c'est bien défendu de la part des défenseurs de Bourg et ce sera un corner pour le Sporting avec les supporters bastiais qui poussent, hein, vraiment, qui sont pour l'instant contents de l'entame de match de leurs joueurs. Et Joachim Ekmayer va aller frapper ce corner de la droite vers la gauche. Les défenseurs centraux sont montés. Allez, Joachim Ekmayer, on le sait, il a un très bon pied. C'est peut-être le moment pour le Sporting d'entamer au mieux cette rencontre. À Fourian, le Sporting les entame très mal, hein, les rencontres. Toujours des buts inscrits dans le premier quart d'heure. Pourquoi pas nous aujourd'hui, avec la main levée de Joachim Ekmayer pour signaler une combinaison. C'est bien frappé la tête de Gustave Akuesson, mais personne à la retombée, si ce n'est Félix Thomy, mais qui est un peu loin. Le ballon sur le pied gauche pour Nassim Douss. Nassim Douss qui va centrer, c'est contré, ça sera un 6 mètres, puisque le numéro 35 du Sporting a retouché ce ballon. Mais en tout cas, les intentions bastiaises sont bonnes en ce début de match et cette équipe de Bourg va pouvoir se relancer avec Dédé Lhomme pour Muro. Je le disais, cette équipe, elle est très jeune, cette équipe de Bourg-en-Bresse, et il y a eu des choix avec notamment Quentin Lacour, plus de 200 matchs à Bourg-en-Bresse. Il est passé par le CAB à l'époque où le club était en Ligue 2 et il est hors groupe pour des raisons de choix sportifs, tout simplement, depuis le début de la saison. Attention à ce gros tacle de Lagdar Belal sur El Jahami qui reste au sol. L'ancien joueur de Borgo, gros tacle de Lagdar Belal. Pour l'instant, l'arbitre Edgar Barenton le sanctionne simplement verbalement. C'est le troisième match en Ligue 3 pour cet arbitre de 32 ans. C'est son 169e match, toute compétition confondue. Donc malgré son jeune âge pour un arbitre, c'est un arbitre expérimenté. Allez, Bourg-en-Bresse va repartir avec des séquences de possession, comme depuis tout à l'heure. Muro qui va décaler pour son latéral droit, Diad, pour Dédé Lhomme. Dédé Lhomme qui est arrivé de la réserve de Laval, qui va trouver Tom Gomez, le pressing de Joachim Ekmayer. Mais pour l'instant, Bourg-en-Bresse se contente de garder le ballon, mais n'est pas forcément inquiétant pour cette équipe du Sporting. Tom Gomez, le bon 1-2 là, mais c'est sorti. Le Sporting va pouvoir récupérer le cuir avec cette passe trop longue du capitaine Tom Gomez, qui n'était pas titulaire lui aussi contre Caen. Il y a 4 changements effectués par Nicolas Rabuel après la défaite face au Stade Bayern de Caen. Le Sporting, donc, je le disais, qui l'année dernière a souvent relancé les équipes en difficulté. Il ne faudrait pas que ça soit le cas aujourd'hui, puisque Bourg est vraiment mal en point. Alors que là, il y a un très bon 1-2 entre Cléo Mélière et Erawan Garnier. Le long ballon de Cléo Mélière pour Isaac Monnier. On change le jeu, mais c'est bien défendu. Ça va quand même revenir sur Alexandre Zaoué, qui est passé face à Tom Gomez. Zaoué avec ses petits crochets pour décaler Erawan Garnier. Le ballon est un petit peu long, mais le franco-thaïlandais va se battre pour le récupérer. Félix Thom, il va gagner la touche. Le numéro 9 du Sporting, Félix Thom, qui a été préféré aujourd'hui à Clément Rodriguez. Hein. 2 buts pour Clément Rodriguez cette saison. Mais c'est bien Félix Thom qui accompagne Alexandre Zaoué aujourd'hui. Zaoué un petit peu plus haut sur le terrain. Il était au milieu contre Amiens. Et là, il est de retour dans un poste un petit peu plus offensif. On le sait, hein, c'est clairement lui le danger de cette formation bastiaise. 9e minute de jeu ici à Bourg-en-Bresse, toujours 0-0, mais le Sporting Club de Bastia était tout proche d'ouvrir le score avec une belle reprise de volée de Joachim Eckmeyer, bien détournée par le gardien de cette formation de Bourg-en-Bresse. Et justement, c'est lui, Lenny Monfort, qui a le ballon avec le pressing de Félix Thom. Il met le bon dégagement pour trouver Diad, latéral droit de Bourg, qui a le plus de ballons, alors que là, Nassim Douce a été poussé par Thibaut Elling, l'attaquant de cette formation, le numéro 15, qui fête sa première titularisation aujourd'hui. Il est arrivé la semaine dernière, il est entré un petit peu contre Caen et il a dû plaire à son entraîneur puisqu'il est tout de suite titulaire. Allez, le ballon pour Nassim Douce, sous les yeux de son entraîneur Laurent Perrelade, qui lui refait confiance dans cette charnière, hein, lui qui vient remplacer un Oasiliox sûrement un petit peu affecté quand même mentalement après cet horrible but contre son camp. Attention sur le ballon de Théo de Persin, mais Alexandre Zaoué est signalé hors-jeu par l'arbitre assistant de cette rencontre. Allez, Bourg-en-Bresse va pouvoir se relancer. Non, puisque M. Barenton dit que le ballon était mal placé. 11e minute de jeu, ici toujours 0-0 entre Bourg-en-Bresse et le Sporting Club de Bastia. Lenny Monfort au ballon. Lenny Monfort qui va retrouver sa charnière centrale. Pour l'instant, c'est la même chose depuis 10 minutes. Un round d'observation avec une équipe de Bourg qui essaye de conserver le ballon et le Sporting bien en place, qui presse, mais sans pour autant se jeter. Et cette formation de Bourg qui n'a pas forcément les moyens pour l'instant. Attention, ce long ballon dans la profondeur, mais c'est beaucoup trop long. Ça va sortir en 6 mètres, donc, pour Théo de Persin, qui va le jouer rapidement avec Nassim Douce. Nassim Douce, qui a l'avantage d'être gaucher, hein, dans cette charnière centrale du Sporting. Ça peut jouer. Attention, selon le ballon de Théo de Persin. C'est pour Alexandre Zaoué, mais ça arrive sur Félix Thom. Il s'est bien joué, Thom. Il pourrait que Maier, il lui met dans le dos ce ballon. Et ça va peut-être partir en contre pour Bourg-en-Bresse. C'est ressorti calmement. Ils ne se sont pas précipités. Ça revient sur la charnière centrale avec Romain Mureau pour Noah Dedelhomme. Les deux joueurs ont dû toucher au moins 20 ballons, hein, depuis le début de la rencontre. C'est beaucoup de la passe à 10 du côté de cette équipe de Bourg-en-Bresse, qui ne se presse pas d'aller vers l'avant, et avec un Sporting qui contient pour l'instant les offensives, avec peut-être ce long ballon de Dedelhomme. Non, on écarte pour le piston gauche Canouté, qui va lui envoyer un long ballon, mais c'est très bien couvert par Nassim Douce. Théo de Persin va pouvoir capter ce ballon. Allez, il relance avec Nassim Douce. Nassim Douce, côté gauche pour Isaac Monnier, qui était présent avec nous en conférence de presse. Lui qui fait son retour dans le 11. La faute sur Alexandre Zaoué. Ce sera un coup franc. C'est donc Isaac Monnier qui a parlé à la presse et qui a réitéré les propos tenus par la plupart des joueurs de ce groupe. C'est-à-dire que c'est un groupe qui est quand même assez soudé du Sporting Club de Bastia. Et le groupe vit bien, comme dit l'expression. Et le jeune joueur formé à Lorient, à la réserve de Lorient, qui fait donc son retour sur ce côté gauche. Il a manqué, hein, quand même, Isaac Monnier. Il a manqué pour plusieurs raisons. Déjà, car ça a dû forcer Erawan Garnier à quitter son poste au milieu de terrain pour prendre sa place. Et il a manqué par toutes ses qualités, hein, le piston gauche bastiais. Justement, c'est lui qui a le ballon. Il va trouver d'un beau 1-2 Joachim Eckmeyer, mais le ballon est trop long. Il a été pressé, Eckmeyer, par Tom Gomez. Ça va être un beau duel entre ces deux hommes. Tom Gomez, donc avec le brassard de capitaine, hein. Je le disais, il a 122 ans, il est prêté par Pau et c'est lui le capitaine. Ça montre quand même que cette équipe de Bourg a fait beaucoup de changements à l'intersaison. 23 arrivées, 20 départs, un petit peu comme Amiens, hein, la saison dernière. Beaucoup, beaucoup de changements et donc pour l'instant, ça a du mal à prendre, hein, au vu des points et du classement. On le rappelle, un dernier avant-dernier plutôt, à la différence de but, à égalité de points avec le dernier Villefranche qu'ils ont battu 3-2 ici même lors de la première journée. Allez, Nassim Douce va pouvoir se relancer avec cette touche. La touche est contrée par Amine Groun. Amine Groun qui vient de la deuxième division allemande, hein, l'ailier droit de cette formation de Bourg. Il va falloir faire attention à lui, un passeur face à Villefranche. La longue touche de Nassim Douce et le petit sombrero, c'est bien joué, mais Lakhdar Belal va défendre, il est pressé, mais le très bon tacle de Lakhdar Belal, ça va quand même revenir sur Kanouté à gauche, bon pressing de Cléo Mélière qui a parfaitement lu et il est poussé par le public bastiais. Cléo Mélière à reprendre ce ballon, Mélière qui avance, il a gratté au moins 40 mètres, le ballon à droite pour Félix Thom, et le centre de Félix Thom au sixième poteau ce ballon, et ça va donc être un 6 mètres pour Lenny Montfort. Mais très très bel effort de Cléo Mélière qui a parfaitement jailli sur le temps de passe pour récupérer ce ballon, et malheureusement l'action n'ira pas plus loin. On approche du premier quart d'heure et pour l'instant 0-0 et pas grand chose à se mettre sous la dent côté Sporting, si ce n'est cette occasion donc de Joachim Eckmayer. Allez, Lenny Montfort au ballon, le gardien de cette formation burgienne qui va décaler sur Noah Dedelom avec son pied gauche. Changement d'aile, c'est bien joué pour Amine Groun. Groun qui talonne, mais c'est parfaitement contré par Isaac Monnier. Il y a peut-être une situation de contre. Là, il est passé, Isaac Monnier. Il va trouver Alexandre Zaouet. Zaouet pour Garnier. Garnier qui retrouve Alexandre Zaouet, mais ça a été parfaitement contré. Oh, si ce ballon passait, ça aurait pu être dangereux, mais ça a été une nouvelle fois mal donné. Attention à ce ballon pour Fressinou. Fressinou qui décale côté gauche avec Kanouté. Kanouté qui ressort avec sa défense. Ils prennent leur temps, hein, les Burgiens, clairement, dans cette rencontre. El Adjami, Dedelom sur le côté gauche. Dedelom qui avance face à Félix Thom. Ils l'ont ballon dans la profondeur. Hein. On a vu que cette équipe de Bourg tente vraiment d'exploiter les failles défensives du Sporting Club de Bastia. En tout cas, pas à l'extérieur, hein, puisque je le disais, aucun but encaissé pour l'instant pour les hommes de Laurent Perlade. Laurent Perlade le disait, hein, en conférence de presse, la question lui a été posée sur justement pourquoi rester dans ce système à 5 s'il ne marchait pas. Il nous a répondu que pour créer des automatismes, il faut du temps et que pour l'instant, ce système avec 5 défenseurs était le mieux. La bonne interception de Joachim Eckmayer. Eckmayer qui est passé, il va décaler peut-être à droite, c'est fait. C'est pour Félix Thom, mais c'est dans le dos ce ballon, il va réussir. Le numéro 9 du Sporting à le récupérer. Cléo Mélière à l'approche de surface de réparation, le centre de Cléo Mélière, ça va arriver sur Eckmayer, c'est bien défendu par Fressinou et ce sera un corner pour le Sporting qui commence à avoir quelques belles situations avec donc ce centre de Félix Thom qui a été contré et les supporters bastiais qui lancent des chants. C'est peut-être le moment, hein. 17e minute de jeu, il faut aller chercher cette ouverture du score. Et Joachim Eckmayer pour le deuxième corner de la partie, de la droite vers la gauche. Ce corner, la main gauche levée par Joachim Eckmayer pour faire signe d'une combinaison, ça va être frappé par l'ancien joueur de Bourg. Justement, à Cuesson peut-être la tête. Oh, il s'est manqué le gardien de cette formation de Bourg, mais monsieur Barenton a sifflé quelque chose. C'est sûrement une faute. Oui, c'est une faute pour Bourg-Cambrèze. Il y avait une belle opportunité là au second poteau pour finir cette occasion, mais de toute façon, ça n'aurait pas été validé puisque monsieur Barenton a sifflé et donc Bourg-Cambrèze va pouvoir se relancer avec son portier Lenny Montfort qui écarte sur Dedelom. Pressing encore une fois du Sporting, long ballon de Dedelom du pied gauche, la tête de Nassim Douce, il a gagné son duel, le défenseur du Sporting. C'est pour Joachim Eckmayer. Eckmayer qui est passé avec son numéro 17, Joachim Eckmayer, il est un petit peu seul, le bon pressing de Fressinou et il va perdre ce ballon, le numéro 17 du Sporting, et il réclame un petit peu plus de soutien. Joachim Eckmayer, hein, 33 ans, le vice-capitaine de cette formation du Sporting, il va être très important, hein. Joachim Eckmayer, meilleur passeur avec déjà 2 buts, c'est son 77e match en Ligue 3, C'est vraiment un homme d'expérience qui va devoir faire du bien à cette équipe du Sporting Montfort avec Tom Gomez. Les belles ressorties de balles de Bourg-en-Bresse qui a très clairement la possession, mais c'est une possession stérile avec pas beaucoup d'occasions. Et le Sporting qui est prêt à jaillir en contre-attaque avec Lenny Montfort. Montfort du pied gauche, la tête de Lagdar Belal. Le duel avec Léo Mélière et c'est ressorti par Erling, le numéro 9 de cette formation de Bourg-en-Bresse qui est venu pour gratter des ballons. Il ne touche pas beaucoup de ballons, hein, Thibaut Erling, clairement. Et c'est peut-être pour ça qu'il est venu les chercher. Diad, côté droit. Diad qui va monter. Ballon pour Romain Mureau qui trouve encore une fois Dédé Lhomme. Les combinaisons sont un petit peu les mêmes. Félix Tommy qui augmente le pressing pour essayer de faire une erreur à cette équipe de Bourg. Le ballon est à gauche pour Canouté, le long pressing d'Anthony Roncaglia, mais il s'est jeté la Roncaglia à Canouté qui est passé avec son pied gauche. Canouté qui va trouver personne puisque c'est bien défendu par Acuesson. Lagdar Belal qui relance, Cléo Mélière et Rawan Garnier pour Cléo Mélière. Anthony Roncaglia qui ressort, cette fois-ci c'est le Sporting qui a un temps de possession avec Nassim Douce. Nassim Douce avec son pied gauche pour Gustave Acuesson. Acuesson sous le feu des projecteurs, hein, pour quelques buts encaissés à Fouriane, mais en tout cas à l'extérieur il a fait ses matchs un petit peu comme toute l'équipe, hein, d'un point de vue défensif, hein, les stats le montrent, hein, 8 buts encaissés à Fouriane et aucun à l'extérieur, et pour l'instant c'est le cas puisqu'à la 20e minute de jeu, 0-0 ici au stade Marcel Verchères entre Bourg-en-Bresse et le Sporting. Nouvelle séquence de possession pour cette formation de Bourg-en-Bresse qui a un seul objectif, le maintien. Clairement, si côté Sporting, il n'y a pas d'objectifs qui ont été affichés, pour eux, clairement, ça va être le maintien. 15e l'an dernier de Ligue 3, à seulement un point de la place de la relégation. Attention, ce long ballon pour le côté droit là, avec Groun. Groun, il est beaucoup trop long. Ce ballon, c'est bien couvert par Nassim Douce. Et donc, le Sporting va pouvoir relancer. Et c'est Théo de Persin qui va aller faire ce 6 mètres. Très, très important, hein, ce match. On le disait pour cette formation du Sporting. Et Théo de Persin qui va demander à tout le monde de monter. Ça va être un 6 mètres un petit peu long, contrairement à Bourg-en-Bresse, qui depuis tout à l'heure joue des phases de possession. Théo de Persin va faire monter son groupe avec un long ballon. C'est sur la tête peut-être de Félix Thom. Il y a une faute qui est sifflée par l'arbitre de cette rencontre. La faute sera pour le Sporting et c'est peut-être un bon coup franc là pour la patte droite de Joachim Eckmeyer. Mettre ce ballon vraiment dans la boîte. C'est en tout cas le numéro 17 du Sporting qui va le jouer, mais il va le jouer rapidement avec Gustave Acuesson pour Nassim Douce. Nassim Douce avec son pied gauche pour Isaac Monnier. Isaac Monnier qui lui aussi va rentrer sur son pied gauche. Le ballon pour Félix Thom. Il a déviation de Thom pour Zaoué. Le ballon va être un petit peu long peut-être pour le numéro 10. Bastia, c'est bien défendu par Diad qui dégage. La tête de Nassim Douce qui gagne encore un duel aérien. C'est bien joué. Ça arrive sur Félix Thom. Il y a Cléo Mélière à droite. Il l'a vu. Le long ballon du pied gauche de Félix Thom pour Mélière. Mélière le contrôle. Le centre de Mélière. Et il n'y a personne. Malheureusement, Erawan Garnier un tout petit peu court. Et Lenny Montfort, le gardien de Bourg-en-Bresse, a pu reprendre ce ballon. Attention à Elling, l'attaquant de Bourg. Elling qui est parti en contre-attaque. Groun sur le côté droit. Groun face à Nassim Douce. Groun qui va se mettre sur le pied gauche. Nassim Douce au duel. Groun qui est passé une fois, deux fois les petits crochets encore. Et la bonne défense de Nassim Douce. On réclame un pénalty, mais l'arbitre a été très clair. Il a joué le ballon. C'est parfaitement défendu de la part de Nassim Douce. Alors que le banc de Bourg-en-Bresse, Nicolas Rabuel, demande à son équipe de vidéo s'il faut aller demander un joker. Il va le demander. Il a fait le signe, Nicolas Rabuel. Il demande un challenge et l'arbitre va donc aller voir le football vidéo support. Donc situation de pénalty pour Bourg-en-Bresse, décision importante pour l'arbitre de cette rencontre, Edgar Barenton, qui a été appelé par l'entraîneur de Bourg-en-Bresse, hein, je le rappelle. Donc le football vidéo support, c'est un système où les deux entraîneurs ont deux challenges chacun pour des situations de but, de pénalty, de carton rouge ou d'erreur d'identité. Et là, l'entraîneur de cette équipe de Bourg a demandé le challenge, pensant qu'il y a pénalty sur Amine Groun qui était parti sur le côté droit. Et la très très bonne défense, en tout cas d'un premier coup d'œil de Nassim Douss. Attention, l'arbitre va revenir sur le terrain. Et c'est donc un corner, donc un challenge utilisé pour Nicolas Rabuel. Et on peut souffler du côté du Sporting. Il n'y aura pas de pénalty côté Bastier. Mais il y a tout de même un corner pour cette formation de Bourg. En tout cas, Nicolas Rabuel, donc le coach de cette équipe, n'a plus son premier joker. Puisque si la décision avait été changée, il l'aurait conservé malgré qu'il l'ait demandé. Et donc là, ça fait un joker de moins. Le corner pour Bourg-en-Bresse, le premier de cette rencontre, on le sait, hein, côté Bastier, c'est une véritable défaillance. Les coups de pied arrêtés, plusieurs buts encaissés, notamment contre Versailles, contre Amiens sur une longue touche. Là, c'est un corner qui va être frappé de la droite vers la gauche pour Bourg-en-Bresse, du pied gauche d'Amin Groun. C'est lui qui a voulu provoquer ce pénalty qui n'a pas eu lieu. Il est bien frappé. Anthony Roncaglia qui dégage le ballon de la tête. Ça arrive sur Romain Mureau, second poteau. Romain Mureau qui est face à Cléo Mélière, c'est bien joué, c'est pour El Hadjami. El Hadjami qui centre, Anthony Roncaglia qui dégage ce ballon, ça arrive sur Félix Thomy qui essaie de dégager, mais ça revient sur Kanouté. Le pressing de Félix Thomy, il s'est bien dégagé, la tête d'Anthony Roncaglia qui réclame une faute, le tacle du numéro 4 Bastier, et ce sera une touche en faveur de Bourg, alors que Thibaut Elling reste au sol après ce tacle d'Anthony Roncaglia. Mais là, pour le coup, il n'y a même pas de débat, il n'y a absolument rien. 24e minute de jeu ici à Bourg-en-Bresse, et toujours ce score de 0-0. Mais attention à cette formation de Bourg qui continue un petit peu d'accentuer sa possession, et là elle est un petit peu plus importante. Il y a eu quelques situations avec des longs ballons, mais pour l'instant c'est bien géré du côté du Sporting, et notamment Nassim Douss, hein, qui fait une première demi-heure convaincante, le numéro 35 du Sporting. Joachim Ekmeyer de la tête, alors qu'on a entendu là depuis la tribune de presse le hurlement de Tom Frayssinous sur ce duel aérien, peut-être un coude qui a traîné de la part de Joachim Ekmeyer. En tout cas, l'arbitre a sifflé la faute, ce sera un coup franc aux alentours du rond central pour cette formation de Bourg-en-Bresse, alors que l'arbitre Monsieur Barenton va rappeler à l'ordre verbalement seulement Joachim Ekmeyer, et ce sera un coup franc pour Bourg-en-Bresse qui va être frappé, qui va être joué vite par le capitaine de cette équipe. Allez, Dédé Lhomme qui écarte à gauche sur Kanouté, c'est bien joué, le long ballon, c'est bien défendu également de la part d'Anthony Roncaglia. Ce sera une touche près de la gauche de cette attaque de Bourg-en-Bresse. Le ballon est pour Kanouté. Kanouté sur son pied droit, il va essayer de ressortir la feinte de centre. C'est un vrai centre finalement. C'est tranquillement capté par Théo de Persin. Il y a l'appel de Joachim Ekmeyer, mais il ne lui a pas mis. Il préfère servir Isaac Monnier. Isaac Monnier donc pour le Sporting Club de Bastia, qui va pouvoir repartir avec Nassim Douss pour Gustave Acquesson. Acquesson qui ressort donc ce ballon avec Anthony Roncaglia, Cléo Mélière dans la course pour Félix Thomy. Il s'est bien joué, Félix Thomy qui est sur le côté droit, il est passé, il a débordé un et deux joueurs, et ça sortira en touche. Il a gagné quelques mètres, le numéro 9 du Sporting, quelques mètres importants là. Clairement, le Sporting est pas loin de la surface de réparation de Bourg. Ce sera une touche pour Cléo Mélière avec Erawan Garnier qui est passé, qui trouve Mélière, le centre de Cléo Mélière, il n'y a personne. C'est dégagé par cette équipe de Bourg avec El Hadjami qui va tomber sur ce pressing de Cléo Mélière, et il obtiendra la faute. Toujours 0-0 donc après 27 minutes de jeu ici à Bourg-en-Bresse, où nos Bastiais ont eu la plus grosse situation de cette rencontre à la 5e minute de jeu avec cette frappe de Joachim Ekmeyer et l'arrêt réflexe absolument parfait de Lenny Montfort. Et justement, ce dernier va pouvoir relancer Dédé Lhomme qui trouve du pied gauche Thibaut Elling. Le pressing de l'Ac d'Arbelal, c'est bien récupéré par le Sporting avec Isaac Monnier. Isaac Monnier pour Ekmeyer. Ekmeyer encore pour Monnier, c'est bien joué. Monnier qui change le jeu, mais le ballon est beaucoup trop long et ça sortira en touche pour Bourg-en-Bresse. C'est dommage, il y a un petit souci au milieu de terrain. On n'arrive pas à se trouver là. Joachim Ekmeyer avec Lakhdar Belal et Rawan Garnier. Et on a l'impression que c'est Lakhdar Belal qui occupe ce poste de pointe basse qu'a souvent occupé Joachim Ekmeyer. Diad pour Gnoun, c'est contré par Isaac Monnier. Pas grand-chose à se mettre sous la dent, clairement, dans cette rencontre pour le moment. Diad va pouvoir relancer. Ce sera une touche près des bancs des entraîneurs avec un Nicolas Rabuel toujours debout dans sa zone technique et Laurent Perrelade qui fait des allers-retours avec son banc et ses adjoints, notamment Miguel Moretti et Edoumé Agostini. Il est assis pour l'instant, le coach Bastier. Il ne donne pas de consignes, en tout cas pour le moment, à ses joueurs. Côté gauche, le ballon est pour Bourg-en-Bresse avec Gabi. Il est passé, il va trouver Elling. Elling bien pressé par Gustave Acuesson. Canouté, Gabi encore. Gabi qui est passé, la faute de Cléo Mélière. Ça peut valoir un carton. Pour l'instant, il est gentil, l'arbitre de cette rencontre, Igdar Barenton. Il ne sanctionne pas Cléo Mélière pour ce petit croche-patte là qui aurait pu, à mon avis, être sanctionné. Et en tout cas, ce sera un bon coup de pied arrêté pour cette équipe de Bourg-en-Bresse. Ça va être important de bien défendre. Hein. Là, on est à la 29e minute de jeu. Pour l'instant, toujours 0-0. Et le pied gauche d'Anès Garbi ou d'Amine Gourne. Les deux joueurs au ballon. Il y a également Tom Frécinou, hein. C'est peut-être lui avec son pied droit qui va botter ce ballon puisqu'il est de la gauche vers la droite. Doumé Agostini debout sur son banc qui place un petit peu le mur et son gardien Théo Depersin. Il connaît bien évidemment ce poste, hein. Doumé Agostini, ancien gardien du Sporting. C'est mal frappé mais c'est dévié par le mur Bastier. Ce sera un corner pour cette formation de Bourg-en-Bresse. Corner frappé de la gauche vers la droite et ça va être Tom Frécinou, arrivé libre de Beauvais, qui va frapper ce corner. Tom Frécinou qui n'est pas le seul, hein, arrivé de Beauvais. Alvin Crisois est également arrivé de ce club-là, le numéro 14, mais il est sur le banc pour le moment. Corner donc pour cette formation de Bourg-en-Bresse. C'est joué à deux. Attention, la combinaison, c'est bien lu de la part de Joachim Eckmeyer. Peut-être un contre pour le Sporting. Non, c'est bien dégagé par cette défense. Ça va revenir sur Frécinou. Frécinou, côté gauche, face à l'Agdar Bellal. Les passements de jambes de Frécinou, il est passé. C'est bien défendu de la part d'Isaac Monnier. Nouveau corner pour Bourg-en-Bresse qui accentue un petit peu la pression devant la cage du Sporting. Alors qu'on sentait un Sporting vivant dans les 15 premières minutes, là, Bourg-en-Bresse commence à accentuer un petit peu la pression et nouveau corner, le troisième de la partie pour cette formation. Il va être frappé par Tom Frécinou une nouvelle fois. Il y a des mouvements dans la surface de réparation, c'est encore au premier poteau, il y a un cafouillage et ça sera un quatrième corner. Théo Depersin ne comprend pas la décision mais ça a bien été touché par un défenseur du Sporting. Nouveau corner donc et Bourg-en-Bresse va peut-être le jouer à deux celui-ci puisque Groen est venu demander le ballon. C'est peut-être une combinaison. Non, ça va être frappé directement. La main gauche qui est levée, c'est au second poteau. Cette fois-ci, Théo Depersin, la claquette pour sortir ce ballon. Corner encore, le troisième consécutif, cette fois-ci de l'autre côté, de la droite vers la gauche. Pour Bourg-en-Bresse, il faut sortir de ce moment. Et la vingtaine de supporters du Sporting l'a compris. Ils sont en train de pousser leurs joueurs. Corner donc. Une nouvelle fois frappé par Tom Frécinou qui a traversé le terrain pour aller les frapper ses corners malgré qu'il ne soit pas au même endroit. Cette fois-ci, c'est de la droite vers la gauche. Ça va donc forcément être sortant pour le numéro 8 de cette formation. C'est frappé au second poteau. Attention, Groen est tout seul. Groen avec son pied gauche, le pressing d'Erwan Garnier, le centre de Groen, la tête d'Elling. C'est contré. Il est finalement hors jeu. Non, c'est une faute qui est sifflée par l'arbitre de cette rencontre. Heureusement, car Tom Frécinou avait un bel angle là pour envoyer une frappe. Mais l'arbitre a vu une faute dans cette surface de réparation, une faute pour le Sporting. Et Théo Depersin va pouvoir se dégager après une belle séquence des joueurs de Bourg-en-Bresse. Il faut remettre le pied sur le ballon, messieurs. Et c'est peut-être ce qu'il va se passer. En tout cas, Théo Depersin joue long pour l'instant. C'est sur Alexandre Zaoué qui arrive à dévier ce ballon, mais c'est bien défendu de la part de Diad. Long ballon sur Nassim Douz qui gagne encore un duel aérien. Zaoué, Eckmeyer, Zaoué, les petits espaces par les deux joueurs du Sporting. C'est contré, ce dégagement de Diad par Alexandre Zaoué. Nassim Douz, long dégagement, ça arrive sur Eckmeyer, la déviation, Zaoué face à Diad. C'est bien défendu de la part du numéro 4 de Bourg et ce sera une touche pour Nassim Douz. Une touche, je vais y arriver. Entre Douz et touche, c'était un petit peu compliqué. Allez, elle est effectuée, cette touche par Nassim Douz. Cléo Mélière pour Anthony Ranca. Il y a le ballon pour le Sporting cette fois-ci. Gustave Acquesson. Première séquence de possession depuis un bon moment hein, pour la formation de Laurent Perlade. Long ballon de Douce pour Joachim Eckmayer. Il est passé Eckmayer face à Romain Mureau. La bonne défense du numéro 27 de Bourg. Et ce sera une touche pour le Sporting Club de Bastia. Près du poteau de corner et surtout près des 20 sous Ténidor et du Sporting qui sont venus et qui repoussent encore cette équipe qui donne de la voix. Le bon 1-2 là entre Eckmayer et Isaac Monnier. Le centre de Monnier s'est dégagé par Romain Mureau. Corner pour le Sporting, le troisième de la rencontre. Le premier devant le petit cop du Sporting. Et Joachim Eckmayer va tirer ce corner. Il va être frappé de la gauche vers la droite alors qu'Alexandre Zaouet est également là peut-être pour le jouer à deux. Les axios sont montés, Gustave Acquesson, Anthony Ronca, il y a Cléo Mélière qui est également là. Il est grand Cléo Mélière, il peut peut-être mettre ce ballon de la tête. Ça va être frappé par Joachim Eckmayer, c'est bien frappé. La tête de Nassim Douce, elle a été contrée, je ne sais même pas s'il a touché ce ballon. Nassim Douce, Lac d'Arbella au duel, Erawan Garnier, il va vite, Erawan Garnier, le centre d'Erawan Garnier, c'est sur Félix Thomy qui touche ce ballon, Anthony Ronca, Zaouet dans la surface, et l'ouverture du score d'Alexandre Zaouet pour le Sporting à la 34e minute de jeu sur ce cafouillage, la déviation de Félix Thomy qui est arrivé sur Anthony Ronca, lui aussi a dévié ce ballon et le plat du pied d'Alexandre Zaouet pour conclure. 34e minute de jeu et le numéro 10 du Sporting fait comprendre à sa direction pourquoi il fallait le garder et les supporters qui donc poussent et donnent de la voix. 1-0 ici au stade Marcel Verchère pour le Sporting. La petite danse d'Alexandre Zaouet, il la vaut bien, ce petit plat du pied pour venir crucifier Lenny Montfort. 1-0 donc pour le Sporting. Premier but de la saison pour Alexandre Zaouet qui donc fait parler de lui, hein, bien évidemment, dans ce championnat, ce numéro 10 du Sporting qui va faire un bien fou à cette équipe. Et donc, à la 35e minute de jeu, 1-0 pour le Sporting, à moins que l'arbitre qui a la main sur son oreille ne valide pas ce but, puisqu'on le rappelle, hein, en Ligue 3, tous les buts sont validés par l'arbitre après un petit check, comme on dit, de l'assistance vidéo. Il a toujours la main droite sur son oreille. Il ne chante pas une padille. Là, il vérifie si le but du Sporting est validé. Et avec son doigt, il fait signe que oui. 1-0 donc ici pour le Sporting à 10 minutes de la fin de cette première mi-temps. Et ça a donné de l'envie aux supporters du Sporting de relancer des chants. C'est pour l'instant le scénario idéal. Le Sporting qui était un petit peu mis sous pression, hein, je le disais, par cette équipe de Bourg. Et là, au meilleur des moments, Alexandre Zaouet avec un bon plat du pied qui est passé, je pense, entre les jambes du gardien de Bourg. Et donc, 1-0 pour le Sporting. Je pense que ce sera compté comme une passe décisive pour Anthony Ronca. Il y a cette petite déviation. C'est bien joué de la part du capitaine du Sporting. Ça lui tient à cœur, hein, clairement, Anthony Ronca. Il y a de remettre le club où il l'a trouvé, où il a été pendant 5 saisons en Ligue 2. Anthony Ronca, qui cette année a beaucoup plus de responsabilités, hein, le brassard de capitaine, un des seuls Corses encore présents dans cet effectif. C'est à lui de montrer l'exemple malgré encore sa jeunesse, hein, 25 ans, hein, Anthony Ronca, 118e match au Sporting donc, et le numéro 4 Bastiais qui va avoir peut-être sa passe décisive. En tout cas, c'est pas le plus important. Le plus important, c'est que le Sporting mène 1-0 ici à Bourg-en-Bresse et continue d'être intraitable à l'extérieur. C'est quand même un comble. Le Sporting qui normalement fait peur à Fouriagne et là va commencer à faire peur à l'extérieur. Allez, la touche pour le Sporting. C'est Isaac Monnier. Non, ça va être Nassim Douce qui va la faire et l'entraîneur de Bourg, Nicolas Rabuel, lui donne rapidement le ballon. Nassim Douce pour Alexandre Zaouet. La déviation, c'est bien joué. Le 1-2 avec Joachim Eckmayer. Il est passé encore Alexandre Zaouet sur son côté gauche. Le bon ballon pour Isaac Monnier. Le contrôle est un petit peu long de Monnier. Ça sortira en 6 mètres. Mais il y a une faute sur Alexandre Zaouet. L'arbitre va revenir. Bien évidemment qu'il va revenir. L'arbitre de cette rencontre, Anthony Roncaille, s'approche de lui pour avoir un petit peu d'informations. Il s'est fait tailler comme il faut, hein, Alexandre Zaouet, clairement. Ah, le belle béquille, hein, très belle béquille. Il s'est effondré, le numéro 10 du Sporting. On espère que c'est pas très important. Le carton, bien sûr, sorti par l'arbitre de cette rencontre pour Romain Mureau. Carton jaune, effectivement, pour le numéro 27 de cette formation de Bourg, alors que les soigneurs entrent, hein, en tout cas le médecin du Sporting est sur la pelouse pour Alexandre Zaouet. On espère rien de grave pour le buteur de cette formation. Je pense que c'est un petit coup, hein, simplement. Mais en tout cas, la peur se fait ressentir, hein, du côté du staff du Sporting. Il est si important dans cette saison, Alexandre Zaouet. On espère qu'il va marquer encore un grand nombre de buts et que ce premier ne soit qu'un déclencheur. Il se relève, Alexandre Zaouet, avec son bandeau. Il a bien été touché, hein, quand même, au niveau de la jambe droite. Et il est poussé par les 20-30 allez, supporters du Sporting qui ont fait ce long déplacement vers Bourg-en-Bresse. 38e minute de jeu, 1-0 pour le Sporting. On le rappelle avec ce but, justement, du numéro 10, Alexandre Zaouet. Allez, l'arbitre en tout cas n'a pas sifflé de faute. Hein. Il a mis un carton jaune à Muro, mais comme le Sporting a eu l'avantage, il n'a pas sifflé de faute. Attention, le dégagement d'Isaac Monnier pour écarter le danger sur ce long ballon. Le duel avec Kanouté, El Hadjami face à Garnier, c'est parfaitement récupéré par le Sporting, qui est beaucoup mieux depuis ce but. C'est bien ce que proposent nos blancs aujourd'hui, puisque le Sporting joue tout de blanc vêtu face à cette équipe de Bourg qui est donc, elle, tout de bleu vêtu. Romain Muro qui écarte pour Tom Gomez. Tom Gomez avec El Hadjami. Pour qui continue d'avoir le pied sur le ballon, mais pour l'instant, pas un seul arrêt, hein, pour Théo de Persin. Ils ne sont pas dangereux. Et c'est ce qu'il faut. C'est ce qu'il faut. On ne va pas s'en plaindre que cette équipe ne soit pas dangereuse. Son classement le montre. Hein, 3 petits points seulement. Ça ferait 9 pour le Sporting. En cas de victoire, le ballon est pour Dédé Lhomme qui écarte. Sur la gauche avec Frayssinou, toute l'équipe de Bourg est dans le camp du Sporting, hein, désormais, alors que déjà c'était le cas à 0-0, ils avaient simplement le ballon. Là c'est encore le cas. Oh, la mésentente, le ballon va être récupéré par Erawan Garnier dans l'axe. Akesson, la faute, bien joué de la part de Gustave Akesson qui a passé le corps devant Thibaut Hing, le numéro 15 de cette formation de Bourg, qui pour sa première titularisation a du mal, hein. Clairement il a peu de ballons, il n'est pas servi par ses coéquipiers. Et il perd quasiment tous ses duels face à un Gustave Akesson qu'on doit retrouver intraitable comme on l'a eu pour ses deux premières saisons, le numéro 20 du Sporting. Il le sait, Laurent Perrelade, il l'a eu à Verrailles. Il sait que c'est un très bon défenseur, mais il ne faut plus qu'il ait ses petites pertes comme il a eu contre Versailles ou le Puy, où on ne l'a absolument pas reconnu. Le long ballon de Théo de Persin, la déviation de Mélière, c'est dégagé par la défense de Bourg. Hélling, justement, face à Akesson, nouveau duel. Il est passé, le numéro 15 de cette formation de Bourg, face à Gustave Akesson. Il va plus vite que lui. Et il a beaucoup trop poussé son ballon. C'était bien joué à la base, mais c'est poussé beaucoup trop loin. Gustave Akesson était pris, mais le ballon est donc sorti en 6 mètres pour Théo de Persin, qui va avoir tout son temps pour dégager, même si l'arbitre siffle pour lui dire d'aller un petit peu plus vite. Ça va être joué à deux avec Nassim Douce. Théo de Persin, le long ballon. Ça va être au duel pour Alexandre Zaouet, la tête de Diade. Ekmaier à la retombée. Non, c'est finalement gagné par Bourg-en-Bresse, ce ballon, avec le capitaine Tom Gomez pour Romain Muro. Dédé Lhomme pour Romain Muro. Encore le gros pressing d'Erawan Garnier. Il est valeureux, hein, Erawan Garnier. Son pressing, attention quand même à ce bon ballon pour El Hadjami. Il a de l'espace, El Hadjami, pour écarter. El Hadjami à gauche avec Kanouté, le centre du pied gauche de Kanouté. Au second poteau, il y a Groun qui manque son contrôle. Isaac Monnier qui est face à lui. Groun face à sur son pied gauche. Frayssinou qui va se centrer au second poteau. La tête de Monnier pour écarter. La frappe de Kanouté. C'est contré par Isaac Monnier. Encore une reprise, c'est bien aussi contré par Isaac Monnier alors qu'on réclame une main. Pour l'instant, ce n'est pas sifflé, mais il y a eu quelques gestes pour réclamer une main. Et là, pareil, hein, comme tout à l'heure, Nicolas Rabuel demande à son staff s'il faut aller faire le joker. En tout cas, il les a écoutés la première fois et il n'aurait pas dû, puisqu'il n'y avait absolument pas pénalty sur Nassim Douce. Attention, grosse séquence, 42e minute de jeu. Toujours ce score d'un but à zéro pour le Sporting, qui mène donc ici. Mais c'est Bourg-en-Bresse qui a le ballon depuis quelques minutes maintenant. Long ballon de Dédé Lhomme. La tête d'Anthony Roncaille, c'est pour Cléo Mélière. Mélière avec Bellal. Bellal, long ballon de Bellal pour Félix Thom et qui va faire mal à Muro par sa course. C'est bien défendu de la part du franco-espagnol Félix Thom qui a essayé d'aller mettre la pression, mais ça n'a pas fonctionné. Il ne s'est pas fait avoir. Attention, Garbi, le contre pour Bourg avec Canouté. Canouté qui va centrer la tête de Gustave Akesson. C'est bien contré par Nassim Douce qui va dégager ce ballon. Il ne se pose pas de questions, Nassim Douce, et c'est ce qu'il faut. Avec son jeune âge, 19 ans. Et là, il y a une faute peut-être sur Félix Thom. Non, elle n'est pas sifflée aux grandes dames des supporters du Sporting. Là, par contre, faute d'Erawan Garnier. Et carton distribué au franco-thaïlandais. Le carton sifflé. Grosse faute là sur le numéro 8, Thom Fraissinou. Non, c'est pas lui qui reste au sol en tout cas. Petite faute quand même d'Erawan Garnier. Il n'a pas hésité, l'arbitre de cette rencontre monsieur Barenton, pour sortir le carton pour le numéro 23 de cette formation du Sporting, Erawan Garnier, passé par Lyon, un Lyon qui est un club voisin de Bourg-en-Bresse, club partenaire. Les deux clubs s'allient peut-être pour former des jeunes joueurs qui n'ont peut-être pas tant de jeu au centre de formation de Lyon, venir en prendre ici à Bourg. Et donc ce carton pour notre ami Erawan Garnier. Il est au milieu, Erawan Garnier, et donc il ne faut pas qu'il en prenne un autre, parce que sinon ça va être très très compliqué pour le joueur très polyvalent, hein. Au milieu aujourd'hui, latéral gauche contre Amiens, alors que juste en face de moi, Clément Rodriguez s'échauffe, le meilleur buteur du Sporting Club Bastia, avec deux réalisations sur le banc aujourd'hui pour la première fois de la saison. Groun. Pied gauche, Groun face à Ekmaier, le centre de Thom Gomez, bien contré par Nassim Douce. Solide, Nassim Douce dans la lignée de sa première titularisation contre le Puy. Et Cléo Mélière intelligemment qui va empêcher ce ballon de sortir en touche. En corner plutôt, ça sera une touche. Pour Bourg, c'est beaucoup moins dangereux, mais attention quand même à ce bon ballon avec Fraissinou qui va frapper. Alexandre Zawé qui contre, c'est pas fini. Garbi dans la surface de réparation face à 4 joueurs du Sporting. C'est bien défendu une nouvelle fois par nos joueurs Bastiais. Et Erawan Garnier qui va donner un long ballon à Félix Thom. Mais c'est bien contré par Romain Muro. On est à 45 secondes de la fin du temps réglementaire. 1-0 si vous nous rejoignez sur RCFM pour le Sporting Club de Bastia face à Bourg-en-Bresse. Ballon récupéré par Isaac Monnier. Et il fait du bien, Isaac Monnier, depuis son retour. Nassim Douce qui est passé. La percée de Nassim Douce. Alexandre Zawé, il va lui remettre. C'est bien joué. Nassim Douce dans un rôle d'ailier gauche, là, clairement. Et c'est bien joué de la part de la défense de Bourg. Et du numéro 4, Adam Diam, qui a contré ce ballon. Il faut vite que Nassim Douce se replace. Voilà, c'est fait. Côté gauche, très performant, hein, du Sporting. Nassim Douce, Isaac Monnier, Alexandre Zawé, Joachim Ekmeyer qui vient également demander des ballons. C'est plutôt bien ce qu'on voit de ce côté-là, alors que le quatrième arbitre annonce un temps additionnel de 3 minutes ici au stade Marcel Verchère. 3 minutes de temps additionnel. 3 minutes à tenir. Attention, Nassim Douce qui perd le ballon. Il a été crocheté. El Hadjami qui récupère. El Hadjami en retrait. Oh, le ballon est mauvais, heureusement. Mais la perte de balle de Nassim Douce. Et Cléo Mélière va le reperdre, ce ballon. Fraissinou, le centre pied gauche. Nassim Douce qui écarte le centre. Et Cléo Mélière également. Il ne faut pas perdre ce genre de ballon. Didier, ils sont très importants. Et ça a failli coûter cher. Allez, peut-être le coup là pour Ladar Mellal. On le sait, il a des jambes. Ladar Mellal, le numéro 12 de cette formation du Sporting. Il va retrouver Ekmaier. Ekmaier qui a du champ, mais qui a personne. Ekmaier pour Zawé de l'extérieur du pied. Zawé face à Thom Gomez. Il boite encore un petit peu, hein. Zawé, je m'inquiète pour lui, hein. Clairement, le numéro 10 du Sporting avec ce petit pont sur Thom Gomez. Même sur une jambe, il arrive, Alexandre Zawé, à se sortir de situation impossible. Il va gagner la touche, mais il boitille, hein. C'est très mauvais signe. Ce qu'on voit d'Alexandre Zawé depuis 5-10 minutes, le coup est passé, hein, depuis un moment. Et il a mal. Il a l'air d'avoir très très mal à cette jambe droite. On le retrouve quand même. La déviation est manquée. Ce sera une touche pour Bourg, qui essaye de gagner du temps pour la jouer vite et avoir peut-être une dernière opportunité dans cette première période qui, pour l'instant, a été à sens unique au niveau de la possession. Mais le Sporting a fait ce qu'il fallait en marquant son premier but, le but d'Alexandre Zawé, le numéro 10 de cette formation bastiaise. Fraissinou qui écarte sur Romain Muro. Ils en ont touché énormément, hein, les défenseurs centraux des ballons de Bourg-en-Bresse. Là, il y a peut-être hors-jeu, monsieur l'arbitre. Oui, bien évidemment, on l'a vu depuis la tribune de presse qu'il y avait hors-jeu pour El Jami, l'ancien joueur du FC Borgo. Et donc, le Sporting. Et Théo de Persin va pouvoir se relancer alors Clément Rodriguez est à l'échauffement depuis un moment. J'ai bien peur que ce soit pour Alexandre Zaouet hein, que Clément Rodriguez s'échauffe. Théo de Persin va pouvoir en tout cas donner de l'air à son équipe. Long ballon sur la gauche, le duel aérien pour Félix Thom. Il est gagné ce duel, mais il n'y a personne à la retombée. Lélie Montfort va pouvoir se relancer. Dédé Lhomme, alors que l'arbitre regarde sa montre, il reste encore du temps dans ce temps additionnel qui est de 3 minutes, toujours un but à zéro pour le Sporting. Le ballon pied gauche pour El Jami. Tom Gomez, le franco-portugais capitaine de cette équipe de Bourg avec Diad pour Groun face à Monnier qui contient bien pour l'instant, c'est bien joué. Tom Gomez, l'arbitre qui regarde encore une fois sa montre et qui va laisser jouer cette dernière situation. Romain Mureau, Tom Gomez, pour l'instant c'est bien quadrillé de la part du Sporting. Le ballon dans la profondeur pour Garbi qui est passé, mais la talonnade qui n'arrive pas, c'est dégagé par Nassim Douf. Romain Mureau de la tête, cette tête va arriver tranquillement sur Théo de Persin, c'est bien joué de la part de Gustave Acquesson. À l'expérience qui a laissé sortir ce ballon, c'est la mi-temps, le coup parfait pour l'instant pour le Sporting qui mène un but à zéro grâce à un plat du pied d'Alexandre Zaouet. Mais on s'inquiète un petit peu pour lui puisqu'il boite là, le numéro 10 du Sporting, après un coup reçu. En tout cas, pour l'instant, le Sporting continue sur sa lancée à l'extérieur et mène un but à zéro. On se retrouve dans un peu moins d'un quart d'heure sur RCFM pour la deuxième mi-temps.
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1: Allez, de retour ici au stade Marcel Verschaire, 1-0 Beyrouth Sporting. Et ce que je vous disais juste avant la pause, c'est confirmé malheureusement, puisque Alexandre Zaouet est contraint de laisser sa place. Et c'est Clément Rodriguez qui va faire son entrée en jeu. Ça, c'est un gros coup dur avant d'entamer cette deuxième mi-temps pour le Sporting. Alexandre Zaouet qui a fait ce qu'il fallait dans cette première période avec ce but inscrit. Mais donc, sur ce côté gauche, il a été fauché par le défenseur de Bourg et donc il est sorti sur blessure. On essaiera de demander tout à l'heure au coach Laurent Perrelade si la blessure a l'air sérieuse, mais en tout cas ça le contraint à sortir donc à la pause. Et l'entrée de Clément Rodriguez, 2 buts cette saison pour Clément Rodriguez, c'est le seul qui a atteint ce total, lui qui était prêté au Puy la saison dernière et qui en a inscrit 8. Allez, c'est reparti, c'est le Sporting qui donne le coup d'envoi de cette seconde période. Et donc le duo Félix Thom, Clément Rodriguez. Allez, ballon pour Gustave Acquesson, Anthony Roncaglia. Long ballon d'Anthony Roncaglia. On cherche directement la profondeur avec Clément Rodriguez qui est passé, qui va trouver Erawan Garnier. Garnier sur son pied droit. Garnier face à la défense de Bourg. Il va tenter le passement de jambon. Le petit pont, il est passé. Erawan Garnier, il est par terre, mais l'arbitre ne siffle rien. Et donc le ballon est pour Bourg avec Eckmayer qui vient gratter ce ballon, alors qu'il y a eu un changement également du côté de Bourg avec l'entrée en jeu de Yacine Abarou. Devant, il est entré à la place de l'attaquant de pointe de cette formation de Bourg, à savoir Thibaut Elling. Et donc cette équipe de Bourg qui a elle aussi effectué un changement et qui repart avec cette mauvaise transmission. Le ballon est récupéré par le Sporting avec Cléo Mélière pour la touche. Cléo Mélière près des bancs des entraîneurs qui va trouver Anthony Roncaglia. Gustave Acquesson pour Anthony Roncaglia encore. Gustave Acquesson. Théo Depersin. Depersin, pied sur le ballon. Le Sporting qui devra avoir un petit peu plus la possession que lors de la première mi-temps s'il veut passer une seconde période un peu plus tranquille et pas inquiété par cette équipe. Attention à ce bon ballon, Anthony Roncaglia qui vient contrer, c'est bien joué. Gustave Acquesson qui relance, Cléo Mélière dans l'axe pour Félix Thom qui s'appuie sur Rodriguez, c'est bien joué. Ah, le 1-2 qui est manqué entre les deux hommes. Ah, la faute de Gustave Acquesson. L'arbitre siffle. Il va l'avertir verbalement seulement pour le moment. Et il y a eu un changement tactique, hein, puisque c'est Anes Garbi qui était ailier gauche et qui fait son entrée en pointe. Il décale au poste de numéro 9. Il a commencé le match côté gauche avec donc l'entrée de Yacine Abarou qui, lui, va prendre le côté gauche de cette attaque. Une première mi-temps compliquée, hein, pour Thibaut Elling, le buteur de cette formation de Bourg-en-Bresse pour ça. Première titularisation, alors que Anes Garbi est toujours au sol. Il se fait relever par son capitaine Tom Gomez. Belle semelle de Gustave Acquesson, mais il n'a pas été averti, le défenseur central du Sporting. Ce sera donc un coup franc avec, comme d'habitude, Doumé Agostini sur sa zone technique qui se lève sur chaque coup de pied arrêté pour placer son équipe. C'est une des nouveautés du Sporting qui est déficient dans ce domaine. Attention à la remise, c'est sorti par Félix Thom et le drapeau est levé. Ça allait être un corner pour cette formation burgienne, mais le ballon va être finalement dans les pieds du Sporting et Théo Depersin va pouvoir se dégager. 48e minute de jeu et pour l'instant le Sporting continue son sans faute à l'extérieur, 1-0 pour les hommes de Laurent Perrelade. Allez, Théo Depersin qui va essayer de mettre ce ballon au plus loin alors que 5 Bastiais sont à l'échauffement à ma gauche. Laurent Perrelade déjà contraint à faire un changement avec la sortie d'Alexandre Zaouet. Attention à cette paire de balles de Lagdar Belal. Garbi qui écarte à gauche sur Groun. Groun sur le pied gauche face à Isaac Monnier. Groun qui est passé le centre en retrait. Très bon retour d'Isaac Monnier qui a contré ce centre. Là, le ballon sera pour Canouté, côté gauche. Peut-être une main, elle n'est pas sifflée par l'arbitre. Abarou qui centre. Le nouvel entrant s'est dégagé de la tête par Isaac Monnier. Garbi qui élimine Monnier. Non, bonne défense du numéro 22 Bastiais. Et ce sera un corner pour la formation de Bourg-en-Bresse. Ce corner qui va être frappé de la droite vers la gauche par le pied gauche d'Amine Gourne, le franco-algérien de 29 ans, un des plus expérimentés de cette équipe, lui qui vient de D2 allemande. Et il va frapper ce corner. Il va le jouer à deux avec Tom Gomez. Tom Gomez en retrait pour Fraissinou. Il est tout seul. Fraissinou, il va avoir le temps de centrer. La sortie des points de Théo de Persin. La tête d'Amanou encore. Il était lobé, Théo de Persin. Mais il a réussi à reprendre ce ballon. Bien capté de la part du gardien auxerrois, prêté par la J Auxerre. Théo de Persin, la relance propre avec l'Agdar Belal. Belal qui porte le ballon pour Mélière. Mélière pour Félix Thom, le duel perdu par Thom, le retour de cette défense de Bourg lancé au bon moment, là, El Jami, attention, la déviation pour Groun, Groun qui n'est pas hors jeu, on lève les mains côté Bastier, le drapeau se lève beaucoup trop tard, et c'est ce qu'il dit là, Anthony Roncaille, il faut le lever avant monsieur l'assistant, ce drapeau, ça ne sert à rien de laisser l'action jouer, hein. Si vous voyez qu'il y a hors jeu, ça risque même d'avoir des blessures, hein, sur des sprints à haute intensité comme ça, mais le danger est éloigné pour le Sporting puisqu'il y a ce hors-jeu et Théo de Persin va pouvoir dégager ce ballon. 51e minute de jeu ici au stade Marcel Verchères. Toujours un but à zéro pour le Sporting et Théo de Persin qui va trouver Isaac Monnier sur le côté gauche. Isaac Monnier du pied droit pour Clément Rodriguez. La remise avec Ekmayer. Ekmayer, Monnier. Monnier qui combine côté gauche, c'est pour Clément Rodriguez, c'est bien joué Clément Rodriguez, et Ekmayer tout seul en retrait, il l'a vu, c'est contré, ça va revenir sur Clément Rodriguez et ça sera un 6 mètres. C'était bien joué de la part du numéro 7 du Sporting, il y avait la place pour servir Ekmayer, mais le ballon a été contré par cette défense de Bourg. Dédé Lhomme qui jette clairement ce ballon, ça profite au Sporting, Anthony Roncaille qui lui aussi rend ce ballon, Thom Gomez qui va trouver Fraissinou, attention cette paire de balles, Fraissinou à gauche pour Groun, Groun face à Nassim Douce, il va se mettre sur son pied gauche numéro 26 de Bourg-en-Bresse, Groun qui est passé, la frappe, elle est contrée me semble-t-il par Nassim Douce qui est félicité par Théo de Persin. Corner pour Bourg-en-Bresse qui est en train de mettre la pression dans ses 6 premières minutes de la seconde période. Allez, si on peut faire comme tout à l'heure, c'est-à-dire subir 4 ou 5 corners d'affilée et mettre un contre, on ne va pas s'en priver. Le corner qui va être frappé par Thom Fraissinou. Gomez qui demande. Thom Fraissinou qui va frapper ce corner devant le cop du Sporting. Fraissinou au second poteau. La remise, c'est bien défendu de la part de Cléo Mélière qui laisse passer ce ballon. Et Théo de Persin va essayer peut-être de relancer vite. Non, c'est finalement dégagé. Gardé dans les bras, pardon, par Théo de Persin. Justement, peut-être que c'est moi qui voulais qu'il dégage ce ballon, puisque j'ai vu Félix Thom y faire un appel, mais il a préféré temporiser. Garnier, le bon ballon là, entre les jambes pour Cléo Mélière. Il a de la force, Cléo Mélière. Il va essayer d'aller provoquer. C'est bien défendu par El Jami, mais il est aidé par Garnier. Et finalement, la faute est sifflée. Oh, attention là, cette poussée. Et là, Erawan Garnier qui a été poussé par le numéro 28 de Bourg-en-Bresse, là, 29 plutôt, c'est Dédé Lhomme qui est venu pousser Erawan Garnier sans raison. Il faut sanctionner, monsieur l'arbitre, clairement, ce genre de comportement. Et surtout, nous, il faut que nos Bastiais se calment, hein, ne prennent pas de carton pour rien. Comme ça, on voit Félix Thom et Anthony Roncaille discuter un petit peu véhément avec les joueurs de Bourg. Messieurs, reculez, ne prenez pas de carton, ça ne sert à rien. Par contre, monsieur l'arbitre, monsieur Barenton, il faut sanctionner cette poussée de Dédé Lhomme sur Erawan Garnier, alors que l'arbitre avait sifflé depuis un bon moment. Et le cop du Sporting qui en profite pour redonner de la voix. 53e minute de jeu ici au stade Marcel Verchères. Toujours un but à zéro pour le Sporting, alors qu'il y a des discussions entre les deux capitaines et les deux protagonistes de cette petite altercation très, très légère. Il y a eu une poussette où Erawan Garnier est tombé, mais il est gentil quand même. Il est gentil, monsieur Barenton, de ne pas sanctionner Noah Dédé Lhomme, défenseur central, hein, Noah Dédé Lhomme. Donc ça aurait pu avoir une incidence sur l'issue de cette rencontre, ou en tout cas les 37 dernières minutes. Mais il s'en sort sans carton, le défenseur central burgien. Et c'est justement cette équipe de Bourg qui repart en contre-attaque avec le ballon pour Lenny Montfort. Lenny Montfort avec justement Dédé Lhomme. Et alors qu'on entend les supporters du Sporting, tout insam et forza vashti, très clairement, c'est le mot qui a été chanté par le public avec Erawan Garnier. Garnier qui est passé peut-être justement face à Dédé Lhomme. Il est passé, Garnier, le centre en retrait. Ah, c'était plutôt bien joué de la part de l'ancien Lensois, mais c'est capté par Lenny Montfort avec ce ballon pour... Oh, attention, Félix Thomy qui est tombé là. Alors, je ne sais pas s'il y a eu un contact ou s'il est tombé tout seul, parce qu'avec l'effet d'optique, ça a été un petit peu compliqué, mais il est par terre, Félix Thomy. En tout cas, les joueurs burgiens ne rendent pas le ballon, et ils ont raison, clairement, il faut qu'il joue cette action, hein. C'est le football. Aquesson qui est sorti, là, il a fait faute une nouvelle fois, Aquesson. Et Isaac Monnier qui arrive à faire passer ce ballon et à gagner la touche. Attention quand même, Gustave Aquesson, ça fait 2-3 fois que les interventions sont assez limites. Et donc, le Sporting va avoir le bénéfice du ballon avec cette touche très loin pour Nassim Douce. Il va la faire longue lui aussi. Clément Rodriguez au duel. Romain Mureau, alors qu'il y a une faute justement sifflée contre Clément Rodriguez. Ce sera un coup franc pour Bourg, assez loin, pas dangereux. Mais tout de même, alors que le vent commence un petit peu à souffler, ce qui peut être un paramètre dans cette seconde période. Tom Gomez pour Romain Mureau, les deux défenseurs centraux de Bourg qui continuent à s'échanger le ballon, et cette passe elle est manquée, et c'est du temps de gagner pour le Sporting et pour ses hommes, Laurent Perrelade et ses hommes justement, debout sur son banc, le coach Bastiais de 52 ans qui le connaît bien ce championnat après l'avoir remporté en 2019 avec Rodez, et les supporters du Sporting qui continuent de pousser nos Tourquini qui sont en blanc aujourd'hui face à une autre équipe bleue de Bourg-en-Bresse. Mélier, Garnier avec beaucoup d'activité encore une fois dans cette rencontre. Garnier qui trouve Mélière encore. Anthony Roncal, Yaya Darbella au milieu, il a préféré ressortir avec Gustave Aquesson. Sous les applaudissements de Laurent Perrelade, les mains sur les genoux. Et oui coach, il reste du temps encore dans cette rencontre, au moins 35 minutes. Anthony Roncal qui est poussé par Gabi, il est par terre, et là enfin Eraor, monsieur l'arbitre, sort un carton pour cette équipe de Bourg-en-Bresse. Egdar Barenton sanctionne le numéro 28, Anes Garbi, qui est allé un petit peu fort quand même sur Anthony Roncal. Il y a toujours par terre le capitaine du Sporting. Il est près des bancs, près de Laurent Perrelade. Et justement, il y a de l'action sur le banc, puisque Laurent Perrelade a entre les mains la nouvelle recrue du Sporting, Amidou Makalou, qui va faire son entrée en jeu après 20 bonnes minutes contre Amiens, même si le contexte était assez particulier. Le Sporting était mené 3-0. Il va avoir un petit peu plus de temps de jeu, la dernière recrue en date de Gilles Tchon, le directeur sportif du Sporting Club de Bastia. Amidou Makalou, donc, qui va faire son entrée en jeu. Alors que là aussi, il y a une grosse faute sur Isaac Monnier. Les Burgiens qui commencent un petit peu à mettre les coups, eh bien, il va falloir être plus malin, ne pas les rendre, attendre que l'arbitre sanctionne et partir d'ici, de ce traquenard du stade Marcel Verchères, qui n'en est pas forcément un, vu les derniers résultats du club, avec 3 points. Le signe de la main de Laurent Perrelade, donc, pour ce changement, et c'est le numéro 23. C'est donc Erawan Garnier qui va sortir. C'est un choix plutôt judicieux de la part de Laurent Perrelade après cette petite altercation. Erawan Garnier, il a déjà un jaune et donc il sort après une copie plutôt intéressante et 56 bonnes minutes. Le franco-thaïlandais qui a l'air quand même assez frustré, mais qui applaudit par son coach Laurent Perrelade. Le coup franc pour le Sporting avec Nassim Douce qui va le jouer lui aussi. Hein. Nassim Douce plutôt intéressant dans cette charnière centrale et il apporte quelque chose d'assez bien dans une défense à 3 pour un axe gauche, c'est qu'il est gaucher. Le bon ballon pour Eckmayer. Eckmayer qui régule une nouvelle fois le jeu, mais là le ballon est beaucoup trop long. Il arrive carrément dans les bras du coach de Bourg-en-Bresse, Nicolas Rabuel. Et justement, ce dernier donne le ballon à son latéral gauche, Canouté, qui va pouvoir relancer. Dédé Lhomme avec Lenny Montfort, cette arrière-garde burgienne très très jeune, hein, je le disais. Pas un seul défenseur au-dessus de 23 ans. C'est un projet sportif basé sur la jeunesse dans ce club de Bourg-en-Bresse, mais ça manque quand même d'expérience. Attention à ce que ce ne soit pas fatal à cette formation. En tout cas, nous, ce qui nous intéresse, c'est le Sporting. Ce Sporting qui, pour l'instant, compte 9 points, 3 victoires en 3 matchs. Les 3 à l'extérieur. Awa, Chola, Guadagna, Infuria, Niozide, Eli. Mais bon, pour l'instant, on n'en est pas là. Avec Aramou qui est passé, le bon ballon de Fressinou sur le côté, Garbi face à Anthony Roncal. Oh, et Garbi qui tire le ballon en direction des supporters bastiais. Ça ne va pas plaire. Ça ne va pas plaire. Et le petit sourire narquois du numéro 28. C'est le jeu. Allez, il ne faut pas, faut pas rentrer là-dedans, messieurs. 59e minute de jeu, les Durgiens qui commencent un petit à petit à sortir de leur match, on le voit, avec des fautes et des imprécisions, notamment techniques, mais aussi pas mal de fautes qui peuvent faire mal. Hein. Alexandre Zaouet est sorti, non pas parce qu'il n'a pas été bon, hein. Alexandre Zaouet est le meilleur joueur de cette équipe, il est sorti parce qu'il a été blessé par un joueur de Bourg, tout simplement. Très bonne récupération là de l'Akdar Belal, mais il se tord de douleur, le numéro 12 du Sporting, encore une fois une faute. Les joueurs de Bourg, alors que là, le soigneur du Sporting fait son entrée sur la pelouse. L'Akdar Belal a l'air vraiment de souffrir. Et là, c'est compliqué pour Laurent Perrelade, car Amidou Makalou a déjà fait son entrée en jeu. Et donc, les changements au milieu de terrain, il n'y aura plus beaucoup d'options pour le coach du Sporting. Il y aura Matteo Petrignani, sûrement. Qui va faire peut-être son entrée si l'Akdar Belal n'est pas en mesure de continuer cette rencontre. Il est vraiment par terre là, hein. L'Akdar Belal se tord de douleur, et donc ça permet aux joueurs du Sporting de boire un coup d'eau, de se rafraîchir, et donc d'avoir quelques consignes de la part de Laurent Perrelade. Je vais en profiter avec ce temps mort pour vous rappeler les autres résultats sur les autres rencontres. Aubagne mène 1-0 face à Concarneau, 0-0 entre Villefranche et La Roche, 2-1 pour Queville, Rouen Métropole, pardon, face au Puy, 1-0 pour Caen face au Paris 13 Atlético. Rouen mène 2-0 sur la pelouse de Thionville, même score pour Versailles sur celle d'Orléans, et 1-0 pour Valenciennes face à Fleury, alors que ça a l'air quand même assez sérieux pour l'Akdar Belal, qui n'arrive même pas à poser la jambe par terre. Il est raccompagné par Joachim Eckmeyer et Anthony Roncaille. Il est même applaudi par les 1038 spectateurs, le chiffre officiel du stade Marcel Verchères. Il sort donc Anthony Roncaille et l'Akdar Belal qui emmène Anthony Roncaille, pardon, et Joachim Eckmeyer qui amène l'Akdar Belal. C'est une scène assez rare, hein, vraiment, de le voir sortir comme ça et emmener sur son banc par les deux cadres, ce qui montre quand même le noyau qu'est devenu ce groupe. Pour en avoir discuté quand même avec le président, justement, lors du point presse, ils le savent, au sein du club, cette équipe est très soudée. Malgré les résultats négatifs à Fouriane, elle a toujours su rebondir. Elle a rebondi à Aubagne, elle a rebondi à Caen. Et pour l'instant, elle rebondit à Aubagne. Alors que Laurent Perrelade est très mécontent, là, auprès du quatrième arbitre, alors que c'est David Djedje qui va faire son entrée à la place de l'Akdar Belal. C'est un défenseur central de formation, David Djedje. Alors, est-ce qu'il va y avoir un changement tactique? En tout cas, non, il a l'air de s'être placé au milieu de terrain, le défenseur central formé par le Sporting Club de Bastia. Théo Depersin pour le long dégagement avec Isaac Monnier. Isaac Monnier qui ressort, et ce sera une touche pour Bourg-en-Bresse avec Adam Diad. Adam Diad, on va essayer de prendre des nouvelles, hein, à la fin de cette rencontre, et sur Alexandre Zaouet et sur l'Akdar Belal. Ça a l'air quand même beaucoup plus sérieux pour l'Akdar Belal, hein, qui vraiment ne pouvait plus poser le pied par terre. Et ça, c'est un vrai coup dur, parce qu'il est très performant, l'Akdar Belal, depuis le début de la saison. Félix Thomy qui se bat et qui récupère ce ballon. Joachim Eckmeyer, côté gauche pour Isaac Monnier. Monnier, oh, superbe ce geste d'Isaac Monnier pour Joachim Eckmeyer. Et on ressort avec Nassim Douce. Nassim Douce qui lui aussi retrouve son gardien, Théo Depersin. Long ballon du numéro 1 du Sporting. Le gardien, Théo Depersin. Toujours pas de but pris à l'extérieur, hein, pour Depersin. On va demander à faire tous les matchs hors de Fouriane. Hein. Désolé, chers supporters, si vous ne pouvez plus assister au match, mais il va falloir faire la saison à l'extérieur, hein, à ce rythme-là. Ça fait 9-9 pour l'instant. On ne va pas se précipiter. Il reste au moins 25 minutes. Il va y avoir quand même pas mal de temps additionnel dans cette rencontre, avec cette malheureuse blessure de l'Akdar Belal. On espère qu'il a pas grand-chose, mais ça semble quand même compliqué pour l'ancien joueur de Blois en National 2. Nouvelle Nationale 3, c'était la Nationale 3 avant, c'est la Nationale 2 désormais depuis la réglementation des championnats. Allez, le ballon est pour Bourg-en-Bresse. Dédé Lhomme. Long ballon, pied gauche, attention là, Isaac Monnier dans le dos, c'est bien couvert par le numéro 22 du Sporting qui va dégager ce ballon dans la boutique officielle du club de Bourg-en-Bresse. Mais il y en a un autre qui va être donné. La touche est jouée rapidement avec Tom Fressinou. Fressinou en retrait, bien joué Macalou qui écarte le danger et qui va trouver Cléo Mélière. Là c'est un milieu new look hein, si on peut dire, côté Sporting. Amidou Macalou qui n'a que 25 minutes de jeu avec le Sporting. David Djedjé qui est un central de formation et qui n'a pas joué pour l'instant une seule minute et qui a été choisi donc par Laurent Perrelade pour entrer en jeu et pour remplacer Alakdar Belal qui a été plutôt convaincant. Il va avoir du pain sur la planche notre ami David Djedjé. Attention à cette récupération là, la faute de Théo Mélière, il va sûrement être sanctionné. Il va sûrement être sanctionné. Non, il ne l'est pas et c'est ce qui met en furie le public de Bourg-en-Bresse. Allez, c'est une bonne chose que Cléo Mélière n'ait pas pris ce carton. Long ballon pour Kanouté. Kanouté qui va contrôler ce ballon, le latéral gauche de Bourg-en-Bresse. Bon pressing de Félix Thom, bon pressing également de d'Amidou Macalou, mais Kanouté a toujours le ballon. Garbi Fressinou. Fressinou qui va essayer de changer le jeu. Bien joué Joachim Eckmeyer. Le ballon est récupéré par Eljami. Eljami qui écarte à droite sur Amine Groun. Amine Groun, le centre du pied gauche, trop long ce centre et c'est bien contenu par les joueurs du Sporting et Théo de Persin va pouvoir se relancer. 66e minute de jeu au stade Marcel Verchères de Bourg-en-Bresse et toujours ce score d'un but à zéro pour le Sporting. Ouverture du score et unique but d'Alexandre Zaouet qui a été remplacé à la pause par Clément Rodriguez qui là est au duel. Bonne interception d'Eckmeyer. Il va devoir encore plus faire son rôle de patron avec ce nouveau milieu. Attention à Eljami face à Anthony Roncaille. Eljami à l'entrée de la surface de réparation. Eljami, très bon retour une nouvelle fois d'Isaac Monnier. Elle est solide cette défense du Sporting pour l'instant. Et surtout Isaac Monnier qui, comme je le disais tout à l'heure, fait beaucoup de bien depuis son retour de suspension. Il a manqué le match contre Amiens et ça se sent qu'il est de retour. Le numéro 22 du Sporting du haut de ses 19 ans. Lui qui a été le capitaine de la réserve de Lorient. Attention à ce petit pont d'Agbarou. Et là, Cléo Mélière, il ne va pas y échapper. Il ne va pas y échapper, Cléo Mélière, au carton. Là, c'était inévitable. Carton jaune pour Cléo Mélière sur ce croche-patte. Clairement, sur Yacine Abraou, les supporters du Sporting en veulent à l'arbitre. Mais c'est le troisième avertissement hein, pour Cléo Mélière. Il ne pouvait pas éviter le carton. Tom Fressinou va frapper ce coup de pied arrêté pour Bourg-en-Bresse. Il va être frappé par le pied droit donc du milieu de terrain. Arrivé de Beauvais qui joue son deuxième match cette saison avec Bourg-en-Bresse. C'est dégagé par Joachim Eckmeyer. Corner de la droite vers la gauche pour cette formation de Bourg. Et c'est Amine Groun qui va le jouer. Il y a Tom Gomez qui demande le ballon. C'est joué à deux. Il faut surveiller côté Sporting. Et l'arbitre demande de rejouer ce corner car ça a été trop vite. Et donc, cette formation de Bourg va avoir encore un coup de pied arrêté. On le sait, qui dit coup de pied arrêté, dit danger pour le Sporting Club de Bastia. C'est frappé par le pied gauche. La sortie de Théo de Persin, ça revient sur Fressinou qui frappe. C'est sauvé par Anthony Roncaille. Théo de Persin n'était plus dans ses buts. Et le contre pour le Sporting avec Félix Thom. Félix Thom qui se précipite et il va gagner la touche. C'est bien joué de la part de Félix Thom. Et après ce petit coup de chaud pour le Sporting. Mais c'est bon, le ballon est bel et bien dans les pieds. Ou plutôt dans les mains de Cléo Mélière puisque ce sera une touche. Anthony Roncaille. La faute, une nouvelle fois, du numéro 28 de Bourg-en-Bresse. Monsieur l'arbitre, il va falloir commencer à sanctionner. Parce que là, ce numéro 28, Anes Garbi, commence à faire pas mal de fautes. Et il ne faut pas trop en faire sur Anthony Roncaille, car il a l'habitude de réagir. Et après, c'est lui qui va prendre le carton. Long ballon, justement, d'Anthony Roncaille, à la tête de Clément Rodriguez. La reprise de volée de Joachim Eckmeyer, qui passe largement au-dessus de la cage de Lenny Montfort. Alors qu'il va y avoir deux changements pour cette formation de Bourg, même trois. Trois changements à venir pour Nicolas Rabuel. Et c'est la sortie d'Adam Diad qui va laisser sa place à Cédric, à Grégory Coelho, pardon. Entrée en jeu également d'Iquar Mendes, le numéro 9 de cette formation du sport de Bourg-en-Bresse, pardon. C'est Youssouf Kanouté qui cède sa place et l'entrée en jeu d'Esteban Alberto, le franco-portugais qui est un latéral de base. Il manque le troisième sortant qui n'a pas encore été affiché. C'est Tom Fressinou qui sort pour cette équipe de Bourg qui a donc effectué 4 changements dans cette rencontre. Et il y a quelques changements tactiques, hein, puisque c'est des pistons, des défenseurs qui entrent, alors que ce sont des milieux, des attaquants qui sont sortis. On va sûrement changer de système pour Nicolas Rabuel à 20 minutes maintenant de la fin de cette rencontre, 70e minute de jeu. Le Sporting tient bon pour l'instant ici à Bourg et mène 1-0 grâce à son numéro 10, Alexandre Zawe. Dédé Lhomme avec Iker Mendes qui relance ce ballon. Alberto pour Mendes encore, ça va revenir sur Garbi. Attention, les nouveaux entrants qui vont peut-être faire du bien pour Bourg avec Coelho. Coelho qui va se centrer, la tête de Nassim Douce. Il en aura pris des ballons, Nassim Douce, de la tête dans cette rencontre. Roun qui va trouver Mendes, le bon 1-2, c'est bien défendu. Bonne défense encore de Nassim Douce. Et de toute façon, il y avait hors-jeu. Allez, Odidil, il faut tenir. Elle est capitale, cette victoire, avant la réception de Cannes, jeudi, en match avancé à 20h45 à Armentières. Harry, j'aurai le plaisir de commenter cette rencontre et j'espère avoir le plaisir de commenter une première victoire à Fouriane. Il le faut, c'est devenu une nécessité pour le bien du club. Allez, la touche sera pour le Sporting avec Isaac Monnier, pour David Djedjé. C'est difficile, hein, aussi pour un garçon comme David Djedjé de faire son entrée en jeu. Il n'est pas à son poste, il n'a pas joué une seule minute pour l'instant et on lui demande de tenir le score, hein. C'est clairement un choix défensif, hein, de la part de Laurent Perlade, puisqu'il y a sur le banc des garçons comme Matteo Petrignani qui sont capables de jouer à ce poste. Il y a également Yaya Batili et là ce sera un très bon coup franc pour le Sporting. Peut-être la patte droite d'Ekmaier, non, c'est Amidou Makalou. Alors qu'Ekmaier boite, il ne faudrait pas une troisième sortie. Long ballon d'Amidou Makalou, c'est contré et c'est capté plutôt par le portier de Bourg qui relance rapidement sur Alberto. Alberto avec Abarou, le côté gauche de Bourg qui est tout neuf là avec ses changements. Abarou, Alberto. Alberto côté gauche devant les bancs. Le pressing d'Amidou Makalou. Ça revient sur Dédé Lhomme. Dédé Lhomme qui écarte avec Noah. Dédé Lhomme pour Muro. Coelho. Coelho qui écarte. On fait tourner du côté de Bourg-en-Bresse, mais pour l'instant, le Sporting n'est pas inquiété. C'est bien joué de la part de Clément Rodriguez, ce bon pressing. Mais la touche sera pour Bourg, devant cette grande tribune fermée pour l'instant pour des raisons économiques. C'est un petit peu comme à Armentières, où la tribune ouest est fermée, long ballon, mais c'est facilement capté par Théo de Persin. Et attention à Iker Mendes qui vient de faire son entrée en jeu pour Bourg-en-Bresse. 16 buts avec Saint-Privé la saison dernière en National 1, le meilleur buteur. Et justement, il a marqué lors de la première journée contre Villefranche, le seul match où Bourg-en-Bresse a mis un but. Ils en ont mis 3 et il faisait partie des buteurs à la 90e plus 10, donc quasiment à la 100e minute de jeu. Et Félix Thom qui vient encore une fois gratter un ballon face à Dédé Lhomme. La touche sera pour le Sporting près de leur surface de réparation. Il faut mettre le danger avec Cléo Mélière qui va l'effectuer cette touche. C'est pour Amidou Makalou. Il réussit avec son petit gabarit à se faufiler. Amadou Makalou, Cléo Mélière, le centre de Cléo Mélière, la tête de Félix Thom qui passe largement à côté. Mais c'est bien joué de la part du Sporting qui trouve des solutions, qui ne fait pas que subir pour l'instant et qui essaye d'aller chercher ces 3 points. 3 points cruciaux, hein, vraiment, qui vont faire du bien. Avant, je le disais, un match contre l'AS Cannes de Mathieu Chabert, jeudi à 20h45 en match avancé, en prime time, comme ils disent, sur Ligue 1 Plus. Et donc, le long ballon, attention à ce ballon pour Nassim Douce. Nassim Douce avec Iker Mendes, le tacle de Nassim Douce, le signe du ballon. Heureusement qu'Edgar Barenton fait ce signe avec le ballon. Parce que Nassim Douce, il fait des très belles interceptions, mais il ne faut pas être cardiaque avec les interceptions de Nassim Douce, hein, parce qu'à chaque fois, on voit que le ballon est touché, certes, mais les défenseurs, les attaquants burgiens s'effondrent, peut-être pour aller chercher le pénalty. En tout cas, pour l'instant, ce n'est pas le cas. Alors qu'il y a encore un blessé, Bastier. C'est Cléo Mélière, me semble-t-il, qui se tord de douleur par terre. Ça ferait le troisième. Hein. Ça ferait le troisième changement pour Laurent Perrelade sur blessure. Ça commence à être une malédiction. Et puis en plus, c'est pas les joueurs les moins importants. Hein. Alexandre Zaoué, sorti à la mi-temps. Lakhdar Belal, qui a été raccompagné par Ekmaier et Ronka, il y a sur le banc de touche, ne pouvant pas poser son pied par terre. Et là maintenant, Cléo Mélière, mais il a l'air de se relever, le piston droit du Sporting. Corner pour Bourg-en-Bresse, frappé à gauche, alors qu'il y a un contact dans la surface de réparation. L'arbitre prend sa décision et dit à Dédé Lhomme de se relever, à Romain Mureau plutôt, de se relever. Il fait le geste du tirage de maillot, mais ce n'est absolument pas le cas. Monsieur Mureau, le corner va être refrappé donc pour Bourg-en-Bresse. Doumé Agostini, une nouvelle fois debout dans sa zone technique, en train de placer ses joueurs. C'est bien frappé, c'est très mal frappé plutôt, et ça va être un contre pour le Sporting. Amidou Makalou, il ne faut pas le perdre là, ce ballon. Amidou Makalou, la récupération de Tom Gomez, Mendes, Tom Gomez encore, Gomez qui écarte à droite sur Groen. Groen face à Monnier, ça a été un bon duel. Le centre second poteau de Groen. Les points de Théo de Persin. La tête de David Djedjé pour écarter le danger. Tom Gomez qui remet le ballon dans le paquet. C'est dégagé ensuite par Joachim Ekmaier. Mais Bourg-en-Bresse remet la pression avec Abarou. Abarou qui manque un petit peu son contrôle. Mais il va réussir à fixer Cléo Mélière. Agbarou encore, le centre d'Agbarou, la tête d'Anthony Roncaglia pour écarter le danger. Et Clément Rodriguez qui arrive à conserver le ballon. Amidou Makalou, il est passé, Amidou Makalou, le bon ballon dans la profondeur pour Félix Thom. Allez Félix, allez Coco, il faut se battre. C'est bien joué de la part de Félix Thom qui a gagné ce duel et gagné la touche. Et le Sporting va pouvoir avancer et gagner quelques mètres, alors qu'il va y avoir encore un changement, le dernier normalement pour Bourg-en-Bresse, avec l'entrée de Mahmoud El Wakil. Il remplace donc un Anes Garbi conspué par les 26 supporters du Sporting, et ils ont bien raison, hein. Il a mis la poutre à tout le match, il s'en sort sans carton jaune, mais il a été sorti par son entraîneur, hein, qui a très vite compris que ça aurait pu aller plus loin pour lui s'il continuait. Allez, la touche pour le Sporting encore une fois, avec Cléo Mélière qui va pouvoir l'effectuer. Il est à la limite des traces vertes de rugby, hein, puisqu'il y a eu un match hier de l'équipe de Bourg-Péronas Rugby sur ce même stade Marcel Verchères. Et il faut le dire, la pelouse est dans un très bon état, hein, pour une pelouse qui a eu un match de rugby. C'est clairement un bon état. Allez, Clément Rodriguez qui est passé, Coelho qui revient. Pas de faute, estime l'arbitre, alors que Clément Rodriguez reste au sol, et on demande aux Burgiens de jouer. Les supporters, les 1038 supporters présents poussent leur équipe à jouer malgré que Clément Rodriguez soit au sol. Il s'est relevé, le numéro 7 du Sporting, et il va trouver son partenaire, Dédé Lhomme. Tom Gomez en point de basse, le capitaine de cette formation de Bourg. Coelho pour Gros, c'est bien joué, le numéro 26 de cette équipe de Bourg. Le centre, attention pour El Jami qui se tourne, le centre en retrait. C'est encore dégagé par Nassim Douce. C'est très très bien ce que fait Nassim Douce dans cette rencontre. Long ballon d'Ekmaier. Clément Rodriguez qui essaye de se battre, mais là, j'ai l'impression qu'on va assister à une attaque-défense pendant à peu près 13 minutes, plus avec le temps additionnel, bien évidemment. Dédé Lhomme. Long ballon de Dédé Lhomme. La tête de Mendes. Et bien joué David Djedjé qui a gagné son duel pour récupérer le ballon. Amidou Makalou seul face à 4 joueurs, c'est bien joué, c'est pour Félix Thom. Tommy qui va lui remettre, Makalou qui gagne du terrain. Allez Amidou, vas-y. Makalou qui est passé encore une fois, Makalou encore, il s'approche de la surface de réparation, c'est pour Clément Rodriguez. Et ensuite Clément Rodriguez avec un contrôle beaucoup trop long pour perdre ce ballon. Et en plus, derrière, il commet la faute. C'est dommage, parce qu'Amidou Makalou avait gagné du terrain. Il avait fait une superbe course. Le numéro 3 du Sporting, prêté par le Stade Brestois. Un profil atypique, hein, pour un milieu de terrain. 1m66 seulement pour Amidou Makalou. Mais en tout cas, il est ami avec le ballon, de ce qu'on voit pour le moment. Attention à ce ballon pour Coelho, côté droit pour Bourg-en-Bresse. Coelho qui est parfaitement pris par Ekmaier et Monnier. Excellent, hein, Isaac Monnier sur son côté gauche. Il n'y a rien qui est passé absolument rien qui est passé sur Isaac Monnier. Et là, Clément Rodriguez qui récupère un très bon ballon. Il va essayer de passer Clément Rodriguez. Il est contré par Dédé Lhomme. Mais ça passe encore pour le numéro 7 du Sporting qui garde ce ballon face à Tom Gomez. Les duels. Et c'est à l'épaule. Il était trop esselé, Clément Rodriguez. Il a perdu ce ballon. Icar Mendes face à Anthony Rocca. Il y a le contrôle en profondeur. Et bon, avec le numéro 10 de Bourg qui va passer le tacle énorme de Nassim Nous. Quel tacle de Nassim Nous qui permet à Théo de Persin de sortir. C'est parfaitement joué de la part de Nassim Nous qui en plus va aller donner des soins à Cléo Mélière qui s'effondre là, il est rempli de crampes alors qu'il y a encore une petite embrouille au rond central. Cette fois-ci c'est Clément Rodriguez qui est dedans, mais Nassim Nous, franchement, il a marqué des points aujourd'hui, le défenseur central du Sporting, surtout qu'il y a une place à prendre, je le disais, pour un gaucher dans cette défense. Et après le malheureux épisode Noah Ziliox, hein, contre Amiens, qui a fusillé Théo de Persin, hein, y a pas de mots sur le deuxième but. Là, Nassim Nous, il a clairement une opportunité à jouer, même si Laurent Perlade le rappelait, Noah Ziliox est un garçon avec de la résilience et il va avoir du temps de jeu alors que l'arbitre va aller voir le challenge. Alors, je ne sais pas pour qui il est ce challenge, mais l'arbitre a fait un signe de la vidéo. C'est peut-être Bourg-en-Bresse qui a demandé une possibilité de pénalty, sûrement. C'est en tout cas le deuxième challenge pour le coach de Bourg. S'il est demandé, alors c'est peut-être Laurent Perrelade qui a demandé pour un carton rouge, mais en tout cas on n'a pas plus d'informations que ça. Oula, il est resté très très rapidement, hein. Il a vite quitté son poste, l'arbitre, et il n'y a pas de pénalty. Deuxième challenge donc utilisé par Nicolas Rabuel. Et donc, Bourg-en-Bresse et son entraîneur n'ont plus de challenge. Mais ce qui est quand même assez impressionnant, c'est qu'il est resté, franchement, hein, 10 secondes, l'arbitre. Attention là, Tom Gomez et Miguel Moretti qui commencent un petit peu à se chauffer. La fin de match est compliquée. Là, elle est hachée, cette fin de match. Il y a de la pression pour les deux équipes, c'est une certitude. Le Sporting qui a besoin de ces points-là, Bourg aussi, et ça s'échauffe un petit peu sur les bancs. Il faut se calmer, messieurs, il faut se calmer, il faut repartir d'ici avec 3 points tranquillement. Voilà, allez Miguel Moret, il faut retourner dans sa zone. Là, c'est un petit peu compliqué dans cette fin de rencontre, un petit peu haché. Allez, Cléo Mélière, pris de crampe en tout cas. Est-ce qu'il va y avoir un changement pour le numéro 13 du Sporting? Est-ce qu'il est en capacité de finir le match? On l'espère pour lui, Cléo Mélière, mais en tout cas il boite. Et non, il ne le finira pas ce match. C'est Noah Ziliox qui va faire son entrée en jeu, le numéro 2 du Sporting Club de Bastia, qui va avoir 10 minutes à tenir. Il ne sera pas dans l'axe, il sera piston droit. Il est capable, Noah Ziliox, de jouer à droite. Et donc Clément Mélière, pris de crampe, qui ne peut pas terminer cette rencontre. 82e minute de jeu. Il va y avoir beaucoup, beaucoup de temps additionnel. Alors il ne faudra pas s'inquiéter. Ils vont nous mettre au moins 5 ou 6 minutes. Il faut y être préparé. Et c'est normal, hein, avec tout ce qui s'est passé, les changements, les petits accrochages. Les 3 points sont loin pour l'instant pour le Sporting. Ils n'ont jamais été aussi loin et aussi proches à la fois. Allez, Nassim Nous pour un long ballon. Absolument pas de faute, hein, sur les deux interventions de Nassim Nous. Très intéressant, avec et sans ballon, hein, ce défenseur central de 19 ans formé au Sporting Club de Bastia. Muro pour Bourg-en-Bresse. Muro avec Dédé Lhomme. Tous les 11, ou plutôt les 10 joueurs de Bourg-en-Bresse sont dans la surface du Sporting, sont dans le camp du Sporting. Makalou, David Djedje, Rodriguez, c'est bien ressorti de la part du Sporting avec Félix Thomy côté gauche. Long ballon pour Clément Rodriguez, c'est jouable puisque Muro rate son contrôle. C'est passé pour Clément Rodriguez qui écarte à droite avec Noah Ziliox. Le premier ballon pour Ziliox qui écarte à droite pour Makalou. C'est bien joué, Makalou qui va s'approcher de la surface de réparation. Noah Ziliox dans son dos. Makalou, le Malien, qui s'enferme un petit peu. Est-ce qu'il va réussir à gagner quelque chose? Non, c'est un 6 mètres, malheureusement, pour le Sporting. Et Bourque qui repart de l'avant avec Tom Gomez. El Jami, l'ancien joueur de Borgo, qui est bien pris par David Djedje. C'est bien joué. Bien joué Coco, David. Bravo encore, la belle interception de David Djédjé. Et il va gagner la faute et la rage de David Djédjé, le numéro 34 du Sporting, qui fait une très bonne rentrée hein, pour l'instant. David Djédjé très solide sur ce duel et qui là vient gagner une faute très importante à la 84e minute de jeu. Le Sporting va pouvoir un petit peu souffler. Théo de Persin pour le 6 mètres. Allez, Théo de Persin, le long ballon pour Clément Rodriguez, mais c'est capté par Lenny Montfort. Ils peuvent le remercier, hein, Lenny Montfort, les joueurs de Bourg-en-Bresse. Le Sporting n'a pas eu beaucoup d'occasions, mais on a eu une énorme dès les premières minutes de jeu avec une belle frappe de Joachim Eckmeyer arrêtée à bout portant par le portier arrivé de Dijon cet été. Alors qu'on les entend, hein, les Turquini, Izouz Tenidor, Izouz Sporting qui sont là. Et il faudra les remercier, hein. Clairement, il faudra remercier ce groupe qui est venu ici à Bourg et qui a poussé jusqu'à la dernière seconde le Sporting. Attention sur le ballon, la frappe qui passe largement au-dessus. Cette frappe du nouvel entrant El Walik, une frappe vraiment où Théo de Persin n'a eu juste à la regarder, hein. C'est largement au-dessus. Qu'il est long ce temps, 85e minute de jeu. J'ai l'impression que les secondes sont des minutes ici à Bourg plutôt. Et la faute de Félix Thom, ce sera un coup franc pour Romain Mureau qui va écarter pour son gardien Lenny Montfort. Noah Dédélom qui monte avec le ballon. El Walik, bien joué Noah Ziliox. Ouais, la faute de Noah Ziliox. Pas de carton, mais il y a faute. J'ai dit bien joué un petit peu trop vite parce qu'il est allé fort, Noah Ziliox. Mais c'est bien, il faut mettre le pied. Ils ne se sont pas gênés pour nous blesser de joueurs. Attention, le bon centre, c'est enlevé par Anthony Roncal. Il y a David Djédjé qui envoie une chandelle. Je ne vois même plus le ballon, tellement le ballon est haut. Ça y est, il redescend et c'est bien contrôlé par Alberto. Alberto, le piston gauche portugais de cette équipe de Bourg. Alberto qui écarte, qui trouve Tom Gomez. Dédélom, ça va être une attaque-défense pendant quelques minutes jusqu'à la fin du match, hein, clairement. Attention à Baroun. À Baroun face à Noah Ziliox. Allez, Noah. Allez, Coco, gagne-nous ce ballon. Bien joué, le tac. Le tac, le rageur de Noah Ziliox devant les 25 supporters du Sporting. Ça sera quand même une touche pour Bourg, mais c'est bien joué. Il n'est pas passé sur son côté gauche, l'attaquant burgien, alors qu'Alberto va prendre beaucoup d'élan. Il est sur le béton, là, carrément. Il va prendre de l'élan pour faire cette touche longue. Attention, il y a le grand gabarit de Mendes. La tête d'Anthony Roncal. Ah, il faut passer devant ce ballon. Bien joué, Joachim Eckmeyer qui envoie loin. Ça va être long. Ça va être très, très long. 87e minute de jeu. Bourg-en-Bresse qui continue de mettre la pression. Et c'est à ce moment-là que les supporters du Sporting poussent pour aller chercher cette victoire. La touche est trop longue. C'est bon, elle est longue, cette touche. Et ça va aller en 6 mètres pour Théo de Persin qui en profite. Il est malin, Théo de Persin. Il en profite pour replacer ses joueurs et faire monter le bloc. Le bloc du Sporting qui va pouvoir respirer. Et on entend ses supporters du Sporting qui donnent de la voix, qui sont venus ici jusqu'au stade Marcel Verchères pour encourager cette équipe du Sporting qui en a grand besoin. Il nous faut des points. Des points à l'extérieur, 9 sur 9 pour l'instant, 0 sur 9 à Fouriagne, et on va corriger ça dès jeudi 20h45 sur RCFM contre l'AS Cannes. Attention sur le ballon pour Coelho. Est-ce qu'il sera long? Allez, il faut qu'il sorte. Non, il n'est pas sorti ce ballon. Coelho qui va se battre face à Félix Thom. Il le centre de Coelho, pied gauche, il faut se parler. La tête de Noah Ziliox. Le ballon qui est en corner. On a un peu peur quand Noah Ziliox touche le ballon depuis ce but contre Amiens, mais il faut vite que ce soit oublié. Là, son dégagement est parfait, sa tête est très loin des buts de Théo de Persin. Attention à ce corner qui est joué à deux avec Haroun, le centre. Il y a la tête peut-être de Mendes à Cuesson qui gagne ce duel. Coelho face à Félix Thom, et le bon pressing de Félix qui va faire la faute, le carton et le coup franc pour Bourg. Carton jaune inévitable là pour Félix Thom, et ce sera un coup franc pour Bourg. Un coup franc qui va être frappé par Alberto, sûrement. Allez, 89e minute de jeu. S'il vous plaît, monsieur l'arbitre, le quatrième arbitre, ne mettez pas plus de 5 minutes de temps additionnel. Ma demande est dans le vide, hein, puisqu'il va bien évidemment y avoir un peu plus de 5 minutes. Attention, ce coup franc joué à deux avec Groun sur le côté gauche face à Isaac Monnier, le centre de Groun, la tête de Mendes, allez, De Persin, faut s'imposer, la claquette de Persin, il y a faute là sur Théo De Persin, l'arbitre estime que non, et finalement c'est un hors-jeu qui est sifflé. Le Sporting va pouvoir souffler le hors-jeu donc pour Théo De Persin, qui va pouvoir relancer et qui va, comme depuis tout à l'heure, faire monter son bloc et essayer d'aller gratter le maximum de minutes. Mais il est malin, Théo De Persin, mais l'arbitre aussi, Egdar Barenton, est malin, il lui demande de jouer vite. La tête de Clément Rodriguez, le ballon qui est rendu à Bourg-en-Bresse, que ça va être long. Allez, on est à 50 secondes du temps additionnel. 89e minute de jeu, le Sporting mène pour l'instant 2-0. Icuar Mendes de la tête, allez Théo, il faut prendre ce ballon. Bien joué Théo De Persin, la longue remise de Mendes, trop longue, et donc pour l'instant, oh, El Jami qui vient pousser Théo De Persin, c'est bon, allez, il a relevé, c'est pas utile de faire ça. Théo De Persin pour le long ballon sur Clément Rodriguez au duel face à Doro. Allez, allez, Joachim Ekmeyer, il faut aller le prendre ce ballon. Non, c'est finalement Tom Gomez qui est le premier. Tom Gomez pour Groun. Groun face à Monnier. Monnier qui a été excellent. Il faut que ça dure encore pendant un petit moment. Isaac, grand, grand match d'Isaac Monnier pour son retour en tant que piston gauche de cette équipe du Sporting. Lenny Montfort. Allez, monsieur le quatrième arbitre qui va nous donner le temps additionnel. De base, c'est du bonheur en plus, et là, ça sera du malheur en plus. 6 minutes de souffrance encore pour le Sporting. 6 minutes à tenir avant d'aller chercher un troisième succès. Le ballon de David Djedjé, c'est bien joué, c'est pour Clément Rodriguez. Clément Rodriguez face à Lenny Montfort, il est passé. Clément Rodriguez pour finir le match. Oh, il est mis à côté, c'est pas possible. Clément Rodriguez sans gardien qui frappe à côté. Oh, c'est incroyable ce qui vient de se passer. Clément Rodriguez qui avait la balle de 2-0 et il a tiré à côté alors que Lenny Montfort avait raté sa sortie. Mazera Boussi voulait. Quelle énorme occasion pour le Sporting. Et le contre pour Moore avec ce ballon pour Icuar Mendes. C'est dégagé par Gustave Acquesson. Il n'a pas le droit. Il n'a pas le droit, Clément Rodriguez, de rater ce but qui était tout fait après un superbe travail de David Djedjé. Il faudra souligner l'entrée de David Djedjé aussi au milieu. Laurent Perrelade a dit qu'il fallait compter sur les jeunes. Et c'est ce qu'il est en train de faire. Il n'a pas forcément le choix, mais il le fait, Laurent Perrelade. Allez, le long ballon pour cette équipe de Bourg. Allez, Anto, il faut le gagner ce duel. La tête de Gustave Acquesson, c'est dégagé par Joachim Ekmeyer. Dédé l'homme pour Alberto. Alberto, le centre pied gauche, la tête d'El Jami, le dégagement d'Anthony Roncaille et Clément Rodriguez. Allez, Clément, il faut se battre. Et la main, elle est sifflée. C'est bon, il a eu sa main. Mais quelle énorme situation pour Clément Rodriguez. Comment il a fait pour ne pas mettre ce ballon au fond des filets après un super travail de David Djedjé? Il a fait passer le ballon en dessous du gardien. Il n'y avait plus qu'à pousser. Et presque avec de la nonchalance, il a mis ce ballon petit filet. C'est vraiment, on assiste à des situations des fois, entre, par exemple, contre son camp de Noisy-Liog. C'est ça. Odidale, la saison va être longue si ça continue. Mais allez, il faut voir le positif. Pour l'instant, le Sporting est encore devant. Le positif, c'est Nassim Douce qui fait un très bon match et qui envoie un long ballon. C'est capté par le portier de Bourg-en-Bresse. Allez, le contre. Allez, David, il faut le récupérer ce ballon. El Malik, le numéro 10 de Bourg, pour Tom Gomez. Tom Gomez avec Muro. Muro, le défenseur central de cette équipe de Bourg qui va centrer. Il faut y aller, Théo. Bien joué, Théo De Persin. Voilà. Mets-toi par terre, Théo. Gagne-nous du temps. C'est bien joué de la part de Théo De Persin qui est sur un troisième clean sheet consécutif. Pour l'instant, à l'extérieur. Maintenant, il va falloir en faire un Fourian. Mais déjà, il faut partir de ce traquenard du stade Marcel Verchères avec 3 points. Joachim Ekmeyer. Ah, il y a faute sur El Jami. Le coup franc

approche pour l'instant au stade Marcel Verchères, mais il reste encore quelques minutes, encore 3 je pense au moins dans les 6 de temps additionnel. La longue touche a été rendue et elle sera pour Coelho. La touche pour Bourg et Coelho, le numéro 12. Et les supporters du Sporting qui continuent, ils le savent, qu'ils sont pas loin de ce troisième succès en 6 matchs. Attention à Dédé Lhomme pour Alberto, le centre d'Alberto, la tête de Gustave Acquesson pour dégager, ça revient sur Macalou, l'extérieur du pied de Macalou, il est loin ce ballon avec Mureau, le pressing de Clément Rodriguez. Allez Clément, il faut essayer de faire mal, Mureau qui envoie un long ballon, beaucoup trop long, allez Isaac Monnier, il faut le laisser sortir, bien joué Isaac Monnier, du haut de ses 19 ans, ce geste avec beaucoup d'intelligence de la part du piston gauche du Sporting pour gagner un 6 mètres, il aura vraiment été excellent ce soir, Isaac Monnier, cet après-midi ensoleillé au stade Marcel Verchères de Bourg-en-Bresse. Allez, Théo de Persin pour le 6 mètres. Le bloc du Sporting qui est en place. Loin, long ce ballon de Théo de Persin. Allez Clément, il faut gagner ce duel. C'est fait. C'est pour Alberto. Amidou Makalou au pressing. Alberto, le long ballon. Vas-y David, c'est bien contré de la part de David Djédjé qui met la pression sur El Jami. Très bonne entrée de David Djédjé également. Alberto, allez monsieur l'arbitre. Allez, il faut mettre le sifflet à la bouche. Il ne le met pas pour l'instant. Romain Mureau qui écarte à gauche pour El Jami. Allez, Noah Ziliox qui a gagné son duel. Elle est à nous. Elle est blanche. Bien évidemment qu'elle est blanche. Cette touche, elle est gagnée par Noah Ziliox. Allez. Il est fini le temps additionnel, monsieur l'arbitre. Arrêtez de la regarder, cette montre. Il faut siffler Noah Ziliox qui joue. Clément Rodriguez va t'enfermer, Clément. La touche, elle est gagnée. C'est bien joué. Il faut qu'il se rattrape, hein, Clément Rodriguez, de se louper. Improbable. On aurait déjà été tranquille en train de descendre en tribune de presse avec les 3 points. Mais là, pour l'instant, on est encore inquiet. Allez, la longue touche de Lyox. Il faut gagner du terrain. C'est contré. C'est encore du terrain de gagner par le Sporting. C'est des secondes très précieuses que sont en train de gagner les hommes de Laurent Perrelade. Allez, Noah Ziliox pour la touche. La touche qui va être effectuée, il faut qu'il prenne son temps. Et non, il a trop pris son temps. L'arbitre qui change de couleur, cette touche, elle sera pour Bourg. Il a beaucoup trop pris son temps. Il m'a trop écouté pour le coup, Noah Ziliox. Et peut-être une dernière action pour Bourg avec Romain Mureau qui temporise. Allez, monsieur l'arbitre, c'est fini. Il a regardé sa montre. Il ne met pas le sifflet à la bouche pour l'instant. Le long ballon de Dédé Lhomme, le public qui pousse, la tête d'El Jami. Allez Noah, bien joué Nassim Douce. Allez monsieur l'arbitre, Egon Piou, c'est terminé. Le Sporting s'impose. Le Sporting vient prendre les 3 points ici au stade Marcel Verchères. Le point levé de Laurent Perrelade. 3 sur 3 à l'extérieur pour le Sporting sur le même score. 3 fois 1 but à 0, 3 clean sheets. Et ça fait donc 9 points pour nos hommes. Rendez-vous, messieurs, dames, jeudi 20h45 à Armand Cesari contre l'AS Cannes et Piou Kemaï. Forza Bastille.

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0: C'est très probablement un acte de malveillance qui serait à l'origine du déraillement du TER entre Rouen et Caen hier soir. 186 passagers étaient à bord. Le train est sorti des voies au niveau de Cléon, seulement 15 minutes après son départ de la gare de Rouen. Un accident qui a fait 44 blessés, dont une jeune femme de 18 ans, gravement touchée et transportée au CHU. Mais ses jours ne sont pas en danger. Le président de la région Normandie, Hervé Morin, qui s'est rendu sur place aujourd'hui, évoque même de possibles complicités pour avoir déplacé un rail de chemin de fer de 300 kilos et l'avoir placé en travers des rails. Simon Monoury, il reste encore de nombreuses questions en suspens.
1: Selon Sébastien Gallois, le procureur de Rouen, à ce stade de l'enquête, l'hypothèse la plus probable est celle d'un morceau de rail qui aurait été placé directement sur les rails de la voie. C'est ça qui aurait provoqué le déraillement du train. Pour le moment, on ne sait pas comment ce morceau de ferraille s'est retrouvé sur le chemin de fer. L'enquête doit le déterminer. Les opérations de police technique se poursuivent sur les lieux de l'accident. La boîte noire du train a été saisie. Plusieurs auditions sont prévues dans les prochaines heures. Un expert judiciaire a aussi été requis. De son côté, la jeune femme de 18 ans, grièvement blessée lors de l'accident, est toujours hospitalisée, mais ses jours ne sont pas en danger. Certaines victimes sont déjà ressorties de l'hôpital, pour les autres, c'est imminent. Toutes les victimes seront ensuite contactées une par une dès lundi par une association d'aide aux victimes pour faire le point et leur expliquer les suites de la procédure judiciaire.
0: Les derniers détails signés ici, Normandie, Rouen. Un alpiniste tchèque a trouvé la mort jeudi dans le massif du Mont Blanc. On l'apprend aujourd'hui, il a été emporté par une chute de pierre dans un secteur connu pour ce type d'éboulement. L'homme d'une quarantaine d'années a été tué dans le couloir du Goûter, surnommé couloir de la mort, l'une des zones les plus dangereuses de la voie classique d'accès au Mont Blanc. En Guadeloupe, une course-poursuite qui tourne au drame la nuit dernière. Un homme poursuivi a été abattu par des personnes cagoulées portant des habits noirs à Belif. L'homme de 36 ans était en vacances dans l'archipel. Une nouvelle free party en cours dans le Calvados, au sud de Caen. 300 teufeurs rassemblés depuis le début de la journée. La préfecture menace des sanctions. La récente loi de riposte a puni beaucoup plus durement ces rassemblements illégaux. Une alerte sécheresse renforcée pour la Garonne, conséquence du manque de pluie et des fortes chaleurs de cet été. La préfecture de Haute-Garonne annonce de nouvelles mesures de restriction d'eau aujourd'hui. Les agriculteurs ont l'interdiction d'irriguer leurs cultures la moitié de la semaine. Et puis quatre départements sont par ailleurs toujours placés en risque élevé pour les feux de forêt. Il s'agit des Pyrénées-Orientales, de l'Aude, de l'Hérault, du Gard, qui sont donc toujours placés en vigilance orange. Un risque maximal au Bain ce dimanche sur le littoral aquitain. Si vous profitez des températures douces pour aller vous baigner, soyez vigilants. La préfecture de la Nouvelle-Aquitaine alerte sur ces courants très violents qui peuvent emporter les nageurs au large. Et puis l'équipe de France féminine de basket est en route vers l'exploit. Elle est à 32-26.
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3: Et salut à tous, c'est Saïvelige et Diridro Abi Nanta Vreguenzamor, Azimonsa Messina, c'est au Reiser. D'Obo Hasta 8 tours, il y a du Sporting, ce sacré Sporting qui décidément se porte mieux à l'extérieur qu'à domicile. On va débuter cette émission en saluant le Cervionissime Camelo Mazzieri qui réalise cette émission. On va se passer une première heure où on va parler un petit peu de musique ensemble. D'ici quelques minutes, ce sera Cecilia Cantelli, la musique de Méditerranée. Avec Remudino Ubiege di Barla di Gonzona Gursa. Forse di Diami o di Indundiano la Gonzona. On aura également le plaisir de vous proposer un extrait de l'émission RIB, évidemment, en compagnie d'Evelyne Fontana. Ça, c'est votre première heure. Et puis, à partir de 18h, on va également vous souffler le nom de notre invité. 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A poco presto tutto, il è 17h passé de 8 minutes sur RCFM. Voici Daniel Balavoine, Vivre ou survivre. Dans quelques instants, nous parlons de musique avec Cecilia Cantelli.

0: Daniel Balavoine, Vivre ou survivre à l'instant sur RCFM. Comme promis, tout de suite, nous parlons de musique. Musique de Méditerranée pour être précis, c'est en compagnie de Cecilia Candeli.
1: Aujourd'hui, pour votre chronique musicale, difficile de faire plus raccord avec notre rendez-vous, puisqu'on va en Italie avec un morceau qui porte tout simplement le nom de Méditerranéo. Derrière tout ça, il y a le collectif italien Mare Nero qui puise justement son identité dans cette Méditerranée du quotidien. Celle de la mer, celle des villes du sud, des souvenirs et de cette façon très particulière de raconter ses sentiments. Et Méditerranéo, c'est presque une déclaration à cet univers. La Méditerranée, elle y devient plus qu'un décor. Elle évoque un lieu auquel on appartient, les étés qui restent dans les mémoires, les rencontres, mais aussi cette nostalgie qui reste lorsque tout s'éloigne. C'est une manière très actuelle de raconter l'Italie et son rapport à cette mer qui nous relie tous, finalement. Aujourd'hui, notre escale sera donc italienne, avec un titre qui était forcément fait pour cette chronique, Mare Nero et Méditerranéo.

Cabrara et Diamagiare, Zinanta, RCFM. Et si nous restions dans la musique d'ici quelques minutes et que nous retrouvions, pourquoi pas, notre ami Henri Padovani qui va nous parler par exemple d'un titre de Queen. Ça, ça pourrait être vraiment sympa. En attendant, d'ici quelques minutes, donc, on retrouve Henri. Et tout de suite, c'est Yazoo, Don't Go, sur RCFM, évidemment.

0: Yazoo, Don't Go, un instant sur RCFM. Tout de suite, nous retrouvons Harry Potovani. Rock'n'roll, of course, on parle de Queen.
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2: On va aller en 1980 et jouer une chanson de Queen. Another One Bites the Dust. Je réalise que ce sera plus jamais pareil depuis que Dacia a fait une pub avec le morceau. Le publicitaire a eu cette idée géniale et la chanson était parfaite, car ça sonne comme « Another one buys the duster », qui se traduit en « En voilà un autre qui achète le duster ». Mais bon, ça dégrade un peu la chanson. En tout cas, ce que l'on ne sait pas, c'est que c'est le bassiste John Deacon qui a joué presque tous les instruments. Les guitares, la basse, le piano à l'envers et les percussions. Les autres, ils ont bricolé dessus. Quand le titre sort en 1980, Queen est déjà un groupe planétaire. Mais personne n'attend ce virage funk avec cette basse hypnotique et cette énergie urbaine. C'est vrai que ça change de leur rock baroque. Ici, pas de grandes envolées de guitare, pas d'opéra rock ni de théâtralité. Juste un groove sec, précis, irrésistible. On dirait du Chic, le groupe funk. Celui qui nous a donné Good Times. Another One Bites the Dust, sorti sur l'album The Game, devient rapidement un immense succès. Et même numéro un en Amérique. Et certains DJ de clubs noirs américains ne croient d'ailleurs pas que Queen, groupe blanc britannique, soit à l'origine de ce son funk si authentique. C'est vrai qu'on dirait vraiment du Chic. Je parle du groupe funk. Another One Bites the Dust, qui se traduit « Encore un de plus qui mord la poussière », c'est un peu violent, un brin ironique. C'est une chanson sur la chute, sur la revanche, sur la survie. Et Freddie Mercury s'éclate comme jamais. Sa voix est rock, féline, presque hip-hop avant l'heure. Et il rappe, il groove, il rugit. Et même si ça n'a rien à voir avec le Queen que tout le monde connaissait à l'époque, car ils viennent de conquérir le monde avec Bohemian Rhapsody, We Will Rock You, We Are The Champions. Et pourtant, c'est quand même tout Queen. Ils ont osé aller là où personne ne les attendait. C'est fou. Avouez-le, vous allez bouger la tête sans même vous en rendre compte. Vous le savez, un groupe pareil, c'est immortel. Allez, Another One Bites The Dust, Queen, et on est en 1980.

Another One Bites the Dust, le choix d'Henri Padovani dans Rock'n'Roll, of course. D'ici quelques minutes, on aura le plaisir de retrouver un extrait de l'émission RIB en compagnie d'Evelyn Fontana. En attendant, voici tout de suite Nirvana sur RCFM comme As You Are.

0: Nirvana, à l'instant sur RCFM.
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Les Beatles, à l'instant, sur RCFM. D'ici quelques minutes, c'est le retour de l'actualité nationale et internationale. Et puis, Simon Samessina, c'est au réiser. Et à principe, à perte, c'est là, c'est au recours. On a trompé d'un Giancamelo Pasquale qui ci parle du suo ultimo ischetto, du suo prossimo spettacolo. Voici Clément Albertini, le silence des oiseaux.

Le silence des oiseaux, Clément Albertini, à l'instant sur RCFM. Il est presque 18h, d'ici quelques minutes, c'est l'actualité. Et pour Simon Samet, sin a 7h, retourneremos au nostro invitado in con gran piacere. En attendant, nous poursuivons en musique. Voici Bonnie Tyler, toujours sur RCFM.

0: Bonnie Tyler à l'instant sur RCFM. Il est tout juste 18h, c'est le moment de retrouver l'actualité avec Benjamin Mathieu.
1: Un rail de 300 kilos disposé en travers de la voie de chemin de fer, c'est ce qu'affirme Hervé Morin, le président de la région Normandie, pour expliquer le déraillement d'un TER hier en fin d'après-midi. Celui-ci a fait 44 blessés et choqué les 186 passagers. Le procureur de Rouen privilégie la thèse d'un acte malveillant. Hervé Morin évoque lui un acte que l'on peut qualifier de criminel. La circulation ferroviaire est toujours interrompue sur la ligne Rouen-Caen. Une quinzaine de stations-service ont fermé leurs portes ce week-end dans la région d'Ajaccio en Corse. Elles protestent contre la hausse des prix des carburants et la distorsion de concurrence créée par le plafonnement tarifaire mis en place par le groupe Total. Contrairement au reste du pays, le secteur de la distribution de carburant est très concentré en Corse avec seulement 3 opérateurs. Une de violence dans le quartier Saint-Nicolas à Laval. Un magasin et des voitures ont été incendiés. La maison du département a été également la cible de tirs de mortier. D'après la préfecture de la Mayenne, un groupe de 20 à 30 jeunes est à l'origine de ces violences. L'été caniculaire qui fait quand même des heureux les producteurs d'huile d'olive. Les fortes chaleurs ont permis de tuer les larves de mouches qui s'attaquent habituellement aux olives. La récolte qui débute en ce moment s'annonce exceptionnelle. Le groupe français de services numériques Capgemini a annoncé vendre sa filiale Capgemini Government Solutions. Celle-ci avait été très critiquée en début d'année après avoir signé un contrat avec la police américaine de l'immigration. Les Françaises en sport bien parties pour se qualifier en finale de la Coupe du Monde de basket. Elles mènent actuellement 71-60 face à l'Allemagne, le pays hôte, en demi-finale. C'est la crise, par contre, à Nantes, en foot, où les Canaries ont encore perdu en Ligue 2, défaite 1-0 face à Sochaux. Et déjà, une avant-dernière place pour le club. En Ligue 1, ça joue à Strasbourg, qui reçoit Monaco en ce moment. 4 autres matchs sont également au programme de cette 4e journée ce soir. Et puis en top 14, en rugby, pour bien parti pour mettre la déculottée du jour. Les Palois qui mènent 35-7 à la mi-temps face à Bayonne.
0: Qui reste deux saisons cet après-midi avec un beau soleil, même plutôt chaud pour la saison. On attend des températures demain qui vont monter dans l'après-midi jusqu'à 28 degrés du côté de Bastia, d'Ajaccio ou encore de Portivet. En revanche, les soirées sont un peu plus fraîches. On va respirer demain dans la nuit avec des températures qui vont être autour d'une quinzaine de degrés dans les endroits les plus frais, dans les villages de montagne. Et puis au bord de mer, en revanche, les températures vont rester assez élevées. On attend 24 degrés du côté de Bastia, une vingtaine de degrés du côté d'Ajaccio, 18 du côté du Cap Corse, avec un vent qui sera faible et un ciel qui globalement ce week-end sera dégagé et restera dégagé d'ailleurs avec la journée de lundi et le début de la semaine où on attend toujours des températures relativement chaudes pour la saison, peu de nuages, peu de vent et un temps globalement assez clair qui s'apparentera à un été indien.
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Nick Carouche, à l'instant sur RCFM. D'ici quelques minutes, on aura le plaisir de retrouver Andiola Potentini, Gon Lili, Neobulina, d'une tanto Eco Horizonte.

Lewis Capaldi à l'instant sur RCFM. D'ici quelques minutes, nous aurons le plaisir de retrouver Fabrice Fenouillère avec C'est pas des salades, toujours sur RCFM. En attendant, on poursuit en musique. Voici Amos Tour et un Antaerche éphémère.

0: À Mosto, Rianenta, RCFM. Allez, tout de suite, nous retrouvons Fabrice Nouillère avec C'est pas des salades.
1: Quel âge un chien peut-il bien avoir? En âge humain, j'entends. On s'est tous déjà posé au moins une fois la question. Communément, on dit qu'il faut multiplier par 7. Sauf qu'en fait, ce n'est pas si simple. Les chiens n'ont en effet pas tous la même espérance de vie. Celle-ci dépend de la race, mais surtout de leur taille. Pour faire court, plus un chien est grand, moins il est appelé à vivre longtemps. Un petit caniche a donc, en théorie, une espérance de vie plus longue qu'un gros labrador. Compliqué donc de donner un âge humain aux chiens, d'autant que joue, en plus, la vitesse de développement des chiens en fonction de leur taille. Et là, les petits ont une jeunesse plus courte. À 6 mois, par exemple, un chihuahua est déjà à considérer comme un ado de 15 ans. Alors qu'au même âge, à 6 mois, un dog allemand se comportera encore comme un enfant de 8 ans. Par la suite, par contre, ça s'inverse. Et les gros toutous vieilliront plus vite. Vous l'avez compris, il n'existe donc pas de formule mathématique universelle, multipliée par 7 par exemple, pour calculer l'âge humain de son chien. Malgré tout, pour vous approcher de la vérité, retenez par exemple, toujours en catégorie de poids, qu'à 10 ans, un chien de moins de 15 kilos, type Yorkshire, aura l'équivalent de 60 ans. Un chien d'une trentaine de kilos, un coursinou par exemple, toujours à 10 ans, aura quant à lui en âge humain 75 ans. Et toujours à 10 ans, un bon molosse genre Saint-Bernard, accusant plus de 45 kilos sur la balance, sera quasi centenaire, et c'est pas des salades.
0: C'est pas des salades, une chronique évidemment, à retrouver chaque jour sur RCFM.
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0: D'ici quelques minutes, après l'actualité nationale et internationale, nous aurons le plaisir de retrouver Evelyne Fontaine avec toute son équipe et des livres et du cinéma. En attendant, on poursuit en musique. Voici Bernard Lavilliers, On the Road Again.

0: Il est 19h à l'instant sur RCFM. Voici les informations avec Benjamin Mathieu.
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8: Septembre marque le retour des cartables, des réveils matinaux, mais aussi celui des grands films dans les salles obscures. 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
8: Ils sont là sans leur cartable, mais avec leurs notes, leurs stylos, Geneviève, Dominique et Laurent. Bonjour à tous les trois.
9: Bonjour.
10: Bonjour à tous.
11: Bonjour maîtresse.
8: Et sous la baguette de Tony Jaffery à la réalisation. Bonjour Tony. Alors vous ne l'entendez pas, mais Tony il adore le cinéma, d'ailleurs il attend avec impatience eh bien, le regard de l'équipe sur la programmation, parce que côté ciné, ben, ça va continuer, il y a plein de belles choses à voir. Mais avant Dominique, d'évoquer cette rentrée particulièrement riche, un hommage.
11: Oui, Jean-Paul Rapneau nous a quittés le 1er septembre. C'est un cinéaste populaire qui a pas fait beaucoup de films. Il a fait 8 films au total, qui avait une grande exigence. C'est l'exemple même du cinéma populaire. Il a travaillé aussi avec Philippe de Broca comme scénariste. Ça vous donne aussi la couleur de son cinéma. Un Corse a été l'un de ses plus fidèles collaborateurs, Yves Agostini, hein, chef opérateur, cadreur, directeur de la photo. Quelques titres pour se souvenir quand même de ce grand monsieur. Les Mariés de l'an 2.
8: C'est ce qu'on entendait à l'instant.
11: Musique de Michel Legrand. Un couple magnifique, hein, Bébel et Marlène Jobert. Le Sauvage, c'est un film que j'aime beaucoup moi personnellement. Mon temps est de neuf. Cyrano de Bergerac, bien sûr, incontournable. Gérard Depardieu, Anne Brochet, inoubliable Roxane. Le Hussard sur le toit, l'adaptation du Giono, Juliette Binoche, Olivier Martinez, Claudio Amendola et François Cluzet. Et puis deux petits films, parce que c'était la fin de sa carrière, mais je trouve que on a été quand même sévère. Bon Voyage, avec Adjani, Grégory Dranger et Depardieu. Et puis Belle Famille, c'était son dernier film, 2015. Mathieu Amalric, Nicole Garcia et Gilles Lelouch, entre autres. Qu'on considère comme petit film, mais quand on les revoit, ça fonctionne bien. Il avait 94 ans. Il a donné aussi naissance à une famille de cinéma, hein, avec ses enfants notamment.
8: Il va certainement y avoir des films à l'affiche prochainement.
11: J'espère.
8: Sur Arte ou.
11: J'espère que
12: les chaînes françaises.
11: J'espère que le service public sera à la hauteur cette fois-ci.
8: Espérons. Bon, le ton est donné. Vous savez ce que je vous propose, moi, pour ouvrir cette émission? Un petit top 5.
10: Oh, ouais, on a pris l'habitude.
12: Celui de la rentrée.
8: Celui de la rentrée cinématographique. Alors, qu'est-ce que évoque côté ciné la rentrée pour notre amie Geneviève Ledovitch? Et la réponse tout de suite, on vous écoute.
10: Effectivement, la rentrée est là, chers amis, et bien là. Les cahiers sont propres, la trousse complète et l'agenda à jour. Ou presque. Oui, les bancs de l'école ont repris du service. L'occasion donc pour nous de revenir sur les films qui sentent bon les protège-cahiers tout neufs. On commence avec Première année de Thomas Lilti, sorti en 2018, qui reprend la thématique de la très difficile première année de médecine. Un feel-good movie entre amitié, humour et travail acharné. Qui dit travail acharné, dit pas toujours rimé avec bachelier. On pense bien sûr au sous-doué Passe le bac, sorti en 1980.
8: Incontournable.
10: Ah oui. Réalisé par Claude Zidi, incontournable effectivement. C'est vraiment la comédie française rafraîchissante pour parler de la rentrée. Tout est bon pour ne surtout pas avoir à passer le bac. Si vous vous pensiez fort en anti-sèche, vous n'avez rien vu. C'est un film à voir et à revoir. J'avais aussi envie de vous parler d'un très joli film italien sorti l'année dernière qui s'appelle Une année italienne ou Nano Ascola, réalisé par Laura Samani. Très beau film qui se déroule en 2007 et qui fait traverser toute une année scolaire à Trieste dans les yeux de Fred, une jeune ado de 17 ans qui arrive tout droit de Suède avec son père. Études, mais surtout amitié et flirt sont au programme. De quoi se rappeler nos belles années lycée. Et puis, il y a ce très beau film de Laurent Cantet, Entre les murs, sorti en 2008 et qui avait remporté la Palme d'Or du Festival de Cannes. Ici, le réalisateur nous plonge dans un vrai collège avec un professeur joué par François Bégaudeau. C'est d'ailleurs une adaptation de François Bégaudeau.
9: Son livre, ouais.
10: Une traversée dans une salle de classe. L'idée que, entre le prof et l'élève, la discussion est possible et que l'apprentissage est partout.
9: Vous vous rappelez qui lui avait donné la Palme, le président du jury, cette année-là ?
10: Vas-y.
9: Sean Penn.
10: Oh, classe. Wow.
9: Que t'es aimé dingue du film, hein, quand il avait défendu... Mecs et ongles.
12: Mais parce que ça avait été discuté. Hein.
9: Oui.
8: Ça avait été âpre.
9: Très, très discuté. Et le président avait tapé le poing sur la table, Sean Penn, en disant c'est ce film-là ou rien. Voilà.
12: Ça lui ressemble bien d'ailleurs.
9: Et un grand film, donc moi je suis mille fois d'accord.
12: Très bon film.
10: Serez-vous d'accord avec mon cinquième film?
8: Attends, roulement de tambour.
10: En parlant de professeur atypique qui embarque sa classe, je pense évidemment au merveilleux Cercle des poètes disparus.
8: Capitaine,
10: Peter Weyl.
8: Génial.
10: Avec l'excellent Robin Williams, le film dépasse le simple récit scolaire. C'est la rencontre avec un professeur qui propose, dans cette université prestigieuse de garçons, de voir la vie autrement et promet la libre pensée pour tous. C'est s'autoriser à voir plus loin, à penser plus haut et avec panache. Et j'ai une pensée en disant tous ces films pour tous ces professeurs, celles et ceux qui chaque jour font un pas de côté dans leur enseignement, apportent un grain de folie et permettent aux générations futures de mettre du jeu là où on ne voit que de la rigueur. Et je me permets de saluer au passage ma mère, qui a fait partie de cela et qui nous a fait monter sur les tables pour voir le monde différemment.
8: Et qui était directrice d'école,
10: absolument,
8: comme Geneviève, dans une création théâtrale dont on a parlé sur les bancs de RCFM.
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8: Alors, difficile de ne pas parler du film qui a remporté la Palme d'Or en ouverture, bien sûr, qui s'appelle Fjord. J'ai entendu dire Björd, il y en a qui disent Björk, j'ai tout entendu.
9: C'est Fjord.
8: Fjord, alors un film que nous avons tous vu, nous sommes en Norvège, qui me donne un petit élément de décor de ce film.
9: Bah, rapidement, oui, la Norvège, dans laquelle s'installe un couple avec ses 5 enfants.
12: Couple roumain et norvégien.
9: Alors, un couple,
8: voilà
9: Dominique
8: culture,
9: le précise, le
8: culture.
9: Père est roumain, la maman norvégienne, et ils viennent s'installer parce qu'il y a du travail, parce que... Enfin, tout coïncide pour qu'ils s'installent, et tout va bien au départ, hein, avec leurs voisins, avec l'administration, jusqu'à temps que la petite fille, la plus âgée d'ailleurs, non, la grande fille de la famille, ait des marques sur le cou, et
8: sur
9: que...
8: Sur le
9: dos, et que son professeur de sport s'en rende compte et alerte l'administration. Et là, on rentre dans un engrenage qui va confronter cette famille
10: capieuse.
9: Voilà, à l'administration norvégienne, tout simplement.
8: Voilà, on parle de maltraitance et on parle aussi d'un rythme qui s'affole à un moment donné dans le film.
9: Oui, complètement.
12: Oui, et aussi de religion.
8: La religion présente également.
9: Et oui, là, c'est un couple très religieux.
8: Voilà, j'attends votre regard sur le film. Palme d'Or. Oui, est-ce que vous l'auriez donné ? Peut-être pas. Qui attaque les hostilités ?
12: Non, moi j'attaque pas, le film est remarquable. Moonshu a réussi, d'ailleurs c'est la première fois qu'il quittait la Roumanie.
9: Oui. Hein. Oui.
12: Et je trouve qu'il donne une image des deux sociétés, roumaines et norvégiennes, tout à fait remarquable. Deux mondes qui ne se rencontrent pas. Une éducation rigoureuse des deux côtés, qui est mise en cause par les Norvégiens. Et ça, je trouve que c'est un affrontement entre deux mondes. Comment accepter l'autre? Et surtout, sans jeu de mots, le procès d'intention qui est fait. Mmh. Voilà. Alors, on donnera pas
8: on
12: la
8: peut pas fin déplorer,
12: du film,
8: hein. Tout à fait.
12: Mais c'est un film puissant, qui est long, hein. Je fais 2h20. Oui, 2h20. Mmh. Mais, sincèrement, on voit pas le temps passer.
9: Non.
8: Laurent, vous n'avez pas vu passer le temps.
9: J'ai pas vu le temps passer et j'ai le souvenir, moi, à Cannes de cette projection. Alors, je suis pas un grand fan de Munju, mais son précédent film, RMN, m'avait totalement bouleversé.
12: Remarquable.
9: Je trouve que c'est vraiment un chef-d'œuvre. Le mot est pas galvaudé. Donc, RMN m'avait mis la barre très très haute. Du coup, effectivement, Fjord, j'ai adoré. J'ai passé
8: c'est
9: un très bon moment.
8: En tout cas pour vous.
9: Mais c'est un poil un cran en dessous. C'est ouais. Pour ça que moi, par exemple, je lui aurais peut-être pas donné ma palme, évidemment. Mais ça m'a pas choqué qu'il ait une palme d'or. Surtout qu'il faut le rappeler, c'était un jury composé uniquement à l'international. Il n'y avait pas de Français cette année dans le jury. Donc je pense que ça a plus parlé que certains films français qu'on évoquera peut-être comme L'Inconnu ou...
8: Notre Salut.
9: Ou Notre Salut, voilà, qui était en l'occurrence ma palme. Donc voilà, pas choqué que ce soit la palme, parce qu'effectivement Dominique vient de le dire, et je suis d'accord avec lui, c'est un grand film. Munju est un immense réalisateur, c'est la deuxième palme d'or qu'il a, 19 ans après la première. 4 mois, 3 semaines et 2 jours, on se souvient.
12: Qui était remarquable.
9: Une charge contre l'avortement. Enfin, l'avortement impossible, malheureusement, en Roumanie. Là, c'est à nouveau une charge. Ça a beaucoup divisé la critique. Le film est vraiment diabolisé par les Inrocks ou par Télérama en disant
8: Ah oui,
9: totalement. Moi, je trouve qu'il va un petit peu loin. Je pense que ça reste du très grand cinéma, même si un poil en dessous d'RMN, et des grands comédiens. Il faut le signaler, ce couple, Sébastien Stan.
8: Ah, mais on rentre complètement. Oui. On est complètement.
9: Avec eux.
8: On se dit pas que c'est une famille de comédiens. On a l'impression, des fois, que limite, pas le reportage, mais c'est très intrusif et en même temps, saisissant. On sort de là, on se dit, mais c'était des comédiens, quoi.
9: Et c'est marrant que vous disiez ça, dernière chose, et qui pour moi va dans le sens de critiquer aujourd'hui ces critiques qui disent que c'est trop dithyrambique, etc. Faut rappeler, c'est une histoire vraie.
8: Mais
9: ce que raconte Christian Munju, c'est arrivé. Les manifestations devant les tribunaux, c'est arrivé. Cette prise de position, c'est arrivé. Et l'attitude du gouvernement norvégien, qui du coup, très intelligemment, a revu
8: la copie
9: et a modifié son attitude vis-à-vis de ce genre de problème. Donc oui, un grand film, un film qui fait débat, un film qui fait parler, et un film qu'on a beaucoup aimé ici, je pense que...
8: Encore à l'affiche ou pas là parce qu'il est sorti il y a 20 jours, donc c'est pour savoir.
9: Quelques séances,
8: il faut en profiter.
9: Il faut courir.
8: Geneviève, alors?
13: Oui, beaucoup de choses... ont été dites, je suis assez d'accord avec vous. Je trouve qu'effectivement c'est un grand film, ça n'aurait pas été ma palme d'or.
12: Moi non plus d'ailleurs.
13: Je peux comprendre qu'elle ait été donnée parce que en fait elle parle d'un sujet qui rassemble pour le coup tous les pays, c'est-à-dire les potentielles violences faites aux enfants. Donc ça n'est pas à la base un sujet clivant et ça le devient et c'est ça qui est intéressant parce que c'est un film qui parle de violence et que peut-être la violence n'est pas là où on l'attend.
8: Très juste.
13: Et je trouve qu'à cet endroit c'est vraiment très intéressant la manière dont le sujet est traité. Visuellement, c'est un grand film. Dominique le disait, on ne s'ennuie pas vraiment, c'est-à-dire que moi je n'ai pas vu le temps passer. C'est pour vous dire, c'est à la fois un film d'auteur et en même temps presque un thriller. On est dans une espèce absolument. D'impatience, une espèce d'angoisse, on se demande ce qui va se passer, alors que tout est fait pour être hyper reposant. C'est un fjord, il y a des jeunes, cette famille très catholique, très
9: pieuse. Douce.
8: Et la couleur aussi, la couleur elle est intéressante. Hein.
13: Mais elle participe à cette angoisse dans le film.
8: Exactement.
13: Moi, le seul petit reproche que j'aurais à faire, c'est que je pense que c'est un film à prendre avec des pincettes sur son analyse, parce qu'il pourrait laisser la porte ouverte à un discours plus ou moins populiste qui pourrait dire « Ah ben oui, c'est vrai qu'aujourd'hui, on peut plus rien faire, on peut plus rien dire aux enfants, etc. » Et ce serait un peu ma crainte.
8: Attention à la manipulation, quoi.
13: Oui, hein, voilà, c'est ça. Ouais. Mais ça reste un grand film qui est très bien pensé, très bien écrit, et je crois que c'est pas du tout la démarche de Christian Munju.
9: Et je pense que Christian Munju croit réellement et sincèrement à l'intelligence des spectateurs. Vraiment.
12: Moi, j'aurais donné la palme au Minotaur. J'aurais inversé, en fait, le palmarès. Puisque Grand Prix du jury, c'est juste avant la palme. Mm-hmm. Et vraiment, quand le film sort, le Minotaur, allez-y, courez-y, c'est une merveille. C'est
8: on va en parler, d'ailleurs.
12: Oui. C'est un remake de film de Claude Chabrol.
8: Bon, mais nous étions donc dans Fjord. Je vous propose un petit peu de musique en thème avec la rentrée. Ça vous parle? Oui, ça va nous réveiller. Oui. Et on va vous proposer d'autres films à aller voir absolument. Vous êtes dans Délivrer du cinéma, l'équipe est au complet. Aujourd'hui, on est vraiment ravis de vous accompagner.

0: Sun and Fire, September. Chanson de situation, de contexte.
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0: On le dit.
2: Ouais.
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0: Et toute l'équipe. Oh, aujourd'hui, on est déchaînés parce qu'on a plein de bonnes nouvelles. Parce qu'on peut l'annoncer officiellement aussi, puisque Artema rapproche et que nous vivrons l'événement en direct, les amis. À l'affiche, il y a quelqu'un qu'on adore.
2: Ah,
0: pas
2: oui.
0: Vrai, Laurent ?
2: Oui, un film dont on parle souvent ici.
0: Oui, c'est vrai.
2: On en a parlé il y a 15 jours pour l'émission de l'été. C'est Carou Carou Ouju.
0: Mais ça me parle. C'est qui déjà ?
3: Prière CFM, je vous signale.
0: Oui, oui.
3: Prière CFM.
0: Et c'est qui c'est cette jeune réalisatrice ?
2: Geneviève ?
0: Oui, c'est ça, Geneviève Ludovic.
2: Ah, tout à fait.
0: Super.
2: On rigole, la
0: peau.
2: Ouais. Non,
0: bon,
2: super.
0: On est content.
2: Bravo.
0: On est super.
2: Bravo, le film est pris à Artemar.
0: Alors, elle était inconnue, elle ne le restera pas. Ce qui nous amène à notre film, les amis.
1: Ouh, la transition
0: là,
1: est pleine.
0: C'est un métier. Nous allons découvrir la bande-annonce du film L'Inconnu.
3: Vous êtes courageux.

0: que la même chose.
1: Qu'est-ce qui se passe? 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

0: L'inconnu, film d'Harari qu'on attendait avec impatience à Harari. Hein. Faut dire que l'anatomie d'une chute, ça avait marqué.
1: Il avait fait le scénario.
2: Co-scénariste.
0: Ouais. Co-scénariste, ouais. Qu'est-ce que vous avez pensé de ce film? Vous l'avez vu tous les trois, je ne l'ai pas vu. J'espère qu'il est encore à l'affiche. Ça sera, oui, il sera encore à l'affiche un petit peu, là.
2: Une ou deux séances, je peux espérer, ouais. Oui.
0: Bon,
2: oui,
0: vous nous écoutez.
1: Oui, il sera Marignane aussi.
0: Je crois qu'il va falloir y aller, parce que la critique est plutôt dithyrambique, mais qu'avant...
1: Critique française.
0: Ah, ça c'est important de le préciser.
1: Parce que quand vous demandez, pour avoir discuté avec certains confrères étrangers, ils étaient pour le moins dans l'expectative, et leur réflexion c'était, mais attendez, c'est ça le cinéma français?
0: Ouais, bah, c'est un peu film fantastique, un peu film noir. Comment on le définit? C'est un peu un film qu'on classe pas.
3: C'est un peu un ovni.
0: Ah, c'est un ovni. Un film ça, on aime bien, nous, en général. Hein.
1: Film inutile.
0: Non, ah, oui. Cassez l'ambiance tout de suite.
1: Ah, oui, franchement.
0: Alors, avant d'entendre votre avis négatif, Dominique, nous devons de comprendre. Qui me raconte un peu ce concept? Parce que le sujet, il était quand même audacieux. Il aurait pu, même limite, Laurent, on pourrait même se dire, non.
2: Oui, et puis vous disiez fantastique, justement. Moi, je trouve que le traitement n'est pas du tout fantastique, mais le sujet de départ l'est, puisque on suit un jeune photographe, enfin, plus ou moins jeune photographe, qui vit de façon totalement ermite chez lui, et qui, lors d'une soirée, tombe sous le charme d'une femme, couche avec elle, et se retrouve le lendemain.
0: Elle-même.
2: Dans son corps. Et il y a un changement de corps, comme ça, sur deux, trois personnes. Bon. Le film démarre sur ce postulat, ce qui effectivement est un sujet totalement fantastique au départ. On se dit la transposition d'un corps à l'autre. Et en fait, Arthur Harari décide de ne pas s'intéresser une seconde au fantastique. C'est pas Cronenberg ou c'est pas David Lynch, loin de là. Très terre à terre, il décide de traiter ça de façon pratique, on va dire, presque au quotidien. Qu'est-ce que c'est que d'être dans le corps d'une femme quand on est un homme? Qu'est-ce que c'est que d'être dans le corps d'un homme quand on est une femme? Le problème matériel, comment on fait pour rentrer chez soi quand son père nous reconnaît plus, puisqu'on est devenu une femme alors qu'on était un homme, et ainsi de suite. Enfin, et je trouve que moi, à mon niveau, c'est ce que j'aime énormément dans ce film. C'est qu'il l'a mis un pas de côté. Geneviève parlait d'un ovni, moi je dirais presque expérimental, mais pas dans le mauvais sens du terme. En tout cas, c'est une proposition de cinéma que je n'avais jamais vue de ma vie, et ça, en étant un petit peu cinéphile ou cinéphage comme je le suis, aller au cinéma et découvrir un film que je n'ai jamais vu, d'une manière que je n'ai jamais vue, rien que pour ça, ça vaut le détour. Même si j'entends les critiques de Dominique, c'est un film très âpre, très difficile et parfois totalement incompréhensible.
0: Geneviève, vous l'avez vu juste il y a quelques heures. Moi, j'attends avec impatience aussi votre retour.
3: Alors, je ne savais pas trop à quoi m'attendre. J'avais entendu beaucoup de choses. J'avais compris que ça allait être dérangeant et je confirme, ça l'est. C'est un film qui est assez dérangeant, mais je crois que plus les heures passent et plus il mûrit en moi. Et ah ouais, vraiment,
0: il y a l'effet qui se coule là.
3: Ouais, il y a un vrai effet qui se coule. Je trouve que c'est une proposition de cinéma intéressante, et dans ce que ça raconte et dans sa forme. Dans sa forme, j'ai l'impression de voir un réalisateur qui cherche un petit peu ce qu'il essaye de filmer, à la fois les corps, les paysages. Il utilise le zoom tel qu'on l'utilisait dans les années 70. Ouais. C'est assez original. C'est entre l'esthétique et le cringe, en fait. C'est très étrange. Mais ça fonctionne. Les acteurs sont incroyables. Pour
0: Léa Seydoux.
3: Léa Seydoux et Niels Schneider. Je ne l'ai pas du tout reconnu.
2: Personne.
3: C'est-à-dire que je n'ai pas capté, j'avais oublié que c'était lui qui était à l'affiche. Et en préparant cette émission, j'ai regardé et j'ai vu, ah bon, Yannis, ah ben oui, mais c'est lui.
0: Mais parce qu'il est tellement marqué par ce qu'il vit, que le visage est complètement
3: amaigri,
0: modifié. Quoi.
3: Il a les cheveux très lisses, courts, il fait complètement ermite.
2: Et les cheveux bruns, très noirs.
3: Mais alors, il y a vraiment un travail d'acteur qui est formidable, puisque donc l'idée principale, c'est de passer, sans le vouloir, d'un corps à un autre, et les deux acteurs, vraiment, c'est-à-dire qu'il y a une virilité qui transparaît au travers de Léa Seydoux, qui du coup, en fait, à l'intérieur est un homme,
0: et lui, sa féminité.
2: Et il devient une femme.
3: Voilà, il devient une femme, alors on ne dit pas laquelle, il faut aller voir le film, une jeune femme même, et vraiment, on y croit, c'est extrêmement crédible. Donc vraiment, sur la forme, pour moi, il y a quelque chose qui est vraiment intéressant, je ne dirais pas abouti, parce qu'on sent que c'est une recherche en permanence.
2: Oui.
3: J'aime aussi ce qu'il apporte en termes de photographie. photographie, puisque c'est un photographe qui photographie comme son père, qui était lui-même photographe et qui, le pauvre, s'est suicidé. C'est ce qui était. C'est-à-dire que le père prenait des cartes postales, par exemple, du 19e siècle, photographiait exactement le même endroit pour voir ce qui avait changé.
0: Pour l'évolution.
3: Lui, en tant que fils, fait encore la suite de ce travail-là.
0: Il garde les mêmes plans et superpose tout ça. Enfin, en tout cas,
3: exactement.
0: Compare.
3: Et quand on lui demande à un moment donné dans le film, mais pourquoi tu fais ça? Et il répond, j'adore cette phrase, pour montrer ce qui a disparu. Et je crois que c'est un peu autour de ça ce que le film raconte, c'est si on change de corps, si on n'est plus qui on était, qu'est-ce qui reste, qu'est-ce qu'on garde, qu'est-ce qui se transforme. C'est vraiment sur ces questions-là d'habiter un corps. Enfin, moi, j'ai trouvé qu'il y avait vraiment des choses très intéressantes et j'ai pas toutes les réponses.
0: Ce que je peux vous dire, c'est que pendant que vous expliquiez tout ça, le corps de Dominique n'a pas changé. Il est resté stoïque. Dominique, nous vous écoutons.
3: Dominique, je t'ai pas fait un petit peu changer d'avis.
0: Pensez de l'inconnu.
1: J'aimerais bien tenter l'expérience. J'avoue que bon, bref. Mais ça, c'est le côté intime. Je vais pas jusqu'à là. Moi, je suis admiratif de ce que vous avez trouvé dans ce film. Moi, je suis passé totalement à côté. Et je suis désolé parce que le procès Goldman, c'était formidable.
2: Ouais. Arthur Harry jouait dedans, c'était voilà, un comédien.
1: C'était formidable.
2: Et ses précédents films, Onoda, Onoda, c'est Diamant Brut, déjà avec Nick Schneider. Ouais.
1: Comment dire? Moi, je suis passé totalement à côté. Je suis désolé parce que Marie-Ange Luciani, notre productrice préférée, soutient le film dans tous les réseaux sociaux. Et bon, bravo. Moi, je suis totalement passé à côté. Bon, il faut dire que c'est l'adaptation d'une bande dessinée. Hein,
2: écrite par lui, mais sauf
1: le cas David Huberman. C'est un film sur le genre. Bon, et je ne trouve aucune autre raison. C'est un film sur le genre qui obsède toute une partie de l'intelligence parisienne. C'est un film très Saint-Germain-des-Prés. Ça franchit pas les Paris. Hein. Comment dire, je sais. Moi, je suis rentré dans le film au départ. J'ai dit, tiens, ça va être, c'est intéressant le sujet. Je partage l'avis de Geneviève sur Neil Schneider, méconnaissable, extraordinaire. Par contre, sa compagne, qui chouine du début à la fin. À mon avis, c'est sponsorisé par une marque de mouchoirs jetables, vous savez. Elle ne fait que pleurer du début à la fin. C'est très, très énervant. Léa Seydoux, qui est une actrice fabuleuse. Là-dedans, elle est franchement, c'est un film qui devrait rester inconnu, justement.
0: Voilà. Mais j'attendais avec impatience. Oui, vous avez compris qu'on lui a donné la parole à
3: la
0: fin.
3: C'est génial, c'est ça qui est beau.
1: Je suis désolé, hein, de parler comme ça d'un film français, mais manifestement, j'étais pas le seul à partager cet avis-là, puisque manifestement, le jury de Cannes est passé aussi à côté, hein.
0: Oh, adieu, monde cruel!
2: Oh.
0: Nous avons donc un nouveau film à vous faire découvrir. Voici la bande-annonce d'un film qui est sorti il y a 2 jours, la vie d'une partie de l'équipe.
4: Otto Vidal, c'est le nom de cet adolescent de 14 ans disparu depuis hier matin après avoir adressé une lettre d'adieu à tous les élèves de 3e dans laquelle il racontait le harcèlement qu'il subissait quotidiennement.

0: Mathilde. Tu la connais pas. Qu'est-ce que tu vas faire maintenant?
1: Je sais pas. Après ce que j'ai fait, je pourrai jamais rentrer chez moi.
0: Il peut pas se passer que des choses mauvaises. J'y crois pas. Il y a forcément des choses belles qui vont arriver aussi.

0: Tu crois pas au miracle, toi ?
1: Alors là, je crois que ce film vous a réunis tous les trois.
2: Ah oui.
1: J'ai le sentiment que vous avez aimé, je peux me tromper.
2: J'ai des frissons.
1: Geneviève, allez, on y va, on démarre.
3: Adieu, monde cruel, ça porte pas du tout bien son nom. C'est un bonbon.
1: C'est vrai ?
3: Ah, vraiment. Ah ouais. Je m'attendais pas du tout à un film comme ça. Alors, je plaisante, hein, il porte très très bien son nom et il faut voir le film. C'est très joli, ça reprend vraiment les codes de ces films des années 70, avec la musique, avec la voix off, avec la manière dont c'est tourné, avec cette relation très douce et très tendre entre ces deux adolescents, avec toute la difficulté que c'est parfois justement d'être adolescent, de se faire harceler, de se sentir extrêmement à part. C'est vraiment, franchement, ça aurait pu être casse-gueule de faire un truc comme ça, et vraiment le réalisateur s'en sort extrêmement bien. Je crois que c'est un premier film.
2: C'est un premier film,
1: c'est puisqu'il était
4: en semaine de la critique quand même.
2: En séance de clôture en plus, pas n'importe laquelle.
1: Oui,
2: une place de cœur, ouais, la séance de clôture, parce que c'est ce qui annonce l'année d'après. Mais oui, bah, content que mes camarades de l'émission l'aient aimé. C'est sûr que c'est un film que nous on a énormément aimé, qu'on a porté, auquel on tenait énormément, et on était content de l'avoir, parce que je rappelle rapidement, les films sont partagés à Cannes, donc on aurait pu le perdre. Félix de Givry, alors on l'a connu parce qu'il est acteur. Avant tout, il est acteur. Il dit lui-même en rigolant, pas tant que ça, mais il a joué dans 2-3 films de Mia Hansen Love, et surtout il est producteur. Je sais pas si on se souvient de Arco l'an dernier, qui était un film d'animation.
1: Mais oui.
2: Que Félix a produit. Voilà, donc producteur, acteur, il touche un peu à tout. Et voilà, c'est son premier film très personnel, il tenait à le faire. Et c'est un film, alors on l'a pas évoqué, mais qui parle quand même, c'est pour ça qu'Adieu mon cruel lui va bien, qui parle quand même d'un jeune lycéen. Voilà, d'un jeune lycéen qui est harcelé et qui donc décide de se suicider. Sans rentrer trop dans les détails, le suicide est raté, mais il a fait la lettre, et donc tout le monde pense qu'il est mort, et lui se planque dans un hôtel, et là arrive toute une histoire. C'est vrai que c'est un film très doux, comme l'a dit Geneviève, vraiment extrêmement doux. Moi, il y a une scène finale, on va pas spoiler, mais avec quelques ballons, qui est assez formidable, et c'est un film qu'emporte. C'est un film pas très long, Dominique aime
4: bien. C'est vrai, absolument.
2: voilà, et puis c'est un film qui rend hommage, effectivement, alors plus qu'à la nouvelle vague, je dirais les années 70, d'une façon incroyable, avec deux jeunes comédiens extraordinaires.
4: Et Françoise Lebrun,
2: qui fait la voix off et qui démarre le film en disant « je vais démarrer par la fin ». Je trouve ça très très beau aussi, parce qu'on nous raconte une histoire, on nous raconte un conte, et ce conte est merveilleux. Voilà,
1: c'est sorti avant-hier, donc il est à l'affiche.
2: Allez le voir.
4: Moi, je souscris totalement 10 000 fois à ce que viennent de dire mes deux camarades. moi, j'y suis allé, en fait, je l'ai découvert à l'âme, et de la séance à 23h. Hein. Bon, c'est pas la meilleure heure.
2: Non.
4: Et Laurent m'avait dit, tu devrais le voir, parce que c'est pas bon. En général, je suis jamais ce que me dit Laurent. Mais là, je l'ai suivi à l'insu de mon plein gré. Et je partage son enthousiasme. C'est un film remarquable. Un hommage, effectivement, à un certain cinéma français. Mmh. Et puis, ça coule. Ça coule sans jeu de mots, puisque la rivière a son importance. D'une certaine façon, c'est un ovni dans le cinéma français. Premier long métrage, chapeau. Hein.
2: On a envie de voir plus de films.
3: C'est un ovni, mais c'est un bel ovni. C'est une belle audace d'avoir fait un film comme ça. Parce que je sais pas combien de portes il a pu se prendre en présentant un film comme ça.
1: C'est pas évident.
3: Et sur la thématique, et sur le format.
1: Oui, ça peut tout de suite.
3: C'est clair.
1: Braquer.
3: C'est très compliqué. Ouais. On sait à quel point c'est compliqué aujourd'hui de trouver des financements, mais alors quand en plus on sort du sillon.
2: Pour situer, le film était prêt, pratiquement prêt l'an dernier. C'est pour dire qu'il
1: a mis
2: presque un an. Voilà,
1: ça a mis
2: plus
1: du temps.
4: Il a été assassiné par une certaine critique aussi, ce qui est incompréhensible.
1: En tout cas, il a été encensé par l'équipe d'RCFM, de Délivrer du cinéma.
2: Oui.
1: Ça s'appelle Adieu monde cruel, c'est à l'affiche. Mais allez-y, allez, on se retrouve dans quelques instants avec pas mal encore de films. Vous allez entendre des univers bien différents dans quelques instants. On parlera de La Frappe, mm-hmm. et on parlera aussi du dernier Ridley Scott.
2: Ah oui.
1: Ça va être trop bien.

0: David Bowie sur RCFM. Et on retrouve bien sûr l'équipe de Des Livres et du Cinéma.
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0: Et un grand spectacle post-apocalyptique pour démarrer, Dominique. Vous êtes le seul à être allé voir le dernier, Ridley Scott.
2: The Dog Star, coproduction italienne d'ailleurs.
0: Ah ouais,
2: oui, c'est tourné en grande partie en Italie.
0: Pourquoi ? C'est moins cher ?
2: Je pense qu'il y a énormément de raisons financières, c'est clair. Alors c'est une bonne nouvelle, Ridley Scott est de retour. On se rappelle de son pitoyable Napoléon, qui nous a tous marqués. Et donc Ridley Scott nous devait une revanche. Et c'est chose faite, avec cette adaptation du roman d'anticipation de Peter Heller, La cancellation du chien. Vous voyez, des livres et du cinéma.
0: Mm-hmm. Voilà.
2: C'est un récit d'anticipation. Hein. Un groupe d'individus, un chien qui tente de survivre à une apocalypse, résultat d'un virus qui a frappé la planète. Ça vous rappelle rien, ça ?
3: Non.
2: Des hordes humains sauvages qui attaquent les survivants. Le héros a perdu sa femme.
3: Mad Max.
2: Son bébé. Et il cherche un ailleurs avec un
0: sur
2: vieil
0: la route
2: avion. Non, dans l'air.
0: Non, je pensais au film sur la route.
2: Ah, absolument. Donc des hordes d'humains sauvages, je l'ai dit, avec un vieux coucou, qui va le mener dans une ville et un aéroport peuplé par des cannibales, avec une certaine Darlène, que je vous recommande particulièrement, parce qu'elle est vraiment...
0: Appétissante.
2: Alors là, pour le coup, c'est elle qui mange, hein. Mais elle est terrifiante. Alors, c'est un film réussi par son récit et sa mise en scène, autour d'une réflexion sur la solitude humaine, la mémoire et comment se reconstruire. Ridley Scott avait déjà traité ce sujet avec Seul sur Mars. Il y a un écho contemporain, évidemment, avec le Covid et le devenir d'une planète. Et moi, ça m'a bouleversé. Alors, le film est vraiment très violent, mais... Moi, j'ai retrouvé un cinéaste, et ça me fait plaisir. C'est un peu le cinéaste des duellistes, voilà. C'est un peu cette qualité-là. Voilà.
3: Qui est son premier film, faut le rappeler.
2: Oui.
0: Il est sorti à la fin du mois d'août. Est-ce que ça veut dire qu'il y a déjà des chiffres ? On sait déjà si ça fonctionne ? On sait déjà si le public est au rendez-vous ? C'est un peu mitigé.
3: C'est assez mitigé, pas un gros succès. En tout cas, en national, le film n'a pas explosé. Mais bon, ce qui ne veut rien dire, on le dit souvent. Souvent, malheureusement, et heureusement, les films... On se souvient d'ailleurs de Ridley Scott, un de ses plus grands films, a été un flop total lors de sa sortie, puisqu'il s'agit de Blade Runner, qui avait fait très très peu d'entrées.
2: Qui est aujourd'hui...
0: Qui est devenu cultissime.
3: Cultissime, c'est le terme.
0: Ouais.
2: On a eu l'exemple des deux volets de De Gaulle, qui ont été un échec total au départ.
3: Oui, mais eux, très vite, ils ont rattrapé, alors que Blade Runner...
0: Ils sont hyper déçus quand même des résultats en salle. Ils attendaient, parce qu'ils ont mis tellement d'argent dedans que...
3: Oui, c'est ça. Ça a coûté tellement cher que 5 millions aujourd'hui, c'est pas suffisant. Ouais. Mais ils sont partis à moins d'un million.
0: Mais on s'était inquiété, vous vous rappelez.
3: En juin, le film allait finir à moins d'un million. Aujourd'hui, les deux finissent à 5 millions.
0: L'été est passé par là.
3: C'est très rassurant. Mais voilà, alors Ridley Scott, c'est pas un succès, ce qui ne veut rien dire. Et moi, j'ai hâte de le voir, surtout vu ce qu'on a dit, Dominique. Et
2: en VO.
3: Je suis un grand fan.
0: En VO. C'est accessible, vraiment, même si on n'a pas un super
2: absolument. Vous avez un exemple.
0: Miam.
4: Je pense que le Ridley Scott peut aussi continuer à prendre des entrées, parce que je crois qu'il y a aussi beaucoup une histoire de date de sortie.
3: Oui,
4: et typiquement, les De Gaulle, moi je suis pas sûre que la date ait été vraiment bien choisie.
2: Il l'avait programmé pour la fête de...
3: Le deuxième, ils l'ont avancé à la fête du cinéma, il était prévu. Fin juin, ils l'ont avancé. Mais les hasards, ça on saura jamais, un petit truc en plus, on comprendra jamais pourquoi le film a fait...
0: En tout cas, vous nous avez donné envie d'y aller, Dominique.
2: On ira. Et De Gaulle, ça s'explique aussi parce qu'on a besoin d'un papa, d'un vrai papa. Vous voyez ce que je veux dire? J'en dirai pas plus.
0: Nous allons, non pas prendre une claque, mais découvrir la frappe. Laurent, vous avez été le seul à découvrir ce film, je crois, de l'équipe. Donc tout le travail va reposer sur vos épaules. On va pas s'inquiéter, vous allez le faire très bien. Mais avant, voici la bande-annonce.
5: T'as vraiment envie de le revoir ?

0: alors, quelle est la suite?
1: 5 ans de prison, c'est pas rien.
2: Paris va bosser avec moi sur le marché.
3: Roxane.
4: Bonjour.
3: Ma copine.
4: À nous.
5: On avait dit à l'avocat qu'on donnait pas suite.
6: Mais t'es malade, mais t'es con, mais t'es con.
7: C'est notre père qui a... On est une famille.
8: Casse-toi.
6: Casse-toi!
8: C'était quand, toi? Tu crois que c'était bien l'amour qui nous est?
7: Maman.
1: C'est pas ta mère, Enzo. T'as plus 10 ans.
8: Redevenir connu.
7: Arrête!
9: Enzo, on y va.
10: Ça s'appelle La Frappe. Okay. C'est sorti il y a à peu près une semaine. Et vous, Laurent, vous l'avez vu et j'ai le sentiment que vous avez aimé.
11: Vu et sélectionné, puisque c'était un de nos films de la semaine de la critique. Il était en séance spéciale également, comme le Félix de Givry dont on vient de parler. Et je rapproche les deux films, pas du tout dans le sujet, pas du tout. Mais de la même façon, Julien Gaspard Oliveri, donc le réalisateur, retenez ce nom, vraiment, retenez-le. Premier film, premier long métrage, assez violent. Puisqu'il part d'un sujet très fort et très difficile, l'inceste. Pas autobiographique, mais disons inspiré de choses qu'il a vécues. Et Julien, comme Félix de Givry, a été acteur. On l'avait vu dans Des preuves d'amour, par exemple. Et il avait joué voilà dans quelques films. Il a également fait des films pour la télé. Il a fait une série aussi sur les adolescents. C'est quelqu'un qui sait très très bien filmer les adolescents. Et là, dans La Frappe,

0: à l'Ellipse, pardon. Et il devrait être prochainement à Bastia, puisqu'il sera en deuxième ou troisième semaine. Voilà.
1: C'est violent, mais il y a une force de vie quand même, non ?
0: Une force de vie permanente. Et quand je dis c'est violent dans ce que ça raconte, et à la fois très lumineux. Et récemment, sur France Inter, le réalisateur Julien Gaspard Oliveri a dit « J'ai jamais voulu faire un film dur dans ce sens-là, j'ai voulu faire un film lumineux. » Et voilà, c'est un film aussi qui parle d'espoir, c'est aussi un film qui parle de est-ce qu'on peut survivre aux monstres et comment on n'en devient pas un nous-mêmes. Et je trouve ça fabuleux. C'est un film avec des jeunes comédiens incroyables et qui sont chapeautés par un comédien qui joue ce monstre en l'occurrence et qui le joue comme personne. Il s'appelle Bastien Bouillon. Je pense qu'on l'a tous aimé ici, on l'aime tous dans beaucoup de films. Vous allez voir une nouvelle facette de lui. Moi je sais que la fois où je l'ai vu ce film, où je l'ai découvert avec La Semaine, je suis sorti, j'ai eu peur de lui, vraiment. J'avais peur de Bastien Bouillon.
1: Il faut qu'on y aille à La Frappe, Geneviève.
2: Je trouve que c'est... Alors moi, j'ai pas encore vu La Frappe et j'ai très envie de le voir. C'est une... L'inceste au cinéma, c'est une thématique qu'on voit de plus en plus.
1: Les chatouilles, je pense à voilà. plein de choses.
2: Il oui, y a les chatouilles, il y a eu Cassandre récemment.
3: La parole se libère.
2: Pardon ?
3: La parole se libère.
2: Voilà, la parole se libère et je trouve ça très bien. Et je tenais à signaler qu'en Corse, on a eu la chance d'avoir un très beau court-métrage qui a été réalisé sur cette thématique par Marie Abénanti et Sandy Pujol-Latour, qui est un court-métrage qui a eu le prix du jury France TV, prix du public France TV, ouais. et qui a beaucoup tourné et que de un temps à autre, vous pouvez le revoir et qui avait eu un prix à l'âme, que vous pouvez revoir parfois sur France TV et qui est très beau. Et je disais ça dans le sens où c'est quelque chose qu'il faut avoir en tête et ne surtout pas tomber dans on a l'habitude de voir ces choses-là. C'est très bien que la parole se libère et qu'on en parle et que ça passe par le cinéma.
0: Et qui s'appelle La Confrontation.
2: Et je l'ai pas dit ?
0: Non.
2: Ah
1: Laura, un mot sur Trouville.
0: Ah oui, Trouville, c'est un festival qu'on aime bien, les festivals de courts, ouais, de courts-métrages. Et il y a deux courts-métrages corses, donc on est toujours contents. Il y a le nouveau de Benoît Boutors, que je ne me trompe pas, c'est Sous les Dieux l'Olympe ou... J'ai un petit trou pour le titre, Dominique peut peut-être m'aider.
3: Non, je suis comme toi. Bon.
0: En tout cas, Benoît Boutors, qu'on aime beaucoup, c'est une trilogie, hein, on se souvient d'Iquadaimonde, de Souvenir d'un après-midi d'été, c'est son troisième sur la même thématique, sur la jeunesse, sur la violence.
3: C'est peut-être un peu gênant, c'est que c'est... On en a discuté.
0: En tout cas, il a été pris en compétition à Trouville, donc très content. Et l'autre, c'est le film de Jean-Marie Antonini que j'ai eu la chance de découvrir à Paris dans une séance spéciale. Le film s'appelle Dilemme. C'est un plan séquence de 20 minutes qui est tourné dans le coin entre Borgo et Bastia sur une jeune fille qui un après-midi se prépare pour aller à un combat de boxe qu'elle doit jouer le soir et son frère a disparu. Le film est assez incroyable, c'est un vrai tour de force et donc je suis content qu'il soit non pas en sélection en panorama mais à Trouville.
1: Avant qu'on évoque un film d'animation qui sera là le 16 à Ajaccio, Dominique, il y a une reprise aux Galaxies.
3: Oui, et pas n'importe laquelle, hein, puisque il s'agit de Laurence d'Arabie, restauré en 4K. Et on a l'habitude de voir ce film sur petit écran, hein, puisque en général, en fin d'année, on y a droit, hein, puisque c'est un film qui dure près de 3 heures.
0: 4 heures, je crois, presque.
3: Oui, ouais. Dans sa version restaurée. Et donc, là, on va pouvoir le découvrir dans sa vraie dimension, c'est celle du cinéma. Et ça, c'est une très bonne chose.
1: Ça donne envie. Il y a aussi une trilogie, me semble-t-il, sur Arte, qu'il ne faut pas rater.
3: Alors, il y a la trilogie des parrains. Vous avez l'histoire de Suleiman.
0: Formidable
3: film. Vous avez aussi ainsi que le Giraudy, qui démarre avec L'Inconnu du Lac, à voir absolument. Et puis, il y a un cycle aussi, Otto Preminger, avec Tempête à Washington, Henri Fonda, Charlton, Jean Tierney, Don Murray, La Guerre Froide, l'affrontement USA-URSS. C'est un suspense politique magnifique, et Arte a vraiment une programmation cinématographique de premier ordre.
0: C'est vrai.
1: Qu'est-ce qui se passe à Ajaccio alors le 16 ?
0: Ah. Eh bien, Ajaccio reçoit, donc les deux cinémas, Laetitia et l'Ellipse, reçoivent Louis Clichy, qui est un réalisateur de films d'animation, qu'on connaît un petit peu puisqu'il avait fait des Astérix, il a fait qu'avec Alexandre Astier, ils ont travaillé ensemble, collaboré. Mais là, il fait son premier film tout seul, et surtout, il le fait un peu à l'ancienne, à la 2D pure et dure, cette peinture à la main formidable. Et l'histoire s'appelle Le Corset, c'est inspiré de son histoire à lui, puisqu'enfant, il a eu un corset.
1: Il était tordu.
0: Et c'est comment tordu,
1: ça commence
0: voilà.
1: Comme ça, dans la bande-annonce. On s'écoute un petit bout. C'est pour vous, c'est un cadeau. Ouais. Le corset.
4: Oh là, attention, là, t'es pas droit. Hein. Tu te redresses ? Ouais, c'est parfait. Attention.

0: C'est quoi cette histoire?
1: Au revoir, maman. Ils font quoi, tes parents? Ils sont agriculteurs.
2: Tu penseras au troisième virement? C'est du prévu le mois dernier.
1: Moi, je peux aider à la moisson. Je peux peut-être conduire le tracteur avec la remorque.
3: Petit bout du corset qui, paraît-il, est un bijou.
4: C'est un bijou. Moi, je l'ai découvert à Cannes, j'ai eu cette chance. À un certain regard où il a eu un prix. Derrière, à Annecy, il n'en a pas eu un, il en a eu trois. Et ça ne m'étonne absolument pas. Je crois que c'est le grand film d'animation de l'année. Et là, vous pourrez le découvrir donc le 16 à Ajaccio. Mais il sera à Cinetica, je vous rassure, en novembre, c'est une évidence déjà. On espère inviter à nouveau Louis Clichy. En tout cas, oui, c'est un vrai bonbon, mais c'est surtout très intelligent et dans le fond, c'est très malin sur ce que ça raconte de la ruralité. Puisque ça se passe dans la région de Chartres et que c'est une famille d'agriculteurs qui se retrouve dans la difficulté, comme beaucoup malheureusement. Et à travers cet enfant, et à travers son corset, et à travers toutes ces aventures, c'est d'abord et avant tout toute une population en France qui souffre. Et je trouve ça magnifique, voilà.
3: Eh bien écoutez les amis, on va déjà dire au revoir. On avait plein de films encore à évoquer. Chaque fois ça passe trop vite, mais heureusement on se retrouve très bientôt. Et on termine cette émission avec des notes que vous connaissez. Giannanini, pourquoi?
4: Ah, Imaski.
3: Oui.
4: Oui, c'est une chanson qui est dans la frappe, donc on évoquait tout à l'heure.
3: Donc un peu de gaieté quand même. Hein. C'était bien. Hein. C'était court, mais c'était bien.
4: Ah, trop court.
3: Vous revenez?
5: Allez, on revient.
3: Bon, je compte sur vous. Merci à vous
4: très
3: trois.
4: Vite.
3: Vraiment, merci.
4: Et allez au cinéma.
3: Merci, Tony. Ben, nous, on y va, hein, déjà ce soir, puisque Ridley Scott, apparemment, a bien motivé notre ami Tony Jaffer, qui était à la réalisation de votre émission. Et faites comme nous, poussez les portes du cinéma.

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4: Bonjour, moi c'est Éric Chollet, directeur de l'atelier du spectacle et coach vocal, artiste aussi puisque je chante depuis l'âge de 11 ans. Et nous sommes là pour découvrir ma playlist. Le premier titre c'est Manganiol, c'est la toute première chanson que j'ai chantée sur scène. J'étais à ce moment-là à Saint-Paul secondaire en 6e et mon prof de musique m'avait demandé si ça m'intéressait de participer à un spectacle. J'ai dit oui et c'est ce qui m'a lancé en fait et c'est ce qui a fait que j'ai adoré ce métier, cette profession et que j'ai adoré monter sur scène tout simplement.

On vient d'écouter donc Manganio, le titre interprété par Graziella Santucci, qui chantait à ce moment-là avec le groupe Imourini. Formi formidable, chantée, écrite par l'artiste qui m'est le plus cher, à savoir Charles Aznavour, qui m'a accompagné tout au long de ma vie. J'ai carrément écrit un spectacle sur ce grand monsieur. Ce spectacle s'appelait Histoire d'A, qui a été joué par la troupe ancienne maintenant de l'atelier du spectacle. L'école de chant dans laquelle je travaille, que je dirige, dans laquelle je donne les cours de chant, d'expression scénique, etc. Donc c'est Formi formidable de Charles Aznavour.

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1: Toujours dans ma playlist, celle donc d'Éric Chollet, nous allons à présent écouter le troisième titre, qui est Moi Lolita. Alors ça peut surprendre, mais Moi Lolita, c'est interprété par Alizée qui a fait partie de mes premières élèves, qui est et toujours une amie. Ce titre fait partie de ma vie aussi, puisqu'il a été très important, Alizée a été très importante pour moi. C'est pour ça que nous allons écouter à présent Moi Lolita d'Alizée.

À présent, je suis malade. Je suis malade, j'ai choisi la version de Dalida. C'est une chanson qui me porte et qui m'apporte beaucoup. Premièrement parce que moi-même, j'ai été malade, basiquement. Et tout simplement parce que ce texte est juste sublime. Alice Donna, Serge Lama. Mais l'interprétation de Dalida est quand même pour moi la référence sur cette chanson, en tout cas.

C'était donc « Je suis malade » interprété par Dalida. À présent, nous allons passer au titre suivant qui est « Vivere ». « Vivere » est une chanson, est un duo italien interprété par Andrea Bocelli et Laura Pausini. C'est une chanson que j'avais interprétée quand je faisais du cabaret. J'étais sur scène pour les soirées cabaret, donc au restaurant Le Magic. Ça remonte à pas mal de temps maintenant, plus de 10 ans. Très très belle aventure professionnelle et humaine aussi. Donc ça c'est « Vivere », interprété par Andrea Bocelli et Laura Pausini.

présent, nous allons écouter Les Terras d'Argentine, chanson ô combien célèbre du groupe Gantao Popolo Gorzo, chanson qui m'est chère puisque j'ai fait pas mal de saisons au son de guitare qui, je le rappelle, est le cabaret culte d'Ajaccio et qui est le premier cabaret au son de guitare avant même celui de Marseille, celui de Nice et tous les autres. Dans la vieille ville d'Ajaccio, le cabaret le son de guitare. Donc c'est une chanson que j'interprétais très très très souvent et que d'ailleurs j'ai fait découvrir à Alizé. Et comme quoi la boucle est bouclée puisque celle-ci l'a reprise sur le dernier album Mezzo Mezzo de Fior avec Christophe Willem. Donc chanson très importante pour moi, Les Terras d'Argentine du groupe Cantao Popolo Gorzo.

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1: Ensuite, comment ne pas parler de cet artiste qui ne m'est pas forcément cher à mes yeux, mais qui l'était aux yeux de ma mère qui nous a quittés malheureusement au mois de janvier. Et il m'était impossible de faire cette playlist sans penser à ma mère, bien évidemment. C'est une chanson de Frédéric François qui s'intitule « Laisse-moi vivre ma vie ». C'était l'un des artistes préférés de ma mère, à savoir Frédéric François et Charles Aznavour. Mais là, pour celle-ci, j'ai choisi donc Frédéric François avec « Laisse-moi vivre ma vie ».

Ensuite, petit retour en enfance. Après avoir écouté Laisse-moi vivre ma vie, de Frédéric François, nous allons faire un tour du côté de chez Dorothée, qui a bercé mon enfance. Alors moi, j'étais plutôt l'épopée récré à deux, plutôt que Club Dorothée. Et c'est une chanson qui s'intitule Nicolas et Marjolaine, qui me rappelle vraiment mon enfance.

C'était donc Nicolas et Marjolaine de Dorothée, qui bien évidemment rappelait mon enfance et une petite part de mon adolescence aussi. Ensuite, nous allons passer à l'amitié. L'amitié qui a été reprise et reprise et reprise, notamment par Les Enfoirés. Moi, j'ai choisi la première version, celle de Françoise Hardy. Tout simplement, c'est une chanson qui me parle beaucoup par son texte, par l'importance de son texte, par les rapports à l'amitié, justement, que l'on peut connaître. Et aussi parce que c'est une chanson que nous avons fait avec l'Atelier du Spectacle pas mal de fois en finale de spectacle. Et c'est une chanson qui m'est, je me répète, mais qui m'est chère. C'est une chanson qui me parle énormément.

Comment ne pas parler de cet artiste qui s'appelle Patrick Fior, que j'ai eu la chance de connaître, avec lequel j'ai travaillé, notamment pour la chorale qu'il avait proposée sur une chaîne de télévision française. Ça s'intitule Juste une raison encore, chanson puissante, vocale, pop-rock, qui marque bien le tournant qu'avait pris Fior et en sortant de la comédie musicale Notre-Dame de Paris. Chanson importante aussi pour moi, parce que je l'ai interprétée aussi sur scène. Chanson qui me parle beaucoup.

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2: C'était donc juste une raison encore de Patrick Fiori. À présent, j'aimerais vous parler de cette chanson-ci interprétée par Barbra Streisand, qui est A Memory, chanson titre de la comédie musicale Cats, que j'ai eu la chance de voir aux États-Unis, à Broadway. J'étais resté sans voix devant cette comédie musicale, juste sublime, les personnages, les décors, les costumes, et cette voix extraordinaire, sublime, de Barbra Streisand sur Memory.

C'était donc Memory de Barbra Streisand. Et pour finir, nous allons passer à la chanson qui raconte ma vie, tout simplement, qui est très importante pour moi, que nous avons fait aussi plusieurs fois en spectacle avec l'atelier, qui s'appelle Je ne suis qu'une chanson, qui est interprétée par l'artiste québécoise Ginette Reynaud. Chanson qui raconte la vie d'une artiste, qui n'est pas qu'une artiste, qui est aussi une femme, mais que chaque homme aussi peut s'approprier, tout simplement. Je vous laisse écouter donc Je ne suis qu'une chanson de Ginette Reynaud.

vais à présent vous dire au revoir. Il m'a été agréable de passer ce moment avec vous. J'espère que cette playlist vous a plu. En tout cas, c'est la playlist qui a marqué ma vie profondément. Vous pouvez me retrouver sur scène avec les élèves de l'atelier du spectacle, mais aussi en cours. On va faire la petite auto-promo. L'école se situe immeuble Bouteau, route de Mezzaville, en face du pôle de Soirtel. Ça s'appelle l'atelier du spectacle. Et nous serons heureux de vous y recevoir, que ce soit pour des cours de chant, des cours d'expression scénique, des cours de théâtre, etc. Je vous dis à très bientôt. Bonne journée à tous.

Merci à tous ceux qui nous suivent depuis 41 ans. Merci à tous ceux qui nous suivent depuis 30 ans, depuis 15 ans, depuis 5 ans.

C'était France Gall avec Résiste. Michel Berger écrit cette chanson pour France Gall au début des années 80. C'est vrai que c'est un vrai témoin des humeurs de l'époque. Ce Résiste est déjà un appel à vivre son existence dans la liberté, l'affirmation de soi, et c'est toujours d'actualité. À l'origine, ce titre était sur la face B du 45 tours de Tout pour la musique, mais bon, il s'est vite imposé comme un tube en puissance, et quand même à l'époque, il s'est vendu à plus de 500 000 exemplaires. Elle aussi, elle résiste pour être une femme libérée, toujours et encore. Femme libérée. Cookie Dingler.

0: Niagara, c'était Cheeky Boom. Le premier tube du groupe qui à ce moment-là n'était pas un duo mais un trio. Si vous avez encore la pochette du 45 tours, vous pourrez le constater, il y a Muriel, Daniel, mais aussi le troisième, le guitariste José Tamarin, disparu malheureusement en 2019. Lui aussi, il a beaucoup occupé les meilleures places du top 50. Dans un instant, on retrouve Daniel Balavoine avec Mon fils, ma bataille.
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0: Barbara Streisand à l'instant, c'était Woman in Love.
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0: Quand l'une des plus belles voix du monde rencontre les plus grands faiseurs de tubes des années 80, ça donne une chanson composée par les Bee Gees pour Barbara Streisand à l'instant. Pour l'anecdote, en France, ce tube a été adapté sous le titre Une femme amoureuse pour Mireille Mathieu. Et là, je suis sûr que vous allez vous mettre à la fredonner et que demain encore, vous allez l'avoir en tête. Et ça, c'est très énervant, je sais. Allez, si vous avez envie de changer de rythme, pas de souci. Tout de suite, la gitane, c'est Félix Gray dans 100% années 80.

Jackson et Piazzadora, c'était When the Rain Begins to Fall. Énorme succès mondial et numéro 1 en France en 1984. On est vraiment dans le son des années 80 avec ce duo légendaire. Et pour la traduction, ça donne « Et quand il commence à pleuvoir, tu chevauches mon arc-en-ciel dans le ciel ». Des fois, faut pas traduire les chansons. Allez, du coup, on va rester dans les couleurs quand même avec le Culture Club et son Karma Chameleon.

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1: On referme la boîte à tubes des années 80 pour ouvrir dans un instant celle des chansons 100% françaises. À demain, même endroit, même heure. 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
3: Il sort l'album L'Embellie et fait alors appel au service de Jean-Jacques Goldman pour le titre C'est dit.
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3: D'abord trop complexe, la chanson se simplifie sous les conseils du maître. Goldman pousse Calogero à épurer sa mélodie pour laisser place à l'essentiel. C'est ainsi qu'apparaît la phrase culte « On n'est riche que de ses amis ». Le succès est immédiat et redonne le sourire à l'artiste.

0: qui prouve que la simplicité et l'amitié sont les meilleurs remèdes au vague à l'âme.
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2: Saviez-vous que Louis Chédid est un véritable geek en matière de musique ?
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2: C'est dans le calme de sa maison du Luberon que Louis Chédid a façonné son titre « Je suis là ». Véritable mordu de technologie, c'est d'ailleurs lui qui informe son fils, Mathieu Chédid, des dernières nouveautés. Pourtant derrière les machines, c'est l'humain qui reste au cœur de son single « Je suis là ». Cette mélodie saisissante rend hommage à ceux qui tendent la main et qui savent écouter. Face à une société souvent rude, l'artiste prône l'entraide et la bienveillance. 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

0: Je suis là, un titre qui nous fait du bien, porté par un musicien qui refuse de baisser les bras.
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2: Clarisse, 51 ans, de Romande. Je suis coach en men training. C'est de la recherche de personnes disparues avec les chiens. On va donner une odeur de référence à un chien, l'odeur d'un humain, et il doit partir le chercher.
3: Mais c'est un sport, c'est un exercice ?
2: Il y en a qui le pratiquent en sport, il y en a qui le pratiquent pour ensuite faire du réel, moi je le pratique pour faire du réel, et après il y a des gens qui viennent simplement passer une bonne journée avec d'autres gens, et avec leur chien.
3: Quand vous dites réel, c'est-à-dire ?
2: C'est-à-dire que je fais partie d'une association, on peut être appelé par la police, on peut être appelé par les familles aussi.
3: Pour trouver des gens ?
2: Tout à fait.
3: Que pour les chercher.
2: Exactement.
3: Et alors vous, vous cherchez avec quel chien ?
2: Alors moi, j'ai une Alano espagnole.
3: Et elle s'appelle comment ?
2: Macaille.
3: Et est-ce qu'elle était prédisposée justement à bien renifler, à utiliser sa truffe ?
2: J'ai pris ce chien-là parce que c'est un chien de chasse espagnol. Tous les chiens ont de l'odorat. Premier sens qui se développe chez eux, c'est le sens de l'odorat pour pouvoir trouver la mamelle. Après, il y a des chiens qui vont avoir plus de difficultés. Ceux qui sont très brachycéphales, le nez très écrasé. Parce que
3: petit bulldog, non ?
2: Voilà, c'est pas qu'ils ont moins d'odorat. Le problème, c'est qu'ils vont être moins capables de travailler sur des longues distances.
3: Ils ont le cou trop petit.
2: Non. Le chien est toujours tenu en longe. Cette longe, c'est un cordon ombilical. Donc si votre chien, est sans vous, vous n'êtes pas motivé à aller jusqu'au bout de la piste, il n'ira pas jusqu'au bout de la piste.
3: Quand vous dites la piste, c'est-à-dire que le chien doit retrouver une odeur.
2: En fait, il doit suivre le tracé qu'un autre humain a fait. Donc on lui donne l'odeur de cet autre humain et il doit suivre tout le tracé.
3: L'humain s'est frotté à des endroits stratégiques ?
2: Non, il a marché. En fait, là, vous voyez, vous et moi, tous les deux, on est en train de mélanger toutes nos odeurs. Et oui, l'air de rien, c'est pas...
3: J'ai mis du déo. Hein.
2: On mélange nos odeurs et on est en train de faire ce qu'on appelle un pool d'odeurs. C'est-à-dire que notre odeur, au fur et à mesure, là, elle grandit sur la place.
3: Alors nous, on ne le sent pas, mais le chien, oui.
2: Tout à fait.
3: Ah ouais.
2: Il est capable de parfaitement faire la distinction entre vous et moi, même si on est côte à côte.
3: Ça fait combien de temps que vous faites du men trailing ?
2: Ça fait un peu plus de 10 ans.
3: Et qu'est-ce qui vous a motivé au départ ?
2: J'avais un chien qui était sensible sur les humains, qui avait eu une mauvaise expérience dont je n'étais pas au courant. Du coup, il avait un peu peur de l'humain. J'ai commencé cette discipline pour qu'il ait un petit peu plus confiance en l'humain, en se disant, c'est sympa, en fait, l'humain me donne une récompense, même quand je ne le connais pas.
3: Mais un chien fifou et tout, ça peut lui faire du bien de faire ça ?
2: Oui, parce que ça va le canaliser. Et ça apprend aussi beaucoup au maître à rester concentré sur son chien. Aussi, ça leur apprend à lâcher prise. On a pour habitude de contrôler notre chien tout le temps. Sauf que là, en fait, on ne contrôle pas parce que c'est pas nous qui savons où est l'odeur, c'est le chien qui sait.
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4: Aujourd'hui, on part à la découverte d'une institution que tout le monde connaît sans vraiment la connaître, la Banque de France. Et figurez-vous qu'à Saint-Etienne, elle a une histoire incroyable. Pour nous en parler, on accueille Farid Mamrir. Bonjour Farid.
5: Bonjour.
4: Vous êtes médiateur culturel, service art et histoire à Saint-Etienne.
5: Exactement. Alors oui, la Banque de France à Saint-Etienne, c'est un vrai pan du patrimoine stéphanois. Elle existe depuis 1836, ce qui en fait la deuxième succursale la plus ancienne de France, après celle de Reims.
4: Ah oui, quand même. Et elle naît à une époque où Saint-Etienne est en plein essor industriel.
5: Exactement. On est en plein boom de la rubannerie, de la métallurgie et du charbon. Et son premier directeur, Henri Paliard, est un personnage haut en couleur. À la fois rubanier, maire de la ville et grand amateur d'art et de littérature. Il recevait les érudits chez lui comme on reçoit des amis.
4: Un banquier poète en somme. Et le bâtiment qu'on connaît aujourd'hui, alors il date de quand ?
5: Il date de 1887. C'est le troisième bâtiment de la succursale et c'est un vrai bijou. Sa façade affiche fièrement une tête d'Hermès, le dieu du commerce, entouré de têtes de lion, symbole de puissance et de stabilité.
4: Est-ce qu'on peut dire que c'est un peu le muscle de la finance locale à l'époque ?
5: Tout à fait. Dans les années 1920, elle comptait 120 employés et jouait un rôle clé dans l'économie stéphanoise. Mais attention, derrière les murs, il y a aussi des recoins secrets.
4: Ah, alors là, ça nous intéresse encore plus. Quel secret, Farid ?
5: Par exemple, on trouve un abri anti-aérien de la Seconde Guerre mondiale. On y voit encore les affiches de la défense passive. Et juste au-dessus, l'appartement du directeur, 355 mètres carrés, lustre en cristal, cheminée en marbre, parquet à chevrons. Le grand luxe, mais le directeur devait toujours être armé et sur place, prêt à intervenir en cas de crise.
4: Une sacrée responsabilité. J'imagine que le coffre-fort n'est pas mal non plus ?
5: Oh oui, le fameux centre-fort. Une salle ultra sécurisée pour les billets et l'or. Il fallait deux clés pour y rentrer, celle du caissier et celle du contrôleur. En 1939, il a même abrité plus de 40 tonnes de pièces métalliques.
4: Et aujourd'hui, alors pour terminer, que fait encore la Banque de France chez nous ?
5: Elle ne manipule plus les billets, mais elle reste essentielle. Elle note les entreprises, accompagne les ménages en difficulté et mène des actions d'éducation financière, notamment dans les écoles.
4: Un héritage historique, mais toujours bien vivant. Merci beaucoup, Farid Mamri, pour cette plongée dans les coulisses d'un monument qu'on ne regardera plus jamais du même œil. À bientôt.
5: À bientôt. Merci à vous.
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1: Si on ne sait pas si quelque chose est vrai, on va le chercher sur quelque chose d'autre et on regarde s'ils en parlent aussi et peut-être s'ils en parlent partout, peut-être qu'à un moment, il faudrait savoir si c'est vrai ou si c'est faux.
2: Bah, par exemple, il n'y a pas longtemps, on avait fait athlétisme et il y a Greg, le monsieur qui nous entraînait pour le sport, il nous avait dit de taper sur Google des recherches de... champion de 4 mètres homme-femme.
3: Un champion de 4 mètres
2: 400 mètres. Et du coup, on a fait ça et on a trouvé et c'était bon. On nous a dit que c'était bon. Donc, Google, moi, perso, j'y crois. J'y crois à tout ce qui est sur Google.
4: Google est ton ami.
5: Moi, des fois, mes parents, ils disent pas chercher sur Internet, mais dans un livre.
6: Un livre, ça sert à quoi?
5: Bah, Internet, c'est dangereux comme dans les jeux vidéo. Parce que maintenant, il y a de plus en plus de personnes qui sont tuées à cause des jeux vidéo.
1: Moi, je pense que c'est dangereux parce qu'il y a des petits qui peuvent regarder Internet. Et s'ils regardent Internet, ils peuvent... Je sais pas s'il y a des monstres, s'ils regardent une vidéo de monstres et qu'après, ils vont se coucher. Ils peuvent faire des cauchemars et du coup, tous les jours, ils y pensent. Ils pensent plus qu'à ça et ils sont traumatisés.
2: Quand on voit sur les informations qu'il y en a qui... tue des personnes, on va dire, à cause des jeux, parce qu'ils ont vu dans un jeu, se dit, on peut faire ça en réalité.
1: C'est comme Vladimir Poutine, à tout moment, quand il était plus petit, il a fait trop de jeux vidéo et des jeux vidéo qui étaient pas bien à son âge, et du coup, depuis, il croit qu'à ça, et il a déclenché une guerre.

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1: Bonjour à toutes et tous, bienvenue dans Affaires classées, le podcast. Nous consacrons cette semaine, cet épisode, au célèbre compositeur basque Maurice Ravel, le père du boléro. Savez-vous que cette œuvre magistrale remonte à 1928. Depuis son décès en 1937, d'étranges appétits se sont aiguisés autour de la manne des droits d'auteur. À qui profite-t-il ? Réponse dans un instant.
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1: Mars 1875, Marie Deluard, une jeune basquaise mariée à Joseph Ravel, un ingénieur né en Suisse, accouche à la maison Estebania. Une imposante demeure au style hollandais qui rappelle le glorieux passé de Cibourg et sa voisine Corsaire. C'est ici que vient au monde un garçon prénommé Maurice, qui sera baptisé peu après à l'église Saint-Vincent. Le couple quitte rapidement la côte basque pour rejoindre la capitale où il emménage dans le quartier pittoresque de Montmartre, où l'enfant grandit au milieu de musiciens et d'artistes qui détermineront pour beaucoup sa future carrière. Maurice révèle très tôt des talents de mélomane. Ses parents n'hésitent donc pas une seconde à l'inscrire au sein de grandes écoles où il apprend aisément le solfège. À force de travail, de passion, Ravel devient un compositeur de renom dont la notoriété dépasse vite les frontières de la métropole. Il a 54 ans en septembre 1929, quand sa ville natale lui rend hommage en baptisant de son nom le quai où il est né. Peu avant, la danseuse et mécène Ida Rubinstein lui a passé une commande qui va bouleverser la suite de son existence. Elle recherche pour sa troupe un ballet d'inspiration hispanisante et songe sans hésiter à Ravel afin qu'il mette en musique Iberia d'Albéniz, l'une de ses œuvres préférées. Mais les droits d'auteur ne sont pas libres. Alors, le compositeur basque est pris d'angoisse. Il n'a que 3 mois pour composer un ballet que l'on veut inédit, fulgurant et dont la première est programmée à l'Opéra Garnier de Paris le 22 novembre 1928. Ravel se met au travail, à la vitesse de l'éclair. Il compose un thème arabisant de 16 mesures, soit 2 mélodies uniques répétées chacune à 9 reprises dans un immense crescendo orchestral rythmé sur un air donné par un ostinato rythmique imperturbable. Ça y est, le boléro est né. L'œuvre est révolutionnaire pour l'époque car Ravel s'éloigne de la musique occidentale moderne et surtout, sa création fait appel à des sonorités nouvelles comme le saxophone.
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1: Dans ses notes ultimes, le boléro donne l'image de s'effondrer sur lui-même comme un château de cartes. Nous sommes un an avant la crise économique mondiale de 1929. Ravel pressent-il les incertitudes de ce fragile entre-deux-guerres à l'avenir si sombre ? Le crescendo du boléro vaudra en tout cas de l'or. Au soir du 22 novembre 1928, le public se bouscule dans les couloirs et travées du Théâtre National de l'Opéra, au cœur du rutilant Palais Garnier, dans le 9e arrondissement de la capitale. Sous la baguette de Walter Straham, l'orchestre et les ballets d'Ida Rubinstein émerveillent le public dès la première. La critique parisienne vante sa somptuosité quand Le Figaro souligne, je cite, « les dons singuliers de Ravel » pour cet opus décrit comme puissant, coloré et lancinant. Mais si le public se régale de ce délice d'élégance, Ravel brille par son absence. Oh, non pas qu'il s'en désintéresse, mais le même soir, il donne un concert à l'ambassade de France à Madrid en l'honneur de l'inauguration de la Casa de Velázquez. Il est de retour à Paris pour la quatrième et dernière représentation au soir du 4 décembre. Le Boléro prend ensuite la route des plus grandes scènes de la planète. Milan, Vienne, New York, Monte Carlo. C'est un triomphe. De son chef-d'œuvre, Ravel dit humblement « Le Boléro, il est vide de musique. » Traduisez, ce ballet composé en moins de 3 mois utilise l'orchestre comme un laboratoire instrumental, mais il s'inscrit à contre-courant de la musique du moment. Célébré partout à travers le monde, il profite pourtant peu de sa soudaine fortune. Ravel vit reclus, en solitaire, au sein de sa maison de Montfort-l'Amaury dans les Yvelines, où il s'éteint 9 ans plus tard, le 28 décembre 1937, des suites d'une maladie cérébrale mal soignée. Ravel n'a aucun héritier. Et tandis que le Boléro poursuit son ascension vertigineuse, débute alors une extraordinaire saga judiciaire autour des droits d'auteur que génèrent les 17 minutes de l'œuvre musicale la plus écoutée sur la planète depuis bien longtemps.
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1: En France, le Boléro restera hissé à la première place du classement mondial des droits de la SACEM jusqu'en 1993. Chaque année, l'indémodable valse rapporte ainsi l'équivalent d'1,5 million d'euros dans les caisses de l'organisme français chargé de collecter les droits d'auteur. Un pactole qui va exciter la gourmandise de certains. À sa disparition, Ravel n'avait laissé aucun testament et c'est donc son frère cadet, Édouard, un industriel installé à Saint-Jean-de-Luz qui devient légalement l'héritier de l'œuvre. Il crée la fondation Maurice Ravel qui transforme son ancienne demeure, appelée le Belvédère, en un musée à sa gloire. Sage précaution. Mais en 1954, Édouard et son épouse sont victimes d'un grave accident de la route alors qu'ils se rendent à Lourdes. Le couple en ressort extrêmement diminué. Édouard fait la connaissance de Jeanne Taverne, une vendeuse de colibris de 48 ans qui l'embauche en qualité de masseuse. Mais 2 ans plus tard, Angèle, son épouse, décède des suites de l'accident. C'est Jeanne qui devient la gouvernante de maison. Mariée à Alexandre, un ancien mineur devenu chauffeur, elle s'installe dans la villa lusienne de son patron. Un dévouement sans doute intéressé, car Jeanne sait qu'Édouard Ravel est devenu immensément riche grâce à l'héritage de Maurice. Sa santé décline. Alors, que faire d'un tel magot ? Veuf, Édouard Ravel songe à mettre Jeanne, la gouvernante, et Alexandre, l'époux improvisé chauffeur, à l'abri du besoin, en leur cédant sa villa lusienne. Mais en 1958, l'Opéra Garnier organise un gala qui célèbre les 20 ans de la disparition du père du Boléro. Durant ce séjour dans la capitale, Édouard change d'avis. Il promet de céder à la ville de Paris 80% des droits d'auteur de son frère afin de créer un prix Nobel de musique. Quand il revient au Pays Basque, la gouvernante apprend la nouvelle. « Mais vous n'y pensez pas, monsieur » lance-t-elle, furieuse et surtout inquiète de voir ce magot s'évaporer ailleurs. Fragile de santé, Édouard Ravel va donc changer d'avis.
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1: Comme par enchantement, Jeanne Taverne devient sa légataire universelle. En attendant le décès du vieil homme, la bonne dame ne tient plus en place à l'idée de devenir un jour immensément riche. Mais il y a un hic. Jeanne devra d'abord acquitter de colossaux droits de succession. Une idée machiavélique germe dans sa tête. Jeanne pourrait se marier avec Édouard Ravel afin de diminuer l'addition. De quoi rendre la veuve très joyeuse le jour de son décès. Mais il y a un obstacle. Jeanne est déjà marié avec Alexandre. Il lui faudrait donc d'abord divorcer d'Alexandre, se dépêcher de passer la bague au doigt de son patron avant qu'il ne décède. Jeanne se précipite chez un avocat bayonnais. Elle veut divorcer séance tenante. Quelques mois plus tard, et alors qu'Édouard Ravel, 81 ans, s'apprête à prendre la main de sa gouvernante, il décède une semaine avant le mariage. Patatras ! Sitôt Édouard inhumé, Jeanne et Alexandre Taverne vont aussitôt se remarier devant monsieur le maire de la cité lusienne. Jeanne n'est certes pas la veuve d'Édouard, mais elle est en tout cas sa légataire universelle. Malgré le joli chèque qu'elle doit signer au percepteur au titre des droits successoraux, elle hérite d'un fort joli pactole. Mais sur la côte basque, nul n'est dupe. Le couple Taverne est prêt à tout pour faire main basse sur l'héritage des droits d'auteur du célèbre Boléro. C'est alors qu'entrent en scène les époux Marc et Marcel Perrin. Ces deux lointains cousins de Maurice Ravel arrivent de Suisse. Ils sont donc héritiers naturels et ils vont réclamer leur part du gâteau en lançant un procès au tribunal de Bayonne contre les époux Taverne. Ils les accusent, je cite, « de captation d'héritage ». De recours en recours, l'instance durera 10 longues années. Mais, faute de démontrer qu'Édouard Ravel était sous la coupe de sa gouvernante, la justice les déboute. Pour les époux Taverne, c'est maintenant le rêve. Ils sont millionnaires et ils vont s'offrir enfin la luxueuse villa de leur rêve à Biarritz. Une villa qu'ils baptiseront le Belvédère, en hommage à celle qu'occupait Maurice Ravel dans les Yvelines lors de sa disparition.
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1: Le couple Taverne mène grand train, s'offrant de belles voitures, des chevaux de course. Ils vont malgré tout se donner bonne conscience en improvisant un musée Ravel au Pays Basque. Il sera inauguré en grande pompe sous les clichés de la presse locale avec des textes, des partitions, des objets personnels de feu Maurice Ravel. Jeanne Taverne décède en 1964 et c'est donc son époux Alexandre qui va hériter. Il pose en photo avec la canne à pomme d'or du compositeur disparu. Héritant de 48,6 millions d'euros de droits d'auteur, il épouse à présent Georgette, une pétillante manucure teinte en blonde, native de Biarritz et qui s'installe à son tour au Belvédère. La fortune, c'est bien, mais la gérer intelligemment, c'est mieux. Entre alors en scène Jean-Jacques Lemoine, qui n'est autre que l'ancien directeur juridique de la SACEM. Le dossier Ravel, il le connaît sur le bout des doigts. Alléché par la cagnotte du Boléro, il prend sa retraite de la SACEM et devient avocat au barreau de Paris, mais surtout l'homme de confiance de l'ex-coiffeur devenu l'héritier de Maurice Ravel. Lemoine regorge d'idées. Afin de fructifier le magot, il crée une société offshore où il planque les droits d'auteur au soleil des îles Vanuatu et dans une pléiade de comptes anonymes au Panama, à Gibraltar ou aux îles Vierges. La valse des millions d'euros se poursuit à l'image de l'enivrant crescendo du Boléro. Fuyant la France et ses impôts, Alexandre et Georgette s'exilent à Monaco. Alexandre Taverne décède en 1973, laissant sa moitié pour héritière. Un demi-siècle après sa création, le Boléro s'impose comme l'un des totems de la musique française. Les droits d'auteur donnent le vertige. 1 500 000 euros par an, dont 80% proviennent des États-Unis. En France, la manne de ces droits d'auteur s'étarit en mai 2016, depuis l'entrée du Boléro dans le domaine public. Son increvable succès en fait un monument du patrimoine musical français dont les droits d'auteur auront profité à une savoureuse brochette de personnages. Une masseuse, un coiffeur, une manucure, un avocat. Et pourtant, à ce jour, aucun d'eux n'habite en France.
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1: Boléro et son interminable valse des millions, c'était l'épisode de ce jour dans le podcast. Dans un prochain numéro, nous irons très très loin dans le temps, 7 siècles en arrière, à la rencontre de Gaston Phébus. Vous savez de lui qu'il fut un puissant comte du Béarn. Ce que vous ne savez peut-être pas, c'est qu'un jour, il faillit échapper à un empoisonnement dans son château. Qui voulait donc sa disparition? La réponse est peut-être du côté de la province basque de Navarre. Le sanglant secret de la Tour Moncade, c'est notre prochain numéro dans Affaires classées, le podcast. À bientôt.
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0: 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Un coup de cœur, ici même. 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
1: Alors ça tombe bien parce que c'est rouge piéton et là, il y a un monsieur qui vient de poser un fauteuil. Je peux m'asseoir ?
2: Allez-y, allez-y, je vous en prie. Vous allez me dire s'il est confortable.
1: C'est quoi ce fauteuil ?
2: C'est un cadeau qu'on a offert à mon père, qui me le prête, qui me prête pour un shooting photo, pour une marque de collant que je suis en train de développer.
1: Ah, mais parlez-moi de ça.
2: Donc c'est une marque de collant pour femmes que je suis en train de développer avec des mots brodés dessus.
1: Oh, génial, quelle belle idée.
2: C'est quelque chose qui existe qu'à l'étranger, pas en France. Donc j'ai décidé de le lancer en France. Ça devrait arriver d'ici quelques semaines. Et voilà, le shooting photo est prévu.
1: Moi, je veux tout savoir. Où est-ce qu'on va les trouver, ces collants ?
2: Sur Internet. Ça sera uniquement de la vente en ligne, pour l'instant, pour commencer.
1: Et le site, ça sera quoi ?
2: Ça sera Intense, avec un C.
1: Intense, avec un C.
2: Voilà, exactement.
1: Et le shooting photo, vous allez le faire avec le fauteuil que vous avez offert à votre papa, mais que vous lui avez repiqué à nouveau.
2: Exactement, exactement. Voilà. Donc, il a été content de me le prêter. Et puis, voilà, il n'y a plus qu'à...
1: Comment elle vous est venue cette idée des collants ?
2: Parce que j'ai vu justement à l'étranger que mon site concurrent en quelque sorte fonctionnait vachement bien. Et je me suis dit que je voulais ajouter ma touche française et lancer ça dans notre beau pays.
1: C'est des collants opaques, il y a toutes sortes de collants.
2: Voilà,
1: on peut écrire ce qu'on veut ou il y a déjà des écritures ?
2: Non, ça sera totalement personnalisé, ça sera un texte sur la cuisse.
1: Ah, donc c'est quelque chose que vous allez faire coudre en fait
2: directement
1: sur le
2: collant. C'est un style de broderie.
1: Une sorte de tatouage et
2: Comment
1: on lève le soir.
2: Ouais, exactement. On pourra avoir l'impression que c'est tatoué. Ouais.
1: Vous le faites où, votre shooting photo là ?
2: Ça sera dans un studio à Clermont-Ferrand. Et après, je laisserai au mannequin libre choix de s'installer comme elle veut.
1: Sur ce très joli fauteuil.
2: Voilà, exactement.
1: Donc sur Intense, on verra le,
2: oui, bien sûr,
1: le fauteuil ?
2: Ouais, bien sûr.
1: Maxence, bravo pour l'idée.
2: Bon,
1: il
2: merci.
1: Me tarde de les voir, ces collants.
2: Bon, c'est sympa.
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1: Tiens, et puis on a également Jérôme Prodhomme qui vous prouve chaque matin que quand c'est Lorrain, c'est fin bien. Et aujourd'hui, c'est un gâteau qui fait la fierté de Liverdun et de Commercy, Jérôme.
2: Vous imaginez rencontrer une star, l'homme puissant de la contrée où vous vivez, le surprendre, lui faire plaisir et faire de votre prénom, aussi banal soit-il, un nom commun. Quel destin hein, que celui de Madeleine Paulmier. Je ne m'en lasse pas, moi, de cette histoire de la Madeleine des Madeleines. La Madeleine à qui on doit ce bonheur doré, moelleux, dodu, qui fait la renommée de Commercy, de Liverdun, et qui ajoute à la renommée de la Lorraine. L'histoire nous dit que Madeleine Paulmier, c'était une jeune fille, une petite meusienne qui bossait dans les cuisines du château de Commercy, l'une des résidences de Stanislas. Alors il faut rappeler que Stanislas, il avait plusieurs châteaux, hein, Lunéville évidemment, Unville aussi, la Malgrange, tiens, quand il venait à Nancy, et donc Commercy, le pendant de Lunéville, mais côté ouest de Nancy. Et comme toutes les stars, Stanislas avait la bougeotte et le caprice facile. Ça lui prenait, alors il arrivait à Commercy sans prévenir. Et alors ça agaçait terriblement son cuisinier du château de Commercy. Et ça peut se comprendre, hein. Allez prévoir quand vous ne savez pas si le boss va venir. On n'achète quand même pas pour rien, quoi. Du coup, le bonhomme a fini par rendre son tablier quand, une fois de plus, Stanislas, le boss, est arrivé sans prévenir. Colère, le marmiton, et du coup dans les cuisines, il n'y a plus rien à servir au roi comme dessert et la catastrophe est annoncée. Et là, Madeleine Paulmier se dresse et elle dit un truc probablement du style « The show must go on », le spectacle doit continuer, avant de se lancer dans une recette qu'elle tenait, disait-elle, de sa grand-mère et qu'elle a arrangée avant de la servir au roi. Et Stanislas, comme nous aujourd'hui d'ailleurs, il adore cette recette. Et il demande qu'on lui amène le chef pour le féliciter. Sauf qu'on lui apprend que son chef est parti. Et que c'est Madeleine qui a fait le boulot. Alors on lui amène Madeleine. Et Madeleine, elle est persuadée qu'elle va se faire engueuler. On ne sert pas de vulgaires petits gâteaux à un roi de Pologne. Et là, Stanislas la félicite et il lui dit qu'il aimerait bien en remanger. Et qu'il faut donc lui dire le nom du dessert qu'il puisse recommander. Et Madeleine de dire à Stanislas, oh, il n'a pas de nom ce dessert, sire. Alors, Stanislas, de lever le doigt, il a l'habitude, et de dire, il s'appellera comme vous, Madeleine. À quoi ça tient, hein ? Cette histoire, elle nous prouve deux choses, en fait. Stanislas était gourmand. Bon, enfin, ça, on le savait, il suffit de regarder sa statue nancéienne. Mais il était aussi sympa, pas snob, quoi. Et surtout, la deuxième chose qu'on apprend, quand on a un problème de Jeanne d'Arc, à Madeleine, il y a toujours une Lorraine à passer par là et à nous sortir de la mouise. Eh oui, quand c'est une Lorraine, c'est fin bien.
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3: C'est les vacances, c'est l'été, et dire que vous pourriez être fin bénache installé sur votre transat, sur la terrasse du mobilhome à Berck. Et dans votre tête, l'ambiance, ça devrait être du genre... Samba. Mais là, on sait pas pourquoi, c'est plutôt... Eh ouais. Je sais pas, vous avez reconnu le Vianney anglais. Je braille quand je chante et je vends des disques à tous les maris brioux de la région. Et même en vacances, on peut être dans un jour où on n'est pas dans le mood, quoi. Vous voyez, il y a plein de gens électrisés autour qui courent à la piscine, le cul à l'air ou presque. Et vous, bof, trop de félicité, tu la félicité. Vous avez envie de traîner. Toutes les règles d'hygiène habituelles volent en éclats, tout part à volo. Vous allez macérer dans votre jus tout le jour. Et en plus, vous n'avez pas envie de faire à manger. Et votre camarade de transat, qui est dans le même état que vous d'ailleurs, il vous dit « T'inquiète, pour ce midi, je vais à la friterie, je vais prendre du filet américain !» Ne paniquez pas, Wikizef est là pour vous aider. Alors, filet américain, n'y voyez pas une importation américaine de produits étranges, pasteurisés, aseptisés, fadasses et caoutchouteux. C'est pour ça que quand un américain vous propose fromage dessert, dites dessert. Entre deux mots, il faut choisir le moins pire. Et en plus, les Américains, ils n'aiment pas la viande crue, c'est trop naturel pour eux. Donc, le filet américain, qu'est-ce que c'est ?
4: Définition.
3: C'est de la viande crue, hachée. Voilà. Au début, c'était du encore vivant, mais on a arrêté parce qu'il court trop vite. Et on mélange la viande hachée de bœuf avec de la sauce. Quant au contenu de la sauce, personne ne sait, et je dirais même plus que personne ne veut savoir. Voilà, toutes les informations dont je dispose, c'est la couleur. C'est orange. On dirait qu'on a stabiloté la viande. Après, bon, c'est bien, on la voit dans le noir. Ça donne à la viande crue une légère couleur de petit pot pour bébé. Mais attention, hein, chapique. Ah, puis, dernière précision, c'est un Belge qui a inventé ça. Enfin, au vu de la susdite description, je sais même pas si c'était la peine de préciser.
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5: Il est presque 7h40, l'heure de la nécessaire minute comptoise d'Arnaud Fromage, que je ne vois pas pour l'instant. Arnaud, vous êtes là? Je vous sors du lit là, il faut vous réveiller maintenant, hein. C'est l'heure de la chronique là.
6: Vabandoust, et Untnegin. Pardon, je rêvais. Puis c'était très bizarre parce que dans mon rêve, je parlais super bien estonien. Bon, je sais pas si ça vous est déjà arrivé, mais il paraît que c'est pas si rare de rêver dans une langue qui n'est pas la nôtre, voire même d'une langue que vous ne connaissez pas du tout, comme moi avec l'estonien. Et ça porte un nom d'ailleurs, ça s'appelle la xénoglossie. Et sur le site de Babel, l'un des sites qui propose des cours de langue en ligne, eh bien j'ai trouvé un article à ce propos. Alors il y a plusieurs types de xénoglossie. L'article prend l'exemple de quelqu'un qui avait connu de l'hébreu dans son rêve, mais en cherchant bien, il s'était souvenu qu'il avait fait quelques cours d'hébreu quand il avait 13 ans et que c'était probablement de là que ça remontait. Mais il est tout à fait possible de rêver dans une langue qu'on ne connaît pas du tout. Notez qu'on peut aussi penser que c'est cette langue-là, alors qu'il n'y a pas un mot qui est bon, c'est juste nous qui inventons un charabia en se disant que ça doit être du malgache ou du portugais.
5: Mais il y a aussi des cas cliniques beaucoup plus rares et plus impressionnants, hein.
6: Oui, qui se déclenche généralement après un accident grave ou un AVC. Par exemple, en 2015, en Chine, une ancienne prof d'anglais retraitée, âgée de 94 ans, est victime d'un AVC. À son réveil, après 2 semaines de coma, elle a totalement oublié le mandarin, sa langue maternelle, et ne parle désormais plus qu'anglais, qu'elle n'avait plus pratiqué depuis 30 ans. Autre cas, et cette fois c'est l'inverse, ça se passe en Australie. Un jeune homme de 21 ans, victime d'un accident de la route, se réveille à l'hôpital en étant totalement incapable de parler anglais. Il ne se souvenait plus que du mandarin qu'il avait étudié à l'école quelques années avant. Détail amusant, il est par la suite allé en Chine, où il est devenu présentateur d'une émission de télé sur place. C'est dire son niveau.
5: Ah bah dis donc, mais Arnaud, il y a une explication rationnelle à ça ?
6: Pour le cas des rêves, l'explication la plus plausible, c'est que le subconscient aurait retenu quelques bribes d'une langue sans qu'on s'en soit vraiment rendu compte consciemment. De quoi appeler Freud au secours. Pour les cas cliniques de gens ayant totalement oublié leur langue maternelle après un choc, l'explication se niche dans la latéralisation du cerveau. Et oui, vous n'êtes pas sans savoir qu'on a 2 hémisphères là-dessous. Or, notre langue maternelle est stockée dans l'hémisphère gauche du cerveau, quand les langues que nous apprenons par la suite sont stockées, elles, dans l'hémisphère droit. Ainsi, si la partie gauche du cerveau est atteinte par une lésion quelconque, dans certains cas, il est possible d'oublier sa langue maternelle. Vous ne vous souvenez plus alors que de celle qui se trouve stockée dans l'autre hémisphère, l'hémisphère droit qui n'a pas été atteint. Ça reste néanmoins fascinant et impressionnant, heureusement que c'est très rare. Mais voilà en tout cas un nouveau mystère du cerveau résolu, et sur ce, moi je vais me recoucher. Allez, Omena Eme, ça veut dire à demain en estonien.
5: Ah bon, eh bien bonne nuit, j'ai envie de vous dire. Hein, Arnaud, ça me donnerait presque envie de bailler, c'est pas très gentil. Et j'espère qu'il m'arrivera rien, parce que si je dois parler anglais toute ma vie, autant vous dire que ça va être très difficile, parce que l'hémisphère droit n'a pas retenu grand-chose en anglais. La nécessaire minute côtoise, les infos insolites, mais des fois très intéressantes, hein, comme ce matin, à réécouter à tout instant sur l'application ici, et puis également sur ici.fr Besançon.
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1: On part en Vendée ce matin à Bouin, tout près de Beauvoir-sur-Mer et Noirmoutier. Voici François, conteur d'histoire depuis 1987. Il transforme chaque balade en un voyage dans l'imaginaire. Il fait naître des histoires qui touchent petits et grands, mêlant tradition locale et émotion. Une passion présente depuis très longtemps pour François.
2: Ça vient de très loin, ça vient de ma grand-mère qui racontait des histoires à mon papa et de mon papa qui nous racontait des histoires quand on était petit, notamment une histoire que ma grand-mère lui racontait. L'histoire de Jean sans peur. C'est l'histoire d'un petit garçon qui part de chez lui et qui rencontre le diable.
1: Oh
2: ouais. C'est la première histoire que j'ai racontée devant un public. Et en fait, c'est là que j'ai réalisé que j'avais un don pour le conte.
1: Ça se sent le fait d'avoir ce don pour raconter les histoires, c'est parce que c'est pas donné à tout le monde.
2: Alors pour moi c'est donné à tout le monde, mais c'est une passion et puis c'est un plaisir d'emmener des gens juste avec l'imaginaire, avec très peu de décors et juste avec les mots. Alors moi j'adore les mots, j'attache énormément d'importance aux mots, à leur sens, et quand j'invente une histoire, eh ben je choisis mes mots avec beaucoup de rigueur.
1: On est d'accord, c'est votre métier, François.
2: Alors, c'est mon métier. C'est devenu mon métier un peu après. Donc, moi, j'ai eu un parcours où j'ai vécu une vingtaine d'années à la montagne, du côté de Bourg-Saint-Maurice. Et j'étais gardien de refuge. Ben, je racontais des histoires au refuge aux gens, le soir, à la veillée. Et ils remontaient au refuge pour que je raconte mes histoires de colporteur d'histoires.
1: Quelle émotion, justement, vous recherchez à travers vos histoires, vous ?
2: Le rire, la joie. Et aussi, un des grands messages, c'est dire qu'on peut toujours se relever. Que dans chaque épreuve de la vie, on peut trouver quelque chose qui va nous faire rebondir.
1: Alors, elle est où la part de vérité là-dedans ?
2: Alors, dans le conte, il y a toujours de la vérité. D'abord, la première vérité, c'est le vocabulaire.
1: Ouais.
2: L'autre vérité, c'est que, effectivement, dans la vie, on peut toujours s'en sortir. S'émerveiller de quelque chose, même quand on pense que tout est fini, qu'il n'y a plus d'espoir. Qu'il y ait plein de vie, même dans un lieu qui est quand même assez rigoureux.
1: Comment la Vendée vous inspire, vous, pour vos histoires ?
2: Ah ben, la Vendée, c'est mes origines, c'est ma famille, c'est mes oncles et tantes chez qui je suis allé beaucoup en vacances, c'est les bisous de mes grands-mères. Quand, après 20 ans en Savoie, je suis revenu en Vendée, je suis allé boire un café sur la route, et là, j'ai entendu l'accent. Un accent vendéen qui est très maternel, qui est très affectueux, qui est très affectif.
1: Comment vous imaginez votre avenir, tout simplement, François ?
2: 56 ans, j'ai encore une trentaine d'années à travailler.
1: Ouais, vous êtes un jeune homme.
2: Voilà, je pense qu'à 90 ans, ben, j'aurai la barbe encore un peu plus blanche, les cheveux tout blancs, mais je pense que je continuerai à faire des balades comptées au port du Bec, au port des Champs, à la Coupe-Place, etc. Parce que c'est pas un métier facile où on gagne des millions, ça c'est un choix. Et par contre, c'est toujours le bonheur de faire rêver les gens, de les faire rire, énormément rire.
1: François, c'est un personnage attachant et généreux. Avec lui, une simple promenade devient un moment hors du temps.
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1: Dans l'agriculture, les pratiques évoluent avec notamment de plus en plus d'exploitations qui ont recours au semi-direct. Et c'est le cas chez vous, Adrien Hirson. Bonjour.
2: Bonjour Olivier.
1: Alors aujourd'hui, justement, vous venez tout juste de recevoir un nouveau semoir. Décrivez-nous voilà, ce semoir qui est devant nos yeux.
2: On est sur un semoir de semi-direct à disque, donc il y a deux types, à disque ou à dent. L'idée ici, c'est vraiment d'implanter des cultures dans l'ancienne culture ou dans les chaumes. Donc là, c'est ce qu'on va essayer probablement cet après-midi avec les semis de luzerne, en direct, directement après avoir passé la moissonneuse. C'est aussi un semoir qu'on pourra retrouver dans des semis avec des couverts vivants. Donc par exemple, dans des blés de colza, on va passer dans les repousses directement pour implanter le blé, sans travail du sol ou avec un travail assez limité.
1: Ça veut dire qu'il n'y a plus du tout de labour.
2: Alors l'objectif effectivement c'est de supprimer ou vraiment de n'avoir recours à la charrue qu'en cas de problème généralement de désherbage. Oui. L'idée c'est vraiment de ne plus bouleverser le sol, de laisser l'activité biologique prendre le dessus, notamment avec le développement des couverts. On a fait un test cette année en vallée où on voit vraiment que les sols derrière un couvert se sont restructurés naturellement sans travail du sol. En plus avec le changement climatique, je trouve que c'est assez important de ne pas bouleverser les sols puisqu'on vient en plus les assécher alors que là on préserve l'humidité des sols.
1: Et même toute la vie de surface, hein, les vers de terre, etc. Voilà, ils sont plus hachés par le labour.
2: Non, effectivement, on préserve la biologie et puis toute la faune du sol. L'idée, c'est vraiment que ce soit plus moi qui fasse le boulot, mais eux.
1: Et puis, c'est aussi un gain de temps, des économies de carburant, j'imagine.
2: Effectivement, on peut voir les consommations à l'hectare chuter en carburant, en temps également. Alors, c'est vraiment un semis qui demande d'être assez précis, d'être plutôt lent comparé aux pratiques traditionnelles, mais c'est presque la seule intervention, si ce n'est qu'aujourd'hui pour des problèmes de ravageurs ou voilà, on peut être amené à retravailler le sol superficiellement ou avec un petit travail de fissuration, mais il faut vraiment le limiter et qu'il y ait un impact positif sur la structure.
1: Des agriculteurs qui font évoluer leurs pratiques. On voit aussi, par exemple, dans les champs de luzerne, des parties qui sont non fauchées pour la biodiversité, pour les abeilles. De plus en plus d'exploitations qui plantent des haies. C'est votre cas aussi ?
2: Effectivement, aujourd'hui, on a implanté 1,5 km à peu près de haies. Donc, il y en a une partie là autour du bâtiment, comme vous pouvez le voir. Et on a deux bandes de 500 mètres à peu près qui sont implantées en plaine. L'idée, c'était vraiment une approche de biodiversité, premièrement, et puis deuxièmement aussi par rapport aux attentes sociétales. Je pense qu'on nous attend aussi sur ces sujets-là. Et de remettre un peu de verdure permanente et des points de repère dans les champs, pour moi, c'était important.
1: Les haies qui ont des avantages, ça fait un petit peu d'ombre, réserve pour la biodiversité, ça évite l'érosion, mais ça complique parfois un peu le travail alors.
2: Alors, ça peut compliquer, effectivement, on a essayé de les implanter à des endroits stratégiques, on va dire, mais effectivement, ça demande quand même de l'entretien, ça demande du temps.
1: Quelles sont ces espèces de haies, ces essences d'arbres?
2: Des essences locales, du bagnaudier, on a du noisetier, de l'aubépine, de la citise, du pommier sauvage, du prunier également.
1: Voilà, depuis l'exploitation Le Clos Saint-Denis sur les secteurs de Chouy et de Plivaux. Merci Adrien Hirson, agriculteur.
2: Merci Olivier.
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2: Bijoux. Alors voilà un mot bien plus breton que vous ne pourriez le penser. Et le nom de famille Bizien sera au menu du jour de ce petit cours. Bijoux. Alors suite au vol au musée du Louvre, eh bien ce mot est redevenu star sur les réseaux sociaux et beaucoup ont par la même occasion découvert l'origine bretonne de ce mot. Bijoux, ça vient de bise. Bise, c'est le doigt en breton. Bisillette, au pluriel, bise, bisillette. Et bisou, avec un Z au lieu du J, bon, comme un bisou si vous voulez, eh bien, c'est un des mots bretons servant à parler d'un anneau. Il y a deux mots, gualen ou bisou, mais ces deux mots servaient et servent toujours à parler d'un anneau, d'une alliance. On parle même de bisbisou ou biswalen pour l'annuaire, celui où l'on met un anneau pour montrer que notre cœur est pris. Donc bisou, c'est une bague ou un anneau. Et ce coup-ci, ce sont les Français qui sont inspirés de la langue bretonne et ont adopté un mot de notre vocabulaire. Bise, bisou, bisbisou, l'annulaire, bisou, un anneau. Et au pluriel, c'est biseillère, pour des anneaux. Transition toute trouvée, vous allez voir, aujourd'hui, pour le patronyme Bizien. Alors, par déduction, vous pensez, j'imagine, que Bizien, bah, comme nom de famille, dérive de bise, le doigt. Eh ben, raté, pas du tout, c'est un faux ami. L'origine de Bizien est très ancienne. Elle vient même des origines de la Bretagne armoricaine, Marplich, car c'est une déformation de Bud, B-U-D, en vieux breton, en gallois aussi, qui signifie victoire ou audace. Bizien est d'ailleurs attesté pour la première fois dans un manuscrit sous la forme de Budven, le guerrier victorieux ou audacieux, donc un nom très ancien ramenant à une époque où les guerres étaient récurrentes entre les grandes familles bretonnes ou entre les Bretons et les Francs. Les Bisiens pourront donc se vanter de porter le nom d'un ancêtre particulièrement doué sur le champ de bataille par ses victoires ou son audace au combat. Je vous dis à demain, Ken Varhoas, car Varhoas, Vodeis Roas. Eh ouais, demain, il fera jour.
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3: Direction la cuisine. Et peut-être que comme moi, vous les laissez tremper pendant des heures en espérant que ça disparaisse magiquement. Mais non, les flammes basculaient un peu trop fort. Les débordements de sauce ou les projections d'huile sont souvent responsables d'une croûte foncée, un mélange de graisse brûlée et de restes calcinés bien fixés à l'arrière de vos poêles et de vos casseroles. Alors, est-ce qu'il faut absolument passer par la case ponçage intensif? Et c'est pas qu'une question esthétique, Cal, parce qu'une poêle encrassée, ça conduit moins bien la chaleur, son dos adhère moins bien au gaz ou à l'induction, et le nettoyage du plan de travail devient problématique. Ça, c'est toujours une galère, hein, quand on le pose comme ça. On a une jolie auréole bien brune.
4: Noir sur le plan de travail, c'est pas agréable.
3: Et le réflexe, c'est souvent de prendre le premier grattoir qui vous tombe sous la main et à s'acharner. Et puis on n'y arrive pas. Alors ma maman m'est tombée dessus la dernière fois, et parce que frotter trop fort, ça attaque l'émail, l'inox, le revêtement, ça laisse des rayures qui vont retenir encore plus de crasse. Alors comment faire? Ma maman a généreusement saupoudré de bicarbonate de soude le dos de la poêle humidifiée au préalable, hein, sinon le bicarbonate ça ne tient pas. Vous le laissez agir, pas quelques heures, quelques minutes, ça peut suffire. Et ensuite, vous frottez doucement avec le côté doux d'une éponge. Et ça élimine, sans trop d'effort, les dépôts noirâtres sans rayer la surface de vos casseroles, de vos poêles. Mais merci, ma maman.
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4: Vous chantez ça, Michel Rivérol, parce que vous chantiez des chansons polissonnes sur les scènes il y a quelques années.
6: Pendant très longtemps, effectivement, avec un pianiste. C'était un spectacle piano-voix. Et j'ai par ailleurs payé mes études en chantant et j'étais CPE.
4: Ah oui, voilà, parce que ça, on va en parler. Vous étiez CPE à quel endroit ?
6: Au collège de Launaguet. Puis, quand un poste s'est libéré au lycée Saint-Sernin, je l'ai demandé, j'ai eu la chance de l'avoir et d'y rencontrer des élèves en option musique.
4: Et deux garçons célèbres.
6: Big Flo et Oli. Effectivement, j'ai eu cette chance pendant mes 17 années passées dans ce lycée. Oui.
4: Vous faisiez tampon parfois, c'est-à-dire ?
6: Un enseignant, il doit faire passer un programme et quand ses élèves sont trop souvent absents, là, ça passe plus du tout. Et je me souviens de moments d'échange avec un professeur de mathématiques qui me disait, non mais là, ça suffit, il faut les coller maintenant, il faut les punir, moi j'en peux plus, ils sont jamais là. Mais je t'assure qu'ils sont malades, je me disais. En fait, je savais qu'ils faisaient une première partie à l'Olympia, donc bon, ils étaient déjà très vite, ils ont atteint une sacrée notoriété et mener les choses de front devenait difficile à ce moment-là.
4: Et vous aviez des contacts avec la maman aussi ?
6: Ah oui, ben la maman aussi. La maman voulait qu'ils aient le bac et elle a réussi. Elle disait sans le bac, non, je ne les lâche pas. Bon, après, elle était bien obligée de lâcher quand même, une fois qu'ils sont majeurs. Elle aussi, elle s'est retrouvée dans mon bureau à examiner les absences. Et vraiment, ils peuvent remercier Patricia, leur maman, qui m'a dit déjà, mais voyons, ça, ce n'est pas justifié, ça, ce n'est pas justifié. Ça, non, là, je compte sur vous, vous les punissez, ce n'est pas possible. Bon, et elle veillait au grain et elle avait bien raison.
4: Alors, il y avait de la complicité avec eux, au point d'ailleurs qu'ils vous ont demandé de tourner dans un clip.
6: Ils m'ont demandé de tourner dans un clip qui s'appelle « Pourquoi pas nous ?» Et pour dire deux malheureuses phrases, il a fallu, alors je pensais, moi, du premier coup, avec mon expérience, pas du tout. Il a fallu recommencer et à un moment, c'est Florian qui me regarde complètement désappointé. Il me dit « Mais vous l'entendez pas, madame ?» Et là, c'était le renversement, quoi. Habituellement, c'est plus les adultes qui apportent aux élèves, effectivement. Et là, je les mettais dans l'embarras et je ne comprenais pas ce qui ne collait pas. Enfin, c'est une anecdote que je n'ai jamais racontée et je la raconte pour la première fois, là. Peut-être que j'avais ça au fond de moi, je n'osais pas trop m'en vanter, entre guillemets. Enfin, j'ai fini à la troisième fois, on m'a fait signe que c'était OK, j'ai applaudi, la scène était dans la boîte, voilà. Mais ils m'ont fait douter de mes capacités.

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1: À Peyrorad, la maison Bartouille est spécialisée dans le saumon et le foie gras depuis 3 générations et a ouvert la maison du saumon. Notre guide, Pauline Bartouille.
2: C'est mon père, en fait, à la fin des années 90, qui a eu envie d'ouvrir une boutique dans nos ateliers et qui avait envie de communiquer sur le saumon de la Dour, son histoire, sa migration. La vocation de la maison du saumon, c'est réellement d'expliquer le territoire où l'on est. Donc on va suivre le parcours de migration du saumon de la Dour, parce que le saumon de la Dour, on ne se rend pas compte, mais en fait c'est fabuleux son épopée. Il reste à peu près une année, on va dire, en rivière, et quand il fait à peu près une vingtaine de centimètres, il part en mer, il va remonter les côtes françaises, Irlande, Écosse, Islande, et il va passer 3-4 ans dans la mer du Labrador, entre le Canada et le Groenland. Et quand l'appel de la reproduction se fait sentir, il fait exactement le chemin inverse et il vient se reproduire dans la rivière où il est né. C'est quand même une aventure assez incroyable que l'on explique en fait dans la maison du saumon.
1: Que vous expliquez à partir de quel support ?
2: Donc on a travaillé en fait, on a refait la maison du saumon il y a maintenant 2 ans. On a travaillé avec des scénographes qui ont notamment fait la cité du vin. Parce que nous, notre métier, c'est que, ben, vous savez, c'est de produire, on fait raconter nos histoires, mais justement, le mettre en forme, il fallait quand même quelqu'un qui s'en fait le métier. Donc, ils nous ont beaucoup aidés pour avoir des supports assez didactiques. Notre envie, c'est qu'on est des artisans, et des artisans, au fond, on travaille avec nos sens. C'est ça, pour moi, la vraie notion d'artisan. Donc, on voulait qu'à travers la visite, tous les sens des visiteurs soient un peu titillés, aussi bien visuels, sensoriels. Il y a un fumoir, on ouvre un fumoir, on sent la fumée. Voilà, on va le toucher. On travaille vraiment avec tous les sens lors de la visite. Une visite qui est uniquement guidée. On a du panneau explicatif, des vidéos, du toucher, vraiment. Voilà, on va toucher les saumons. On a une table où, en effet, il y a des objets un peu cachés à trouver. Voilà, on a essayé de travailler un peu tous les supports. On a une partie à l'intérieur, une partie à l'extérieur. On se promène aussi dans le jardin. On a reconstitué une petite barthe parce que les barthes, c'est très traditionnel des Landes. Et nous, on fume au bois d'aulne qui provient des barthes de la Dour. Et on trouvait important d'expliquer ce concept qui est assez connu quand même pour les locaux. Mais les gens extérieurs un peu des Landes et du Pays Basque connaissent pas du tout ce système qui est quand même assez incroyable et à préserver.
1: 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Contactez simplement la maison du saumon à Peyrorade, recommandée par Ici Gascogne.
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7: Adichat, Diego et Lou.
8: Adieu.
9: Oui, que va me parler de l'expression des Mourad Emek. En français, que beau disent en rester sans voix. Aujourd'hui, on va parler de l'expression des Mourad Emek. En français, ça veut dire en rester sans voix.
8: Que pouvons-nous utiliser dans plein de situations. Par exemple, qu'on aime jouer ou qu'on ne comprend même pas ce qu'au carré. On peut l'utiliser dans plein de situations, par exemple quand on est choqué ou quand on ne comprend pas quelque chose.
9: Nous avons quand même un exemple. Par exemple, quand il y a eu à but la finale PSG contre l'Inter Milan, quand on a eu le score, qu'on se démourait de ce mec. Par exemple, quand j'ai vu la finale PSG contre Inter Milan, quand j'ai vu le score,
7: je suis
9: resté sans voix. 5-0.
8: Qu'est-ce qui t'arrive des mouramec
7: à la radio, qui est bah ouais, site des mouramec mec. Hein.
8: Qu'est-ce que tu
7: qui parle R. Et tu qui parle R ou non?
8: R. Je t'aime.
7: Merci R.
8: La plaisir.
7: Adichat.
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10: Dans Toujours à la page, je vous emmène dans une forêt extraordinaire. Extraordinaire et inquiétante à la fois. Celle de Chimère tropicale, dernier livre de Corinne Morel-Darleux, paru chez Dalva. Femme politique repentie, écologiste convaincue, Corinne Morel-Darleux a d'abord écrit des essais pour transmettre ses convictions, mais depuis quelques années, c'est aussi à travers le roman que cette drômoise a choisi d'exprimer sa fascination pour la nature. Et c'est en Inde du Sud, lors d'une résidence d'écriture, que l'autrice a imaginé cette histoire, l'histoire d'Ariane, infirmière en psychiatrie qui n'a jamais quitté ses montagnes, mais rêve de jungle. Alors le jour où un double accident d'avion improbable se produit dans une forêt tropicale éloignée, Ariane trouve l'occasion de rejoindre cet univers fantasmé. Un univers de moiteur, de crocs, de mystère, de magie, où elle croisera un homme jaguar, des chamans, des morts inaccomplis et l'inquiétant Cadillac qui la poursuit comme une ombre. Vous l'aurez compris, la place de l'imaginaire dans le livre de Corinne Morel-Darleux est centrale. Alors je lui ai demandé quelle était pour elle la place de l'imaginaire, son importance dans la vie.
11: Ouais, j'ai l'impression que c'est un sujet d'une actualité brûlante, cette question de la place de l'imaginaire. D'abord parce que j'ai l'impression qu'on est nombreuses et nombreux à avoir de plus en plus besoin de se réfugier dans l'imaginaire pour de temps en temps échapper au réel qui semble de plus en plus dystopique et difficile à affronter. Et ensuite, parce que l'imaginaire, c'est aussi ce qui nous permet éventuellement d'imaginer autre chose. Comment le monde pourrait être de manière différente, de cultiver une forme d'empathie aussi, de pouvoir se mettre à la place de l'autre, d'envisager qu'il puisse y avoir des réalités multiples et pas une seule manière d'aborder la vie, d'aborder les événements, les faits. Toute ma question, moi, c'est de savoir comment on nourrit nos imaginaires, qu'est-ce que ça nous permet de produire qui n'est pas encore là? Qu'est-ce que ça peut faire advenir dans nos vies?
10: Alors, dans ce que vous nous racontez, il y a de l'extraordinaire, il y a du magique, il y a cette jungle qui est presque hantée.
11: Oui, cette forêt tropicale, elle est à l'image de la symbolique de la forêt qui est à la fois dans l'imaginaire collectif, un endroit, un milieu qui attire et en même temps qui a souvent provoqué aussi la peur, la crainte, parce que c'est un lieu mystérieux, étrange, sombre. Parce que finalement, je trouve que c'est beaucoup à l'image de notre époque, de nos vies, d'apprendre à cheminer sur cette ligne de crête entre émerveillement et inquiétude. Et donc, c'est finalement assez logique que ça se soit retrouvé dans mon écriture et dans l'histoire de Chimère tropicale.
10: Chimère tropicale, c'est un objet littéraire étrange, un roman organique qui nous enlace, nous emporte, sans laisser voir ce qui relève de la réalité ou de l'illusion. C'est sûrement pour cela qu'il est présélectionné pour le prix Ouest France Étonnant Voyageur, verdict attendu le 24 mai 2026. En attendant, à vous de vous plonger dans ces chimères tropicales parues chez Dalva.
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1: Et je vous ai croisé au rond-point, vous êtes arrivé avant moi.
2: Bonjour.
1: Bonjour.
2: À peu près, mais ça va.
1: Mais oui, vous roulez par cette température.
2: Ouais, pareil, tout le temps.
1: Voilà, j'ai vu un Spider-Man débarquer sur le rond-point de Cornimont, là.
2: C'est voilà, ça. C'est ça.
1: C'est vous.
2: Ah, c'est moi.
1: C'est vous.
2: Ah, Spider-Man, moi, je le connaissais pas trop au départ.
1: Ah, d'accord.
2: C'était juste un défi d'un copain qui me disait de monter au neck, et puis j'avais que le déguisement là, puis c'est parti comme ça. Quoi. Ça a amusé les enfants, donc je continue.
1: Ouais, c'est ça. Ouais, c'est impressionnant quand on vous voit débarquer sur la route. On peut dire, mais c'est qui ce fou?
2: Il y en a des fous, il y en a qui me disent, je suis fou, je suis pas bien, mais bon, le sourire des enfants, ben, c'est tout l'heure du monde. Quoi.
1: C'est ce qui compte le plus.
2: Voilà, c'est ça.
1: Monsieur, c'est votre papa. Bonjour, monsieur, le père du fou.
3: Oui. Moi, c'est Christian, mais on m'appelle Pistoche. Moi, dans le temps, quand j'étais en colonie de vacances, il y a 63 ans, alors, j'ai mangé de la glace à la pistoche, et puis, un jour, la cheftaine, elle dit, et toi, tu veux quoi? Et puis, bon, la pistoche, et puis un jour, elle dit, et toi, pistoche, tu veux quoi? Puis, ça m'est resté.
1: D'accord. Ah, c'est votre surnom. Bon, alors, donc, votre fils est devenu Spider Vélo.
3: Voilà. Puis avant, il faisait le lutin au Père Noël, parce que moi, depuis 84, je fais le Père Noël dans les Vosges. Hein. Maintenant, je fais moins parce que je suis un peu handicapé, et puis, les problèmes de santé. Dans les années 90, je faisais la tournée, je faisais 32 maisons de la nuit.
1: Puis, dans la nuit du 24,
3: puis,
1: quoi.
3: Oui, oui. Tous mes enfants, mes 5 enfants, ils ont fait le petit lutin.
1: Donc, vous, en fait, votre truc dans la famille, c'est d'amuser les enfants, si je comprends bien.
3: Oui, oui, ben, c'était ça. Hein. Il y a 3 ans à peu près que j'ai arrêté. Ouais. Il y a une année, c'est lui qui l'a fait ici. Et puis une année, c'est son fils qui l'a fait ici aussi.
1: Et quand vous l'avez vu partir dans l'histoire de Spider Vélo, vous êtes dit quoi?
3: Ben, c'était un peu un rêve comme moi de Père Noël, quoi. Donc, moi, je me déguisais à plein de trucs, toujours. Quand on avait des soirées, tout ça, on se déguisait. Moi, j'adorais me déguiser, quoi. Ben, quand tu as les héritiers de Georges de Père à couler, j'ai repris ce textile de Cornimont, quoi.
1: Qui... Ah oui, et vous avez travaillé là-bas?
3: J'ai travaillé pendant 30 ans, et puis comme ça a coulé, ben, automatiquement, moi, j'étais le premier à parler au micro, et tout ça. J'étais déguisé à Bagnore et tout. J'allais dans les manifestations jusqu'à Paris, partout. Bon, ben, moi, c'était ça. C'était... J'aime bien me faire voir.
1: C'est moins gay que Spider Vélo, ça. Hein,
3: ah ben, non, oui, ah, c'était pas. Oui, mais c'était. Je pouvais du plaisir à manifester et à tout ça. Il y en a plein qui me disaient « Ah ben oui, t'es déguisé, c'est pour te faire ton malin et tout ça. » Puis je disais « Ben non, je défends mon entreprise. » Puis regardez les infirmières quand elles défilent, elles sont toutes en infirmière avec les bras encore et tout. Donc moi, c'était pour défendre l'entreprise en premier et puis pour me faire voir en deuxième.
1: Tout le monde connaît la famille dans la vallée de Cornimont.
3: Ah ben oui, oui. Ben,
1: parce que là...
3: Oui.
1: Mais
3: oui.
1: On est d'accord que Spider Vélo 88, c'est pas votre métier.
2: Non, pas de métier, c'est juste loisir, quoi.
1: Mais alors, attendez, c'est un vélo de course, quoi. C'est un bon vélo, quoi.
2: Vélo de route, pour l'instant, ouais. C'est une nouvelle carriole que j'ai rachetée sur Internet.
1: Ah ouais, et puis même à l'arrière, là, le porte-bagages.
2: Ah, le porte-bagages, voilà, je personnalise. C'est moi qui ai fait les dessins, tout ça.
1: D'accord. Et donc, vous êtes baptisé Spider Vélo 88.
2: Voilà, c'est ça. En 2024, j'ai fait 15 000 km.
1: 15 000 km?
2: Ouais, c'est ça que c'est le record.
1: Qu'est-ce qui se passe alors? Les gens vous connaissent? Les enfants vous attendent?
2: Il y a des gens qui s'arrêtent au bord de la route quand ils me croisent, et puis... Ils sortent leur appareil, puis je m'arrête pour discuter un petit peu. Quoi.
1: Mais vous êtes cycliste à la base, alors?
2: Non, pas du tout.
1: On voit vos cuisses, quand même. Ouais, il y a de la cuisse, non?
2: Maintenant, ça s'est formé.
3: Avant, il faisait du cross, il faisait des 10 km à pied. Même à un coup, à Épinal, il avait fait les 10 km. Et puis, il y en a un qui avait du mal à faire le marathon. Il a repassé derrière, il a été avec le gars, il a fait le marathon avec. Alors.
1: Ouais, c'est un sportif, quoi, votre fils.
3: Ouais, oui, hein, si, il a fait beaucoup de sport.
2: Voilà,
3: ouais.
2: Il y a aussi une course que j'affectionne particulièrement, c'est les 4 montées du haut du taux du RCPA de Remiremont aussi.
1: Ah, okay.
2: C'est une montagne, tu montes 4 fois la montagne.
1: Okay, tranquille, quoi.
2: Je l'ai fait l'année dernière avec tout l'équipement, la charrette.
1: Mais vous connaissez pas la chanson L'araignée?
2: Non.
1: L'araignée.
2: T'as... Non, on me la chante des fois, mais voilà.
1: Et bah, ça va continuer?
2: Oui, bah, ça va continuer, voilà.
1: Je vous prends en photo avec la charrette?
2: Ouais,
1: là, ici, comme ça. Voilà, parfait. Ah, okay. Ah, génial. Bon, bah voilà, vous avez... avec votre papa.
2: Non.
1: Allez!
2: Non?
1: Non, ok.
3: C'est lui, c'est...
1: C'est lui la star, quoi, maintenant.
3: Voilà.
1: Vous êtes à la retraite.
3: Ouais. Bah oui, tu parles à 72 ans.
1: Et vous, je vous ai pas demandé?
2: Ah, bah moi, j'ai eu 24 ans le 2 janvier. Là.
1: Ah ouais, ça se voit pas.
2: 28 ans.
1: 28 ans.
3: 38 ans.
1: Quel âge? Bon, quel âge vous avez, 38, la vérité?
2: 86, de 86, donc.
1: Mais 40 ans cette année, alors? Vous avez d'autres projets encore un peu fous, comme ça?
2: Pas spécialement pour l'instant.
1: On verra, quoi.
2: J'aurais un projet, un rêve, c'est de monter le Mont Ventoux. Mais bon, j'ai pas de permis, donc y aller en chariot, ça fait un peu loin, quoi. Mais bon, j'ai monté la planche des belles filles. Lors du Tour de France, j'ai fait des dessins sur la route. Le col de Plazer-Vasel, pareil, quand le Tour de France montait là-haut. Et puis l'année ici, il repasse au Ballon d'Alsace. En passant par le Tillot, je serai sur les côtes du Ballon d'Alsace. Et le lendemain, il repasse le Marstein, tout ça. Donc je serai sur la nouvelle piste cyclable qu'ils ont fait là, dans le col du Haïk.
1: Mais ça veut dire, vous y serez, vous roulez avec eux?
2: Non, vous dans je serai au bourg pour encourager, quoi.
1: Oui, donc grand fan de vélo. Hein,
2: oui, oui, j'aime bien.
1: Bon, bah, je suis bien contente de vous avoir rencontré.
2: Bah, moi aussi.
1: Merci.
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4: Bonjour Julie, bonjour tout le monde.
5: Lucie, ce matin vous nous emmenez au sud de Nantes, pas très loin de Saint-Philbert-de-Grandlieu d'ailleurs, parce qu'il y a une commune au nom qui vous a interpellée.
4: Oui, la Limousinière. C'est rigolo comme nom, non? Je me suis demandé en fait si le nom de la commune pouvait avoir un lien avec la limousine. Vous savez, les grandes voitures de luxe qui transportent des stars. Et ce serait sympa, parce que dans ce cas-là, ça voudrait presque dire que les habitants de la Limousinière sont des stars.
5: Oui, parce qu'on les appelle les limousins, les limousines.
4: Tout à fait. Alors c'est parti pour l'investigation avec une petite désillusion. Pour commencer, voilà, il est possible que limousinière vienne du latin elemosineria, qui veut dire aumônerie. Et donc ça pourrait avoir un rapport avec la religion, rien de très funky. Mais il est possible, si on va chercher plus loin dans l'histoire, que limousinière vienne des Lemovis armoricains, un peuple qui vivait donc en Armorique et qui pourrait avoir un lien avec les Lemovis, un ancien peuple gaulois qui vivait dans le Limousin.
5: Petit aparté.
4: Lemovis, ça vient de Lemo, qui veut dire orme, et vis, qui vainque. Ce serait donc ceux qui se battent avec l'orme, en référence aux armes utilisées par ce peuple.
5: Fin de l'aparté.
4: En 1059, le nom de la commune de la Limousinière s'écrivait Lemovicina. Mot qui ressemble beaucoup au nom de cette ancienne tribu gauloise. C'est les Lemovis qui ont donné à la région du Limousin son nom. Le nom de la ville de Limoges vient aussi du mot Lemovis. Et la voiture, très longue et luxueuse dont on parlait tout à l'heure, la limousine, tient aussi par extension son nom de ce peuple gaulois puisque c'était à l'origine une voiture tirée par des chevaux qui a été créée dans le Limousin. Il est donc possible, en farfouillant un petit peu, que la commune de la Limousinière et la fameuse limousine luxueuse aient la même étymologie. Et ça, c'est quand même la classe.
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1: Les petits bonheurs, généralement, ce sont des sourires qui se récoltent tous les jours au hasard des rencontres. Il suffit d'un micro ici, de ne surtout pas prendre de rendez-vous et de ne pas se présenter. Ça marche très bien à Megève, par exemple. Nous sommes donc en Haute-Savoie, sur les hauteurs de Megève, au Mont d'Arbois, pendant que des chevaux sont en train de monter dans une bétaillère.
2: Bonjour.
1: Bonjour. Matin de bonne heure, venez vous occuper des bêtes.
2: C'est ça, on vient les mettre au chaud, ouais.
1: Ah, c'est-à-dire que là, ils quittent la montagne?
2: Ouais, ce coup-ci, ouais, c'est bon. Ce coup-ci, on va les ramener, on va les mettre en pension pour cet hiver, ouais. Ils ont passé tout l'été en montagne, donc ce coup-ci, ça y est. Ils vont aller se mettre au chaud pour l'hiver.
1: Ah oui, ils font toute la saison hein, ici?
2: Ouais, ceux-là, ils font toute la saison ici. Il y en a qui sont là pour la monte, il y en a qui sont là pour l'attelage. Et puis, vu que nous, on est élevage, il y en a, ils sont juste là pour grandir.
1: Vous, c'est pas juste un loisir, c'est votre métier?
2: Ouais, moi, c'est mon métier. Ouais. Je suis cocher palefrenier. Ouais.
1: Quand vous dites pour l'attelage, c'est les calèches qu'on peut voir à Megève, par exemple?
2: Exactement, c'est ça.
1: Donc, les chevaux, quand ils sont pas attelés, on les voit ici, sur les hauteurs de Megève?
2: Ouais, c'est ça. Nous, on en a à l'Alpette, comme là en face, en haut de la côte 2000. On en a aussi au Mont d'Arbois, là, juste derrière. Et puis, après, au fur et à mesure de la saison, on les fait descendre petit à petit. Puis là, ils atteignent leur point le plus bas sur Megève. Puis après, on les change de département et puis voilà.
1: Donc là, ils montent dans le bus?
2: C'est ça, ouais. Ils montent dans le bus, là, je vais en mettre 4. Là, après, j'ai mon patron qui va arriver, il va prendre le reste. Et puis après, on va prendre un camion et une remorque. Puis on y charge tout dedans, puis lui, il part cet après-midi.
1: Et là, ils partent où, hein, en résidence d'hiver?
2: Ils partent dans l'Allier, ceux-là. Ils partent dans l'Allier. Ils ont des gros champs de plusieurs hectares où c'est qu'ils ont du foin, des abris pour eux, de l'eau à volonté, puis voilà.
1: L'Allier, donc en Auvergne, si je ne m'abuse, il fait pas beaucoup plus chaud qu'ici l'hiver.
2: Non, il fait pas beaucoup plus chaud, mais par contre, ils auront plus d'herbe qu'ici, on va dire. Ils auront moins de neige, ils auront un peu plus de foin, un peu plus d'eau, parce que nous, ici, c'est qu'on est tout de suite dans la neige, et puis nous, on n'a pas assez de foin pour tous les nourrir l'hiver, donc on préfère les mettre en pension. C'est beaucoup plus agréable pour eux. Puis pour nous, l'hiver, on a déjà bien assez de boulot comme ça, donc au moins, ils sont un peu tranquilles aussi de leur côté.
1: Alors justement, vous faites quoi l'hiver si vous avez plus de chevaux?
2: Alors c'est pas qu'on en a plus, c'est qu'on en a moins. Toute la partie élevage en fait part tout en pension et en fait l'hiver nous on fait énormément de calèches. Sur Megève, on a des grosses calèches qui montent jusqu'à 12 personnes. C'est qu'on fait les fondus en calèche en soirée ou le midi et on fait juste des balades en calèche.
1: Bon, vous j'imagine que le cheval c'est une passion, on fait pas ce métier là par hasard.
2: Mon grand-père était déjà éleveur de chevaux, là maintenant je bosse chez un ami de mon grand-père. Puis voilà, après on fait ça par passion, de toute façon c'est pas par l'argent qu'on va le faire, hein, comme dans tout métier agricole.
1: Même à Megève?
2: Même à Megève, l'agricole, ça reste l'agricole, à Megève ou pas.
1: Je peux vous demander votre prénom?
2: Moi, c'est Mathieu, moi.
1: Et c'est quoi le dernier petit bonheur de Mathieu, s'il vous plaît?
2: Mon dernier petit bonheur, c'est d'avoir fait un galop sur les crêtes de la côte 2000 en plein été avec le soleil couchant. Et ça, je pense que je m'en souviendrai jusqu'à ma mort.
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1: De tout temps, la différence, toute personne qui n'est pas dans la norme est souvent mise à l'écart, suscite même de la peur. Nos sociétés traditionnelles occitanes n'y échappent pas. Regarde qui est là, la Turchuda. C'est le diable, ne t'approche pas. Vous l'avez entendu, ce mot est de Turchu ou Turchuda pour une femme. Il y a des coins où l'on dit le mot torto pour nommer quelqu'un de tordu physiquement, d'un peu difforme. Dans nos sociétés, un corps femme ou homme tordu ou difforme reflétait une personnalité forcément maléfique. Les tordus avaient mauvaise presse. On s'en méfiait, on ne les approchait pas. Il n'y a ni torchu ni boitu qui n'aille le diable ni nous tue. Il n'y a ni tordu ni boiteux qui n'ait le diable dans le cul. Ah ! Un vieux proverbe occitan vient toutefois casser, heureusement, au moins tempérer ce préjugé. Branche torchude fait flamme dresse. Branche tordue fait flamme droite. Un corps difforme peut abriter une âme droite. Heureusement, aujourd'hui, ce genre de choses n'existe plus. Allez, adieu.
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2: Je rêvais d'avoir une maison à la campagne. Cette maison, c'est comme si j'y étais née. C'est ma maison de famille.
3: Ma maison s'appelle l'Ostau de la Mar.
4: C'est une maison un peu envoûtante.
5: Eh bien, vous voyez, des livres et trois fenêtres qui me donnent le paysage du pays, comme si c'était trois tableaux.
6: Ils ont vécu ici.
0: Thibaut Gaudry.
7: Alain Delon, vous l'aviez rencontré sur un tournage ?
8: Non, je l'ai rencontré dans la rue. Mais... On a fait un film ensemble qui était Jeff et qui était un film qu'Alain désirait faire avec moi, donc ça a été aussi une rencontre.
9: En 1968, deux stars du cinéma français sont réunies pour la première fois à l'affiche de Jeff, un film qui ne restera pas dans les mémoires, contrairement à la grande histoire d'amour qui est en train de naître depuis quelques semaines. Mireille Darc et Alain Delon ne se quittent plus.
10: Alain Delon enchaîne les films, dont Jeff et Madly, sur lesquels il a comme partenaire l'égérie de Georges Lautner, Mireille Darc. Ils tourneront 8 films ensemble. Nouveau coup de foudre qui scellera une histoire d'amour qui le marquera à jamais. Il dira de Mireille, près de 40 ans plus tard, lors de sa disparition, « Elle était la femme de ma vie, ma moitié ».
9: 2 ans plus tard, alors que Delon est à Marseille pour tourner Borsalino et que le couple cherche un coin de soleil et de tranquillité, l'ami et agent de l'acteur, Georges Baume, leur fait découvrir Aix-en-Provence où il habite. Ils sont sous le charme et ne tardent pas à s'installer dans un hôtel particulier du quartier Mazarin, le plus ancien de la ville.
11: Pourquoi tu t'en vas ?
12: Parce qu'on est deux.
11: Je comprends pas.
12: Facile à comprendre. Un jour ou l'autre, il n'en restera plus qu'un de nous deux.
11: Faut mieux que je m'en aille avant,
12: on finira par se tirer dessus.
9: Dans l'hôtel de Boisgelin, aux belles pierres ocre, construit en 1650 et classé monument historique, ils louent le vaste rez-de-chaussée qui leur permet de profiter de l'adorable jardin avec son imposante fontaine à vasque. Ils y font même percer une porte dans l'un des murs afin de pouvoir sortir discrètement et éviter les éventuels groupies ou paparazzi, et flâner dans les rues ou aller déjeuner aux Deux Garçons, la plus célèbre brasserie de la ville.
13: Tu sais où tu m'aimes ?
11: Sûr.
13: Même après que tu m'auras fait l'amour.
11: Ça dépend de toi.
9: Ils y mènent une vie paisible, en famille, dans cette ville qui est encore une belle endormie, qu'une polémique va réveiller un peu. Alain et Mireille aimeraient bien pouvoir se baigner au saut du lit et faire construire une piscine. Une faute de goût majeure pour les habitants du quartier et les défenseurs du patrimoine. Une polémique qui en créera une autre. Mireille Darc aime bronzer au bord de sa nouvelle piscine en tenue d'Ève, conduisant un voisin, dont la vue donne sur le jardin, à déposer une main courante pour offense aux bonnes mœurs. Une protestation qui n'empêche pas l'actrice de continuer à lézarder nue sous le soleil aixois.
13: Il faudra encore un peu de champagne.
11: Sommelier ?
13: Parce que vous avez besoin du sommelier pour me servir. Mais doucement, le champagne c'est fragile. C'est mon père qui m'a appris ça.
11: Ah oui ?
13: Tiens, vous n'avez pas besoin du sommelier pour me tenir la main ? Vous ne voulez pas coucher avec moi en plus, là, tout de suite sur la banquette ?
9: Ils passeront 5 ans dans ce lieu dont la beauté laisse interdit, comme le dit Mireille. Et aujourd'hui, il n'y a aucune plaque pour rappeler aux nombreux touristes qui se baladent sur la jolie place des Quatre Dauphins que cet hôtel particulier a abrité l'une des plus fameuses idylles.
14: C'est un mot qu'elle m'a écrit, il doit y avoir 40 ou 35 ans, ou 35 ou 40, peu importe, qui résume à lui seul tout ce qu'est Mireille. Et c'est un mot que j'ai toujours avec moi depuis ces 40 ans et qui m'aide à vivre. Mon amour, il est 3 heures du matin et je n'arrive pas à dormir. Je pense à toi qui as tellement de mal à vivre. Je t'ai donné, tout. Et j'ai simplement besoin d'un peu de calme et de tendresse et d'un sourire le matin parce que la vie est là et qu'il faut remercier le ciel d'être l'un en face de l'autre et de s'aimer.
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15: Julien Jourdan et je suis le créateur de la marque Unical et basket personnalisable à Limoges.
16: Les Limousins sont formidables. Stéphane Pigato.
15: Je représente la 7e génération de ma famille, donc c'est une certaine fierté. J'avais des ancêtres qui étaient tous cordonniers bottiers, mon papa était styliste en chaussures. Et donc moi j'ai fait ma carrière pour plusieurs marques françaises pour lesquelles je travaillais en tant que bureau d'études. Et je suis revenu donc dans la région en 2017 pour prendre la direction du bureau d'études des chaussures Weston.
17: Alors là à Weston vous aviez quand même un joli poste, vous n'êtes pas parti fâché on va
15: non,
17: dire.
15: Non, au contraire.
17: Et vous avez décidé à... Un petit peu comme beaucoup, ce moment Covid en fait a changé un petit peu la trajectoire de votre vie finalement.
15: Tout à fait, mais comme beaucoup en fait, le Covid a changé ma vie. C'est, je suis resté chez moi pendant 2 mois, puis s'en est suivi une réflexion sur mon avenir professionnel. Et c'est vrai que le désir de créer une marque qui me soit propre avec vraiment ce que je souhaite créer a été plus fort. Et j'ai décidé donc de lancer cette marque un peu atypique où en fait on va fabriquer toutes nos baskets donc dans ce petit atelier qui est au centre-ville de Limoges. De la coupe au bichonnage, donc toute la fabrication est made in Limoges, c'est un peu ma fierté.
17: Ça vous tenait à cœur vraiment d'avoir un produit pour les Limougeaux, fabriqué 100% à Limoges et pas extériorisé?
15: Tout à fait, donc c'est le concept. Mon but c'était vraiment de faire du local, donc il faut savoir qu'on s'approvisionne au maximum en local, on rachète du cuir dans la région, pas forcément de tannerie de la région, mais on rachète à des entreprises de la région. Et le but c'est que le Limougeau vient nous voir, demande sa basket telle qu'il la veut, on la fabrique, on lui livre et c'est un circuit court et qui font partie vraiment de mes valeurs.
17: Oui, c'est aussi une des particularités d'Unica, c'est-à-dire que ce sont des baskets personnalisées, c'est-à-dire qu'en fait, on porte déjà une basket fabriquée ici et en plus qui nous correspond totalement, parce qu'on choisit les couleurs, on choisit comment ça se passe concrètement.
15: Oui, effectivement, donc basket personnalisable. Alors, je pense qu'on n'est pas les seuls à faire ça. Personnalisable en illimité, c'est-à-dire qu'on a une technique d'impression sur cuir qui nous permet à la fois d'imprimer nos propres motifs, mais c'est-à-dire que Monsieur tout le monde peut venir et nous dire, mais moi je veux un petit logo comme ci, je veux un petit logo comme ça. On peut faire carrément ses propres dessins. Notamment, on fait beaucoup de collaborations avec des artistes limougeaux qui nous font des œuvres sur les baskets. On les sort en série limitée et elles sont numérotées. Donc, c'est un peu la petite fierté de sortir quelque chose. C'est avant tout un produit local, mais en plus, on a une vraie valeur ajoutée où vous ne pourrez jamais retrouver la même basket.
17: Vos parents voient ce que vous faites? Qu'est-ce qu'ils en pensent? Comment ils réagissent? Parce qu'ils étaient dans le métier aussi.
15: Tout à fait. Alors, pour tout vous dire, de quitter une société comme Weston a été un petit choc pour eux quand même. Parce que c'est vrai que c'est une marque qui représente la France et qui est vraiment une belle entreprise. Je pense qu'il y a un peu de fierté maintenant. C'est vrai que j'ai commencé dans mon garage seul, maintenant on est 6 personnes, et j'avoue, je suis un peu fier.
17: Et si vous aviez l'occasion, si j'avais une petite baguette magique, et que je vous donnais l'occasion d'aller voir vos aïeux, les autres, ceux qui malheureusement ne sont plus là aujourd'hui, qu'est-ce que vous leur diriez? Comment vous leur présenteriez la chose? Parce qu'ils étaient dans le métier aussi, rappelons-le.
15: Je n'ai rien inventé, on va dire, parce que je reproduis exactement le même concept que mes aïeux. En fait, j'ai fait exactement la même chose. Je n'ai rien inventé, sauf que j'ai créé cette basket qui est personnalisable, qui a une vraie identité. Et voilà, je les remercie pour m'avoir soufflé l'idée.
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1: Vous connaissez probablement la tour Zizim au cœur de Bourganeuf, mais savez-vous ce que c'était avant ? Nathalie ?
2: Je suis animatrice à l'office de tourisme Creuse Sud-Ouest. Les gens ont souvent l'impression que c'est une tour de château. En fait, pas du tout. C'était une prison bâtie entre 1484 et 1486 pour accueillir un prisonnier prestigieux. Il s'appelait Djem et c'était le fils de Mehmet II, le conquérant.
1: Et cette tour pour un seul prisonnier ?
2: Lui, c'était le prisonnier, mais comme c'était quand même une personnalité, il était là avec sa cour. On peut imaginer qu'il y avait peut-être une trentaine de personnes. Autrefois, on ne l'appelait pas la tour Zizim, mais on l'appelait la grosse tour. Tour Zizim, parce que Zizim, c'était un peu le surnom de ce sultan Djem. Ses proches, probablement qu'il l'appelait Djem Sim ou quelque chose qui ressemble à ça. Lorsqu'on met cette terminaison en Turquie, ça veut dire mon petit chéri, mon petit trésor. Voilà. Alors c'est un mot doux sûrement que sa famille et ses proches utilisaient pour l'appeler.
1: Il est resté combien de temps en prison ici ?
2: Alors ici, il n'est resté que 2 années. Entre le départ de Djem et la Révolution, on peut imaginer que les frères hospitaliers l'ont utilisé. Là, on avait complètement changé de gamme de confort. Hein. Les prisonniers se retrouvaient à plusieurs dans ces petites pièces sombres, exiguës, sans confort.
1: Hein. Les prisonniers de la Révolution ici.
2: De la Révolution. Et après, pendant la Seconde Guerre mondiale, de nouveau, cette prison avec ses cloisons a été utilisée. Les Allemands ont enfermé ici des résistants. Alors, on a quelques petites traces qui sont visibles. Je vous accompagne. Par exemple, ici, c'est Roger Germouty. Il y a des petites dédicaces à sa sœur. Enfin, voilà, il y en a d'autres qui ont écrit pour leur maman. Voilà, des messages. C'est très émouvant. Hein. Avant, on n'entrait pas par la porte que nous venons d'emprunter. Bah, tout simplement parce que là, tout autour de la tour, il y avait des douves. Alors, est-ce qu'on entrait en souterrain ou est-ce qu'on entrait plutôt en aérien ? On va lever les yeux et on voit 2 corbeaux qui sortent du mur. Et tout en haut, eh bien, on voit les vestiges d'une ancienne porte. Donc en fait, il y avait tout un cheminement. Il fallait rentrer par la commanderie, traverser la tour Lastique, monter au-dessus d'un gros mur, une courtine qui était là face à nous. Et quand on arrivait au bout de cette courtine, on lançait une sorte de passerelle en bois qui venait s'appuyer sur les 2 corbeaux et qui permettait d'entrer dans la tour.
1: C'est un escape game de l'époque. Maintenant, vous en savez plus sur la tour Zizim et ce qu'elle était avant.
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4: Bonjour Olivier, vous nous racontez une expérience professionnelle aujourd'hui.
3: Vouille, linguistico-professionnelle. Méblé. Aujourd'hui, je vais vous raconter l'histoire d'une jeune kiné qui s'est installée à Saint-Thé, toute fraîche diplômée et persuadée que chez nous, tout le monde parlait comme dans les manuels de l'école de kiné. Le travail, pas de souci, elle en a d'abord, comme tous les kinés. Mais ce qu'elle n'avait pas prévu, c'était une aide pour les séances de traduction simultanée en gaga. Premier cas, un patient vient pour une rééducation à une prothèse de hanche. Il s'assied, soupire et déclare « Mon problème principal, c'est que j'arrive plus à m'acacasser. » « À vous quoi ?» qu'elle lui rebique, perplexe. « Ben, à mettre un cacasson, pardi. » Et là, notre kiné reste planté, croyant qu'il parlait d'un nouveau mouvement de yoga. Alors qu'en fait, bien sûr,

0: sûr, il voulait juste s'accroupir. Deuxième séance de la matinée, deuxième quiproquo. Une patiente entre en se tenant le dos et lui dit « Ma sciatique, elle m'a fait kiné !» La jeune praticienne la regarde, ébahie. « Ah, vous vous êtes découvert une vocation ?» Mais la patiente ne voulait pas dire « kiné » au sens de kinésithérapeute, mais bien « kiné », Q-U-I-N-E-R, qui veut dire « gémir, pleurer, couiner ». La jeune femme s'imaginait qu'à peine arrivée, la patiente voulait lui faire de la concurrence. Troisième épisode, un monsieur arrive, pas très en forme, et déclare « J'ai du mal à me concentrer sur les exercices, j'ai le bas beau depuis quelques jours ». Et la kiné de rebiquer « Mais si vous avez le bas du corps qui est beau, c'est plutôt positif, non ?»« Mais non, kiné ma blette, avoir le bas beau, c'est ne pas avoir le moral ». Et pour finir, la palme de la consultation la plus confuse, une dame entre et lui dit « J'ai une consulte ». 5 minutes d'incompréhension plus tard, la jeune kiné découvre que « consulte », ici, ça veut dire « ordonnance ». La tatin, elle est allée la voir, la jeune kiné. Elle m'a dit qu'elle avait bien progressé parce que, après 2 mois à synthé, la kiné lui a dit « Allez, on s'accacasse doucement, tâchez moyen d'y aller doucement pour pas kiner ». Moi, je suis été la voir, la kiné, pour lui remettre le diplôme du Goya lauréat.
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2: Elle est complètement dingue cette histoire, Hugo, et pourtant son nom ne vous dit rien. Je pense presque à personne. Marcel Chaumien, un homme discret devenu vauclusien d'adoption, maire d'un petit village quand même du Luberon, et en même temps l'un des personnages clés des services secrets français de l'après-guerre.
3: Vous voulez dire un maire espion?
2: Exactement. En fait, maire, c'était sa couverture. C'est quand même assez dingue cette histoire. Marcel Chaumien n'est pas né en Provence, il voit le jour à Reims, dans la Marne, mais tout change en 1944 lorsqu'il est envoyé en mission dans le Vaucluse en pleine Seconde Guerre. C'est là en fait qu'il découvre le territoire et qu'il va s'engager autour de la résistance locale, aux côtés de la résistance surtout vauclusienne, et qui ensuite s'installera après la guerre chez nous. Alors avant ça, Chaumien était un militaire d'élite, un parachutiste d'essai. C'était un métier assez risqué, hein, puisqu'il consiste en fait à mettre au point des parachutes, les équipements, mais aussi les techniques de saut.
3: Et tu sens déjà que ça s'ouvre ou pas, en fait, c'est
2: ouais,
3: ça.
2: Oui, puis surtout les risqué, aussi. Ouais. Il pouvait sauter de nuit, dans les forêts, voilà, donc c'est assez dur, et cette expertise va faire de lui en fait un homme clé des opérations clandestines.
3: Et c'est là qu'il bascule dans le renseignement.
2: Bah oui, parce que son CV est super beau, ancien résistant, parachutiste, membre du service action. Marcel Chaumien va travailler d'abord pour le SDECE, c'est l'ancêtre de la DGSE en fait. On le retrouve dans les années 40-50 sur des missions ultra sensibles, et en fait il va entraîner nos agents secrets dans le parachutage notamment. Il va participer aux opérations du rideau de fer en Afrique, en Europe de l'Est, et dans les archives, son nom apparaît, alors son nom d'emprunt, hein, puisqu'il avait un pseudo, vous imaginez bien, oui. Aux côtés de figures centrales. Tiens, par exemple, Jacques Faucard, c'est le conseiller très secret du général de Gaulle, s'il vous plaît. Donc c'est quand même du très haut niveau. Chaumien qui circule entre ambassades, pistes africaines, aéroports parisiens et réseaux clandestins. Et pendant ce temps-là, notre Marcel, donc, il est élu dans le Vaucluse.
3: Et oui, incroyable ce parcours.
2: Exactement. C'est là que l'histoire devient fascinante. Marcel Chaumien devient maire de Viens en 1959. Il va le rester jusqu'en 1977. 3 mandats, 18 ans donc au service du village. Il faut s'imaginer, la journée, il va s'occuper d'assainissement, d'école, de voirie. Et régulièrement, il reprend l'avion pour Paris-Orly, Roissy, ouais, pour retrouver les services secrets où il va mener cette double vie pendant des années.
3: Et on comprend mieux pourquoi on ne connaît pas son nom. Hein.
2: Oui, je vous ai parlé de Jacques Faucard, le conseiller très spécial de Gaulle. Il dira que c'était un homme très bien, courageux, un agent secret qui ne cherchait aucune reconnaissance. Marcel Chaumien meurt en 1979, décoré, respecté dans les cercles du pouvoir, mais finalement presque inconnu du grand public. Ce destin, c'est comme un roman d'espionnage, il faut le dire quand même. Et aujourd'hui, eh bien, c'est Catherine Chaumien, sa fille, qui le raconte dans des conférences en Vaucluse. On a pas mal d'archives aussi qui existent, notamment au service historique de la Défense. On a des ouvrages sur l'histoire du service secret français où il est nommé souvent.
3: Ouais.
2: Et aujourd'hui, je vous mets tous les documents et les photos grâce à sa fille Catherine, que je salue, sur notre appli. Ici, vous le voyez au bras de Gaulle et aussi pendant ses missions. Enfin, c'est juste exceptionnel ce discours et surtout ce destin de Marcel Chaumien.
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3: Bonsoir à toutes et tous. On termine tranquillement le week-end ensemble. Et pour finir la semaine en douceur, on vous propose de retrouver les meilleurs moments de Y'a pas que Paris dans la vie. Le principe, c'est que chaque soir, Eric Bastien reçoit une personnalité et part avec elle sur les routes de France. Les villes, les régions, les souvenirs d'enfance, les endroits qui comptent. Bref, une France très personnelle racontée par celles et ceux qui la connaissent le mieux. Et ce soir, on commence avec un invité qui défend depuis des années une certaine idée de notre alimentation et de nos produits. Le créateur de la marque C'est qui le patron ? C'était mardi au micro d'Éric Bastien.
4: Bonsoir Nicolas Chaban.
5: Bonsoir.
4: Comment ça va ?
5: Très bien. Alors je le dis pour ceux qui verront peut-être les images, mais pour les auditeurs, on va le décrire. Vous êtes venu presque avec votre bébé, j'ai envie de dire, à vos côtés. Vous pouvez nous dire ce qui est juste devant vous ?
6: Alors devant moi, effectivement, il y a cette brique de lait qui est née il y a 10 ans. Parce que nous, consommateurs, on a découvert que les producteurs étaient en immense difficulté. Puis on n'a pas juste découvert ça. On a découvert que si on rajoutait 8 centimes sur un litre de lait, leur vie changeait. Ouais. Voilà comment est née, sans agence, sans moyens traditionnels, cette brique de lait, qui est devenue, et c'est pas pour les chiffres, c'est pour le symbole et l'espoir, la brique de lait la plus vendue de France.
5: C'est extraordinaire.
6: Ça, c'est merveilleux. Je pense à chaque fois aux producteurs quand cette phrase résonne.
5: Alors, on parlera beaucoup des producteurs, de ce que vous avez fait pour eux. Vous les aidez au quotidien. Vous les avez même sauvés à plusieurs reprises et encore aujourd'hui avec, je pense, à la période de sécheresse et de canicule qu'on a connue cet été. Mais alors, ce qui nous intéresse aussi ce soir, c'est de découvrir à quoi est dû ce succès. Comment il est venu? Et vous connaissez le principe de l'émission. C'est donc une balade, un parcours un peu partout en France. On va survoler cette France. Votre point d'ancrage, minime soit-il au début de votre vie, c'est Moulins.
6: Oui.
5: C'est là où vous êtes né.
6: Un jour suffit à ce que ce soit un ancrage très fort. C'est là, évidemment, où je suis né, en 1969. Dans des conditions particulières, c'est que on habitait en réalité à Madagascar.
5: Vous avez vécu jusqu'à l'âge de 7 ans à Madagascar après.
6: Et ma mère venait à Moulins, qui est un peu la région natale, quand il y avait des naissances. Et on repartait à Madagascar. Ouais.
5: Papa qui était dans la communication territoriale, maman commerciale dans l'immobilier, un petit peu plus tard dans sa vie. Très vite, vous quittez la France. Vous avez sans doute des souvenirs extraordinaires de Madagascar. L'esprit de l'entrepreneuriat, c'est un peu un esprit de famille. Parce que, racontez-moi cette histoire, qui est Jacques Bruno ?
6: Ah oui, Jacques Bruno, alors c'est mon grand-père. Et c'est vrai que j'ai pas tout de suite fait le lien entre ces aventures dans l'agroalimentaire, notamment les fruits et légumes pour essayer d'aider les producteurs. Et puis un journaliste m'a dit un jour, mais votre grand-père a fait toute sa vie dans l'agroalimentaire. Donc il était, lui, parti à Madagascar il y a bien longtemps. Et il le raconte comme ça, parce qu'il était d'une modestie, il était de cette famille des gens plutôt très modérés, qui se mettait pas beaucoup en avant, il n'aurait pas fait autant de communication qu'on a pu en faire. Il a eu cette chance, à un moment donné, d'importer en Europe
5: le poivre vert.
6: Mais ça lui a donné le moyen, après, de faire bien d'autres choses.
5: Il va développer l'industrie de la pêche et de la crevette, notamment sur l'île de Madagascar.